0: pour marquer la surprise. En voici un exemple sous la plume de Maurice Gouiran, cette fois dans le théorème de Langambi. Le con de Manon, mais c'est mon riri. Et on la trouve aussi chez Gilles Del Papas sous la variante la con de Manon. Selon Robert Bouvier dans le Parler Marseillais, l'expression exprime aussi le dépit ou l'irritation, hein, et il donnait cet exemple. Le con de Manon, ça a encore foiré. On trouve aussi des variantes avec le con de Madon. Et on vous aime aussi d'amour, les Madons. Non, je vais rien dire parce que je vais avoir des problèmes avec Magaté. Magaté, c'est toi que j'aime d'amour. En tout cas, tous les auteurs s'accordent à dire que Manon est sûrement là juste pour la rime, sans aucun lien avec une quelconque Manon qui aurait existé.
1: Ben bien sûr.
0: Et je vous le confirme parce que j'ai vérifié toutes mes sources.
1: Parfait. Un petit bonjour à votre gâté qui nous écoute ce matin.
2: Il avait Manon des sources.
1: Oui, non, mais c'est pardon.
2: Il avait bien Manon des sources.
0: Non, j'ai vérifié mes sources. Manon, je ne sais pas s'il l'a vérifié.
1: Oui, non, mais bien sûr. Ah, non, ça. Non, bien sûr. Mais vous me prenez.
0: On vérifie. Hein, on vérifie.
1: C'est possible, ça.
0: C'est comme ça.
1: Non, mais si vous voulez, je vous laisse.
0: Mais non, t'as pas d'amour, Eric.
1: Bon, donc un petit bonjour à votre gâté. Oui. Je le confirme, mais Eric est sage comme une image.
0: Hein. Exactement.
1: Enfin, chérie, je t'aime.
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5: Ai-je encore besoin de le présenter? Arnaud Fromage est avec nous. Bonjour Arnaud.
6: Bonjour, bonjour.
5: Pour votre nécessaire minute comtoise, Arnaud, il y a quelques temps, vous nous avez expliqué pourquoi l'emblème de la Franche-Comté était un lion.
6: Mais je ne suis pas allé au bout du raisonnement. Pour rappel, la Franche-Comté adopte le lion vers 1278-79 quand le comte de Bourgogne, Othon IV, décide de se rapprocher du royaume de France. Il décide pour cela d'adopter le lion, le roi des animaux et symbole de la monarchie française. La Franche-Comté n'est d'ailleurs pas la seule région à arborer cet animal que l'on retrouve aussi sur les armoiries de la Normandie ou en Aquitaine et qui est tout autant le symbole de Belfort que de la ville de Lyon parce que oui, il y a une logique là-dedans. Mais voilà, maintenant qu'on a dit ça, reste une question. Pourquoi le lion, qui n'est pas le plus imposant des animaux et qui, soit dit en passant, est une sacrée grosse feignasse, a-t-il pu devenir le roi des animaux et pas la baleine bleue ou le chinchilla?
5: Bon, déjà, ce n'est pas le cas partout, hein.
6: C'est vrai. En Asie, c'est plus souvent l'éléphant ou le tigre qui sont considérés comme les rois des animaux. En Amérique, c'est l'aigle qui règne aux côtés de l'ours, du jaguar ou du puma. En Afrique, le rhinocéros et le léopard sont aussi dans la place aux côtés, c'est vrai, du roi lion. Et en Europe, eh bien avant le lion, c'était l'ours qui était considéré comme le roi des animaux, mais tout va changer au Moyen-Âge. En gros, ce sont des histoires de symboles. Au Moyen-Âge, on se passionne pour la mythologie grecque, dans laquelle Hercule, qui était méga fort, a tué le lion de Némée, dont la peau était pourtant censée être impénétrable. Et puis, la crinière du lion est vue comme une sorte de couronne, ce qui fait bien plaisir aux souverains du continent, d'autant que bon, l'Afrique c'est méga loin et que personne n'ira vérifier.
5: Mais bon, un roi c'est très humain, alors comment un animal peut-il être le roi de quoi que ce soit, quelque part, Arnaud?
6: Là encore, vous marquez un point, mais ce qualificatif de roi des animaux, depuis qu'il s'est débarrassé de sa symbolique royale, est plutôt là pour qualifier ce qu'en zoologie, on appelle les super-prédateurs. Ces animaux qui sont tout en haut de la chaîne alimentaire et qui sont relativement imprenables à la baston contre les autres espèces du coin. Et même dans ces cas-là, on devrait dire que ce sont les lionnes qui sont les reines, parce que ce sont elles qui chassent, mais seulement les reines de la savane. Bah oui, si on va par là, chaque type de terrain a son roi. Celui de la jungle amazonienne, ce serait plutôt le jaguar, et celui de nos forêts à nous, eh ben ce serait plutôt le cerf. Mais au fond, une grosse feignasse qui laisse les autres combattre à sa place, qui se fait nourrir et qui prend la lumière, est-ce que ce serait pas ça, la définition d'un roi? Bon bah, je retire tout ce que j'ai dit, alors.
5: Voilà, retirez tout, retirez tout. Merci beaucoup, Arnaud.
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7: 6h19, c'est votre rendez-vous les gens d'ici. Tous les jours, nous mettons en lumière une personnalité qui fait briller notre région. Elle se confie au micro de Romain Bruno et aujourd'hui, sortez vos crayons de couleur. À l'honneur, une personne qui, grâce à son invention, transforme les dessins de vos enfants en véritables dessins animés. Direction le 11e arrondissement pour retrouver Romain Bruno. Romain, vous êtes avec cette créatrice de génie.
8: Eh oui, je suis avec Claire Failly. Elle est artiste et auteure. Claire, bonjour.
9: Bonjour.
8: Vous donnez vie aux dessins des enfants avec cette collection de livres. Cahier de dessin animé. On ouvre ce livre, qu'est-ce qui se passe? Expliquez-nous un petit peu votre idée.
9: Alors c'est magique, ça marche très simplement. C'est un livre à lire et colorier qui se transforme en dessin animé. Je colorie ma page Je la prends en photo à travers l'application Bling Book et instantanément, mon coloriage se transforme en dessin animé qui me raconte une histoire. La page d'après fait la suite du dessin animé et quand on a tout colorié, ça crée un dessin animé complet de 4 minutes pour les petits livres, de 8 minutes pour les grands livres qui raconte une histoire continue.
8: Il y a plein de thèmes.
9: On a plein de thèmes, on a par exemple les sciences avec les dinosaures ou la mer, on en a sur les contes avec les fables de La Fontaine, on en a sur les héros avec le petit prince, le petit Nicolas, les schtroumpfs, etc. Et puis on en a sur les artistes avec Monet, Van Gogh, Picasso et plein d'autres.
8: D'où vous est venue cette magnifique idée de cahier de dessins animés?
9: L'idée de départ, c'était de donner un nouveau souffle au livre sans le remplacer. Et là, on va ramener la force du numérique avec la force du travail de l'auteur et qui rassemble les générations, puisqu'on travaille même avec des EHPAD. On a 300 EHPAD en France qui utilisent nos livres pour faire colorier les grands-parents avec les petits-enfants de passage. Tous ensemble, ils créent des dessins animés.
8: J'ai même entendu dire que ça va encore plus loin que l'animation du dessin, puisque même l'enfant qui colorie peut apparaître au final dans le dessin animé.
9: C'est ça qui est formidable, c'est qu'une fois qu'on a fait son dessin animé, l'enfant peut aussi, avec l'application Bling Book qui est gratuite, faire un selfie et même enregistrer sa voix. Et là, il devient le héros du dessin animé. C'est lui l'acteur, il va répondre aux questions que ses propres coloriages lui posent. Donc, il écoute l'histoire qu'on lui raconte, ou bien, en plus, il peut raconter la sienne et jouer tel un acteur.
8: Une idée comme ça, création de ce cahier de dessins animés, c'est forcément récompensé.
9: Alors, nous avons été récompensés par le concours Lépine. On a eu la médaille d'or du concours Lépine en 2018. Donc, merci pour la médaille d'or.
8: Cahier de dessins animés, Blink Book. On avait avec nous Claire Failly. Merci Claire.
9: Merci beaucoup.
8: Maintenant, je vais prendre mes petits crayons de couleur et je vais m'attaquer à créer un dessin animé. Promis, je ne déborde pas en plus.
9: Ah, si vous débordez, ce n'est pas grave, puisque la technologie va reconnaître le dessin. Et donc, au final, le résultat est très beau, même si l'enfant de 3 ans a gribouillé son dessin.
8: Bon, j'ai 40 ans.
9: Ça marche aussi.
7: Merci beaucoup Romain Bruno et merci à votre invité Claire Failly, artiste et auteur des cahiers de dessins animés. Et pour voir ce que ça donne, et c'est vraiment très étonnant, n'hésitez pas à aller retrouver dès maintenant la vidéo étonnante de ce cahier animé filmé par Romain sur nos réseaux sociaux, Instagram et Facebook, ici Paris-Île-de-France. Vous tapez ça dans la barre de recherche et vous allez nous trouver très très vite.
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1: Je vous emmène dans un salon de thé andouillé qui a ouvert ses portes il y a quelques mois. C'était l'été dernier. Ça s'appelle Au coin de la tasse, un lieu tenu par Marie-Annick Vicard, co-AP. Et comme dans tout bon salon de thé, on peut aussi boire du café. Ça tombe bien, Marie-Annick m'en offre un. Bon, ben merci pour le petit café, Marie-Annick.
2: Eh ben de rien, avec plaisir.
1: Oui, parce que vous aussi, vous buvez un café. Oui. Vous ne buvez pas de thé, alors?
2: Je bois les deux.
1: Ben quand on vend les deux, c'est bien de connaître les deux.
2: Exactement.
1: Pourquoi vous avez créé ce lieu?
2: Parce que j'avais envie d'ouvrir un salon thé depuis des années. Pour moi, la commune d'Andouillé, ça a été une opportunité. Je suis arrivée sur la commune il y a 2 ans. Et je voulais monter un lieu différent, qui me ressemble, et dans lequel on pouvait accueillir des ateliers, où ce soit aussi un lieu de rencontre intergénérationnelle.
1: Mais vous aviez déjà tenu un commerce avant?
2: J'ai été libraire pendant 10 ans.
1: Je propose qu'on se lève, Marie-Annick. Comme ça, on va pouvoir aller faire le tour de ce salon de thé. Bon, c'est pas si grand que ça, mais il y a quand même plusieurs pièces. Là, on est dans la pièce principale. C'est là où vous proposez le thé, les cafés, il y a quelques gâteaux. C'est vous qui avez fait la décoration de ce lieu, parce que c'est très très joli. Hein.
2: Merci beaucoup. Oui, c'est moi. Donc, toutes les tables et les chaises ont été chinées dans les différentes recycleries Emmaüs de la Mayenne. Le buffet qui me sert à présenter les cafés, je l'ai acheté chez une dame sur Andouillé aussi. Donc, le meuble 100% local.
1: Il y a aussi un coin librairie. Et puis, nous entrons dans l'autre pièce de ce salon de thé où je continue à parler de décoration avec Marie-Annick. Je vois qu'il y a des photos d'Andouillé, de vieilles cartes postales. Je ne sais pas si on voit d'ailleurs votre commerce sur ces cartes postales.
2: Alors, on voit le bâtiment, effectivement, sur toutes les cartes postales, puisque fin 19e, début 20e, le bâtiment accueillait donc un hôtel, le Lion d'Or, qui ensuite est devenu dans les années 50-60 la Poste, avant d'être le cabinet notarial dans les années 90, et donc depuis la fin de l'été, un salon de thé.
1: Et c'est dans cette petite salle du salon de thé que sont régulièrement proposés des ateliers, alors ça peut être des ateliers d'écriture, de dessin. Je retourne ensuite dans la salle principale, où sur le comptoir j'observe de très très beaux gâteaux.
2: Je travaille avec la boulangerie d'Andouillé qui est la Tendresse, qui me prépare cakes et tartes, et moi de mon côté je fais le cheesecake et je fais des scones. Donc des scones, c'est des petits pains anglais.
1: Bah moi, je vous prendrais bien un petit bout de gâteau. Alors avant de partir, c'est cheesecake, vous faites le cheesecake?
2: Moi, je fais le cheesecake, oui, je sers ça.
1: Marie-Annick, avant que vous alliez me préparer l'assiette avec du cheesecake, je vois quand même qu'il y a un nain au niveau de la caisse de votre salon de thé.
2: Oui, c'est un nain que m'a offert une amie pour l'inauguration et j'ai trouvé qu'il avait toute sa place dans la décoration du salon de thé.
1: Mais je pensais que c'était un endroit où, vous savez, comme le petit cochon, on peut mettre sa pièce, mais non, vous n'avez pas prévu ça.
2: Si, mais c'est pas le nain.
1: Ah, c'est pas dans le nain. Ah oui, c'est à côté, on peut mettre une petite pièce.
2: Exactement.
1: Mais attendez, c'est quoi ça?
2: Ça, c'est un personnage des films Ghibli, Voyage de Chihiro.
1: Ça fait du bruit?
2: Oui, tout à fait.
1: Mais c'est trop génial. Il fait un petit rototo à la fin.
2: Exactement, c'est parce qu'il a bien digéré le pourboire.
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3: Être de mauvaise humeur, ça arrive, mais savoir le dire en breton, c'est pas simple. Eh bien, je vais vous l'apprendre. Et puis, les Botorels, coucou, ça va être votre tour aujourd'hui.
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3: Alors, pour les râleurs du matin ou les râleurs de toute la journée, bah ouais, il y en a, on en connaît, hein, ceux qui ne sont jamais satisfaits et aboient au lieu de parler, eh bien, c'est gualimor, le mot à employer. Gualimor et doute, hormintimement. Tu es de mauvaise humeur ce matin? Gualimor et out, hormintimement. C'est un mot composé donc avec « gual » en premier qui signifie « mauvais », le mal ou le malheur. Employé devant un mot, « gual » sert à insister sur le côté néfaste, mauvais d'une chose. Par exemple, « gual vrudet », c'est une personne de très mauvaise réputation. Donc, « gual » et « immor »,« gual immor », hein, ça veut dire de mauvaise humeur, de très mauvaise humeur même d'ailleurs. À dire à votre ado, à votre conjoint ou collègue, ou pas en fait, hein, sinon ça va créer la dispute. Mais maintenant, vous saurez dire « Gualimor et des Irio, ceci est de mauvaise humeur aujourd'hui. Gualimor et des Irio. Retenez donc pour aujourd'hui que Gual signifie mauvais en breton, immor, l'humeur. Gualimor, la mauvaise humeur.
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3: Et maintenant, nos Botorel. Nom de famille assez répandu. Alors, Botorel, ça sonne fortement breton, hein ? Ouais ? Eh ben non. C'est une version bretonnisée d'un nom de famille qui vient de l'ancien français. Il n'y en a pas beaucoup en breton, mais il y en a quelques-uns, comme celui-là. Botorel, ça vient de Boterel, qui avait perduré dans la langue galaise, en Haute-Bretagne. Un nom attesté au XVe siècle. On le trouve aussi chez nos voisins de Cornouailles britanniques, d'ailleurs. Mais Botorel, Boterel ou encore Botrel, comme Théodore, le célèbre chanteur de la Papoulaise, eh bien tous ces noms viennent d'une ancienne forme française, Boterel, qui signifie le petit crapaud. Mais alors, c'est pas un petit crapaud, ça servait surtout de surnom péjoratif, donné à une personne n'ayant pas des traits de visage des plus beaux, ou d'une personne méprisable, pas agréable du tout. Donc, même si ça semble breton, eh bien l'origine, pour le coup, vient de la partie non-bretonnante de la Bretagne, et ça a été mis ensuite à la sauce armoricaine, langue bretonne par nos anciens. Voilà, quelques mots de plus et des explications sur notre belle langue bretonne. Je vous dis à demain pour d'autres surprises. Canevarhoas.
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6: Quelle qualité doit avoir un sportif de haut niveau ?
7: Des forces, des muscles, manger sain et beaucoup boire.
8: Il faut beaucoup, beaucoup s'entraîner pour faire le sport qu'on veut.
9: Pour faire marcher ses muscles.
8: On s'entraîne beaucoup, genre on fait de la muscule, prendre des poids de genre 40 kilos sur ses bras. Et tenir le plus longtemps pour avoir des muscles.
6: Et vous connaissez des sportifs de haut niveau ?
9: Ah oui, Cristiano Ronaldo,
8: Teddy Riner, Kylian Mbappé,
9: Lionel Messi,
8: Léon Marchand,
9: Félix Lebrun et Alexis Lebrun.
6: Et ils faisaient quoi eux ?
9: Du ping-pong.
6: Vous les avez regardés pendant les JO ?
9: Oui, de temps en temps.
8: Moi, je les ai pas regardés, mais j'ai vu Teddy Riner parce que j'aime bien karaté, mais j'ai arrêté.
9: Moi, j'ai vu beaucoup, beaucoup plus de fois Léon Marchand, même si je préfère beaucoup plus le ping-pong. Il faisait vraiment des trucs magnifiques.
8: Will Bayama, je crois, pour la France, le basketteur. Et après, il y avait un Américain. Après, je sais pas comment on l'appelle, mais ma belle-mère, elle avait crié le King. Mais je crois pas que c'est son prénom.
6: Est-ce que vous aimeriez être un sportif ou une sportive de haut niveau, vous ?
8: Oui.
9: Non. Parce que ça demande trop d'exercice.
8: Faire de la piscine, j'aime bien. Ça fait marcher les bras, les jambes en même temps. Et ça demande beaucoup d'entraînement, du coup j'adore.
9: Moi, oui, parce que j'aimerais bien faire beaucoup de ping-pong. Parce que c'est mon sport préféré. Et Félix Lebrun, il m'a donné un bon coup d'énergie. Maintenant, j'en fais un club et voilà.
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1: La Lorraine regorge de trésors et elle ne le sait pas assez. Des villes, par exemple, qui sont superbes et riches en histoire, parfois à un jet de pierre de chez soi et qu'on ne pense pas toujours à aller voir au moins le temps d'une balade. Vic-sur-Seille est de celle-là. Une cité de caractère en terre mosellane, à moins d'une demi-heure de Nancy, au cœur du riche pays du Saulnois, le pays de la verdure et du sel. Un sel qui a fait la fortune des Gaulois des environs, puis des Romains, puis des évêques de Metz, puis des ducs de Lorraine. Il faut dire que le sel, autrefois, c'était l'or blanc. C'était le seul moyen de conserver longtemps les aliments, la viande notamment. Alors, qui avait la main sur le sel, avait la main sur les réserves. De cette époque très riche, Vic a su garder le meilleur, un patrimoine qui raconte une histoire. Le château des évêques a gardé la porte fortifiée, qui continue d'impressionner ceux qui la découvrent, elle qui prend ses racines au Moyen-Âge, mais qui a tellement bonne mine, parce que la ville en prend bien soin, il faut le dire, tout comme elle prend soin des batraciens qui vivent dans les anciennes douves, qui sont protégés et qui pourraient vous dire en langage grenouille que la Vic est belle, si j'ose dire. Il y a aussi le bel hôtel de la Monnaie, construit à peu près au moment de la bataille de Nancy. Il a donc 550 ans, à peu de choses près, un bâtiment coiffé d'un étonnant balcon en bois qui fait tout le tour. Et dans lequel vous trouverez d'ailleurs l'office du tourisme avec plein d'idées de randonnée dans le coin. Vic, c'est aussi le musée départemental Georges de la Tour qui affiche une collection exceptionnelle de peintures du XVIIe siècle. Et c'est quand on entre à l'intérieur de ce musée qu'on se demande pourquoi on n'a pas eu envie plus tôt de voir de vrais tableaux, vous savez, ceux sur lesquels on voit la trace du pinceau. Et puis Vic-sur-Seille, ce sont de jolies rues avec de beaux hôtels particuliers. En partant, faites un détour par Marsal, la ville de sel des ducs de Lorraine, ville d'histoire, fortifiée par les Français qui voulaient absolument mettre la main dessus, et quand ils l'ont eu, la garder, puisqu'elle était véritablement le bas de laine des ducs de Lorraine. On y voit encore les remparts, la porte de France, et dedans, l'étonnant musée du sel. Vic-sur-Seille, ville d'art et d'histoire, le Saulnois, pays d'héritage et de nature, bah c'est fin bien. En même temps, c'est Lorrain.
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2: Chaque année, près de 800 000 personnes montent sur un bateau à Strasbourg, soit plus de la population entière de Marseille qui ferait la queue pour voir la petite France. Aujourd'hui, je teste pour vous les coulisses de Batorama. On est bien évidemment à Strasbourg, embarcadère du Palais Rohan. Et il est tôt, il est très tôt. Hein. La ville s'éveille tout doucement et je monte à bord d'une navette Batorama avec Dylan et les capitaines. Autour de nous, l'île est particulièrement silencieuse et on entend juste les clapotis de l'eau contre la coque. Pendant que les premiers touristes dorment encore, eh bien, l'équipage, lui, prépare déjà la journée. J'ai comme l'impression que je vais prendre part au spectacle que je vois défiler tous les jours devant les fenêtres des studios d'Ici Alsace. Et une fois à bord de la navette, direction le port du Rhin, dans les locaux techniques de Batorama. Avant même qu'un touriste monte à bord, ah bah les bateaux passent par une vérification technique complète. Et Dylan m'explique que chaque navette est contrôlée quotidiennement. Hein. Les niveaux, la sécurité, les systèmes électroniques. Normal, on peut transporter jusqu'à 135 passagers par bateau. En fait, Batorama appartient au port autonome de Strasbourg. C'est le deuxième port fluvial français. Et à l'origine, les visites servaient surtout à montrer la puissance industrielle du port aux investisseurs. C'était pas vraiment pour les touristes. Aujourd'hui, la visite dure environ 1h10. Et on traverse la petite France, la Neustadt et le quartier européen. Et selon le capitaine, la difficulté principale, c'est de réussir à anticiper d'une part le courant, mais aussi les écluses et les autres embarcations. Dans un espace, il faut le dire, relativement petit. Et ça prend pas mal d'entraînement pour réussir à passer un aussi long bateau sous les ponts de Strasbourg. Et moi, je me fais trimballer et je dois avouer que depuis l'avant du bateau, la ville est encore plus belle. On voit les rues et les façades des bâtiments complètement autrement. Là, j'ai adoré ça. Aujourd'hui, la flotte compte une dizaine de bateaux. Parce que oui, il y a du monde. Et pour gérer l'afflux des visiteurs, j'ai rencontré Lucie. Lucie, elle est agent de quai. Et elle m'explique que ce sont plusieurs centaines de personnes par heure qui montent et descendent des navettes en haute saison. Et le le timing est super précis parce qu'un bateau part environ toutes les 30 minutes. Alors moi, pour montrer ma bonne volonté, eh bien j'ai tenté d'aider à amarrer le bateau. Ah ben c'était une mauvaise idée. J'ai tiré la corde, mais dans le mauvais sens. Bref, le bateau ne bougeait absolument pas, mais ça a eu le mérite quand même de lancer un fou rire général. Bon, le capitaine m'a même dit que ça arrivait aussi aux marins. Bon, je me dis qu'à travers ça, je viens d'être officiellement adopté par la marine alsacienne. Youhou ! En tout cas, je réalise que derrière l'image romantique des bateaux qui défilent tranquillement le long de l'île, eh bien se cache surtout une organisation quasi aéronautique. Car finalement, Strasbourg, vu d'en haut, c'est sûr, c'est beau, mais vu d'en bas, depuis l'eau, eh ben c'est encore plus beau.
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3: Pour le nourrissage du requin, on fait ce qu'on appelle du target training. Le requin a une cible qui lui est attitrée. Donc là, ici, c'est une petite bouée jaune qu'on va venir plonger dans l'eau. Avec le temps, on a appris au requin à reconnaître cette cible et il sait que quand celle-ci est présente dans l'eau, c'est à son tour de manger.
4: C'est tous les jours à la même heure ?
3: Pour les plus grosses espèces, on va nourrir seulement une fois tous les deux jours parce que ces espèces ont un métabolisme plus lent et ont des réserves plus conséquentes dans leur corps. Pour les petites espèces, comme par exemple les petites demoiselles bleues et vertes qu'on voit à la surface là-bas, ce sont des poissons qui, eux, donc, du coup, ont moins de réserves dans leur corps et qui ont besoin de manger plusieurs fois dans la journée. 3 à 4 fois en général.
4: C'est quoi celui avec une corne là ?
3: Alors ça, c'est ce qu'on appelle un naso. On l'appelle aussi le poisson de licorne. Et chez les mâles, on peut voir cette protubérance sur le crâne, comme une corne en fait, qui va pousser tout au long de sa vie.
4: Elle est à combien de la température de l'eau là ?
3: On est à 26 degrés toute l'année, donc c'est de l'eau de mer qu'on pompe en mer et qu'on va venir chauffer et filtrer avant de la mettre dans nos aquariums. Pour les aquariums dits d'eau tempérée, on a une température de 15-16 degrés à l'année. C'est très agréable de plonger.
4: Vous plongez régulièrement ?
3: On plonge au moins une fois par semaine pour l'entretien de chaque aquarium.
4: Et vous faites quoi dans ce grand aquarium là ?
3: Tout d'abord, tout ce qui va être l'entretien de la vitre. La vitre fait quand même 11 mètres de haut, donc il faut l'entretenir. On va venir aussi entretenir tout ce qui va être pompe de brassage. Et ces pompes, elles vont venir capter tout ce qui va être, par exemple, les algues qui vont se dégrocher du décor et autres. Ou les, par exemple, des restes de nourriture qui n'auraient pas été consommés et qui vont venir se colmater sur la grille de la pompe. Donc on va venir l'entretenir afin qu'elle garde toute son efficacité. Et après, on va pouvoir aussi, par exemple, venir effectuer du bouturage de coraux, puisqu'on a quelques espèces qui poussent dans ce bassin pour augmenter la taille de nos élevages ou, par exemple, pour faire des échanges avec d'autres aquariums.
4: Ah oui, là, c'est les coraux qu'on voit jaunes et marrons là-bas ?
3: Oui, c'est ça.
4: Bah, c'est impressionnant quand même. On se rapproche et là, on voit effectivement la profondeur de l'eau là. Et c'est un peu attirant comme quand on est sur les hauteurs en montagne, on est toujours attiré comme ça par le vide. Là, c'est un peu le même principe.
3: Oui, c'est vrai qu'il y a cette sensation de grandeur, d'être en haut du plus grand bassin, de regarder vers le bas et de se dire mais qu'est-ce qu'il y a au fond ? Peut-être qu'il y a un poisson qu'on ne voit pas, qui est là en bas et qui lui nous attend aussi peut-être.
4: Ouais, lui, là, comment on appelle le naso ?
3: Le naso, c'est ça.
4: Il commence à être impatient, là, il est en train de sortir de l'eau quasiment.
3: Ils attendent là.
4: Bon, je vous laisse faire, allez-y. Là, ils vont sauter dans tous les sens. À vous donner à manger au requin, là.
3: Le poisson destiné au requin.
4: Ah, ça saute dans tous les sens.
3: Ça saute dans tous les sens, ils sont très excités. Hop, ça y est, il l'a eu. On reviendra dans 2 jours pour lui donner un autre poisson.
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1: On sait qu'on est lorrain parce que...
2: Parce qu'on prend des obus pour des cèpes.
1: C'est une histoire qu'on m'a raconté.
3: Ça va aller dans les Vosges.
2: Non, du côté d'Amnéville. Non, j'ai croisé Frédéric, le Fred Kunz. Vous le connaissez?
3: Non.
2: Il est maître d'école à Amnéville.
3: Je ne sais pas.
2: Il m'a raconté ses aventures. Ça va rappeler des souvenirs à tout le monde.
3: Allez-y.
2: Lorsque, adolescent, il partait en vacances en mobylette.
3: Mmh.
2: Trajet à Gondange, Niederbronn-les-Bains, 150 bornes en cyclo. Largement de quoi faire cuire le steak sous la selle, comme Attila le Hun.
3: Mon père faisait Paris, le Jura, en vélo.
2: En vélo?
3: En
2: mobylette?
3: En mobylette.
2: Ah bah oui, on essaye. Qu'est-ce qu'il avait comme mobylette?
3: Bon, ça devait être un 103 à l'époque, ça devait être ces mobylettes-là, je pense.
2: S'ils étaient déjà là, ouais. Ou un Solex. Le Fred.
3: Non, mobylette. Non.
2: Ok, le Fred, il partait avec Bernard, dit Bébert, le Mac, le Bled. Le Bled, c'était son nom, pas la destination de ses vacances. Et Mounir, qui aurait dû être
3: au Bled.
2: Et Mounir, le passager de dernière minute, qui s'était dégoté une cacahuète improbable pour se joindre à l'équipage. Une mini-moto, vous savez, qu'il fallait laisser refroidir toutes les Diborne, l'enfer. Le Fred m'a dit, il avait l'air d'un singe sur un paquet de tabac. Mais une vraie équipée sauvage que ceux-là, et puis ces bandes-là, ça roule en triangle, comme les oies sauvages. Pour ceux qui ont une meule moins puissante, profite de l'aspiration. Comme mon Fred, il avait une 103 SP à refroidissement liquide et carbut 17, autant dire qu'il roulait en tête. Sourire béat, les dents éclatées de moustiques, en route pour le camping, la gloire et les grandes découvertes. Parce que ces types-là étaient des chercheurs de trésors, des fanades de la Seconde Guerre mondiale, le genre qui arpente les champs et les forêts, poil à frire entre les pognes, à la recherche de vestiges. Résumé des vacances par le principal intéressé, je cite le Fred, deux points ouvrez les guillemets, on allait chercher des bricoles qu'on ne trouvait jamais. Des chercheurs du trésor au pied de l'arc-en-ciel, en somme.
3: C'est joli, ça.
2: Tente plantée à Sturzelbrunn. Oh la vache, c'est pas facile.
3: Non, c'est pas facile.
2: Tôt le matin. Le Beecherland comme terrain de jeu. Les gars vivent la grande vie. Pique-nique tous les jours et peu importe les guêpes qui les taquinent. Ils découvriront que le dernier jour que le nid était précisément sous la table du déjeuner. Les gars, ils s'en foutaient. Les grands soirs, ils sortent au casino de Niederbronn. 15 kilomètres en brêle à travers les bois. La 103 devant, Mounir loin derrière. Vers la fin du congé, alors qu'ils zonent dans un coin qu'on leur a vendu pour être un coin à champignons, ils se baissent pour ramasser des cèpes et là, bingo, tout un tas d'obus et de munitions de la guerre de 14. Pompiers, gendarmes, démineurs, les ados sont au comble du bonheur. Des vacances 100% Lorraine, plus locale, tu meurs.
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4: Les petits bonheurs, généralement, ce sont des sourires qui se récoltent tous les jours au hasard des rencontres. Il suffit d'un micro ici, de ne surtout pas prendre de rendez-vous et de ne pas se présenter. Ça marche très bien à Megève, par exemple. Nous sommes donc en Haute-Savoie, sur les hauteurs de Megève, au Mont d'Arbois, pendant que des chevaux sont en train de monter dans une bétaillère.
5: Bonjour.
4: Matin de bonne heure, venez vous occuper des bêtes.
5: C'est ça, on vient les mettre au chaud, ouais.
4: Ah, c'est-à-dire que là, ils quittent la montagne?
5: Ouais, ce coup-ci, ouais, c'est bon. Ce coup-ci, on va les ramener, on va les mettre en pension pour cet hiver, ouais. Ils ont passé tout l'été en montagne, donc ce coup-ci, ça y est. Ils vont aller se mettre au chaud pour l'hiver.
4: Ah oui, ils font toute la saison, là, ici?
5: Ouais, ceux-là, ils font toute la saison ici. Il y en a qui sont là pour la monte, il y en a qui sont là pour l'attelage, et puis vu que nous, on est élevage, il y en a, ils sont juste là pour grandir.
4: Vous, c'est pas juste un loisir, c'est votre métier?
5: Ouais, moi, c'est mon métier, ouais. Je suis cocher palefrenier. Ouais.
4: Quand vous dites pour l'attelage, c'est les calèches qu'on peut voir à Megève, par exemple?
5: Exactement, c'est ça.
4: Donc, les chevaux, quand ils sont pas attelés, on les voit ici, sur les hauteurs de Megève?
5: Ouais, c'est ça. Nous, on en a à l'Alpette, comme là en face, en haut de la côte 2000. On en a aussi au Mont d'Arbois, là, juste derrière. Et puis, après, au fur et à mesure de la saison, on les fait descendre petit à petit. Puis là, ils atteignent leur point le plus bas sur Megève. Puis après, on les change de département. Et puis voilà.
4: Donc là, ils montent dans le bus.
5: C'est ça, ouais. Ils montent dans le bus. Là, je vais en mettre 4. Là, après, j'ai mon patron qui va arriver. Il va prendre le reste. Et puis après, on va prendre un camion et une remorque. Puis on y charge tout dedans. Puis lui, il part cet après-midi.
4: Et là, il part où, hein, en résidence d'hiver?
5: Ils partent dans l'Allier, ceux-là. Ils partent dans l'Allier. Ils ont des gros champs de plusieurs hectares où c'est qu'ils ont du foin, des abris pour eux, de l'eau à volonté. Et puis voilà.
4: L'Allier, donc en Auvergne, si je ne m'abuse, il fait pas beaucoup plus chaud qu'ici l'hiver.
5: Non, il fait pas beaucoup plus chaud. Mais par contre, ils auront plus d'herbe qu'ici, on va dire. Ils auront moins de neige, ils auront un peu plus de foin, un peu plus d'eau. Parce que nous, ici, c'est qu'on est tout de suite dans la neige. Et puis nous, on n'a pas assez de foin pour tous les nourrir l'hiver. Donc on préfère les mettre en pension. C'est beaucoup plus agréable pour eux. Puis pour nous, l'hiver, on a déjà bien assez de boulot comme ça. Donc au moins, ils sont un peu tranquilles aussi de leur côté. côté.
4: Alors justement, vous faites quoi l'hiver si vous avez plus de chevaux?
5: Alors c'est pas qu'on en a plus, c'est qu'on en a moins. Toute la partie élevage en fait part tout en pension, et en fait l'hiver nous on fait énormément de calèches sur Megève. On a des grosses calèches qui montent jusqu'à 12 personnes. C'est qu'on fait les fondus en calèche en soirée ou le midi, et on fait juste des balades en calèche.
4: Bon, vous, j'imagine que le cheval c'est une passion, on fait pas ce métier là par hasard.
5: Mon grand-père était déjà éleveur de chevaux, là maintenant je bosse chez un ami de mon grand-père. Puis voilà, après on fait ça par passion, de toute façon c'est pas par l'argent qu'on va le faire, hein, comme dans tout métier agricole.
4: Même à Megève.
5: Même à Megève, l'agricole ça reste l'agricole, à Megève ou pas.
4: Je peux vous demander votre prénom?
5: Moi c'est Mathieu, moi.
4: Et c'est quoi le dernier petit bonheur de Mathieu, s'il vous plaît?
5: Mon dernier petit bonheur, c'est d'avoir fait un galop sur les crêtes de la côte 2000 en plein été avec le soleil couchant. Et ça, je pense que je m'en souviendrai jusqu'à ma mort.
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6: Ici dans le Nord, vous le savez, on aime le ballon. Mais parfois, le ballon a une forme qu'on n'attendait pas.
7: Je m'appelle Perrine Aberstich et je suis directrice générale de la Ligue des Hauts-de-France de rugby.
6: Et vous avez découvert le rugby comment?
7: C'était à l'Olympique Marquois Rugby quand j'étais en master à l'Université de Lille. Et je cherchais une alternance et je l'ai trouvée à l'OMR. Je pense que ça a été accentué quand même par le fait que, en même temps que dans le rugby, je suis tombée dans le Nord. Le film avait raison, hein, quand on vient, on n'a plus envie de partir.
6: Alors c'est d'autant plus fort qu'on dit que le Nord n'est pas forcément une terre de rugby. C'est vrai?
7: Bah, c'est en train de le devenir. Aujourd'hui, on le voit sur la métropole lilloise, on a de plus en plus de clubs. Leurs écoles de rugby sont pleines, les sections baby rugby ne désemplissent pas. C'est également le cas dans le Nord et dans l'ensemble des Hauts-de-France où on a beaucoup de nouvelles sections. Aujourd'hui, le rugby se développe aussi parce qu'on a une pratique pour tous et partout. Du rugby adapté, du rugby santé, du rugby à 5. On invite tout le monde, c'est mixte, c'est intergénérationnel et je pense que c'est ça qui fait que ça marche dans les Hauts-de-France.
6: Est-ce qu'il faut avoir joué au rugby pour être directrice du rugby?
7: Pas du tout, je suis basketteuse de formation. Maintenant, malheureusement, j'entends encore parfois dans les tribunes des gens dire « j'aime pas voir des femmes jouer au rugby » ou « c'est un sport d'hommes ». Donc on est aussi là pour faire changer les mentalités. Aujourd'hui, je gère surtout les équipes. À la Ligue, on est 17 salariés au service du rugby, donc 11 plutôt sur le côté sportif et 6 sur l'administratif.
6: On entend souvent les joueuses et les joueurs de rugby parler de valeurs, mais quelles sont ces valeurs?
7: Les grandes valeurs du rugby, c'est le respect, la solidarité, l'engagement. C'est ce qu'on essaie de transmettre tous les jours et c'est à nous aussi les adultes, encadrement, la ligue, les éducateurs, de les transmettre. Aujourd'hui, nous, on parle toujours d'éducateurs et pas d'entraîneurs parce qu'on n'est pas seulement là pour faire des joueurs et des joueuses, mais aussi les hommes et les femmes de demain. Moi, c'est ici, au service des clubs, au service du développement du rugby, que je m'épanouis.
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1: Gros vin là, il est ben trop bon pour la modurer.
2: Berrichon dans le texte.
1: À modurer le vin, ça veut dire y rajouter de l'io. Je vous avoue que je connaissais pas ce mot-là, puis que je l'ai trouvé dans mes livres. Je vais le souffler au grand maître des chevaliers du PSU à Mentoux. 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
3: L'auteur du livre que je vous présente aujourd'hui dans Toujours à la page les a tous interrogés. Ce père de famille qui, après avoir tué femme et enfant, s'inquiète du sort de sa chienne. Ce japonais cannibale interpellé au bois de Boulogne ou encore ce membre de la Société de protection des oiseaux soupçonné d'être un tueur en série. Jacques Poinaz fut commissaire de police, chef adjoint de la brigade criminelle de la police judiciaire de Paris, également chef de l'unité de coordination de lutte antiterroriste. Cet Ardéchois de naissance témoigne de sa carrière dans « Le temps des aveux », « Le réfrigérateur du japonais cannibale » et autres récits de la brigade criminelle. Un livre paru chez Mareuil Éditions. Le retour sur 13 des enquêtes les plus marquantes de sa carrière avec, en ligne de mire, à une époque où l'ADN n'était pas encore la reine des preuves, l'obtention des sacro-saints aveux. Des aveux qui viennent ou non, et qui dissimule parfois une partie de la réalité, qui laisse aussi souvent l'enquêteur avec un sentiment de frustration. Jacques Poinaz.
4: Oui, de la frustration, parce que les aveux ne sont pas toujours totalement sincères, ou complets, ou indiscutables. Il y a souvent une fragilité de l'aveu, puisque lorsqu'on a des aveux, on se projette déjà dans le procès et la preuve devant les assises pour les homicides. Mais c'est l'histoire, c'est aussi ce basculement de la personne qui avoue, et souvent, même si le policier avant tout est content d'avoir résolu une affaire, parce qu'une affaire criminelle est toujours un poids pour les policiers, mais il y a également parfois un peu de, sinon de pitié, du moins de tristesse de voir un homme qui parfois avait une vie jusque-là normale et qui bascule dans le monde de la prison pour une longue peine.
3: Mais quelle perception vous avez de ça quand vous êtes face à quelqu'un qui n'est pas un criminel aguerri et qui bascule pour des raisons qui paraissent en fait futiles, si on y pense bien?
4: Alors, je crois que ça reste un mystère de l'homme, un mystère de l'humanité. Comment comprendre que quelqu'un qui a jusque-là eu une vie parfaitement banale, d'un seul coup, pour des raisons difficiles à imaginer, passe à des actes terribles?
3: On voit la grande diversité des affaires que vous avez traitées. C'est d'autant plus agréable à lire qu'effectivement, on ne sait jamais où vous allez nous emmener à chacune des histoires. Comment vous avez fait la sélection?
4: J'ai pris celles qui sont restées dans ma mémoire, je dirais, qui m'ont laissé un sentiment, soit de satisfaction, soit d'échec. ou comme celle qui se passe en Ardèche, où je reviens pratiquement dans mon village natal pour enquêter sur une affaire d'explosifs dans la communauté de l'ex-tueur de l'Ardèche, Pierre Conti. Mais souvent aussi parce que ce sont des affaires qui ont quelque chose de particulier, parfois de presque burlesque, parfois de troublant, comme

0: paru aux éditions Mareuil.
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2: Le quotidien d'une personne en situation de handicap, et plus précisément en fauteuil roulant. Quelles sont les difficultés du quotidien? Est-ce que c'est galère? C'est ce qu'on va découvrir parce qu'aujourd'hui, j'ai testé pour vous un trajet en fauteuil roulant. J'ai rendez-vous à la radio en centre-ville du Mans. C'est là que je retrouve Damien Loison-Planchon.
3: Bonjour, bienvenue dans mon quotidien de personne en situation de handicap.
2: Damien a 38 ans et le syndrome de Hartnup avec une neuropathie. Ancien informaticien de métier, il est touché par cette maladie très rare. À sa connaissance, c'est même le seul cas en France. Il enchaîne donc les hôpitaux, les spécialistes et les soins du quotidien en attendant que la recherche avance. Tout un ensemble lourd à porter auquel s'ajoute le stress de tous les jours lorsqu'il sort en extérieur. Et pour m'en rendre compte, je vais donc le raccompagner chez lui, ce qui implique de passer par la tant redoutée avenue Bollé et ses travaux. C'est parti, on démarre.
3: Là, tu vois, il y a un exemple, c'est que tu vois le trottoir devant, il est rehaussé. Donc là, moi, je vais m'amuser parce qu'il va falloir que je fasse arrêter tout le monde pour pouvoir faire un demi-tour.
2: Et très vite, je me rends compte des difficultés. Poubelles mal rangées, voitures mal garées, trottoirs abîmés. La liste est très longue et ça devient vite un parcours du combattant.
3: T'as pas le choix, en fait, t'es obligé d'être vigilant sur tout. C'est hyper lourd et puis c'est surtout hyper fatigant et hyper énergétique de réfléchir à comment je fais pour aller d'un point A à un point B en prenant le temps, entre guillemets.
2: Avec parfois l'obligation de devoir prendre des risques parce qu'au fur et à mesure qu'on avance, on arrive sur l'avenue Bollé et problème, certains trottoirs ne sont pas adaptés. Donc, Damien doit aller sur la route.
3: Voilà, et puis alors ça, les voitures qui te klaxonnent alors que, tu fais comme tu peux.
2: Heureusement, Damien garde le sourire, mais il me fait prendre conscience de tous ces petits détails auxquels on ne prête jamais attention. Exemple, les petites marches des devantures d'établissement.
3: Ça, c'est un cabinet de kiné, regarde, t'as deux marches.
2: Et ces petites marches, ça prive carrément Damien de pouvoir accéder à certains commerces tout simples, à commencer par une boulangerie devant laquelle on passe sans pouvoir s'arrêter. Et Damien m'explique que le problème de ces sols mal entretenus, c'est que ça use les pneus plus vite. Au bout de plus d'une demi-heure, on arrive enfin à destination, mais comble du sort. Son entrée est en travaux depuis le mois de juin et il est obligé de passer par le parking. Preuve qu'il reste encore du travail en matière d'accessibilité. Et à ce propos, à partir du début d'année 2026, avec son association Les Étincelles 72, ils vont distribuer des flyers
3: à tous les ERP, tous les établissements en soins du public, pour leur dire comment faire les aménagements. Penser à nous, c'est penser aux autres, c'est-à-dire penser aux personnes âgées qui sont en déambulateur, c'est penser aux dames qui sont avec des fauteuils. C'est penser à tout ça.
2: Et pour y penser, quoi de mieux que le Téléthon qui se mobilise dans toute la Sarthe? Alors, ce quotidien de personnes en fauteuil roulant, c'est testé, mais avec toutes les galères, il y a encore du boulot, et ça, c'est pas approuvé par ici même.
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1: On vous accompagne du jour comme de nuit, vous le savez, sur votre radio locale ici Paris Île-de-France pour ne pas vous laisser surprendre par les différentes fermetures nocturnes qui sont encore nombreuses cette nuit sur la route et notamment sur le périphérique extérieur coupé sur deux tronçons entre la porte de Vincennes et la porte de Bagnolet mais également entre quai d'Issy et porte de Vent. Donc attention pour cette nuit de jeudi à vendredi. La 10 également coupée pour cette nuit en direction de Paris entre Les Ulis et Vissou et puis également l'autoroute A13 coupée en direction de la capitale entre Rocancourt et la porte d'Auteuil. Ce n'est pas tout, il y a également les transports en commun, bien évidemment. Je pense notamment à la ligne C du RER qui ne circule plus ce soir à partir de 22h entre Pontoise et Avenue Henri Martin. Il y aura des travaux et des bus de remplacement donc pour pallier cette difficulté. Et puis attention également, si vous aviez l'intention d'emprunter la ligne E du RER, elle aussi, elle est coupée à partir de 22h45 cette nuit. Ça va durer toute la nuit entre Nanterre-la-Folie et Chelles-Gournay, là aussi en raison de travaux.
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3: Décibel, toute l'actualité musicale avec ce soir un de vos compositeurs de musique de film préférés. Serra ne monte pas ce soir les marches du Festival de Cannes comme il avait fait en 88 pour la première présentation du Grand Bleu dont il a signé l'inoubliable musique. Non, il est avec nous en direct dans Décibel pour célébrer ses 45 ans de création musicale et vous présenter la tournée anniversaire qu'il fera voyager partout en France à l'automne prochain. On y plonge.
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3: Salut à toutes, salut à tous et bienvenue sur votre radio. Ici, c'est Décibel en direct, l'actualité musicale jusqu'à 21h. Le coup de cœur du jour, c'est la toute nouvelle chanson de Camélia Jordana que vous découvrirez tout à l'heure. L'anniversaire, c'est l'anniversaire d'une toute première fois très importante pour les Rolling Stones. Une première fois qui s'est passée il y a 63 ans, jour pour jour. Vous en saurez un petit peu plus à la fin de l'émission. Shakira a révélé au monde le prochain hymne de la Coupe du Monde de foot, puisqu'elle a à nouveau été choisie par la FIFA, après son Waka Waka assez inoubliable, il faut bien le dire, qui n'avait pas vraiment porté chance à la France. 2010, c'était pas notre meilleure Coupe du Monde, mais bon, pour 2026, on vous fera découvrir cette chanson tout à l'heure, et puis on ira faire un tour à Vienne avec notre envoyé spécial à l'Eurovision, Laurent Petit-Guillaume, qui est allé à l'ambassade de France à nouveau aujourd'hui. J'ai l'impression qu'il y prend ses habitudes, en tout cas il s'est passé des trucs avec les Eurofans et la candidate française Monroe. Vous en saurez plus tout à l'heure. On sera en direct de Vienne avec Laurent Petit-Guillaume. Mais là, à 20h02, il est temps de retrouver mon invité ce soir, c'est Éric Serra. Bonsoir Éric.
4: Bonsoir.
3: Bienvenue dans Décibel. On est ravis de vous recevoir à nouveau. La dernière fois, c'était la première saison de cette émission, je me souviens. Et vous étiez déjà en train de nous parler de live et de concert. C'était autour de la musique du Grand Bleu. Là, c'est autour de tout votre répertoire. Mm-hmm. 45 ans de création musicale. Bon, vous ne les faites pas. Ça ouais. Fait mal de compter ou pas?
4: C'est horrible.
3: Et à la fois, ça veut dire que voilà, c'était plutôt une bonne voix, cette histoire de musique de film quand même.
4: Oui, oui, oui, je suis très... je me rends compte de la chance que j'ai justement d'être encore là, après tant d'années, mais en même temps, ouais, je préférais quand ça faisait 5 ans.
3: Alors justement, tiens, est-ce que quand vous aviez 5 ans, 6 ans, 10 ans, quand vous étiez gamin, vous rêviez d'être compositeur de musique de film? Je vous pose la question, parce qu'à vos débuts, vous partiez pas tellement dans ce sens-là. On vous a entendu notamment aux côtés de Higelin.
5: Quel manque de classe.
3: De la scène avec lui, du studio, vous avez même écrit des chansons ensemble.
4: Ouais, celle-ci d'ailleurs.
3: Oui, je ne l'ai pas choisie au hasard, on bosse un peu, c'est le service public.
4: C'est la toute première, celle-là, en plus, et ça devait faire 15 jours que j'étais avec lui.
3: Ouais. Et il vous a fait confiance?
4: Bon, en fait, j'étais en train de jouer de la basse comme ça, et puis j'étais en train de faire ce gimmick de basse. Et il a dit oh, c'est quoi ça? Et puis il a commencé à chanter dessus, et voilà, c'est devenu une chanson.
3: Ouais, donc à ce moment-là, vous pensiez déjà aux musiques de film, ou bien vous vous voyiez musicien, peut-être même chanteur, ou en tout cas guitariste, etc.
4: Ouais, non, moi j'avais commencé ma carrière très jeune, à 17 ans, j'étais musicien professionnel, et j'étais parti pour faire une carrière d'instrumentiste. C'était ça qui me fascinait et dont je rêvais depuis que j'étais gosse. Et j'avais jamais pensé faire de la musique de film, ça m'intéressait pas particulièrement. C'est vraiment Luc Besson qui m'a demandé ça. On s'est rencontrés quand on avait 18 ans. Et moi, j'étais donc déjà musicien professionnel. Lui, il avait encore rien fait. Il avait été assistant sur un film, je crois. Et en fait, il a fait son premier court-métrage quelques temps après ça. Et il m'a demandé de composer la musique. Et au départ, moi, je lui ai même dit non, je suis pas compositeur. Je suis juste musicien. Ouais. Mais il a insisté parce que il sentait quoi que si je devais être compositeur, parce qu'il m'avait vu improviser, c'est ça qui lui faisait penser que j'étais compositeur. Et puis évidemment quelques années plus tard, je l'ai beaucoup remercié d'avoir insisté, mais vraiment non, j'avais jamais pensé faire ça et j'ai jamais été particulièrement intéressé par la musique de film.
3: C'est intéressant que vous disiez qu'il vous a beaucoup remercié, que vous l'aviez beaucoup remercié, pardon. Mmh. Et j'allais dire, lui aussi peut vous remercier parce que vos musiques, elles ont donné une dimension vraiment supplémentaire au film. Je pense pas, Subway. Il y a des moments comme ça, on voit les images. Enfin, c'est complètement collé, corrélé. Et puisqu'en ce moment, c'est le Festival de Cannes, je me posais la question, qu'est-ce que vous pensez, vous, de la place qui est donnée aux compositeurs de musique de film? Par exemple, à Cannes, il n'y a pas de prix pour la meilleure musique.
4: Ouais, je sais.
3: Il y a un César quand même, que vous avez eu d'ailleurs.
4: Ouais.
3: Mais à Cannes et dans plein de festivals de films, finalement, la musique, c'est un peu la cinquième roue du carrosse, on n'en parle pas, quoi.
4: Ouais, je suis d'accord que c'est pas normal et c'est dommage parce que. Enfin, d'ailleurs, je sais qu'il y a beaucoup de gens qui se battent pour ça, notamment à Cannes, pour qu'il y ait un prix pour la musique.
3: Ouais.
4: Mais apparemment, ils n'y sont pas encore arrivés. Mais c'est vrai que c'est dommage et puis il n'y a pas de raison. En plus, il devrait y avoir un prix. Il n'y en a plus non plus d'ailleurs aux Victoires de la musique.
3: Ouais. Mais il n'y a plus rien aux Victoires maintenant. Il y a 5 catégories, il n'y a vraiment plus grand chose aux Victoires.
4: Hein. Ah bon?
3: Ah bah oui, ouais. Non, c'est pas ouf. Il n'y a plus l'album rock, il n'y a plus l'album électro. Tous les albums, ils sont dans une seule catégorie. Il n'y a plus de niche.
4: Ah, je ne savais pas. Vous voyez,
3: c'est bien, ça vous passionne.
4: À quel point je suis. Ouais.
3: Mais c'est vrai que le compositeur de la musique, il est co-auteur du film officiellement, au même titre que le réalisateur avec le scénariste. Et il me semble parfois, oui, qu'ils sont pas autant considérés que les autres.
4: Ben oui, je ne saurais pas vous dire pourquoi.
3: Je sais pas, faut un autre ministre de la culture, j'en sais rien, mais je trouve que c'est important parce que en plus c'est une façon de faire de la musique qui est différente et qui pourrait parler à plein de gamins qui font de la musique aussi, enfin parler de ce métier-là, il faut faire de la musique de jeux vidéo, faut faire de la musique pour les séries, enfin
4: il y a beaucoup de travail là-dedans et c'est passionnant hein, je dois dire que même si tout à l'heure je disais que j'avais jamais été intéressé par la musique de film, depuis que j'en fais, par contre, j'adore ça. C'est passionnant à faire. Ça, je m'y intéresse toujours pas plus que ça, mais comme travail, quoi. C'est extrêmement passionnant. C'est magique, en fait. Quand on commence à travailler sur une scène, et puis dès qu'on trouve le truc, quoi, soudain, c'est magique. La scène prend une autre dimension. Soudain, et même soi-même, le compositeur, on se fait attraper nous-mêmes, quoi. C'est vraiment magique. Et l'avantage aussi de la musique de film, par rapport à la musique sans film, c'est que on peut passer d'un style à l'autre sans que ça dérange personne. Alors que si on est chanteur, ou c'est difficile, si on peut pas faire un album de rock et puis après faire un album de jazz, les gens ils vont pas comprendre, quoi.
3: Oui.
4: Alors que dans la musique,
3: faut être Gainsbourg. Je vais faire du reggae, mais c'est pas tout le monde.
4: Oui, oui, c'est vrai. Gainsbourg, il s'est permis. Et
3: oui, mais c'est rare.
4: Mais enfin, ouais. Et puis, en plus, c'est pas exactement. C'était du reggae, c'était la mode de ce moment-là. En fait, il était juste dans l'air du temps, quoi. Et Alors que la musique de film, donc, ça a cet avantage, c'est que bah, d'un film à l'autre, moi j'ai fait des musiques totalement, enfin plutôt rock, comme Subway, c'était ambiance groupe de rock. Ensuite, Le Grand Bleu Nikita, c'était plutôt, c'était l'ancêtre de l'électro.
3: Ouais.
4: Ensuite, j'ai commencé à intégrer du symphonique là-dedans. Ensuite, j'ai fait certaines BO entièrement symphonique. Enfin bref, ça m'a permis vraiment de passer d'un monde à l'autre sans que ça gêne personne.
3: Ouais, c'est ça. Donc pas de frustration de musicien qu'on peut avoir quand on est, c'est vrai, oui, quand on est dans un style.
4: Ben voilà. Ouais. Du coup, c'est, pour moi, c'est passionnant, ça, c'est génial.
3: Ben, c'est une vie heureuse, donc professionnelle, que vous allez pouvoir célébrer. Eric Serra live. Il y a toute une série de concerts en novembre, décembre, notamment à Paris, Bercy, l'Accor Arena, comme disent les jeunes, le 6 décembre prochain, et sinon c'est une grande tournée des Zéniths, et donc sont annoncés sur l'affiche Anna, Lucie, Arthur et les Minimoys, Rollerball, le cinquième élément, GoldenEye, James Bond, c'est vrai qu'on le dit pas assez, mais vous avez fait ça aussi, Léon, Nikita, Le Grand Bleu, et Subway. Je résiste pas au plaisir d'écouter It's Only Mystery, parce que ça aussi c'est chouette quand même, Eric Serra, de se dire oui, je fais de la musique de film, mais je fais aussi des tubes du top 50 dans mes musiques de film. Bah ouais.
4: Oui, j'ai pas fait exprès. Hein. je suis ravi que ce soit un tube.
3: Eric Serra n'a pas fait exprès, mais quel tube, It's Only Mystery.

0: compositeur de musique de film qui disait non, je suis pas compositeur. Ah bah voilà ce que ça donne, des musiques de film inoubliables et en plus des tubes, des chansons. Ça, dès le départ, vous vous êtes dit, Eric Serra, que quand vous ferez des musiques de film, vous alliez mettre aussi des chansons dedans, parce que c'est pas obligé, on peut juste faire le score, faire comme ça des musiques instrumentales.
1: Bah, disons que moi, encore une fois, j'avais pas prévu de faire de la musique de film. Du coup, j'ai pas du tout été influencé par ce qui se faisait en musique de film. Donc moi, mes influences et ma culture, c'était surtout à cette époque-là, c'était surtout le rock, tout simplement. Ouais. Moi, je venais de là, et du coup, pour moi, faire des chansons comme ça, c'était assez logique. Puis même le style de musique de toute la BO de Subway, par exemple, c'est de là que je venais. Et je m'étais pas du tout intéressé à ce que faisaient les autres en musique de film. Donc voilà, moi j'ai fait c'est pour ça d'ailleurs, pendant des années, ça me dérangeait qu'on dise que j'étais compositeur de film. Parce que moi j'étais juste musicien et ok, compositeur, mais pas, je me sentais pas faire partie d'une espèce de confrérie de musique de film. Alors, et cette chanson, je tiens à préciser.
0: Oui.
1: Je ne l'ai pas faite tout seul. On l'a composée ensemble. Je l'ai composée. Corinne Marieno a écrit les paroles.
0: Le téléphone.
1: Ouais.
0: Ouais.
1: Et ensuite, Louis Bertignac est venu faire les guitares. Et c'est lui qui a fait un peu la réalisation de la chanson. Et il a amené vraiment beaucoup, quand il a fait la réal, notamment toutes les parties de guitare, c'est lui qui les a écrites. Quoi. Et le fameux gimmick, le toup, toup, toup, toup, qu'on entend presque tout le long, c'est lui qui a eu cette idée. Or, mine de rien, c'est le gimmick de la chanson un peu. Quoi. Donc on a tout signé ensemble finalement.
0: Ouais. Est-ce que cette chanson, elle fait partie du spectacle Eric Serra Live, qui va donc célébrer, je le rappelle, vos 45 ans de création musicale à la rentrée, grande tournée. Ça ressemble à quoi?
1: Oui, cette chanson en fera partie évidemment, parce que je suis un peu obligé quand même.
0: Je pense que les gens attendent quand même moment.
1: Et puis contrairement à certains, malheureusement, je n'ai pas fait que des tubes. Donc les quelques tubes que j'ai fait, il faut qu'ils soient dans le spectacle.
0: Ouais.
1: Je pense à ça parce que l'autre jour, c'était il y a quelques années déjà, mais j'étais à un concert de Sting et j'étais avec lui dans sa loge avant le show, juste avant qu'il monte sur scène, et il avait sa setlist à la main. Et du coup, je lui ai dit, tiens, fais voir. Et j'ai regardé la setlist. Et là, j'étais assez impressionné quand même, parce que c'était que des tubes.
0: Que des tubes.
1: C'était 100% de méga tubes planétaires.
0: Ouais.
1: Là, effectivement, du coup, ça calme.
0: Donc, il y aura les tubes, Eric Serra live. Est-ce qu'il y aura des extraits de films? Est-ce que c'est un son et lumière? Parce que alors, moi, j'ai lu des trucs formidables. On me dit que sur scène, vous serez tour à tour bassiste, chanteur, chef d'orchestre. Il y a plein de musiciens avec vous. Ça ressemble à quoi, le show?
1: Alors, on va être environ une trentaine de musiciens, ouais. C'est un genre de groupe pop, entre guillemets. C'est-à-dire batterie,
0: groupe pop,
1: guitare.
0: Ils sont trois, hein. Donc là, c'est 10 groupes pop, vous.
1: Non, mais c'est parce qu'on est un groupe façon, un peu le même que la même formation que j'avais pour le ciné-concert Grand Bleu.
0: Ouais.
1: C'est-à-dire deux batteries, deux claviers, un sax, une guitare. Moi, principalement à la basse, deux choristes et une vingtaine de cordes. Et moi, j'ai l'intention, oui, de jouer un peu de tout. Je vais m'amuser, comme j'ai la chance de savoir un peu jouer de plusieurs instruments. J'ai envie de m'amuser, quoi. Alors, c'est pas un ciné-concert, contrairement au Grand Bleu. C'est un spectacle musical qui retrace toute ma carrière, quoi. C'est une rétrospective. Il y aura parfois quelques projections, mais c'est pas l'essentiel du spectacle. La plupart du temps, ce sera des lights, des décors, des ambiances qui nous replongeront dans l'ambiance des films, mais sans pour autant avoir des images du film.
0: Alors, notez, parce que Eric Serra live, ça va se passer près de chez vous, les amis, à l'automne prochain, au mois de novembre, au Zénith de Rouen, Lille, Dijon, Rennes, Caen, Brest, Nantes, Poitiers, Bordeaux, Toulouse, Aix-en-Provence, Nice et Montpellier, en décembre à Lyon, Reims, Amnéville, Strasbourg, et donc le 6 décembre, en clôture, grand concert à Paris, Accor Arena. Vous avez parlé du Grand Bleu, il faut qu'on en parle évidemment du Grand Bleu parce que votre musique, Eric Serra, cette BO, on parlait des tubes de Sting, là c'est un énorme succès, c'est 3 millions d'exemplaires vendus et en 4 secondes, vous êtes sous la flotte avec Jacques Mayol. C'est dingue que vous nous ayez dit que voilà, vous n'aviez finalement pas tant d'expérience que ça en composition de musique de film, parce que tout colle parfaitement, les scènes de comédie. Là, moi, je vois la tête de Jean Reno, immédiatement. Immédiatement, il y a des moments romantiques. Et les moments sous l'eau.

0: C'était un travail solitaire, cette BO?
1: Ah bah, c'est toujours un travail solitaire quand on compose. On est tous, enfin moi je suis en tout cas, moi je suis toujours, je suis enfermé dans mon studio tout seul pendant des mois. C'est toujours un travail solitaire. C'est comme écrire un bouquin, c'est un travail solitaire.
0: Alors à part que vous n'avez pas été que enfermé dans votre studio, vous avez pris des cours d'apnée pour essayer de comprendre le personnage.
1: Oui, mais ça c'était avant.
0: Ouais.
1: C'est avant de commencer à écrire. C'était oui parce que je voulais absolument ressentir ce dont parlait Jacques Mayol, le vrai Jacques Mayol, dans son documentaire sur lequel il y avait sa voix en voix off. Et ça m'avait complètement bouleversé, ce documentaire, je trouvais ça, parce que c'était à la fois un exploit sportif de très haut niveau, il était champion du monde, et en même temps c'était très spirituel, très très zen, très philosophique, et cette combinaison me convenait parfaitement. Donc je voulais absolument aller ressentir ce dont il parlait, parce que je sentais que ça avait l'air tellement fort et tellement beau que je voulais aller le ressentir moi-même. Et pour ça, du coup, je me suis entraîné. Ouais, on a eu de la chance parce qu'on a été initié par Jacques Mayol lui-même.
0: Le champion du monde d'apnée qui vous apprend l'apnée.
1: Voilà, qui nous a appris sa technique et après, on s'est entraîné grâce à sa technique et c'était incroyable.
0: Et ça vous a inspiré?
1: Ah bah énormément, oui.
0: Ouais.
1: Ouais. Alors l'inspiration, elle vient pas instantanément. C'est-à-dire que quand j'étais sous l'eau pendant plusieurs minutes.
0: Combien vous avez fait?
1: J'ai fait 45 minutes.
0: Non, t'es fou. Non, mais parce que vous n'aviez jamais fait d'apnée, donc.
1: Non, j'en avais jamais fait. Et en fait, quand on a commencé à s'entraîner, au bout de 3 semaines, j'avais 2 minutes 30.
0: Ah ouais.
1: Ce qui est déjà pas mal, ouais.
0: Ben oui, oui. Là, moi, par exemple, 2 minutes 30, j'ai le temps de mourir, donc bravo.
1: Oui, quand on n'est pas entraîné, en général, en moyenne, on doit tenir, je sais pas, à 30 secondes.
0: Ouais, c'est ça.
1: Mais dès qu'on s'entraîne, assez rapidement, on atteint des chiffres comme ça.
0: Okay.
1: Après, on est loin des records. Hein. Les records, c'est 7, 8 minutes, même plus que ça,
0: incroyable.
1: Je crois. Mais déjà, 2 minutes 30, ça permet quand même de ressentir des choses qui ressemblent à rien d'autre. Quoi. C'est unique, ce qu'on ressent. Et du coup, c'est très fort comme émotion. Et en fait, ces émotions et la puissance de ces émotions qui sont une nourriture idéale pour la création et la créativité et l'inspiration. Mais c'est pas au moment où j'étais sous l'eau que j'entendais la musique du Grand Bleu. Non, ça c'est pas vrai. Ça c'est pour la version dessin animé.
0: Oui, c'est ça. On va pas faire la version dessin animé, mais on va faire la version où vous chantez, parce que c'était pas évident au départ que vous chantiez. Et c'est vous qui chantez My Lady Blue.
1: Oui, ça non plus, c'était pas prévu. Ouais.
0: Ouais, comme quoi. C'est tout un tas d'heureuses surprises, ces 45 ans de création musicale d'Éric Serra. On l'écoute chanter, donc My Lady Blue. La chanson du Grand Bleu.

0: Et le monde entier découvrit le talent d'Éric Serra en 1988, le Grand Bleu, vendu à plus de 3 millions d'exemplaires, cette bande originale de film, et puis un film qui a été vu par des millions et des millions de personnes aussi, partout dans le monde. Alors vous nous avez emmené sous l'eau, Éric Serra, dans une minute vous nous emmenez dans l'espace, ça vous dit ?
1: Ah bah avec plaisir, oui.
0: Il connaît bien le chemin, à tout de suite.
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0: Project UMO, c'est le nom de votre dernier album, Éric Serra. Ouais. C'est pas une bande originale de film.
1: Non, c'est mon deuxième album.
0: En 45 ans, bravo.
1: Voilà, ouais. Je suis pas ce qu'il y a de plus prolifique, ouais.
0: Ouais, mais l'idée est géniale. Vous êtes passionné par l'espace depuis que vous êtes tout petit, c'est un truc de gamin.
1: Ouais. Oui, c'est un truc de gosse. J'ai vu quand j'étais gosse les premiers hommes marcher sur la Lune.
0: Ouais.
1: Et à l'époque, c'était de la science-fiction absolue, quoi. Donc, ça m'avait totalement fasciné. Et depuis, j'ai toujours été passionné par ça, ouais.
0: Alors, l'album nous emmène dans tout un tas d'endroits du cosmos, de la galaxie, et donc dans la station spatiale internationale, the ISS, le Lebay.

0: fait 14 titres. Ça commence avec Astronaute et ça finit par Return to My Planet. Donc c'est quand même un petit peu un film, puisqu'il y a un voyage.
1: Oui, oui, d'ailleurs je l'ai conçu effectivement comme un film. C'est-à-dire chaque scène,
0: chanson.
1: chaque morceau représente une phase de l'aventure que vit un astronaute quand il va passer 6 mois dans l'ISS.
0: Ouais.
1: Donc chaque morceau est une phase de ça. Donc c'est comme un film effectivement. J'ai fait valider les phases en question par des astronautes.
0: Oui, par une astronaute en particulier. Parlez-nous de votre rencontre.
1: Alors, non.
0: Ah.
1: Je suppose que vous parlez de Sophie Adnaud.
0: Oui, Sophie, qui est en ce moment dans l'espace.
1: Oui, donc Sophie, je l'ai rencontrée en juillet l'année dernière. Donc l'album était déjà presque terminé. Donc elle ne m'a pas beaucoup inspiré puisque l'album était déjà fait. Non, j'avais d'abord rencontré il y a longtemps Thomas Pesquet, Luca Parmitano, qui est l'homologue italien de Thomas, Jean-François Clairvoy, qui est un astronaute des années 90. Donc, c'est surtout mon expérience personnelle déjà, et des discussions avec eux qui m'ont beaucoup inspiré, beaucoup nourri pour faire ce projet. Ensuite, j'ai rencontré Sophie qui m'a fait un cadeau magnifique. Elle m'a invité à venir assister à son lancement. Donc j'étais là-bas à Cap Canaveral, j'ai assisté à ça. Et du coup, à cette occasion, j'ai rencontré plein d'astronautes d'un coup. Là, j'en connais plein maintenant.
0: Il y en a plein dans son téléphone.
1: Voilà.
0: Ouais.
1: Et du coup, j'ai sympathisé notamment avec Claudie Aigneret et son mari Jean-Pierre, qui sont adorables. Enfin, qui sont d'ailleurs adorables comme tous les astronautes que j'ai rencontrés. C'est des gens qui m'impressionnent beaucoup.
0: Ça, quand même, dans votre vie, vous en avez croisé. On parlait tout à l'heure de votre rencontre avec Jacques Mayol, un apnéiste incroyable. Là, des astronautes. Enfin, c'est des gens comme nous, mais ils sont pas comme nous. Je veux dire, il y a un côté.
1: Non, ils sont pas comme nous.
0: Alors, si on devait nous faire confiance pour faire tourner la station spatiale, autant vous dire, ce serait compliqué, quoi.
1: Mais justement, j'ai, comme vous venez de le dire, j'ai eu la chance de rencontrer beaucoup de gens dans différents domaines et beaucoup de gens pour qui j'ai beaucoup d'admiration, de respect, etc., qui m'ont impressionné, qui étaient très accomplis dans leur domaine. Ce qui m'étonne le plus, ce qui me surprend le plus avec les astronautes, et d'ailleurs, je me suis rendu compte que c'est tous les gens qui travaillent dans le spatial, c'est-à-dire c'est pas que les astronautes, c'est les gens de l'Agence spatiale européenne, les gens de la NASA,
0: les ingénieurs,
1: les gens du CNES, tout ça.
0: Ouais.
1: C'est tous, j'ai jamais rencontré des gens aussi accomplis dans autant de domaines. Parce que, vous voyez, les autres gens impressionnants quoi que j'ai rencontrés, ils sont accomplis dans leur domaine, éventuellement dans un ou deux domaines, mais les astronautes et les gens, c'est à la fois des athlètes de haut niveau,
0: c'est
1: des scientifiques de haut niveau, et notamment ils ont un don pour la communication, ils sont extrêmement attentionnés, pas du tout méprisant, alors que je sais pas, mais vous savez quand vous êtes, je sais pas moi, si vous vous retrouvez un jour pour une raison X au milieu d'un congrès de médecine, il y a un moment forcément il y en a qui vont vous sentir un peu mal à l'aise parce que
0: nous on sait pas,
1: vous y connaissez rien en médecine Et ça, c'est un peu valable dans plein de domaines. Chez les politiques, c'est la même chose. Chez les sportifs, ça va être la même chose en règle générale. C'est-à-dire, s'ils se mettent à parler de sport, à un moment donné, ils vont vous ignorer en partie parce que... Et c'est un peu... C'est logique, d'ailleurs.
0: C'est
1: parce
0: naturel.
1: Que, comme vous y connaissez rien, ils se parlent entre eux, quoi. Eh ben, les astronautes, pas du tout. Et moi, notamment quand je suis arrivé à Cap Canaveral, j'étais un peu au départ, j'étais un peu intimidé parce que j'arrive là-bas, j'étais le seul artiste dans tous les gens qui étaient sur place. Il y avait des gens du CNES, des gens de la NASA, de l'ESA. Il y avait quelques journalistes évidemment, mais des astronautes. Et vraiment, ce qui m'a sidéré, c'est que je me suis senti, adopté. et accueilli dans leur monde comme, mais vraiment comme une adoption, quoi. C'est-à-dire que je n'ai jamais senti la moindre fraction de seconde
0: de supériorité de leur part.
1: Ouais.
0: C'est beau, ça.
1: Ils sont, et pour ça, je trouve qu'ils sont admirables. Et quand vous leur posez des questions techniques, par exemple, de vous expliquer comment marche l'orbite, vous expliquer l'orbite. Eh ben, ils vous expliquent ça et c'est super clair. Vous comprenez tout de suite. Ils ont ce don-là. Donc, bref, c'est les gens les plus accomplis que j'ai rencontrés dans ma vie.
0: Alors, cet album, vous leur dédiez, hein, Space Project UMO, il est disponible. Allez l'écouter, le streamer, puisque maintenant, on peut faire ça de manière dématérialisée. Vraiment, vous avez passé un moment dingue. Et il y aura, j'imagine, des extraits aussi sur votre tournée, Eric.
1: Oh bah oui, j'ai envie. C'est mon dernier album, j'en suis très, très fier. Et du coup, évidemment, j'ai envie de jouer. Donc, il y en aura, je sais pas, un ou deux ou trois morceaux, je sais pas.
0: Alors, Space Project, UMO, Subway, Le Grand Bleu, Nikita, Léon, GoldenEye, James Bond, Le Cinquième Élément, Rollerball, Arthur et les Minimoys, Lucie, Anna et 3 points de suspension. Vous allez aimer cette série de concerts. Eric Serra live. Bon anniversaire, Eric. Merci, hein. À votre carrière.
1: Ah,
0: c'est un concert anniversaire.
1: Ah oui, c'est vrai.
0: 45. Enfin, c'est ce qu'on m'a dit.
1: Oui, j'en ai entendu parler.
0: Et bonne tournée, en tout cas, et merci d'être venu nous voir.
1: Ben avec plaisir, merci à vous.
0: On se dit au revoir avec la Diva Dance du Cinquième Élément.
1: Allez.
0: Eric Serra, featuring la voix de Inva Moula.

0: cinquième élément et ce moment fou de Diva Dance. Eric Serra était l'invité de Décibel. Fascinant, non? Le vendredi 15 mai, demain, c'est la finale de l'Eurovision. Vous allez pouvoir la vivre à la télé, sur France 2, en direct, avec votre radio ici, qui est la fière partenaire de l'événement. Et sur place, nous avons notre infiltré préféré, Laurent Petit-Guillaume. Salut Lolo.
1: Salut Émilie, bonsoir à tous.
0: Alors,
1: qu'est-ce que je me suis infiltré? Oui.
0: Il paraît que là maintenant, Vienne n'a plus aucun secret pour toi.
1: Ah oui, c'est vrai.
0: Et alors notamment l'ambassade de France, tu passes ta vie là-bas. Alors, tu y étais hier, tu nous as raconté hier soir la rencontre entre Monroe et les Eurofans. T'es retourné aujourd'hui?
1: En fait, ça s'est passé hier en fin de journée, l'après-midi. Et c'est un très, très beau moment qui circule beaucoup sur les réseaux sociaux, dont nos réseaux sociaux à nous. Et c'était l'ambassade de France hier. En fait, ils avaient invité Gigi, c'est le gagnant pour l'Autriche de l'an dernier. Il était accompagné par deux violonistes et il a commencé à interpréter devant les personnes qui étaient là le titre de sa victoire. Alors, lui aussi, c'est un artiste qui vient du lyrique, il a une voix au perché. Monroe là, est arrivé, l'a rejoint et ensemble ils ont chanté ce titre qui nécessite des tessitures mais vertigineuses. C'est beau, c'est très beau, franchement. Allez surfer un petit peu à droite et à gauche, vous verrez des images, elles sont très très belles.
0: Mais oui, bon, notre compte Instagram, c'est ici officiel et vous allez pouvoir retrouver.
1: Ah oui, il y a plein
0: ça.
1: De choses.
0: Bah, oui,
1: alors bon, on se prépare pour demain.
0: Oui,
1: alors les popcorn, les chips, le pot de glace, soirée télé imposée, pas improvisée sur France 2.
0: Mais c'est drôle, Laurent, parce que tout le monde a ses traditions. Alors chez nous, tu sais ce que c'est? On fait pizza maison, où en fait chacun fait sa garniture préférée, mais on est obligé de faire un truc, en famille, on est tous sur le canapé à manger des trucs délicieux.
1: Et est-ce que vous mettez des notes? Parce que ça aussi, il y a beaucoup de gens qui m'ont dit on met des notes.
0: Hein, on met des notes.
1: Le stylo, on met des notes.
0: Et on fait des pronos.
1: Ouais. Et puis on dit du mal aussi parfois de certains.
0: Oui, alors on juge énormément les coiffures et les fringues, j'avoue.
1: Bon, un conseil que je vous donne, c'est surtout ne loupez pas l'intro du show. Il y a un sketch à mourir de rire par les deux présentateurs, présentatrices, présentateurs, dont le présentateur parle très très bien français. Merci sa maman, vous verrez ça demain.
0: Ah, donc faut voir dès le début. Ok.
1: Ouais. 25 pays vont donc s'affronter demain soir. Lors des demi-finales hier, plusieurs ont été éliminés, dont la Suisse et le Luxembourg.
0: Oh,
1: je suis désolé.
0: Mais t'aimais bien la Suisse, toi?
1: Toi aussi, oui,
0: oui,
1: exactement.
0: Moi aussi, au revoir les Suisses. À l'année prochaine, c'est pas grave.
1: Ouais, exactement. Alors, concernant les pronostics, les paris, les rumeurs, les bruits de couloir, après les prestations d'hier soir, franchement, hier soir, le public et la salle où se trouvent les journalistes ont acclamé, c'était un triomphe, pour l'Australienne, Delta Goodrem, absolument, énorme coup de cœur. Elle passe demain soir en 8e position. Vous verrez le final, ça donne le vertige. Mais je n'en dis pas plus. Écoutons un petit extrait de Eclipse. Alors figure-toi que grâce à ça, elle est remontée dans les prévisions. Elle est deuxième maintenant.
0: Oh wow!
1: Toujours,
0: belle remontada.
1: Toujours derrière les favoris, les Finlandais. je rappelle que les parieurs se sont souvent trompés. Alors les Finlandais, c'est la fameuse violoniste Linda et le chanteur Pete. Et elle va jouer du violon parce que soi-disant ça remplace sa voix et que soi-disant c'est un duo. Hélène ne chante pas, elle chante avec son violon. Bref.
0: Laurent, ça s'entend que tu les aimes pas trop. Dans ta voix,
1: exact.
0: Ça s'entend. Hein. Ouais,
1: exact.
0: Non, je te le dis.
1: moi, je suis très Monroe. Hein, et puis, c'est comme ça.
0: On écoute quand même quelques notes ou pas?
1: Ouais, il va falloir s'en souvenir.
0: Ok, on y va. Laurent Petit-Guillaume est un livre ouvert, les amis. Enfin, en tout cas, sa voix. Bon, donc, eux, ils sont bien placés, mais ce n'est pas nos préférés. Tu voulais aussi nous parler de Alexandra Capitanescu?
1: Oui, tu sais, on en a parlé hier ou avant-hier, je ne sais plus, la Roumaine qui fait quand même un truc un peu beaucoup plus rock. Et hier soir, grâce à la demi-finale, elle aussi, elle est remontée dans les sondages. Elle se retrouve cinquième. On en a parlé, c'est un titre qui s'appelle Shock Me, Étouffe-moi, qui avait créé un petit peu la polémique. L'UR voulait même qu'elle modifie ses paroles. Mais bon, ils sont revenus après sur cette décision. Shock Me, hier soir, n'a pas choqué, mais a fait l'unanimité. Attention aux Roumains. Bon, on verra demain.
0: Oui.
1: Ah, j'ai une petite info.
0: Ah, qu'est-ce qui se passe?
1: L'an dernier, qui est-ce qui a donné les points pour la France à la télévision?
0: C'était moi. Mmh. Oui.
1: Bah, ils ont choisi une Miss France cette année. Magali.
0: Oui. Non, mais pardon, tu sais pourquoi c'était moi? Parce que la Miss France qu'ils avaient choisie, elle était ambassadrice de l'UNICEF et elle était partie dans un pays et tout. Et donc au dernier moment, ils m'ont appelée, mais j'ai fait le bouche-trou en fait, moi, l'an dernier.
1: Alors cette année, c'est Magali Ripoll. Tous ceux qui regardent l'émission N'oubliez pas les paroles connaissent Magali. C'est elle qui va donner les points demain soir pour la France.
0: Elle fait quoi? Ah, c'est la chanteuse de N'oubliez pas les paroles.
1: Oui, exactement, qui joue du piano et qui chante.
0: Formidable.
1: Elle te remplace tu étais l'année dernière, c'est elle cette année.
0: D'accord.
1: Mais je parlais de la Miss France parce que Camille Cerf présente l'émission demain soir avec notre Stéphane Bern.
0: Évidemment.
1: Alors, demain, rendez-vous aux alentours de 22h28.
0: On passe disons, c'est 15e... précis. 22h28.
1: Monroe, 15e place.
0: Ah, c'est bien pas mal. Ou pas, pas mal. Qu'est-ce que t'en penses?
1: C'est bien. Non, c'est bien. C'est bien.
0: 15, veut dire quoi? C'est à peu près à la moitié du show?
1: Oui, exactement.
0: Ouais.
1: Un petit peu plus que la moitié, puisqu'il y a 25 candidats.
0: Oh, d'accord. Mais bon, tu penses que
1: mal,
0: c'est bien?
1: C'est pas mal. Ouais, c'est pas mal. Tout le monde dit que c'est pas mal. Elle passe après l'anglais, qui, alors, au secours.
0: OK.
1: Et après elle, il y a le moldave qui a soulevé les foules plusieurs fois, mais bon, on verra.
0: Okay.
1: En tout cas, on compte sur elle. Moi, j'ai vu la prestation hier soir en live dans la salle. C'est extraordinaire. Il y a un souffle, il y a une énergie, il y a une générosité incroyable. Et hier soir, triomphe total dans la salle, mais également dans la salle où se trouvent les journalistes. Donc, on croise les doigts.
0: Allez, un petit extrait. Allez, Monroe.
1: Ben ouais.

0: Tu vas voir, c'est très beau.
1: Ah oui, oui, oui, ça je veux bien croire.
0: Bon, quand même,
1: on y croit pour mon euro, alors.
0: Ben, mais oui, franchement.
1: Ça fait 49 ans qu'on n'a pas gagné, Lolo.
0: On m'en parle pas, j'étais devant ma télé.
1: Il y a 49 ans, en 1977, la dernière victoire de la France à l'Eurovision, c'est Marie-Myriam, l'oiseau et l'enfant. D'ailleurs, on peut souligner, Laurent, qu'elle est très sport, Marie-Myriam, et que tous les ans, elle fait des petits tweets, des petits machins pour encourager les candidats français.
0: C'est vrai. Allez, elle va nous porter chance cette année, j'en suis sûr.
1: Allez, on y va, l'oiseau et l'enfant. On se souvient de la dernière victoire de la France à l'Eurovision, un temps que les moins de 20 ans ne peuvent pas connaître. Et bonne soirée, Laurent, à Vienne.
0: Merci. Et rendez-vous demain soir sur France Télévisions, sur France 2.
1: Oui. Allez, Monroe, quand même.

0: 9 ans, Marie-Myriam remportait l'Eurovision, l'oiseau et l'enfant en 1977, tous et toutes avec Monroe. Alors vous le savez, hein, depuis la France, on ne peut pas voter pour la candidate française. Donc à chacun sa technique, sa tactique, mais faisons tout pour l'encourager le plus possible.
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0: Elle n'a pas besoin d'encouragement. Elle a la cote avec la FIFA, la chanteuse Shakira, qui avait marqué les esprits avec l'hymne de la Coupe du Monde 2010. Un peu comme nos Bleus et leur petite grève. Waka Waka, vous vous souvenez? Eh bien, Shakira a de nouveau été choisie par la FIFA pour chanter l'hymne de la Coupe du Monde de foot 2026. Il y aura 48 équipes qui vont s'affronter à partir du 11 juin aux États-Unis, au Canada et au Mexique. Alors, du coup, comme il y a 3 pays, d'ailleurs, il y aura 3 cérémonies d'ouverture avec à chaque fois des concerts, etc. Ça va être vraiment un gros événement musical aussi. La chanson de Shakira s'appelle Die Die, en collaboration avec Burna Boy, et effectivement, c'est complètement taillé pour les stades. On dit « Allez les Bleus » et on commence à la prendre par cœur, à chanter avec

0: Et ça va rentrer dans la tête de tout le monde, c'est sûr. Die Die, signé Shakira, l'hymne de la Coupe du Monde 2026. Allez les Bleus.
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0: Vous le savez, votre animatrice du soir a une passion pas du tout secrète pour Camélia Jordana. Sa voix, son style, ses choix artistiques aussi qui n'ont pas été faciles parfois pour elle. Elle aurait pu sans doute prendre un chemin plus simple, plus pop, plus variété. Mais non, il y en a là-dedans, Camélia, ça bosse dur. Et la nouvelle chanson qu'elle vient de sortir, je la trouve somptueuse. Elle s'appelle « On se quitte ». Elle donnerait presque envie de se faire larguer. J'ai dit presque. Et je vous annonce que Camélia Jordana continue sa série de concerts intimistes à Paris, dans un écrin, une toute petite salle, dans un hôtel qui s'appelle le Grand Mazarin. Il y a encore deux séries de concerts, les 24, 25, 26 et 27 mai. Et puis ensuite, au mois de juin, les 28, 29, 30 juin, 1er juillet, vous pourrez aussi applaudir Camélia Jordana à la Cité internationale de la langue française, à Villers-Cotterêts. Ce sera le 27 juin. Et puis elle fait quelques

0: On se quitte, Camélia Jordana.
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0: Il y a 63 ans, nos amis, les Rolling Stones, étaient pour la toute première fois en studio pour enregistrer leur tout premier 45 tours qui allait sortir. Ah bah oui, comme tout le monde, ils ont débuté à un moment, les Stones. Alors eux qui vont sortir dans quelques semaines un nouvel album, hein, ce sera le 10 juillet. Et bah voilà, nos Stones, imaginez-vous, il y a 63 ans, jour pour jour, en studio, en train d'avoir un peu les miquettes quand même, parce que c'est pas rien d'enregistrer son premier 45 tours. C'est une chanson qui s'appelle Common, qui est une chanson de Chuck Berry, qui datait de 1961. Et donc les Stones l'ont enregistré à Londres, au studio Olympique, au mois de mai 1963. Juste pour le plaisir, on réécoute cette chanson. C'est très court, hein, ça dure moins de 2 minutes. Mais je trouve ça beau que, voilà, 63 ans plus tard, merci la technologie, on puisse écouter, plutôt avec un bon son d'ailleurs, le tout premier enregistrement officiel des Rolling Stones.

0: 1963, le tout premier 45 tours des Stones. Bon anniversaire, 63 ans.
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3: On vous accompagne du jour comme de nuit, vous le savez, sur votre radio locale ici Paris Île-de-France pour ne pas vous laisser surprendre par les différentes fermetures nocturnes qui sont encore nombreuses cette nuit sur la route et notamment sur le périphérique extérieur coupé sur deux tronçons entre la porte de Vincennes et la porte de Bagnolet mais également entre quai d'Issy et porte de Vent. Donc attention pour cette nuit de jeudi à vendredi. La 10 également coupée pour cette nuit en direction de Paris entre Lys-Ulysse et Vissou et puis également l'autoroute A13 coupée en direction de la capitale entre Rocancourt et la porte d'Auteuil. Ce n'est pas tout, il y a également les transports en commun, bien évidemment. Je pense notamment à la ligne C du RER qui ne circule plus ce soir à partir de 22h entre Pontoise et avenue Henri Martin. Il y aura des travaux et des bus de remplacement donc pour pallier cette difficulté. Et puis attention également, si vous aviez l'intention d'emprunter la ligne E du RER, elle aussi, elle est coupée à partir de 22h45 cette nuit. Ça va durer toute la nuit entre Nanterre-la-Folie et Chelles-Gournay, là aussi en raison de travaux.
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4: Bonjour à tous. Cette semaine, Valérie Damido et Eric Bastien sont en vacances. Nous nous replongeons donc dans les meilleurs moments de l'émission. Au menu, un candidat qui monte les meubles à l'envers. Bon, en même temps, ça peut nous arriver aussi. Un autre qui conseille des coins sympas en Picardie, sans oublier celui qui a exercé une multitude de métiers ou encore celle qui a failli dormir sur le parking de Disneyland à Paris. Et oui, nos candidats ont plein d'histoires et d'anecdotes à raconter sur votre radio ici.
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4: Musique à présent avec Madonna, Who's That Girl?

0: With That Girl dans la playlist ici, Madonna. En novembre dernier, Valérie Damido et Eric Bastien jouaient avec Lucie d'ici Azur, qui adore voyager, et Benjamin d'ici Touraine. Alors Benjamin, c'est le chouchou de son club de sport, vous allez comprendre pourquoi. En revanche, si vous avez besoin d'aide pour monter des meubles, surtout, vous ne l'appelez pas.
1: Benjamin, eh bien, il fait de l'aquagym.
2: Alors, moi, je suis dans... je pourrais être avec toi, parce que Benjamin, il fait de l'aquagym avec des petites mamies.
3: Ouais, c'est trop rigolo. La moyenne d'âge, c'est aller 75-80 ans. Oh, Valérie, vous n'en êtes pas là, quand même.
2: Oh, écoute...
4: Non, vous faites du mal, Valérie.
2: J'en suis pas très loin, tu sais, je suis à ça du déambulateur.
4: Hein. Bol de sangria, des pâtes, des mimosas.
3: Je suis la mascotte, c'est génial, parce que du coup, moi, j'ai la quarantaine, donc quand, dès que je ne viens pas, elle le remarque, c'est très, très drôle. Oh, vous n'avez pas vu la semaine dernière? Oui, j'arrive. Et ce qui est très drôle, c'est qu'elles sont très souples, très agiles, alors que moi, des fois, je galère, et je vous jure, ça fout des complexes.
2: Ah bah oui, je comprends. Moi, je comprends. Bon, moi, je suis vieille, mais je suis souple. Mais bon, alors, tu vas, il y a une piscine à Montbazon?
3: Non, c'est à Jouer des Tours, c'est la piscine Bulldo.
2: Ah oui, la piscine de Tours. Alors, par contre, tu n'es pas du tout bricoleur. Il paraît que tu montes même les meubles à l'envers, dis donc.
3: Ah ouais, non, mais c'est une catastrophe, j'ai laissé tomber. Hein. C'est plus la peine. Les meubles à l'envers, les portes à l'envers, j'y passe des heures, je mets trois plombes à comprendre la notice. Je maudis certains types de meubles, si vous voulez, je vais dire.
2: Je vois très bien les meubles suédois avec des noms.
4: Les Strömblom.
2: Moi, j'adore les notices où il y a marqué une personne 16 heures, deux personnes 8 heures. En fait, c'est toujours pareil. C'est une galère pour
4: ils ont fait des efforts.
2: Un cauchemar, je suis d'accord. Et donc, tu n'es pas très cuisinier non plus, hein. Tu fais un peu la base, mais tu as la chance d'avoir un frère cuistot, c'est ça?
3: Ouais, ça c'est top. J'ai un frère cuistot qui fait des super bons petits plats. Et d'ailleurs, il travaille dans un restaurant sur l'île de Ré où il a eu la chance de vous croiser, Valérie.
2: Ah bon, ça?
3: Ouais, trop marrant. Saint-Martin de Ré. Alors malheureusement, le restaurant, là, il a fermé l'année dernière. Je ne saurais pas vous redire le nom. Mais du coup, voilà, il vous avait croisé plusieurs fois.
2: Eh ben oui, c'est un peu ma deuxième patrie.
4: C'est votre QG, ça.
2: C'est mon QG, ouais.
3: C'est ça.
2: Alors, on va essayer de marquer un deuxième point, mon Benjamin, avec la deuxième question. Oui. Vrai ou faux? Alors, attention. Elon Musk a appelé un de ses fils XAEA12.
4: Sûr.
2: XAEA12 est-il le prénom d'un des fils d'Elon Musk? Est-ce que c'est vrai? Est-ce que c'est faux? Top chrono, 5 secondes.
3: C'est un personnage tellement particulier que je vais dire vrai.
2: Bah t'as bien raison, parce que on va dire que le gars est complètement... Enfin bref. En 2020, Elon Musk et la chanteuse Grimm, sa compagne, ont nommé leur fils XAEA12 en hommage à leur passion commune. X pour l'inconnu, AE leur lien d'amour et A12 le nom de l'avion espion du couple. Voilà. Bienvenue chez les dingues. Allez, un point de plus, tu as deux.
4: On n'a pas le code Wi-Fi. Lucie est avec nous, ici à Azur. Elle a 43 ans, elle habite à Nice. Elle est mariée avec Jamel depuis 20 ans. Assistante maternelle qui a toujours voulu être maîtresse d'école. Tu adores voyager. Voilà. Toujours l'occasion d'écouter Desireless.
2: Ah oui.
4: Là, tu dis voyage, hop, ça part tout de suite. Hein. Tu as découvert quel pays? Quel pays t'a marqué le plus?
5: J'ai pas un pays en plus vraiment qui m'a marqué le plus. Je crois que chaque pays nous apporte des choses tellement différentes que on est marqué de partout où on passe, en fait, par des choses autres. Mais oui, on adore voyager.
4: Tu as raison. Eh bien, nous allons jouer à présent pour te permettre de marquer un premier point, parce que t'as pas encore ouvert le bal, là. On y croit,
5: Mais oui, surtout que les deux réponses de Benjamin, je les avais.
2: C'est toujours comme ça, madame.
4: Oui, évidemment. Allez, je suis sûr que tu vas l'avoir. Écoute cette chanson où on a été la chercher dans les greniers. Hein. Vous vous souvenez de ça? Twin, ils ont fait l'Eurovision, hein, il me semble, avec la moustache 2014, me dit-on. C'était hier. Salvatore Dali, pour ça qu'on parle de moustache, a créé un parfum avec un flacon qui était en forme de moustache. Souvenez-vous? À moins que ça n'ait jamais existé. Vrai ou faux? Top chrono.
5: Alors, non mais là, c'est des questions incroyables.
4: Vite, vite, vite.
5: faux.
4: Ouais, on est après le gong là.
2: Ouais, hein. On est beaucoup trop après le gong.
4: Beaucoup trop après le gong, c'était la bonne réponse pourtant. 5 secondes, hein, vraiment Lucie, j'insiste pour répondre.
2: Oh.
4: Oui, un flacon en forme de nez et de lèvres, mais il n'y avait pas la moustache, il est sorti en 1983. Il s'appelle
5: Mais moi j'ai
4: Salvador
5: pas entendu le gong alors, voyez, mais honnêtement.
4: Dès que j'ai fini la question, 5 secondes, voilà, tout de suite, ça part tout de suite en fait.
2: Alors nous sommes à 2 pour Benjamin, à pas de points pour Lucie, mais c'est pas grave, il y a encore plein de
4: mais
2: questions.
4: Mais oui Lucie.

0: Il repart en concert à partir du mois de juin, Lille, Amiens, Paris et ailleurs. Florent Pagny, bienvenue chez moi. Bienvenue surtout dans les meilleurs moments d'Otaquet. Valérie Damido et Eric Bastien sont à présent avec Sylvie d'ici Provence, l'heureuse propriétaire de Colombes. Mais qui est donc Colombes? Et puis il y a aussi Eric d'ici Picardie, supporter des Gothiques, une équipe de sport qu'il suit depuis des dizaines d'années.
1: Sylvie, sa passion, c'est Marseille. Alors, il paraît que tu dis que tu as du sang bleu. Ça veut dire quoi, avoir du sang bleu? C'est la couleur de l'équipe de Marseille?
2: C'est la monarchie, ça.
3: Ouais, c'est royal.
2: Ben oui.
1: Eh oui, bien sûr.
3: Non, le bleu de Marseille.
1: Eh oui, le bleu de Marseille, de l'équipe de l'OM. Alors, il paraît que tu as une barquette marseillaise.
3: Oui, j'ai une barquette marseillaise avec mon compagnon, mon mari. Oh. Enfin, je vais me faire frapper.
1: Oh, aïe. Dis donc, maintenant, tu t'appelles madame, hein. Alors, attention. Et comment elle s'appelle, cette barquette?
3: Elle s'appelle Colombes. Oh. Elle est sur le vieux port à Marseille.
2: La classe.
1: Eh oui, parce que c'est une barquette. Oui. Les vieilles barquettes, c'est les bateaux traditionnels de Marseille. Et la tienne, en plus, elle date de quand, la tienne?
3: Oh, 1953.
2: Ah, c'est génial.
1: Et tout le monde la connaît à Marseille, ta barquette.
3: Oui, elle est connue. Oui, elle est connue et reconnue. Oui.
1: Bien sûr.
3: Ah, et sur le plan d'eau.
1: Voilà.
2: Bon, on va saluer les équipes d'ici Provence, hein, quand même.
1: Mais
2: tout à l'heure,
1: on les embrasse. Et surtout, on les jalouse parce que ils sont au soleil dans une région magnifique.
2: Ils sont à Aix-en-Provence.
3: Venir faire un tour de barquette.
1: Oui, bien sûr. Alors en plus, il paraît que tu fais des rassemblements de bateaux à Marseille, mais dans toute la France aussi.
3: Ouais. Elle navigue. Par la route, attention.
1: Elle a la patate Colombe, hein, dis donc.
3: Elle a la patate Colombe.
1: Exactement. Alors tu fais partie d'une association qui s'appelle les Pescadous de l'Estac. Et donc c'est les Pescadous, c'est les pêcheurs. Et aussi du Marseille Accueil, Culture et Tradition, Association culturelle.
3: C'est ça, c'est là où se trouve notre bateau au Vieux-Port.
1: Et voilà, et tu vois, elle aime ça. Si elle n'aime pas Marseille, celle-ci.
2: Et la musique qu'on entend, on l'entend dans Le Gendarme se marie, au moment où il se marie, ça se passe justement à Hyères les Palmiers, et c'est le Var, les Bouches-du-Rhône.
1: Super. Bon, t'es prête à jouer et gagner, t'es en tête, hein, t'as 4 points. Est-ce que t'es prête à gagner 3 points de plus?
3: Allez. On va essayer au moins.
1: Allez, je t'emmène en Égypte. Alors, écoute-moi bien. Sylvie, je vais te proposer des... Tu sais, c'est la question à choix multiple. Hein. T'écoutes la question, je te propose des réponses. Alors, écoute bien. Dans la mythologie égyptienne, le dieu solaire, qu'on appelle Ra, ou Ré avec un chapeau, en tout cas c'est Ra, est représenté avec une tête de faucon, loup, chat, Eric Bastien.
2: Faucon et Eric Bastien, c'est pareil.
1: Top chrono, 10 secondes.
3: Eric, non. Un faucon, moi, j'ai dit.
2: Oui, moi, je suis le récon, moi.
1: Et voilà.
3: Non, le pauvre, plus cher.
1: Plus cher, celui qui le dit, c'est pas moi. Et oui, c'est le faucon. Et bien sûr, c'est le symbole de la puissance. Il est protégé par le cobra royal et prêt à cracher le feu sur les ennemis. 3 points de plus, 7 points.
2: Eric, est-ce que tu pourrais me parler un petit peu de ta région? Parce qu'on parle beaucoup de Marseille, c'est un peu Interville. Là, aujourd'hui, on a la Picardie contre la Provence. Et toi, je crois savoir que tu supportes, et peut-être que tu vas en parler justement, l'équipe d'Amiens de hockey sur glace, dont voici l'hymne. Génial! Tu reconnais, Eric?
4: Ah oui, c'est les Gothiques d'Amiens.
2: L'équipe s'appelle les Gothiques, d'accord.
4: Bah oui, par rapport à la cathédrale, forcément, d'Amiens, on a une super cathédrale.
2: Bien sûr.
4: Les Orpillons à Amiens, et puis on a une équipe de hockey sur glace, donc je suis supporter depuis 30 ans.
2: Ouais.
4: On a gagné la Coupe de France, on a gagné le Championnat de France.
2: Bah dis donc, bravo.
4: J'y vais souvent. Après, je loupe pratiquement jamais de match.
2: Ouais, si t'es abonné aux Gothiques d'Amiens, on les salue depuis une vingtaine d'années. Bravo, et puis c'est vrai que t'as aussi une très très belle région. T'as un endroit comme ça en particulier que t'aimes bien en Picardie, où tu vas te ressourcer, où tu vas de temps en temps?
4: Moi j'adore la baie de Somme, forcément, la baie de Somme. Et puis les Ortillons d'Amiens, c'est super.
2: C'est quoi les Ortillons, pour ceux qui connaissent pas, c'est quoi les Ortillons d'Amiens?
4: C'est un peu comme les canaux dans Amiens, on peut se balader en barque.
2: C'est la petite Venise.
4: C'est un peu comme la Venise verte de la Belgique. magnifique, là, oui.
2: Non, c'est vrai que c'est très
4: comme
2: joli.
4: Bruges, c'est un peu comme Bruges, en fait.
2: Je fais un lien avec la barquette, hein, justement, de Sylvie. Parce que c'est vrai que c'est la petite Venise. Et puis, alors quand même, un petit défaut, juste avant de jouer, parce que voilà, on dit que des bonnes choses, mais toi, t'aimes bien que les choses soient organisées, rangées. Mais alors, c'est très militariste, hein. Il faut que ce soit au carré à la maison, Eric.
4: Oui, il faut que ça soit rangé, quoi, et puis propre, mais bon, c'est peut-être mon côté, comme j'ai fait le service militaire, ouais. Ça doit être ça.
2: Ah d'accord, ça t'est resté. Bon, ouais, c'est pas très grave s'il y a un petit torchon par terre, un vêtement qui traîne, ça va, tu t'es pas en panique non plus.
4: Non, quand même, il y a pire que moi.
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1: Midi et demi, bienvenue si vous nous rejoignez, vous tombez bien, ce sont les meilleurs moments d'Otaquet avec Valérie Damido et Eric Bastien, des instants choisis rien que pour vous, à écouter ou à réécouter pour vous changer les idées à l'heure du déjeuner. La suite, c'est juste après Jean Schultes et une chanson que vous n'allez pas pouvoir vous empêcher de fredonner, j'en suis sûre. Alors montez le son pour Confidence sur votre radio ici.

0: tristesse, confidence pour confidence sur votre radio ici. Et puisqu'on parle de confidence, Séverine, d'ici Brézizel, raconte maintenant à Valérie Damido et Eric Bastien la rencontre avec son mari. Quant à Sébastien, d'ici Pays de Savoie, il partage son petit coin de paradis qui se situe en Savoie, évidemment.
1: Le petit coin de paradis à notre Sébastien, c'est les Hauts de Maurienne et surtout le village d'Écho ou Écotte, je ne sais pas comment on dit. Écho ?
2: Écho.
1: Et c'est là où a été tourné Belle et Sébastien.
3: Oh là là.
1: Alors moi, quand j'étais petite, c'était mon petit feuilleton. J'étais amoureuse du petit garçon qui jouait.
3: Ça se comprend.
1: T'es tellement mignon. Voilà. Alors, qu'est-ce que tu fais pour aller... Tu pars, il paraît, camper là-bas, tout seul et tout.
2: Alors, j'ai eu camper tout seul, avec mes enfants, avec ma compagne. Des petites nuits aussi en couple. Voilà, on a... Et puis, bah, forcément, de la randonnée. Un petit peu de trail aussi. Et du ski de randonnée. Voilà, visiter les glaciers, un peu tout, quoi, les plateaux.
1: Eh ben oui. Les glaciers, tu fais bien d'en parler parce qu'il paraît que tu rêves de partir en Islande.
2: Exactement.
1: Et alors, ça s'organise, ça, ou pas ?
2: Non, pas encore.
1: Ah !
2: Non, mais je sais pas quand, mais c'est vrai que c'est un pays...
3: je recommande.
2: Depuis très longtemps.
1: C'est un très, très, très joli endroit. Alors, tu as presque réalisé tout ton rêve, parce que ton rêve, c'était d'avoir un salon de barbier à ton compte. C'est-à-dire que là, c'est pas encore totalement à toi, c'est pour ça que tu dis que c'est presque réalisé ?
2: Oui, enfin, c'est, voilà, bon, je loue un local, donc c'est-à-dire que oui, je suis pas à moi 100%, quoi.
1: Non, mais enfin, c'est quand même ton business, on s'en fiche, la location, c'est un...
2: Après, j'imaginais aussi un peu différemment quand j'étais un peu plus jeune, quoi.
1: Ah oui.
2: Mais forcément, on a toujours des choses qui modifient au cours des années.
1: Ah ben moi, quand j'étais petite, je voulais être écuyère de cirque, hein, tu vois, donc bon.
3: Vous n'êtes pas loin.
1: Je bosse dans un cirque, mais je suis toujours pas écuyère. Alors, il paraît
3: mais
1: que...
3: mais vous mettez des coups de cravache.
1: Ah ben j'aimerais bien savoir à qui.
3: Bah moi, hein, vous faites mal, hein, régulièrement. Voilà, des petits coups comme ça, là, verbalement, bien sûr.
1: Oh là vous là mettez là pas là des coups de cravache. Tu es gênant. Alors, il paraît que t'es un peu de tête de mule, c'est vrai ?
2: Oui, bien sûr.
1: Ah oui, bien sûr. Bon, écoute, en même temps, tu l'assumes. Hein. J'adore l'idée que tu assumes. Ça veut dire que tu es têtu ou tu veux toujours avoir raison ? C'est pas pareil.
2: Un peu des deux, on va dire. Un mix des deux.
1: Ah bah, d'accord, ok. Un peu des deux. Très bien. Alors, tu as 3 points. Séverine a 5 points. Là, je te donne l'occasion d'en marquer 5 d'un coup. Écoute bien la question. Tu regardes des séries ?
2: Non.
1: Ah, merde. Alors, bon.
3: On est mal.
1: Alors, écoute bien. Quelle série Netflix ? Tu vois ce que c'est Netflix, quand même ?
2: Oui.
1: Bon, voilà. Quelle série Netflix raconte l'ascension d'une jeune américaine qui débarque à Paris ? Top chrono, 10 secondes.
2: L'ascension ?
1: Ouais, enfin, qui raconte l'histoire de la jeune américaine qui débarque à Paris.
3: Mais oui.
2: La voyez-vous ?
1: Ça s'appelle Emily Paris. Ah oui, c'est le gros carton Netflix. Là maintenant, il paraît que là dans la prochaine saison, elle est à Milan, puis après elle ira, je sais pas, à Bourg-en-Bresse. Emily voyage partout avec tous ses clichés, les bérets à Paris, les tout ça. Bon bref. Et oui, donc bon bah pas de points, mais maintenant tu iras voir la série ou pas. Voilà.
3: Émilie in Savenay, in Brézizel, oh, on vit à Séverine, bien sûr, Émilie, en Bretagne. Séverine, on va faire un peu de shabadabadabadabada.
1: Shabadabada.
3: Alors, on a parlé de François, hein, tout à l'heure à midi, c'est ton chéri, ça fait 22 ans que vous connaissez. Parlons de cette rencontre, c'est grâce à la cousine Renée. Qu'est-ce qu'elle a fait, la Renée ?
4: En fait, Renée, c'est la cousine de ma maman. Et elle gardait à l'époque le frère de François, elle était nourrice.
3: D'accord.
4: Donc, voilà, et un jour, quand j'avais 20 ans, je crois 22 ans, en fait, elle a, je ne sais pas si c'était arrangé, mais elle a fait un petit repas chez elle. Marie-François est venue la voir, parce qu'ils avaient gardé des liens, sa famille, avec René, et puis moi, bah, la cousine de ma mère. Et donc, on était plein de jeunes autour de la table. Et après, on allait faire un petit tour à la plage.
3: Attends, stop. J'arrête l'histoire. Vous avez été à la plage.
4: Oui.
3: J'écoute la suite. On y va. On est à la plage. Comme dans Un homme et une femme.
4: Il fait beau, il fait chaud. Et puis, bah, voilà, on a appris à se connaître sur la plage. Et...
3: Mmh.
4: Il n'y a rien eu, mais un mois plus tard, on s'est revus et ça l'a fait.
1: Dans une attends, boîte excusez-moi, de nuit. J'interromps l'histoire. Il fait beau, il fait chaud à la plage. Bon, c'est pas en Bretagne, alors.
4: Oui, Valérie, à Pornic, il fait beau l'été. Il fait bon, 25 degrés.
1: Ouais, chaud, t'emballes pas quand même. C'est pas non plus... Hein, voilà.

0: c'est ici, Sia, Gimme Love. Place à José maintenant, José d'ici Gironde, qui nous raconte toute sa vie professionnelle avec beaucoup d'humour. Et Nelly d'ici Cotentin, qui a eu la joie de marier son fils. Elle explique pourquoi à Valérie Damido et Eric Bastien sur votre radio ici.
1: Alors, nous sommes avec José qui habite à Canéjean, en Gironde, qui est marié, qui a deux enfants, qui est fan de Bulldog et qui vient de débaucher. Il a débauché de quoi ? Il est préparateur de commandes et livreur, c'est ça ?
2: Oui, tout à fait, sur une société qui s'appelle AEH à Villeneuve-d'Ornon.
1: Ok.
2: Voilà, particulier professionnel, livraison, produits d'entretien, tout type pour les sols, pour tout ce qui est nettoyage, voilà, vend des chariots. Il faut venir nous voir à Villeneuve-d'Ornon.
1: Eh bien, d'accord, bien sûr. Alors, mais avant de faire ça, dis donc, ton père t'avait poussé à bosser dans un resto et t'étais cuisinier.
2: Voilà, en fait, une anecdote, c'est que mon père était un peu un don Juan, façon de parler, donc il rencontrait pas mal de dames, on va dire. Et jusqu'au jour qu'il a rencontré une dame qui était très amie avec le directeur de la Casa Nostra sur Mérignac, une pizzeria. Ouais. Et du coup, il m'a dit, mon fils est un peu un branleur, donc j'aimerais qu'il travaille.
3: Entre le don Juan et le branleur, on est bien là.
2: Je suis un phénomène, on va dire.
1: Ah ouais.
2: Qu'est-ce qui s'est passé, c'est que j'ai commencé en tant que cuisinier.
1: Ouais.
2: Et j'ai débarrassé la table et tout. Et puis il me dit, ça serait bien de t'essayer un samedi en salle, avec un pantalon et une chemise blanche. Du coup, j'ai essayé. Donc, il me voyait que je me sentais à l'aise. Et ça a commencé comme ça après la restauration. Et après, j'ai fait ça pendant au moins 25 ans.
1: Ah ouais, quand même.
2: Ouais. Et puis après, je suis parti en intérim. Après, j'ai ouvert une société de lavage de voitures. Voilà, que je continue un petit peu actuellement. Mais bon, en ce moment, c'est un petit peu compliqué. Enfin, c'est forcément avec tout ce qui se passe dans le monde. Et puis, le pouvoir d'achat est compliqué. Et puis après, je suis reparti en restauration. Je travaille sur Gradignan, un restaurant sur Bordeaux, sur Gradignan, pardon. Et il y a deux messieurs qui sont venus manger au restaurant et qui m'ont demandé si je connaissais un livreur. Et puis, ils ont vu dans mon regard que j'étais intéressé. Et du coup, il y a eu feeling et il fallait que je démissionne rapidement. Donc, j'ai montré avis. J'en ai parlé à ma femme qui m'a dit, écoute, si tu le sens, fonce. Et j'ai foncé, donc au début j'étais un peu le Pierre Richard, je savais rien faire, rien ne monte pas l'aspirateur, très très mauvais, bref. Et puis maintenant ça fait 5 ans que je suis dans cette société où je suis très très bien.
1: Eh ben voilà.
3: Ce n'est que le volume 2 de ses mémoires, de l'encyclopédie qui sort très bientôt. Voilà.
1: Bon ben c'est super, alors est-ce que tu vas aller au ski? Est-ce que tu vas gagner? On va le voir tout de suite, t'as déjà un point. Je vais poser la deuxième question, vrai ou faux. Tiens, je te mets les frères Jacques.
4: Ce que c'est beau, la photographie. Les souvenirs sur papier glacé.
1: Oui. Alors, on va parler photographie, José. Écoute bien ma question. La première photo de toute l'histoire de la photo, c'était une photo de chat. Est-ce que c'est vrai? Est-ce que c'est faux? Top chrono, 5 secondes.
2: Je dirais que c'est faux.
1: T'as raison, c'est totalement faux. La première photo de l'histoire prise en 1826 par Nicéphore Nips. Ça montre une vue depuis la fenêtre du gars. Il n'y a pas de chat. Donc bravo, un point de plus, t'as deux.
3: Nelly, c'est à toi de nous raconter ton œuvre. Allez, raconte-nous ton œuvre, on y va. C'est parti. Date de naissance, enfance, adolescence. On t'écoute.
5: Tout s'est passé à Cherbourg.
3: D'accord, tout s'est passé à Cherbourg.
5: Déjà, voilà.
3: T'as commencé il y a 66 ans.
1: Avec les parapluies de Cherbourg.
3: Oui, les parapluies, bien sûr. Vous avez tourné.
5: Ah, les fameux parapluies de Cherbourg.
3: Tu as tourné dans le film, Nelly, dans les parapluies de Cherbourg.
5: Non, j'étais trop petite.
3: Je ne sais pas, d'accord. Je pensais
1: attends, elle a presque mon âge.
3: Elle a 66 ans.
1: Ouais. Bah oui, donc 66 ans.
3: C'était quand, parapluie de Cherbourg?
5: J'étais trop jeune pour tourner dans le film.
1: Ouais. C'était, à mon avis, elle devait...
5: Il y a eu beaucoup de cherbourgeois qui ont été figurants dans ce film.
3: On va vérifier quand est-ce que c'est sorti.
1: C'est en 60, je crois, 61.
5: C'est en 62.
1: Ouais, tu vois.
3: Ah oui, donc c'était juste avant.
5: Ouais, il me semble, ouais.
3: Tu adores faire le jardin et alors surtout sarcler. Alors je ne savais pas ce que ça voulait dire sarcler, tu vas nous l'expliquer.
5: Oui, c'est enlever les mauvaises herbes.
3: Voilà, mauvaises herbes.
5: Et ça me vide la tête, ça me fait du bien.
3: Ça te détend, c'est très bien. Oui. Tu aimes cuisiner également.
5: Oui.
3: Tu cuisines surtout le salé. Allez, régale-nous un peu là, midi.
5: Oui, je préfère le salé au sucré. Comme je me persuade que je ne sais pas faire le sucré, je rate les gâteaux.
3: Ouais. Mais alors, c'est quoi ton plat signature? Enfin, t'as plusieurs plats signatures que t'aimes bien faire. Il y a quoi?
5: J'aime bien faire, j'en ai fait la semaine dernière, de la joue de porc confite au miel et au cidre.
3: Joue de porc, c'est bien, c'est lourd, mais ça va. Et puis,
5: c'est très léger.
3: Et la tagine de poulet au citron?
5: Oui, parce que j'ai un citronnier. qui est couvert de citron, donc j'en profite.
3: Oh, les citrons du jardin du Cotentin, c'est excellent. Ouais. Et alors un petit mot pour vous dire que quand même la Marseillaise, s'il vous plaît, pour madame. Oui, madame Nelly a été élue pendant 20 ans dans une commune proche de Cherbourg. Maire adjointe, ouais. Madame, pendant 15 ans.
1: Allez,
3: faut te représenter, non, 2026.
5: Ouais, hein, ce qui m'a d'ailleurs permis de célébrer le mariage de mon fils.
3: Oh, ça, c'est génial.
1: Oh, génial.
3: Oh, super. Bah,
5: ah écoute, oui. Bah,
3: beaucoup
5: c'est
3: de
5: un moment, beaucoup d'émotions.
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0: Ce n'est rien sur votre radio ici. Julien Clerc qui sera sur scène à partir de fin juin, notamment dans quelques festivals cet été, comme les Francopholies de La Rochelle, mais pas que, il passe dans de nombreuses villes jusqu'à l'année prochaine.
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2: Nous sommes avec José qui est en tête avec 7 points, Nelly qui s'est wake up a little bit avec 4. Et surtout, alors notre ami José, hein, qui donc habite en Gironde, qui joue avec Ici Gironde, qui fait des apéros avec les voisins, qui aime le foot. Mais alors par contre, tu détestes les sensations fortes. Il paraît qu'un jour à Disney, t'as fait les manèges, mais t'as crié tout le long sur ta pauvre femme.
3: Oui, tout à fait, parce qu'en fait, vous avez des amis et sur les attractions, il y a toujours des panneaux. Mais marqué attention pour ceux qui sont cardiaques, etc. Et comme moi, ils savent très bien que je suis dit tête en l'air et que je suis toujours un peu cuit les oiseaux, je voyais pas les panneaux. Et ah le problème, c'est que je suis monté dans les manèges, donc j'ai fait pas mal de manèges à Disney, où j'en suis même très fier, parce que, voilà, des looping compagnie. Et je l'ai un peu traité de tous les noms dans le monde des Nemo.
2: Ah, je comprends. Ah, je comprends, parce
4: ça
2: que
4: fait plaisir.
2: Comme il est cuit les oiseaux. Ça fait longtemps que je n'avais pas entendu cette expression. Tu es en tête, mais est-ce que tu vas le rester? Tu as 7 points. Je te propose de tout de suite marquer 5 points de plus avec Carlos.

0: Carlos, c'était le fils de Françoise Dolto. Ouais,
1: il nous manque, c'est
0: ça
1: sympa.
0: Ça me régale.
1: Toujours la bonne humeur avec Carlos.
0: Toujours. Alors, José, attention. Quel objet sert à mesurer la pression atmosphérique? Quel objet sert à mesurer la pression atmosphérique? Top chrono, 10 secondes.
2: Quel objet? Un baromètre.
1: L'anomètre, il a dit.
0: Non, un baromètre.
1: Un baromètre, il a dit.
0: C'est bien, t'es sourd en plus d'être aveugle. Alors, bien sûr que c'est un baromètre. C'est un objet inventé au XVIIe siècle par Evangelista Torricelli, un disciple de Galilée. C'est très simple, hein, quand la pression monte, l'aiguille en haut, au soleil. Quand la pression baisse, aiguille en bas. Et eh ben, c'est que vous êtes en Bretagne. Voilà, 12 points, c'est un sans faute pour José.
1: Oh, ça va, ça va. J'ai cru que c'était Evangeli qui l'avait créé, parce que vous avez dit créé par Evangeli. Heureusement que vous avez continué, Evangelista Torricelli, parce que Evangeli qui crée le baromètre. Écoutez, elle peut créer des choses.
2: Oh, ça va, c'est bon.
0: Merci Florent, merci mon Flo, parce que là, ça faisait longtemps que j'attendais que tu te réveilles.
1: Bon, Nelly, ici Cotentin, qui habite à Cherbourg, dans le Cotentin, dans le 60, avec son petit parapluie. Il pleut aujourd'hui ou pas dans le Cotentin, ou c'est un cliché, ma question?
3: Très beau, magnifique.
1: Très beau, ok. Eh ben écoute, nous il pleut. Bon, il y a quelques années, t'es parti à Disney lors d'une sortie en famille. T'as dormi à l'hôtel et puis ben, tu retrouvais plus ton hôtel. Tu pouvais plus y aller. Alors comment tu t'es débrouillé pour rentrer à l'hôtel?
3: Alors il y a très longtemps et oui, on est sorti du parc, on avait pris les deux jours sur le parc et le premier soir, donc on est sorti du parc et il n'y avait pas grand-chose autour de nous, voire rien du tout. Il y avait un commerce qui était allumé, pas de bus, pas de taxi, rien du tout. Donc je suis allée demander, on m'a dit « Ah non, non, mais... » Alors je ne sais plus où on avait réservé l'hôtel, hein, c'était à quelques kilomètres de là. Et dans le commerce, ils m'ont dit « Ah non, non, mais les bus ne vont pas là, là-bas, au-delà d'une certaine heure. »
1: Oui.
3: Ah bon? Je lui dis, alors un taxi. Ah non, mais les taxis non plus ne se rendent pas là-bas.
1: D'accord.
3: Voilà.
1: Alors,
3: donc on était seuls sur le parking, à plusieurs kilomètres de notre hôtel, ne sachant que faire. Donc j'ai vu qu'il y avait des bus de tourisme qui étaient là. Donc je suis allée voir le chauffeur, je lui ai expliqué mon cas. Et il n'arrêtait pas de me dire « Ah bah c'est coquet, ah bah c'est coquet !»
1: Sympa, il va te ramener.
3: Oui. Oh là là. Et on fait quoi? Et au bout de 5 minutes, il m'a dit « Bon, je n'ai pas le droit » parce qu'il attendait des groupes qui voulaient sortir du parc. Il m'a dit « J'ai pas le droit, mais tant pis, je vous emmène. »
1: Oh, il est sympa.
3: Donc, il est venu nous conduire devant notre hôtel.
0: Oh. Chauffeur, si t'es champion, pose donc ta petite question.
1: Non, bah, le bus pour toi toute seule, quoi, c'est génial. Hein.
3: Bah, non, on était 5 dans le bus, voilà.
1: Allez, on va jouer. Avec une émission de télévision française. Ça vaut 5 points, Nelly, s'il te plaît. Tu sais que sur cette question, tu peux ne pas reprendre la main parce que t'as pas assez de points. Mais tu peux quand même monter un peu.
3: Ouais.
1: Quelle émission de télé française des années 80 réunissait Evelyne Leclerc, Fabien Egal, Simone Garnier et Charlie Oleg? Top chrono 10 secondes. Evelyne Leclerc, Fabien Egal, Simone Garnier, Charlie Oleg.
3: Ouais, c'était le midi, peut-être.
1: Ouais,
3: midi.
1: Non. Mais non, il avait son orgue, Charlie Oleg. Formidable.
0: Non, ça, c'est Guilux.
1: Ah non, mais il disait toujours formidable, Charlie Oleg.
0: Ah oui.
1: Je vous ai peut-être fait la voix de Guilux. Mais bon.
0: Tournée manège.
1: Bien sûr, tournée manège.
0: Allez, tournée manège. Oui.

0: Qu'est-ce qu'on aime démarrer la journée avec la guitare de Mark Knopfler. C'était Dire Straits, Walk of Life.
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0: Bonjour, bon réveil, c'est vendredi, on a le sourire évidemment, heureux de vous retrouver avec l'équipe des Lefto au rendez-vous, Saveria, Mélodie, Fabien, Christophe et Paul Tillier. Bonjour Paul.
3: Bonjour Yoann, bonjour à tous. À la une ce matin, les aides carburants, pas de mesure générale, mais un nouveau paquet d'aides dévoilé hier soir, des aides ciblées, prolongées jusqu'à la fin de l'été. La crise du carburant, loin d'être terminée.
0: On en parle dans le journal. Tiens, ce week-end, vous partez peut-être pour une petite escapade ou même si vous projetez déjà vos prochaines vacances pour cet été. On vous donne un bon plan ce matin, la solution pour payer le parking deux fois moins cher en vacances. Explication dans 5 minutes avec Valère Coréard. 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

0: vendredi 22 mai. Bon réveil, belle fin de semaine, 5h. À la une, les aides carburants prolongées jusqu'à la fin de l'été.
1: Signe que la crise que nous traversons est loin d'être finie. Nouveau paquet de mesures dévoilé hier par le Premier ministre Sébastien Lecornu. Plus de 700 millions d'euros débloqués et des aides ciblées prolongées. 3 mois de plus pour les pêcheurs, les agriculteurs, les artisans du BTP et les transporteurs. L'indemnité pour les gros rouleurs passe de 50 à 100 euros. 3 millions de personnes concernées. Autre mesure, le montant maximal des primes carburant versées par les employeurs passe de 300 à 600 euros, des primes nettes d'impôts. Encore faut-il que les patrons les versent, déplore Pierre Chasseret, c'est le délégué général de l'association 40 millions d'automobilistes.
2: J'entends bien que pour les entreprises qui pourront se permettre de verser cette petite prime à leurs salariés, c'est super. Sauf que là, le gouvernement est en train de retourner la charge de la responsabilité. En fait, il dit, nous, on fera rien, mais par contre, on vous autorise, vous, les entreprises, à le faire. Ça me rappelle un dessin animé, Astérix et Obélix, en fait. Vous vous souvenez d'Obélix, comment il partage le gâteau ? Il prend l'énorme part pour lui. Ben, c'est exactement ce que fait le gouvernement sur les taxes et la fiscalité sur les carburants. Il demande à tous les autres acteurs de faire un effort. Non, l'effort qui doit être fait aujourd'hui dans un pays qui, pardonnez-moi, mais en termes économiques, se casse la gueule. La seule chose qu'on peut faire aujourd'hui, la seule solution, il n'y en a pas 50, c'est la baisse de la fiscalité sur les carburants. C'est la seule mesure aujourd'hui que les Français attendent. La TICPE qui a été transformée en accise de mobilité, cette taxe, elle est 2,5 fois supérieure aux préconisations européennes. Donc on peut la baisser.
1: Des aides carburants saupoudrées, qu'en pensent les Français à la pompe ? On vous emmène tout à l'heure en reportage à 5h32. À Décines, près de Lyon, 4 interpellations hier soir après l'incendie volontaire d'un immeuble il y a 10 jours qui avait fait 3 morts. Christophe Vincent, 2 mineurs sont notamment en garde à vue.
3: 4 personnes âgées de 16 à 18 ans sont en garde à vue. Leur arrestation résulte de l'enquête ouverte par le parquet pour dégradation ayant entraîné la mort, homicide volontaire en bande organisée et association de malfaiteurs. Toutes ont été interpellées dans l'agglomération lyonnaise. Les enquêteurs privilégient toujours la thèse du règlement de compte sur fond de trafic de drogue. Ces dernières semaines, des départs de feu et des fusillades avaient créé un climat de tension dans ce quartier situé aux portes du Groupama Stadium. L'incendie avait pris à 7h40 du matin dans un immeuble de 7 étages. Une femme de 61 ans et deux hommes de 28 ans avaient péri, l'un d'eux en se jetant par la fenêtre. 14 personnes avaient été hospitalisées. Hier soir, le ministre de l'Intérieur et le préfet ont salué le travail des enquêteurs. 80 sinistrés sont toujours sans logement.
1: Christophe Vincent, à Lyon, à Paris, deux hommes et une femme, animateurs dans le périscolaire, présentés à un juge aujourd'hui. Ils sont suspectés de gestes à caractère sexuel sur une vingtaine d'enfants dans 3 écoles de la capitale. C'est la plus grande catastrophe aérienne française, le crash du Rio Paris en 2009, 228 morts. Hier, la cour d'appel a condamné Airbus et Air France, jugés coupables d'homicides involontaires. Le constructeur et la compagnie aérienne avaient été relaxés en première instance. Ils écopent donc de 225 000 euros d'amende, symbolique mais désastreux pour l'image. Leurs avocats annoncent un pourvoi en cassation.
0: 5h03 sur votre radio ici, la finale de la Coupe de France de football, c'est ce soir.
1: Lens contre Nice au Stade de France, 21h. Les Lensois, deuxième de Ligue 1, ont l'occasion de rendre leur saison encore un peu plus belle et pourront compter, Vanessa Lamar, sur le soutien de leurs jeunes supporters.
4: T-shirt sang et or sur le dos, Matisse mise évidemment sur une victoire du RC Lens.
5: 2-1 ou 2-0, j'aimerais.
4: But de qui ?
5: Florian Thauvin ou Wesley Saïd. Ils peuvent très bien gagner la Coupe parce qu'ils ont une bonne équipe, un bon effectif.
4: Océane, abonnée au club, voit deux fois plus grand.
6: 4-0. Ah là, ça va le faire, on va battre Nice. On veut la victoire, on veut la Coupe.
4: Devant leur télévision, ces toutes petites sont équipées pour la soirée.
7: Mère, ils nous ont acheté un maillot exprès pour le porter. Il est tout rouge avec à l'arrière écrit RC Lens. Vendredi 22 mai.
4: Théo, collégien lensois et joueur de football à Liévin, est un privilégié.
6: Ce match, je vais le suivre au Stade de France, à Paris, avec le groupe 1906 que mon oncle fait partie. Je suis fan depuis tout petit, j'ai déjà fait des essais dans ce club. Ça va être un très très bon match pour gagner peut-être la Coupe de France que Lens n'a jamais décrochée. On est sur la bonne voie.
4: Ses amis Timothée et Naël seront à Bollard.
8: Au grand écran, ils ont des bons joueurs, ils ont un bon gardien surtout. Ça fait longtemps qu'ils n'ont pas eu de trophée.
4: La main sur le cœur, ils donneront de la voix pour leur équipe.
6: La terre, c'était le charbon.
4: Près de 50 000 supporters devraient se déplacer au Stade de France. 38 000 suivront la rencontre à Bollard.
6: Des mineurs de France.
1: Vanessa Lamar, coup d'envoi 21h dans une atmosphère brûlante grâce aux supporters, mais pas que. Un dôme de chaleur se pose au-dessus de la France. Il fera 35 degrés à Dax aujourd'hui, 30 en Bretagne, 32 à Toulouse. On ne parle pas encore de canicule d'après les climatologues, mais bien d'un épisode de chaleur exceptionnel lié au changement climatique. Retour des normales prévues mercredi prochain.
0: Ah justement, bah la
1: un
0: météo
1: sur le ciel.
0: Ah bah ouais, le soleil qui s'impose très largement aujourd'hui sur le pays. On notera simplement alors des développements de cumulus cet après-midi sur les massifs des Alpes et des Pyrénées, mais ailleurs c'est vraiment le ciel qui reste très dégagé. On parlait de la chaleur, bah on a déjà de la douceur ce matin à Strasbourg, à Dijon et Limoges, 12 degrés à Paris, Lille, Chambéry, Châteauroux, on a 13 en ce moment, à Rennes et Caen 14, à Toulouse et à Nantes 16, 17 à Marseille et Bordeaux, 18 à Nice pour les maximales, entre 26 et 31 degrés en général sur le pays, jusqu'à 35, notamment dans le sud-ouest. Et donc, demain, eh ben, l'été va prendre à nouveau ses quartiers sur notre pays, avec des conditions estivales qui vont perdurer à dimanche, et donc, on l'a évoqué, une grande partie de la semaine prochaine.
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0: 5h06, excellent réveil. On a le sourire déjà parce qu'on est ensemble et puis c'est vendredi, mais pas n'importe quel vendredi. Celui qui annonce un pont, bah oui, celui de la Pentecôte avec le lundi férié, évidemment. Vous allez peut-être en profiter, partir pourquoi pas sur un coup de tête. Ça tombe bien, le coup de folie est toujours plus agréable avec Thierry Pastor. Bon vendredi.

0: Thierry Pastor, le coup de folie, et pensez à éviter le coup de soleil aussi, avec le soleil qui va pas mal taper aujourd'hui.
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0: Bon Paul, hier nous avons eu le tirage au sort de Roland-Garros, on a scruté les tableaux, analysé les chances des favoris. Ouais, mais on a très peu parlé d'une certaine joueuse au profil pourtant très atypique.
3: Dites-moi.
0: Elle s'appelle Mireille, elle vient du club de Waterloo, c'est dans le Nord, et à 80 ans...
3: Quoi ?
0: Elle s'apprête, ouais, 80 ans, elle s'apprête à fouler la terre battue de la porte
3: Génial.
0: D'Auteuil. L'histoire est folle, en fait, Mireille n'a pris sa première raquette qu'il y a 7 ans seulement, donc c'est peu. Et depuis, en fait, c'est le coup de foudre avec ce sport. Chaque jour, à l'entraînement, elle défie des joueuses qui pourraient être ses filles, avec une règle d'or, prendre la balle au bon pour ménager ses épaules, mais elle ne rien lâcher sur le mental. Pour elle, en fait, le tennis est une thérapie contre les douleurs, c'est un moteur qui la portera dès le 26 juin au championnat de France des plus de 80 ans qui vont se dérouler donc à Porte d'Auteuil. Son rêve, c'est passer un tour et pourquoi pas hériter du casier numéro 59. Pourquoi ? Parce que ce casier numéro 59, c'est celui d'un certain Raphaël Nadal.
3: Évidemment.
0: Ben oui, légende de Roland-Garros, en tout cas quoi qu'il arrive.
3: On lui souhaite.
0: Mireille a déjà prévu de ramener un peu de terre battue dans ses bagages. Vous retrouvez son portrait sur ici.fr. 5h11. Bah tiens, après le sport, Paul, on met les pieds dans l'eau ce vendredi.
4: Oui, vague de chaleur exceptionnelle en France à partir d'aujourd'hui et jusqu'à mercredi. Je vous offre ce matin le bruit des vagues dans votre café et les premiers baigneurs dans l'Atlantique.
0: Ça, c'est un vrai bonheur. Pour la musique, on se réveille avec le maître. La voix de Freddie Mercury et le groupe Queen, Show Must Go On. On l'écoute dans 5 minutes, mais avant, par ici les économies.
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0: Bonjour Valère Coréard.
6: Bonjour Johan.
0: Chaque jour avec vous, un bon plan pour notre pouvoir d'achat. Aujourd'hui, vous vouliez nous parler d'une astuce pour garer sa voiture pas cher quand on part en vacances.
6: C'est un vrai sujet ça, quand on prend la voiture pour aller en vacances. Une fois sur place, on peut se retrouver à chercher une place, un parking gratuit, parfois très éloigné du centre-ville. Il peut y avoir aussi le sujet gare, le sujet aéroport. Quand on va sur le lieu en voiture et qu'il faut payer 2 semaines de parking, ça peut vite faire monter la note et s'ajouter à un budget parfois déjà contraint. Mmh. Donc à ce sujet, j'ai peut-être une solution intéressante pour vous. Une société propose de mettre en relation des particuliers. D'un côté, une personne qui a de la place dans un jardin, un garage vide par exemple, et de l'autre, quelqu'un qui a besoin de stationner sa voiture le temps d'un week-end ou d'un séjour plus long. Un petit revenu et une petite dépense, tout le monde s'y retrouve. Cette société s'appelle Casa Park, c'est le parking chez l'habitant.
0: Oui, intéressant. Et cette solution est vraiment moins chère qu'un parking classique ?
6: Le fondateur promet 50% moins cher et avec du service, parce que l'idée c'est que la personne qui vous accueille vous dépose ensuite sur votre lieu final de destination. Allez jeter un œil, donc casapark.fr, C-A-S-A-P-A-R-K. Vous pouvez créer un compte gratuitement, vous inscrire en tant que hôte pour accueillir les véhicules des voyageurs ou rechercher une place de parking. Alors comme souvent dans l'économie collaborative, des rencontres, des économies, du gagnant-gagnant aussi, puis la tranquillité d'esprit, ce qui n'est pas du luxe quand on part se reposer. Je vous recommande au passage d'écouter le dernier numéro de la version magazine de cette chronique, au sommaire vacances à petit prix mode d'emploi. Ça se passe sur ici.fr. Et sinon, vous, qu'est-ce que vous pensez de cette solution ? Est-ce que vous seriez prêt à tenter ? Pensez à m'écrire par ici les économies @radiofrance.com.
0: Merci beaucoup Valère. Et demain, nous, on vous retrouve dans votre mag à 13h05. En attendant, tous les bons plans de la semaine, on vous les met en détail sur ici.fr, page par ici, les économies.
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0: 5h14, bon Paul, on va le constater encore aujourd'hui, le thermomètre est sans dessus-dessous.
4: Après le temps maussade, voilà le soleil et l'été en avance. Une vague de forte chaleur s'abat sur la France. Hausse des températures brutales, plus 10 degrés en un clin d'œil. Le mercure atteindra les 35 degrés cet après-midi dans les Landes, 30 à Paris, Rennes ou Strasbourg. 30 degrés aussi à La Rochelle, où les plages se remplissent. Gérald Paris, premier bain de soleil, on aurait tort de ne pas en profiter.
9: 14 degrés dans l'océan, mais pour Bénédicte, une Rochelaise de 61 ans, pas de souci. Elle a déjà fait quelques longueurs.
10: Fraîche, mais bonne. Aujourd'hui, c'est mon premier bain. Ce matin, je me suis dit, il fait beau, même si c'est pas très chaud le matin, l'eau est là le matin. Je me pose pas la question, j'y vais, c'est tellement agréable. Et puis même pas de vent en sortant, rien du tout. C'est très calme, personne dans l'eau, donc c'est un bonheur. C'est la première fois cette année en mer.
9: Bénédicte habite à deux pas de la plage depuis 40 ans. Elle n'y va pas toute l'année, mais se baigne plus de 6 mois du mois de mai à octobre. Un peu à l'écart, au calme, mais sans serviette de plage, Léonie, 17 ans, une élève en terminale du lycée Valin, concentrée sur des notes inscrites sur un cahier qui vole un peu au vent.
3: Je travaille mon grand oral, je passe à un grand oral blanc cet après-midi, de géopolitique.
9: Fallait réviser à la plage aujourd'hui ?
3: Oui, j'avais pas envie d'aller au lycée, donc je me suis dit que la plage était un peu plus plaisant.
9: Il y a du soleil, ça vous fait du bien ?
3: Oui, clairement, j'en avais besoin.
9: Un peu stressé quand même ou...
3: Oui, carrément, mais ça va le faire.
9: L'histoire ne dit pas si Léonie a réussi ou pas son oral, mais en fin d'après-midi, des centaines de lycéens et d'étudiants n'ont pas manqué de se retrouver sur la plage pour fêter le retour du beau temps.
4: Et voilà, pour le bruit des vagues, absolument, pour cet épisode de forte chaleur précoce. La France donc sous un dôme de chaleur, hein, comme une casserole et son couvercle, l'air chaud, qui remonte du Maroc et de l'Espagne et vient stagner au-dessus de l'Hexagone. Ce phénomène est lié au changement climatique, ça ne fait aucun doute pour les scientifiques. Un retour des normales de saison est attendu mercredi prochain.
0: Bon, j'ai bien noté l'eau à 14 degrés, vous laisseriez tenter ou pas Paul ?
4: 14 j'y vais, ouais.
0: Ouais, franchement, ben moi aussi. Eh ben allez, on va enfiler le maillot et
4: on part à La Rochelle.
0: 5h16, tiens, on est en plein Festival de Cannes. Samedi a lieu d'ailleurs la clôture. Mm-hmm. Et il y a une émission qui fait l'actualité sur France 5, ça s'appelle Cannes ce soir. Elle est présentée par Karim Rissouli. Il va nous en dire un petit peu plus dans les coulisses télé, mais avant, Show Must Go On. Rien de mieux que Queen pour bien démarrer la journée avec la grande famille ici qui est réunie pour votre réveil.

0: Enfin, ça fait toujours quelque chose d'écouter ce titre de Queen, The Show Must Go On. Ça, on adore. L'éphéméride de ce 22 mai, on souhaite un bon anniversaire. Tiens, on parlait de Roland Garros, on souhaite un bon anniversaire aujourd'hui à Novak Djokovic.
1: À Roland
0: aussi, pourquoi pas, si on l'écoute. 56 ans pour Naomi Campbell. Tiens, 22 mai, c'est le Sherlock Holmes Day. Pourquoi ? Parce que c'est le jour de naissance de son créateur, Sir Arthur Conan Doyle. Et fait insolite, Doyle a fini par tellement détester son personnage qu'il a tenté de le tuer en fait dans ses livres avant que la pression du public ne l'oblige à le ressusciter. Sherlock, qu'on adore en livre, c'est vrai. Vous aimez cet univers un peu polar, vous, Paul ?
1: Sherlock Holmes surtout. Je suis très très fan de Sherlock Holmes, j'adore les polars. Absolument.
0: Ça vous va bien. On l'aime en tout cas en livre comme au cinéma. 7e art, on en parle justement dans les coulisses télé ce matin.
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0: On retrouve Patrice Gascoigne avec ses coulisses télé aujourd'hui. Patrice, à la veille de la clôture du Festival de Cannes, vous nous parlez de l'émission de Karim Rissouli, Cannes ce soir, diffusée sur France Télévisions.
3: Pas de Festival de Cannes sans le générique du Festival de Cannes. Cette musique mise en place au festival en 1990 est signée du compositeur Camille Saint-Saëns, extraite de son œuvre Le Carnaval des Animaux. Alors, il n'y a pas d'animaux sur le plateau de l'émission quotidienne de France 2 Cannes ce soir. Émission proposée depuis lundi en seconde partie de soirée qui proposera sa dernière ce soir après la finale de la Coupe de France avec toujours une présentation signée Karim Rissouli. D'ailleurs, Karim Rissouli, est-ce qu'il y a plus de stress à faire ses directs en extérieur, loin de son studio et de ses repères de ce soir sur France 5?
4: Il y a à la fois un peu plus de stress, mais qui est compensé par un plaisir de dingue et une chance folle d'être ici et de faire les émissions à Cannes. Le stress, il n'est pas lié au fait d'être en direct, parce que c'est ce que je préfère, je crois, le direct dans mon métier. Et que quand on est à Paris sur ce soir, on est systématiquement, tous les soirs, dans les conditions du direct. Il n'y a jamais de montage. Et que d'ailleurs, on est aussi en direct quand l'actualité l'exige. Donc non, le stress, il n'est pas lié au direct, mais plus au fait que quand on est à Cannes, on sort de notre zone de confort. C'est pas le même plateau. Un plateau, ça s'apprivoise. Et c'est pas la même matière. On délaisse, en gros, la guerre, la politique, les crises en tout genre pour le cinéma et la culture. Donc ça change, même si le cinéma permet, bien sûr, et c'est ce qu'on fait, de raconter le monde et la société.
3: Karim Rissouli, un invité qui annule, une averse qui tombe. Le propre d'un direct à Cannes en extérieur, c'est que tout peut changer, non ?
4: Clairement, oui, tout peut changer. Alors, côté météo d'abord, les averses, on gère. On a un toit, donc ça, on gère. Non, c'est plutôt le vent qui est l'ennemi numéro un quand on est en plateau en extérieur et qu'on a des fiches qui peuvent s'envoler à tout moment. Et puis oui, après Cannes, je crois que c'est l'événement culturel le plus médiatisé au monde, donc il y a une concurrence totale. Un invité peut se rajouter aussi à une heure de l'antenne. Et franchement, si John Travolta ou Penelope Cruz, Javier Bardem, n'importe qui de ce calibre-là, ou qu'on a envie de recevoir à tout prix, nous dit à une minute de l'antenne, on vient chez vous, évidemment on fait de la place et on s'adapte.
3: Les petits secrets de Karim Rissouli qui présente ce soir sur France 2 la dernière de Cannes ce soir. Quant à moi, même sans palme, je reviens demain pour de nouvelles coulisses télé.
0: Merci beaucoup Patrice Gascoigne. 5h23, on parle souvent du faste du château de Versailles, mais saviez-vous qu'il a été conçu pour surveiller? Oui, mais pour surveiller qui? Pour surveiller quoi?
1: Grande question.
0: Réponse de Stéphane Bern, justement, dans 3 minutes. Mais avant, peu importe, c'est le nouveau Zazie qui fait son grand retour aujourd'hui avec cette nouvelle chanson. Et on vous la propose en exclusivité ce matin sur votre radio ici. Peu importe.

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1: Le tout nouveau Zazie, peu importe, sur votre radio ici. 5h27, un peu d'histoire avant l'actu. Stéphane Bern, ce matin, on voyage au temps où un palais royal servait aussi de cage dorée.
2: Le château de Versailles ressemble au plus grand caprice royal de l'histoire de France. En réalité, c'est surtout un outil de contrôle politique. En 1682, Louis XIV décide que sa cour, son gouvernement et lui-même vont déménager à Versailles. Vu de loin, l'affaire ressemble à une fantaisie royale et à un palais qui n'est pensé que pour éblouir. Sauf que ce n'est pas tout. Derrière les dorures, il y a une stratégie très sérieuse. Versailles est un instrument de contrôle politique, car oui, le roi Soleil avait un côté plus sombre.
3: Si seulement tu connaissais le pouvoir du côté obscur.
2: 40 ans plus tôt, la noblesse s'était révoltée contre le pouvoir royal. Pendant ce qu'on a appelé la Fronde. Le roi Soleil était enfant à l'époque, mais il n'a pas oublié. Alors, plutôt que de laisser les princes et autres marquis libres de vaquer à leurs occupations, il les attire à Versailles, comme la lumière attire les papillons, et ce faisant, les isole de leur fief. Ainsi, à trop vouloir s'approcher du soleil, ils s'y brûlent les ailes. D'autant qu'au château, la vie est rythmée par les règles de l'étiquette, qui devient un outil de domination. Pour espérer un regard du roi, chacun doit s'incliner devant sa grandeur royale et passer une bonne partie de ses journées à assister à son lever, attendre dans les antichambres, rivaliser d'élégance, une sorte d'émission de télé-réalité mais en version royale. Et pendant ce temps, le pouvoir se concentre aux mains du monarque absolu. Pour ce qui était de contrôler la cour, le roi Soleil en connaissait vraiment un rayon. Versailles, ce n'est pas qu'un château. Pour Louis XIV, c'était l'application parfaite de l'adage « Garde tes amis près de toi et tes ennemis encore plus près ».
1: Merci beaucoup Stéphane Bern pour ce voyage dans le temps à retrouver en podcast sur ici.fr et l'application ici. Petite question, Paul, comment s'appelle votre compagne, s'il vous plaît ?
4: Romane.
1: Romane, on salue Romane
4: oui,
1: ce matin.
4: Absolument.
1: Pourquoi ? Parce qu'il y a un lien avec Stéphane
4: oui.
1: Bern, vous n'auriez pas dû me dire ça. Pourquoi ? Dites-le nous ce matin.
4: Parce qu'elle a un merveilleux t-shirt Stéphane Bern qu'elle porte, il est très très kiff, il est très joli, voilà. Avec la grosse tête de Stéphane Bern au milieu.
1: Ça lui fera plaisir.
4: Absolument.
1: Si on peut organiser une rencontre, on le fera, vous pouvez prévenir votre compagne. N'hésitez pas, oui. On va lui faire dédicacer le t-shirt. Bon, nous ce matin, alors on ne vous offre pas le t-shirt Stéphane Bern, mais on vous offre le cadeau de la semaine, la boîte de jeux Par ici les économies, chronique de Valère Correa, qui se transforme donc en jeu de cartes ludique, parfait pour vous amuser, faire des économies en famille, avec les amis. On vous l'offre ce matin, 0810 055 056. Nous sommes le vendredi 22 mai, il est 5h30, toute l'actualité en France et dans le monde, c'est le 90 secondes, avec vous Paul Tillier.
5: La crise du carburant partie pour durer. Plus de 700 millions d'euros d'aides débloqués hier soir par le Premier ministre Sébastien Lecornu. Toujours pas de mesures générales, mais des aides ciblées. Celles déjà en place pour certains secteurs comme l'agriculture, la pêche, le BTP ou les transports sont prolongées jusqu'à la fin de l'été. Les fonctionnaires et les aides à domicile intègrent le dispositif et verront leurs indemnités kilométriques revalorisées. Autre mesure, le plafond de la prime carburant versée par les employeurs passe de 300 à 600 euros. Un revirement judiciaire dans l'affaire du crash du Rio Paris en 2009, 228 morts. Relaxés en première instance, Airbus et Air France ont été reconnus coupables hier en appel d'homicides involontaires. Ils se pourvoient en cassation. À Paris, deux hommes et une femme, animateurs dans le périscolaire, présentés à un juge. Aujourd'hui, ils sont soupçonnés de gestes à caractère sexuel sur une vingtaine d'enfants dans plusieurs écoles de la capitale. À Décines, près de Lyon, quatre interpellations hier soir, dont deux mineurs, après l'incendie criminel d'un immeuble il y a 10 jours qui avait fait 3 morts. La piste d'un règlement de compte sur fond de trafic de drogue est privilégiée. En football, OGC Nice contre RC Lens. Finale de la Coupe de France ce soir au Stade de France, c'est à 21h. Et puis un dôme de chaleur au-dessus du pays à partir d'aujourd'hui et jusqu'à mercredi. 35 degrés dans le sud-ouest, 30 en Bretagne. Températures exceptionnelles pour un mois de mai, jusqu'à 12 degrés au-dessus des normales de saison.
1: L'info du jour avec la crise du carburant, c'est parti pour durer.
4: Oui, j'y suis pas du tout, pardon. Au moins jusqu'à la fin de l'été, pardon. J'avais pas changé mon petit pas,
1: ça
4: vous savez.
1: Aussi.
4: Voilà, un petit peu de rodage. 700 millions d'euros d'aide, donc débloqués par Sébastien Lecornu hier soir. Le Premier ministre prolonge les aides ciblées pour les gros rouleurs et certains secteurs, agriculture, pêche, transport, BTP. Les fonctionnaires et les aides à domicile pourront aussi bénéficier d'aides carburant. Des aides ciblées donc, mais toujours pas de mesures générales à la pompe. Les automobilistes font grise mine, comme à Aix-en-Provence, Christophe Van Ven.
0: Federico vient de raccrocher, pas le téléphone, mais le pistolet de la pompe. La barre des 100 euros pour celui qui travaille dans une start-up et qui attend toujours une baisse directe.
6: On paye les taxes, on le retrouve dans l'essence. C'est mon argent.
0: Catherine a attendu d'avoir le réservoir à sec.
7: La guerre là-bas en Iran ne va pas s'arrêter, donc on est pénalisé.
0: Face aux millions annoncés par le gouvernement, Kevin résume.
8: C'est une petite pièce qu'on jette dans l'eau, quoi.
0: Une pièce dans l'essence, en l'occurrence. Mohamed, lui, en a ras le réservoir des annonces.
9: Ça devient ridicule.
0: Chauffeur routier à Marseille.
9: Y a rien qui baisse, en fait, le compte, quoi.
0: Qu'est-ce que devrait faire ce gouvernement?
9: Comme tout le monde le sait, il faut baisser sa marge, baisser la taxe sur le carburant.
0: En ciblant, le gouvernement rate sa cible, estime Roger, retraité.
10: Ça crée quelques animosités. Pourquoi les uns, pourquoi les autres? Il n'y a pas que les agriculteurs, que les routiers qui ont de la peine à finir le mois.
0: Hein. Adil, jeune entrepreneur, a fait son deuil du quoi qu'il en coûte et il trouve qu'on est beaucoup trop sévère avec ce gouvernement.
11: On est toujours là à critiquer l'État, mais bon, je ne pense pas que l'État aussi, ça soit très facile pour eux. Il faut serrer la ceinture et puis il faut aller de l'avant, quoi.
0: Et ce Niçois qui dirige 4 commerciaux promet de leur doubler la prime carburant. C'est l'une des mesures de Sébastien Lecornu.
4: Christophe Van Ven avec des automobilistes qui en ont ras le réservoir, une des mesures très commentées. C'est le gouvernement qui double le plafond de la prime carburant versée par les entreprises à leurs salariés. Elle passe de 300 à 600 euros, sauf que c'est au bon vouloir des entreprises.
1: Bon, ce matin, on va aussi vous donner une bonne nouvelle avec le soleil qui va s'imposer sur le pays très largement. Simplement quelques développements de nuages cet après-midi sur les massifs des Alpes et des Pyrénées. Mais ailleurs, c'est vraiment un ciel qui reste bien dégagé. Les températures de la douceur déjà relevées en ce moment à Strasbourg et à Dijon, 12. À Paris, Lille, Chambéry et Châteauroux, 13 degrés. À Rennes et à Caen, 14. À Toulouse, Nantes, 16. On a 17 à Marseille, à Bordeaux, 18 à Nice. Il y a aussi vos messages sur la page Facebook ici. Didier qui, dans le Puy-de-Dôme, a relevé 11 degrés. Même température à Amnéville. On salue Fabrice. 13 à Guéret. Merci Maya. 14 à Mialet en Périgord. Ça, c'est une info de Ginette. 15 dans le département du Var, à la Garde. On salue Denise. 18. Voilà une belle destination aussi. Arcachon pour aller tremper les pieds dans l'eau avec Marie-Christine. 19 à Artiglouve, c'est dans les Pyrénées-Atlantiques. On salue Marie-France. Pour les maximales, comprises cet après-midi entre 26 et 31 en général sur le pays, on ira jusqu'à 35 degrés dans le sud-ouest. Et puis demain, samedi, ça va rester un temps très estival. Ça va perdurer dimanche avec une grande partie aussi de la semaine prochaine.
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1: 5h34, bon réveil, c'est une journée aussi chargée tiens, qui s'annonce sur les routes avec le week-end de la Pentecôte. Heureusement, votre radio ici est là aux quatre coins de la France pour vous guider, vous accompagner avec info, musique, bonne humeur, ça c'est le programme parfait. Et ça démarre dès maintenant avec Laurent Voulzy, Les Nuits sans Kim Wilde. Très bon vendredi.

0: Laurent Voulzy, les nuits sont Kim Wilde. Et la voix que vous entendez, justement, la voix féminine, c'est celle de Kim Wilde. Évidemment, 5h39, bon réveil.
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0: C'est pas vrai, c'est le rendez-vous qui chaque matin prend soin de vous alerter face aux arnaques du moment. Et Paul, ce vendredi, c'est une arnaque aux faux banquiers.
3: Oui, qui commence avec le SMS d'un faux livreur. Ah. Décryptage avec Aude Razzo dans 5 minutes.
0: Pour la musique du réveil, c'est avec Indochine. Le chant des signes arrive dans 5 minutes avec le groupe Indochine. Mais avant, on accueille Daniel qui est à Tours. Bonjour Daniel.
4: Bonjour.
5: Bonjour Yann.
0: Ravi de vous accueillir de bon matin. Quel est le programme pour vous?
5: Ben là, je suis en train de faire des tartes et puis pour ce midi, et puis on fera la pétanque cet après-midi.
0: Bon, franchement, c'est le programme.
5: Ce midi, et puis là, je fais des tartes. Chacun fait ce qu'il a, un petit truc.
0: Programme rêvé, franchement, on adore. Des tartes à quoi, Daniel? On est curieux avec Paul ce matin.
5: Ben, il y en a une aux fraises, une aux pommes et une aux poires.
3: Vous nous enverrez une part dans le studio quand même, Daniel.
5: Ah bah si vous voulez.
0: Franchement, non mais vous assurez.
5: Il faut les faire de bonne heure ce temps-là, parce que sinon après il va faire trop chaud.
0: Ah bah, je suis
5: entièrement
0: d'accord, ouais, ça c'est vrai. Vous y prenez en amont et ça c'est très bien. Mais vous recevez de la famille ou pas, Daniel, ce week-end?
5: Moi j'ai un pote qui a une maison et puis à la campagne, et puis un terrain de boules.
0: Ah là là, le programme. Franchement c'est génial. On valide ce programme, on a envie de vous rejoindre, cher Daniel.
3: Envoyez pas les tartes de l'avenir, ouais.
5: Il y a le rosé avec.
0: Ah, avec modération, ouais. Avec modération évidemment.
3: Daniel.
0: Mais vous savez clairement nous parler. Bon, nous, ce matin, on vous offre le jeu de cartes par ici, les économies, pour profiter justement avec les copains ce week-end, Daniel. C'est le jeu de Valère Correa pour vous amuser, pour trouver des solutions chez vous pour faire des économies au quotidien. Daniel, profitez bien de ces moments avec les copains et vous nous direz comment étaient les tartes.
5: D'accord,
0: bah
5: normalement, elle
0: devrait
5: être bonne.
0: Ouais, il n'y en aura plus. Daniel, on vous souhaite une très très belle journée. Merci de votre fidélité.
4: Bonne journée.
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0: C'est pas vrai, le rendez-vous anti-arnaque. Aude Razzo, une auditrice vous a contacté parce qu'elle a été victime d'un faux banquier.
8: Oui, et son témoignage, c'est ce que je lui ai dit, est extrêmement précieux parce qu'il va nous permettre de décortiquer les méthodes des escrocs. L'arnaque au conseiller bancaire, attention, c'est toujours probablement la plus dévastatrice. Pour Céline, tout commence avec le SMS d'un faux livreur, pas un faux banquier, hein, notez bien. Un faux livreur lui dit que son colis ne rentre pas dans la boîte aux lettres. Céline clique pour reprogrammer sa livraison, ou en tout cas c'est ce qu'elle pense, et elle paye quelques euros pour ça. L'arnaque, la grosse arnaque, elle vient juste après, coup de fil en fin d'après-midi, c'est un conseiller du service des fraudes. L'homme dit à Céline qu'elle est victime de fraude, référence au texto du livreur sur lequel elle a cliqué. Il faut faire vite, dit-il, avant que les escrocs aient accès à son compte en banque. Sauf que l'escroc, c'est lui qui veut accéder au compte en banque de notre auditrice.
0: Mais Aude, comment fait-il pour accéder justement à son compte ?
8: Alors, écoutez bien, c'est important, il demande à Céline d'ouvrir l'application de sa banque et de faire un partage d'écran. Ça veut dire que l'escroc, là, voit tout ce qui s'affiche sur le smartphone. Céline reçoit même un mail qui lui dit qu'elle est bien en ligne avec un conseiller appelé Pascal Runan et qui l'invite à, je cite, « suivre scrupuleusement ses instructions ». Je vous précise tout ça parce qu'on voit bien là à quel point l'arnaque est crédible. Céline me dit « j'ai honte, je me sens ridicule », mais il n'y a pas à se sentir ridicule et surtout, notre auditrice a fini par avoir le bon réflexe, elle a douté. Elle a dit à l'homme, je trouve quand même tout ça un peu bizarre, et bim, le voilà qui lui raccroche au nez. Doutez toujours, c'est important, ça peut vous sauver.
0: Merci Aude, cette auditrice a aussi eu le bon réflexe en vous écrivant sur notre adresse email ici.arnaque@radiofrance.com. Si vous êtes vous aussi témoin ou victime d'une arnaque, n'hésitez pas à partager, c'est le bon réflexe hein, pour nous sensibiliser. Chronique à retrouver sur ici.fr, page C'est pas vrai, 5h44. Voici Indochine et le chant des signes pour bien démarrer la journée. Bon réveil. C'est bon.

0: Indochine, le chant des signes Indochine, groupe qui avait fait notamment le Stade de France, ils avaient établi un record d'affluence. Bon, ça a été battu il y a une semaine, je crois, par un certain Joule, qui a fait 100 000 entrées pour, ouais, pas du tout, 100 000 entrées au Stade de France. Tiens, avant de démarrer la journée, est-ce que vous prenez quelques compléments alimentaires avec le petit déjeuner?
1: Moi?
0: Oui.
1: Oui, ça m'arrive de prendre de la créatine le matin.
0: Ah, ça c'est pour avoir des gros muscles.
1: Pour faire la musculation.
0: Exactement. Eh ben, on va parler justement avec le magazine Ça m'intéresse dans un instant. Chaque matin sur votre radio ici, on parle de ce qui fait votre quotidien, l'actualité qui marque votre journée. C'est avec l'équipe d'ici matin. Bonjour.
2: Bonjour Yoann Guérin, bonjour à toutes et à tous. Bonjour Soizigbourg.
3: Bonjour Grégoire.
2: Dans l'actu chez nous ce matin, la vague de chaleur évidemment qui arrive.
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2: Jusqu'à 31 degrés attendus ce week-end en Île-de-France et ça va continuer de monter la semaine prochaine.
3: Ouais, avec un pic attendu lundi, hein. Météo France prévoit même des pointes jusqu'à 34 degrés dans notre région et on tentera ce matin de vous expliquer ce phénomène de dôme de chaleur ou de blocage en oméga. C'est le terme météo, c'est un air chaud qui remonte du Maroc et qui reste bloqué sur la France. Donc on va vous expliquer ce mécanisme. Dans ce 5-6, dans ce 6-9 aussi, on fera le point sur les nouvelles aides annoncées hier par le gouvernement pour faire face à la flambée des prix des carburants. Et puis on vous emmènera sur le Pont Neuf découvrir l'œuvre de JR, sa fameuse caverne. Elle a été gonflée il y a 2 jours. D'ici là, on en parlait le temps de ce vendredi. Grégoire,
2: bah, grand soleil. Hein.
3: On l'a dit, hein, ça continue de monter aussi les températures.
2: Exactement, grand soleil aujourd'hui sur l'ensemble de l'Île-de-France. De belles éclaircies, un soleil bien présent dès ce matin, entre 21 et 23 degrés déjà pour votre matinée. Cet après-midi, ce sera la même chose, un grand soleil sur toute l'Île-de-France. Un petit peu plus de nuages quand même sur le sud de notre région, mais vraiment rien de bien méchant. Et puis pour les températures, vous l'avez dit, on ira jusqu'à 31 degrés aujourd'hui. Ce week-end, magnifique week-end, du soleil aussi et des températures jusqu'à 31 degrés. Le soleil aussi dans la radio, ici matin avec vous à partir de 6h. Soyez là.
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0: 5h49, la une de la presse.
1: Compléments alimentaires, vraiment utiles? C'est la question que pose dans son nouveau numéro le magazine Ça m'intéresse.
0: Et on en parle avec son rédacteur en chef. Bonjour Stéphane Delazéry.
6: Bonjour.
0: Un plaisir de vous retrouver ce matin. Déjà, qu'est-ce qu'on appelle complément alimentaire?
6: Alors déjà que celle ou celui qui n'en a jamais pris lève le doigt. Hein. Mieux dormir, rester en forme, booster sa vitalité, ça donne envie. Surtout s'il s'agit de prendre une gélule plutôt que de se mettre au sport, hein, ou au régime. Alors, par définition, hein, selon les autorités, un complément alimentaire, c'est une source concentrée de nutriments, vitamines et minéraux, ou d'autres substances et plantes ayant un effet nutritionnel et physiologique, dont le but est de compléter le régime alimentaire normal. Une définition assez large, hein, donc pour tous les produits qui ne sont pas des médicaments, puisqu'ils n'ont pas besoin d'autorisation de mise sur le marché. Mais ça plaît. Hein, 2/3 des Français en ont consommé au cours des 24 derniers mois et 3/4 d'entre eux les considèrent comme efficaces.
0: On va rester dans les chiffres. Quel est un petit peu le panier moyen et quel est le rapport très concret des Français avec ces compléments alimentaires? Parce qu'on en parle de plus en plus.
6: Oui, on estime que le marché il a atteint 3 milliards d'euros en 2025, hein, c'est selon les chiffres du syndicat des compléments alimentaires, le SINADIET. C'est une progression de plus de 2,5% par rapport à l'an dernier. Et il a doublé, en fait c'est un marché qui a doublé en 10 ans. Preuve qu'il y a une vraie appétence pour les promesses de ces produits. Le panier moyen des Français autour d'une 40aine d'euros par an. Avec une prédilection pour les vitamines, les minéraux, les produits de la ruche, les probiotiques et les oméga-3. Pour les motifs qui reviennent assez souvent en boucle, hein, booster son immunité, sa vitalité, mieux dormir, les compléments anti-stress et mieux digérer.
0: Mais concernant les vitamines, parce qu'on entend parfois un peu tout et son contraire, il faut faire attention.
6: Oui, enfin, chez une personne en bonne santé, généralement, une alimentation équilibrée et diversifiée, hein, ça couvre tous nos besoins. Je mets de côté des cas particuliers, des femmes enceintes, des femmes carencées en fer, etc. Mais pour revenir aux vitamines, bah, manger une orange et un kiwi chaque jour apporte la quantité recommandée en vitamine C. On peut en prendre, bien sûr. Plus, ça changera pas grand-chose, notre corps l'éliminera pour la vitamine C. Mais d'autres vitamines, effectivement, sont à manier avec plus de précaution, car on peut parfois tomber sur du surdosage avec des conséquences. La vitamine A, par exemple, peut provoquer, dans le pire des cas, des comas. Ou la vitamine D, provoquer un excès de calcium dans le sang, ce qui peut avoir des conséquences, voire des calculs rénaux, etc. Donc tout est une question de dosage aussi, il ne faut pas se ruer à fond non plus et en consommer comme des bonbons.
0: Ouais. Vous parlez de dosage, justement pour nos lève-tôt qui auraient du mal parfois à s'endormir, on prend parfois de la mélatonine, là aussi c'est à prendre avec prudence et avec un bon dosage.
6: Alors, la mélatonine, il faut savoir que c'est une hormone que l'on sécrète la nuit. Elle influe sur notre horloge biologique, notre rythme jour-nuit, et ça participe à notre endormissement. Elle est d'ailleurs prescrite, hein, un dosage de 2 mg dans le cadre de troubles du sommeil. Mais la mélatonine est déconseillée dans de nombreux cas. Les enfants, les ados, les femmes enceintes, des personnes atteintes de certaines pathologies, maladies inflammatoires, asthme, etc., etc. Donc, efficace sûrement, à prendre ponctuellement, mais surtout avec prudence, selon son état de santé aussi. Hein, encore, faut toujours prendre un avis d'un professionnel de santé.
0: Prudence, en tout cas, c'est le maître mot. Stéphane Delazéry, merci pour ces précisions ce matin. Pour en apprendre plus sur ces fameux compléments alimentaires, rendez-vous dans le dernier numéro de Ça m'intéresse, qui est à la une des kiosques. 5h53. Si vous avez des ados à la maison que vous ne savez plus comment leur parler, ça arrive. Muriel Jordan vient à votre rescousse ce matin avec les mots à ne plus utiliser face à eux. On met à jour notre dictionnaire, mais avant, ne partez pas sans moi. Vous l'avez reconnu, c'est Céline Dion. 5h53, bon réveil.

0: Ne partez pas sans moi, Céline Dion, 5h56, c'est votre rendez-vous entre info et humour avec Muriel Jordan qui tous les jours s'arrête sur une tendance. Grâce à vous Muriel, on va pouvoir mieux communiquer avec nos ados, avec en fait la nouvelle génération.
1: Oui, et surtout grâce à moi, vous allez éviter de vous taper la honte en essayant de parler le langage de la jeune génération sans forcément bien la maîtriser. Quels sont les mots démodés? Quels mots vous devriez absolument éviter d'employer auprès des moins de 25 ans, histoire d'éviter de vous faire taxer de vieux boomer qui comprend rien? J'ai mené ma petite enquête au paradis de l'acné et des appareils dentaires, direction les collèges et les lycées. Premier cas, vous êtes dans le salon, votre ado a ramené des potes. Peut-on encore dire « Salut les jeunes ».
2: Les jeunes, c'est un peu beauf, un peu mignon.
3: C'est les anciens qui disent ça en général.
4: C'est nos parents qui disent.
3: Tous nos parents ils disent bah les jeunes.
2: Quand les parents ils disent les jeunes, on est en mode vous êtes des vieux.
1: Ici les parents ils disent ça me fait gaulerie.
2: Non, on les aime parce qu'ils sont comme ça les vieux. En vrai.
1: Qu'est-ce que tes parents disent qui te saoule?
5: Par exemple avec ma grand-mère ils disent les mêmes choses. C'est des trucs faut pas mettre. J'ai oublié l'expression. Faut pas pousser mémé. Ouais, exactement. Faut pas pousser mémé dans les orties ou des choses comme ça. Des expressions vraiment de vieux en fait.
1: Ça on peut plus dire ça. Faut pas pousser mémé dans les orties.
5: Non, faut plus dire.
1: Voilà. Alors évitez ce genre de cascade avec vos enfants ou petits enfants parce que vous risquez de baisser drastiquement votre cote de popularité et atteindre celle par exemple d'Emmanuel Macron auprès des Français. Vous imaginez la débâcle? Attention. Donc les parents, les grands-parents, il ne faut pas vous ringardiser.
0: Bon, si on connaît ces mots devenus démodés, Muriel. Ça veut dire qu'on a été jeune dans les années 70 ou 80. C'est vrai que ça ne nous rajeunit pas. Y a-t-il d'autres expressions à bannir?
1: Oui, prenez votre petit carnet et notez.
6: Ça, ma daronne, elle m'a sorti ça l'autre jour. Elle m'a dit, c'était quoi? C'était, oui, quand on se prend un vent, on dit il s'est pris un vent. Alors, visiblement, à l'époque, on disait in the wind. In the wind, ma daronne m'a sorti ça l'autre fois et j'étais choqué. Je me suis dit, waouh, plus personne dit ça aujourd'hui. Quoi.
1: Toi, t'as pas le béguin pour quelqu'un?
6: Non, ça se dit bourrin aujourd'hui. On a plus un crush, je sais pas.
1: Que toi, il y a des mots que ta mère ou ton père emploie et qui te foutent la honte.
2: La teuf, ouais, la teuf.
7: Pas la teuf. Je sais pas, boom, jeans, tout ce qui va avec.
8: Ça gaze. Je déteste ça.
1: Ta mère, elle dit ça gaze. Alors, essayez de parler comme nos ados, c'est une intention louable. Mais attention, parce que ça peut faire l'effet inverse. Cet étudiant de 19 ans a vécu ça avec ses parents.
9: Moi, ils emploient des expressions de jeunes, mais dans le mauvais contexte. C'est-à-dire, genre malaisant, ils vont le dire, déjà plus personne dit ça. Et surtout, ils disent, oh là là, j'ai mal dormi, j'étais mal mis, c'était malaisant. Des trucs comme ça.
1: Alors qu'en fait, ça veut pas dire ça.
9: Ça veut pas dire ça. Elle pense que wesh, ça veut dire oui. Donc tu lui poses une question, elle répond wesh.
1: Voilà, vous savez tout sur les mots qui ne sont plus du tout tendance. Mais comme j'aime être à contre-courant, vous savez, je terminerai dignement cette chronique par un à plus dans le bus. Hein. Voilà. Je sais, carton rouge.
0: Merci beaucoup, Muriel Jordan. Tiens, si l'équipe d'ici matin a aussi des petites expressions désuètes, partagez-les. On adore. Bon vendredi.
10: Merci Yoann Guérin, bonjour à toutes et à tous, bienvenue sur votre radio locale ici Paris-Île-de-France. Bonjour Choisy-Gbourg.
11: Bonjour Grégoire.
10: Nous sommes le vendredi 22 mai 2026, bonne fête au Émile aujourd'hui. Pour la météo, grand soleil, dôme de chaleur, une histoire d'oméga aussi, mais on en reparlera dans la matinée.
11: On va tout vous dire
10: et puis des températures qui augmentent, 21-23 degrés ce matin et jusqu'à 31 degrés cet après-midi.
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10: Très belle matinée avec nous, bon réveil, bienvenue, il est 6h. 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Choisy-Gbourg à la une ce matin, élargir les aides sans dégrader les comptes publics.
11: La périlleuse mission de Sébastien Lecornu qui réunissait hier la presse pour faire le point sur les dispositifs d'aide. Face à la flambée des prix des carburants, le Premier ministre avait promis un changement d'échelle et il a gardé son cap. Il a annoncé deux nouveaux coups de pouce face à la flambée des prix des carburants. Valentin Bertrand pour un montant total de 710 millions d'euros.
13: Et le Premier ministre évoque un changement d'échelle.

0: D'abord, pour les indemnités gros rouleurs, ce remboursement de 20 centimes d'euros par litre destiné aux 3 millions de travailleurs les plus modestes. Le plafond est doublé, il passe de 50 à 100 euros. Le dépôt des demandes ouvre mercredi prochain sur le site des impôts. Les professionnels, eux très dépendants au prix des carburants, voient aussi les aides prolongées de 3 mois. Ça concerne toujours les pêcheurs, les agriculteurs, les artisans du BTP, les transporteurs routiers et désormais les transporteurs fluviaux. Pour les chauffeurs de taxi, pas d'aide directe, mais un coup de pouce à la conversion. Un bonus de 5000 euros proposé à partir d'octobre pour l'achat d'une voiture électrique. Même principe pour les aides à domicile avec un système de leasing, de location à partir de 50 euros par mois. Dernier dispositif, les primes carburant versées par les entreprises. Le gouvernement a simplifié les critères et relève le plafond à 600 euros. Façon pour l'État de ne pas supporter seul toute la facture.
1: Et manière pour l'économie de continuer de tourner parce que Sébastien Lecornu l'a bien dit, même sans bombardement, la crise au Moyen-Orient, selon lui, va durer. Tout l'enjeu est de ne pas casser la croissance. Alors que le gouvernement a déjà annoncé 6 milliards d'euros de gel sur les dépenses publiques en 2026. Pour retrouver tout le détail de ces aides et pour voir si vous êtes concerné, rendez-vous sur ici.fr.
2: On vous en parlait hier sur votre radio locale. 3 animateurs périscolaires, 2 hommes et une femme vont être présentés à un juge aujourd'hui.
1: Pour des gestes à caractère sexuel présumé sur une vingtaine d'enfants de 3 écoles parisiennes, Saint-Dominique, Rapp et La Rochefoucauld, toutes situées dans le 7e arrondissement. Les gardes à vue des 13 autres personnes interpellées mercredi soir ont été levées. Les familles des victimes du crash du vol Rio-Paris saluent une décision historique après la condamnation hier en appel d'Airbus et d'Air France. 17 ans après la catastrophe qui avait fait 228 morts au-dessus de l'Atlantique, le constructeur et la compagnie aérienne doivent payer 225 000 euros d'amende, reconnus coupables d'homicide involontaire. Mais le marathon judiciaire n'est pas terminé puisque les deux entreprises annoncent se pourvoir en cassation. Et voilà un autre feuilleton qui dure, celui des ZFE, les zones à faible émission, qui interdisaient la circulation aux véhicules trop polluants dans les centres-villes et notamment chez nous à Paris. Elles avaient été supprimées, ces zones à faible émission, le mois dernier par le Parlement, mais finalement, le Conseil constitutionnel censure cette décision, estimant qu'elle est trop éloignée du texte dans lequel elle a été introduite. La loi de simplification qui vise notamment à délester les entreprises de quelques normes, une mesure saluée par l'association France Nature Environnement. Anne Lassmann-Trappier, l'une de ses porte-paroles.
3: C'est une très bonne nouvelle pour la santé, en particulier la santé des personnes les plus vulnérables. Nous avons été sidérés par la teneur des débats qui faisaient croire qu'il s'agissait d'une mesure antisociale. Il faut savoir que des ZFE existent dans d'innombrables pays européens chez nos voisins et qu'elles sont tout à fait acceptées. Et que justement, ce sont des mesures qui sont faites pour protéger les personnes les plus vulnérables, les plus fragiles, qui habitent souvent au bord des axes routiers et qui sont les plus exposées à la pollution de l'air et à la pollution automobile. C'est la fin d'un feuilleton, mais on sait très bien que certains députés reviendront à la charge à d'autres occasions pour essayer d'annuler ces ZFE. Mais pour l'instant, c'est une victoire que nous savourons.
1: Anne Lassmann-Trappier, l'une des porte-paroles de France Nature Environnement.
2: Et puisqu'on parle de transport, une bonne nouvelle pour les habitants du 20e arrondissement de Paris.
1: Ils retrouvent aujourd'hui la ligne 3 bis du métro, fermée depuis le week-end dernier. La RATP faisait des travaux. Elle a remplacé plusieurs postes de signalisation pour préparer l'arrivée du nouveau métro, le MF19 au début de l'année prochaine. La politique et Gabriel Attal entrent encore un peu plus dans la course à l'Élysée. L'ancien Premier ministre doit officialiser sa candidature ce week-end pendant un déplacement dans l'Aveyron entre Rodez et Laubrac. Une mise en scène très travaillée, loin des bases de l'élu des Hauts-de-Seine qui veut apparaître plus proche de la France des territoires, je cite, et surtout s'imposer face à Édouard Philippe dans le camp macroniste. Cette question maintenant, comment mieux soigner les soignants, ce sont eux qui ne s'occupent de nous, mais ils peinent à s'occuper d'eux. Plus de la moitié boivent, fument du cannabis et consomment des anxiolytiques. Et ils sont plus nombreux à tomber malades et à souffrir de douleurs chroniques que le reste de la population. Alors pour les aider, la ministre de la Santé a annoncé 13 mesures de prévention dès les études, avec pause obligatoire pendant les gardes, temps de récupération après le travail et même un numéro vert pour demander de l'aide.
2: C'est le plus vieux pont de Paris et il est de nouveau métamorphosé.
1: 41 ans après Christo, qui avait emballé le pont neuf. JR fait de même et propose aux Parisiens une structure monumentale gonflée il y a 2 jours, une caverne aux allures de glacier qui a tout de suite séduit Simon Le Baron.
4: Le plus vieux pont de Paris rougirait presque tant il est photographié, même s'il se cache sous la toile noire et blanche.
5: C'est des montagnes, on voit de la neige, on voit un glacier.
6: Là, ça me donne envie d'aller prendre mes skis et d'aller me faire une piste. C'est génial.
5: Est-ce qu'il y aurait un lien avec la fonte des glaciers? Est-ce que ça veut dire quelque chose de ce côté-là? Parce que c'est vrai que ça descend dans l'eau.
6: Moi, j'adore.
4: Voilà qui contraste en tout cas avec l'immense bâche publicitaire installée sur un bâtiment voisin.
7: Plutôt que de couvrir les immeubles en construction par des pubs pour des grandes marques de luxe, je trouve qu'il y a, il y a un vrai côté artistique, quoi.
8: Sur le style de JR, ça s'intègre bien avec les nuages ce matin, avec les éléments. C'est onirique, c'est une belle promesse pour l'été parisien.
6: Je ne sais pas si on peut rentrer dedans.
4: On pourra rentrer dedans, oui, du 6 au 28 juin.
9: Vous êtes à l'atelier, là?
10: Ouais.
4: Grâce entre autres à Patrice, métallier qui participe au chantier, pas peu fier de montrer le résultat à ses collègues.
9: Quand on commence à monter l'arche à l'intérieur, je prends des photos aussi.
10: Okay.
4: Et heureux d'avoir vu la caverne en avant-première.
9: Ah bah oui, c'est un peu le fait d'avoir le casque et puis d'avoir le badge. Hein. Voilà, un peu privilégié.
4: Et vous pouvez pas dire?
9: Ah non, non, je vous ne dis rien.
4: Vous pouvez nous dire si ça va être bien, juste?
9: Très bien, très bien, très joli. Voilà, et plein de surprises.
4: Et en plus, ce sera gratuit et 24 heures sur 24.
9: Allez, les petits gars, je vous laisse et je vous tiens au jus.
1: Simon Le Baron, et les photos de cette caverne du Pont Neuf sont à retrouver sur ici.fr. Vous y êtes allé, Grégoire?
2: Je ne suis pas passé à côté, mais j'ai vu les photos, les vidéos. Ça a l'air
1: incroyable.
2: Magnifique.
1: Ouais, c'est clair, avec le reflet dans l'eau, là.
2: C'est très beau.
1: Ça a l'air très
2: ouverture
1: beau.
2: Au public le 6 juin.
1: Tout à fait, jusqu'au 28. Le foot et Ousmane Dembélé, rassurant à 8 jours de la finale de la Ligue des Champions contre Arsenal. Ouf! Il dit qu'il n'a pas de doute sur sa présence sur le terrain de Budapest. Le 30 mai prochain, l'attaquant du PSG, donc on peut respirer. Hein. Il reste en soin pour l'instant pour une gêne musculaire. Au mollet droit, enfin, vous avez peut-être la chance de partir ce soir pour ce week-end prolongé de la Pentecôte, ou peut-être même avant ce soir. Hein. Attention, ça va être chargé sur les routes. Bison Futé colore sa carte en rouge dans le sens des départs, des difficultés à prévoir dès le milieu d'après-midi sur la 6, la 10 et la 13. Toutes les prévisions sont à retrouver, évidemment, sur ici.fr. On vous a aussi expliqué dans notre article comment justement éviter les bouchons. Parce qu'on est comme ça, sur ici par Île-de-France, on est généreux.
2: Bah oui.
1: Avec la météo aussi, on est généreux. Grégoire, qu'est-ce que ça donne?
2: Grand soleil.
1: Pour ce même vendredi, c'est incroyable.
2: Dôme de chaleur dès aujourd'hui sur l'ensemble de l'Île-de-France.
1: Ça, c'est pas normal.
2: Non, c'est moins normal, mais de belles éclaircies, un soleil bien présent dès ce matin, avec des températures qui augmentent encore entre 21 et 23 degrés pour votre matinée. Cet après-midi, la même chose, un grand soleil sur toute l'Île-de-France. Un petit peu plus de nuages quand même sur le sud de notre région, mais rien de franchement très grave. Et pour les températures, elles augmentent encore. On va compter au meilleur de la journée 27 degrés à Roissy, Versailles et La Ferté-Gaucher 28, Évry-Courcouronnes, Rueil-Malmaison, Saint-Denis, Créteil, Cergy-Houmeau 29, Fontainebleau et Étampes 30, 31 la maximale pour Provins. Ça veut dire qu'on a pris à peu près quoi, 15-20 degrés depuis deux jours.
1: Par rapport à mardi, ouais, c'est ça.
2: Par rapport à mardi, on a pris quand même pas mal de degrés. 29 degrés, c'est la température qu'on aura à Paris, notamment du côté du Palais Garnier. Et pour votre week-end, eh bien, ce sera la même chose avec un grand soleil sur l'ensemble de notre région samedi et dimanche et des températures qui iront jusqu'à 31 degrés. 6h08. Ici l'infotrafic en temps réel, toutes les 15 minutes, 5 km de bouchons cumulés sur les routes franciliennes. Tout va bien ce matin, rien à vous signaler, tout est vert sur la carte et tant mieux. Attention, ça va peut-être pas durer puisque Soizic vient d'en parler, mais Bison Futé voit rouge aujourd'hui dans le sens des départs dans notre région. Puisque c'est un long week-end de Pentecôte peut-être qui s'annonce pour vous avec lundi qui sera férié. Dans les transports en commun, ça circule bien aussi, les différentes lignes de RER, de métro, de transilien, de tram. Ça roule et tant mieux. Dites-nous comment ça se passe sur votre trajet à vous en Île-de-France, on vous attend. 01 42 30 10 10, vous nous appelez directement ou alors un message par WhatsApp.
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2: 6h09, belle matinée, bon réveil avec nous et avec Imagination. Voici Just an Illusion sur votre radio locale ici Paris Île-de-France. Bienvenue.

0: j'aime bien quand on commence la matinée comme ça. Imagination, Just an Illusion sur votre radio locale.
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0: Dans moins de 5 minutes, les gens d'ici, ces gens qui font briller notre région, sont au micro de Romain Bruno. Romain qui est ce matin avec Yariv de la boulangerie du Sentier dans le 2e arrondissement parisien. Boulangerie qui a reçu le premier prix du meilleur croissant au beurre du Grand Paris. On verra à quoi ça ressemble avec Romain dans moins de 5 minutes. Et puis peut-être que vous êtes essoufflé en montant les escaliers, ça arrive. Mais alors est-ce que c'est normal ou pas? Le docteur Kierzek nous dit tout avec ses conseils dans moins d'une minute. À tout de suite.
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0: 6h14, ici l'infotrafic en temps réel, toutes les 15 minutes, 5 km de bouchons cumulés sur les routes franciliennes, tout va bien ce matin, ça roule bien, peut-être cette voiture en panne aussi sur la 3 en direction de Paris, sur 3 voies, la bande d'arrêt d'urgence est fermée, mais voilà, gardez les yeux bien ouverts dans le secteur d'Aulnay, sur la 3 et en direction de Paris, mais sinon ça roule très très bien ce matin, et tant mieux, ça roule bien aussi dans les transports en commun, alors peut-être cette difficulté sur la ligne P du Transilien, puisque le trafic est perturbé entre Gare de l'Est et Château-Thierry. Meaux, on continue de faire la route ensemble, la route mais aussi les transports. Venez nous dire comment ça se passe sur votre trajet à vous en Île-de-France. 01 42 30 10 10, vous nous appelez directement ou vous nous envoyez un message sur WhatsApp.
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0: 6h14, on part tout de suite du côté de l'Hôtel Dieu à Paris pour notre rendez-vous santé avec le docteur Kierzek. Bonjour docteur.
4: Bonjour Grégoire, bonjour à tous.
0: Ce matin, on s'intéresse à l'essoufflement en montant les escaliers. C'est normal, mais pas toujours.
4: Monter des escaliers, c'est plus dur que de marcher sur le plat. Mais quand vous gravissez des marches, vous luttez contre les gravités. Donc vous soulevez votre propre poids à chaque pas. Donc oui, c'est tout à fait normal de voir sa respiration s'accélérer un peu. Vos muscles réclament plus d'oxygène, le cœur pompe plus fort. C'est la mécanique du corps en action. Une respiration rapide pendant une minute ou deux, tout ça, c'est normal. Mais ça redevient normal rapidement aussi, c'est une réaction physiologique banale. C'est pas tout à fait normal quand vous êtes à bout de souffle après un effort qui est beaucoup plus modéré. C'est là où l'essoufflement est inquiétant. C'est l'essoufflement qui va changer. Je m'explique, vous étiez capable de monter vos 3 étages sans problème il y a 6 mois et aujourd'hui vous êtes à bout de souffle après un seul étage. Ça, c'est un signal d'alarme. Si vous êtes essoufflé plus de 3 minutes après l'effort, là c'est un autre signal. Vous ne redescendez pas finalement en pression. Et puis surtout si l'essoufflement s'aggrave, si c'était d'abord à un effort, puis à un moindre effort, puis au repos ou pour des effort minime, par exemple pour enfiler vos chaussures, là il ne faut pas attendre. Ce qui doit aussi vous alerter, ce sont les signes d'accompagnement. Allez, une douleur dans la poitrine, un gonflement des chevilles, des palpitations cardiaques ou des sueurs. Si vous avez l'un de ces signes, n'attendez pas parce que derrière il peut y avoir des causes plus graves. Ça peut être le cœur, ce qu'on appelle l'insuffisance cardiaque débutante, ça peut être une maladie pulmonaire, la bronchite pulmonaire chronique obstructive ou de l'asthme, ça peut être aussi une anémie, bref, il y a plein de causes qu'il va falloir trouver.
0: Oui, c'est clair, mais si on n'a aucun de ces signes d'alerte, est-ce qu'il y a des bons gestes à adopter pour améliorer son souffle au quotidien?
4: Si votre essoufflement est isolé, qu'il ne s'accompagne d'aucune douleur ni signe alarmant, alors c'est probablement juste un déconditionnement physique. En fait, vous manquez d'entraînement et le manque d'activité régulière, la sédentarité, le surpoids ou une perte de masse musculaire, par exemple, après une maladie ou une hospitalisation, c'est les causes les plus fréquentes. Ce qui est formidable, c'est que ça se corrige. Le meilleur traitement, c'est justement de continuer à monter les escaliers. Alors évidemment, pas d'emblée jusqu'au 7e étage en courant, mais progressivement. Vous commencez par un étage, puis deux, vous faites une petite pause et vous intégrez des activités cardio douces comme la marche rapide, la natation ou le vélo. Et puis adopter une bonne technique aussi, monter les marches une par une, tranquillement, en expirant par la bouche, en poussant sur une jambe avec de la régularité. Vous verrez, vous allez reconditionner votre système cardiovasculaire et dans l'immense majorité des cas, votre corps vous dit simplement réveille-toi, bouge-toi un peu, donc pas de panique, pas de fatalité non plus, l'essoufflement, ça se travaille. Allez, d'ici là, portez-vous bien.
0: Merci beaucoup docteur Kierzek, les conseils à retrouver tous les matins à 6h15. Belle matinée, bon réveil avec nous, avec Jean-Louis Aubert, étant à nouveau sur votre radio locale.

0: Faites ses 50 ans de carrière cette année. Jean-Louis Aubert étant à nouveau sur votre radio locale ici par Île-de-France. 6h20, c'est votre rendez-vous les gens d'ici pour mettre en avant une nouvelle personnalité qui fait briller notre région au micro de Romain Bruno. Aujourd'hui avec Romain, nous allons répondre à cette question. Où est le meilleur croissant du Grand Paris? Romain, vous avez la réponse et vous êtes sur place.
1: Eh oui, il est ici le meilleur croissant au beurre du Grand Paris, dans le 2e arrondissement, dans la boulangerie du Sentier, qui a décroché le prix à l'occasion de la 25e édition de ce concours. Et le champion, il est avec moi. Bonjour, Yariv.
2: Bonjour.
1: Ah, les croissants champions, ils sont juste devant nous. C'est quoi un bon croissant au beurre?
2: Déjà, il y a la technicité. Je pense qu'il y a la matière première, le beurre, qui doit être d'AOP Poitou-Charentes, qui est vraiment un très très bon beurre. Et en plus de ça, il a des qualités pour travailler mieux le tourage, qui est la technique du croissant. Ensuite, c'est le feuilletage. Le feuilletage, c'est une technique qui est française, où on a pu monter des couches entre de la pâte et du beurre. Et ça, c'est très technique. Il faut avoir le geste. Et voilà.
1: Et là, le geste, croyez-moi. D'ailleurs, ça fait quoi d'avoir remporté ce prix du meilleur croissant du Grand Paris, sachant que le croissant, c'est le symbole de la France?
2: C'est exceptionnel. Pour moi, il y a deux grands prix. C'est la baguette et le croissant qui définit le métier, l'artisanat du boulanger. Et le croissant, c'est un concours d'exception qui un peu nous fait rentrer dans le cercle restreint des meilleures viennoiseries à Paris. Et on est très, très, très contents.
1: Alors, vous êtes lancé dans la boulangerie, je peux dire, grâce ou à cause du Covid?
2: Exactement. Ben, un peu comme beaucoup de particuliers ou de gens, j'ai commencé à faire du pain à la maison. Moi, je suis restaurateur à la base. J'ai voulu faire du pain, des viennoiseries. Je voulais me lancer sur un nouveau projet. Et j'ai commencé avec ce que j'avais, les moyens, un petit four, un petit pétrin que j'avais acheté chez Darty. Et ensuite, je me suis lancé dans cet univers et je suis tombé dans la marmite, on va dire, un peu comme Obélix. Et c'était phénoménal.
1: Est-ce qu'il y a un avant et un après concours?
2: Déjà, il y a l'avant-après, c'est surtout, la reconnaissance des clients fidèles qui venaient, qui étaient même limite très heureux pour nous. Je ne m'attendais même pas qu'on avait 1000 écussons sur la vitrine. On se dit, waouh, on est trop contents. Déjà, ça, c'est un énorme remerciement que je donne à tous nos clients fidèles qui viennent régulièrement à la boulangerie. Ensuite, il y a des nouveaux qui arrivent de loin, même d'autres arrondissements pour découvrir. Et en tout cas, je suis très reconnaissant qu'ils viennent faire le voyage pour un croissant. Vraiment, on essaie d'augmenter la quantité. On est une petite boulangerie artisanale, on est une petite équipe. Voilà, donc on recrute. On sait jamais s'il y a des auditeurs qui veulent se lancer dans la boulangerie. Voilà, on va faire notre mieux.
1: Alors, si vous voulez venir goûter ce meilleur croissant du Grand Paris ou même travailler dans ces boulangeries, c'est possible. Rendez-vous dans le 2e arrondissement, dans la boulangerie du Sentier avec Yariv. Merci Yariv.
2: Merci beaucoup. On vous attend patiemment.
0: Eh bien, on ira, ça donne envie d'y goûter. Merci beaucoup, Romain Bruno. Les gens d'ici, c'est tous les matins. Et puis, Pascal Obispo et Francis Cabrel arrivent pour la suite. Il faudrait que pleuve l'amour sur votre radio locale. Les nappes.

0: Gian Obispo et Francis Cabrel, il faudrait que pleuve l'amour sur votre radio locale ici Paris Île-de-France. Pascal Obispo qui sort son nouvel album aujourd'hui. L'album s'appelle Héritage, un album composé de 13 duos, dont celui-ci avec Francis Cabrel, mais aussi avec Benabar, avec Zazie, avec Renaud, Gaëtan Roussel ou encore Axel Bauer. 6h26, l'horoscope de Catherine Viguier arrive. Et sachez-le, les Gémeaux, vous illuminez le monde aujourd'hui.
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0: 6h27, l'horoscope de Catherine Viguier. Catherine, on fête un anniversaire aujourd'hui, c'est ça?
6: Le vôtre, cher Gémeaux, joyeux anniversaire.
7: Bélier, durant environ 4 semaines, vous franchissez les frontières en pensée comme en acte.
8: Taureau, il y a une chance de faire fructifier vos gains et vous ne vous en privez pas.
9: Gémeaux, vous illuminez le monde de par votre aura et vous trouvez les mots pour vous raconter.
10: Cancer, tout va bien à une condition, c'est de rester discret sur votre vie privée.
11: Lion, le soleil, votre maître, est en signe ami. Eh bien, le résultat, votre aisance à briller en société.
12: Vierge, c'est le moment de trouver un travail et d'assumer de nouvelles responsabilités.
13: Balance, bonne nouvelle, le soleil en signe d'air comme le vôtre, avec au programme l'évasion sous toutes ses formes.
14: Scorpion, vous êtes doué pour voir au-delà des apparences. C'est une grande force qui désarme.
15: Sagittaire, plein feu sur votre vie relationnelle, amoureuse ou professionnelle.
16: Cher Capricorne, vous êtes particulièrement appliqué à vos tâches et super motivé.
17: Verseau, vous allez aimer les semaines à venir qui vous éveillent et réveillent vos sentiments.
18: Poisson, on privilégie la raison, vous allez apporter votre intuition un côté moins cartésien.
19: Et pour nous tous, on prend quelques minutes pour se parler.
0: Et voilà, vous savez ce qui vous attend pour aujourd'hui, au moins du point de vue des astres. Merci beaucoup Catherine Viguier, l'horoscope est à retrouver sur ici.fr et sur l'application ICI.
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0: Bonjour à toutes et à tous et bienvenue sur votre radio locale ici Paris Île-de-France. Bienvenue à la maison ici matin. On est ensemble tous les matins pour vous accompagner avec Actu Locale, musique et bonne humeur jusqu'à 9h avec un long week-end peut-être qui s'annonce pour vous puisque c'est le week-end de la Pentecôte lundi. Ce sera peut-être férié lundi. On vous accompagnera quand même en direct. On sera là et avec vous. Pour votre météo, c'est du soleil aujourd'hui sur l'ensemble de l'Île-de-France. Un grand et beau soleil et il fera chaud entre 21 et 23 degrés déjà pour votre matinée et jusqu'à 31 degrés cet après-midi. Bonjour Thomas Etcheberry.
20: Bonjour Grégoire, bonjour à tous.
0: Spécialiste route et déplacement en Île-de-France à 6h29.
20: Ah, du soleil est dans le ciel, mais également sur la route. Hein. Tout va très bien, c'est totalement fluide, tant mieux. Côté transport en commun aussi, j'ai plutôt de bonnes nouvelles, rien à vous signaler. Évidemment, on va revérifier tout ça tout au long de la matinée.
0: Bon, et tant mieux. Bonjour Sozigbourg.
21: Bonjour Grégoire.
0: Direction la piscine dans l'info d'ici ce matin.
21: Et alors que les grosses chaleurs arrivent sur notre région et avec elles l'envie d'aller se baigner, beaucoup d'adultes prennent des cours de natation pour se sentir mieux dans l'eau.
0: Mais avant ça, il est 6h30, toute l'actualité en France et dans le monde, c'est l'info en 90 secondes avec Paul Tillier.
22: Un nouveau paquet d'aides carburant dévoilé hier soir par le Premier ministre Sébastien Lecornu, 710 millions d'euros. Les mesures pour les secteurs du BTP, transport, agriculture et pêche sont prolongées jusqu'à la fin de l'été. Les fonctionnaires et les aides à domicile intègrent le dispositif. L'aide aux gros rouleurs passe de 50 à 100 euros, 3 millions d'automobilistes concernés. Les versements doivent démarrer d'ici 10 jours. Une décision historique saluée par les familles des victimes du crash du Rio Paris en 2009, 228 morts. Airbus et Air France, relaxés en première instance, ont été condamnés hier soir en appel, reconnus coupables d'homicides involontaires. Leurs avocats annoncent un pourvoi en cassation. La maman de 2 petits garçons, 4 et 5 ans, retrouvée seule au Portugal, a été arrêtée hier avec son compagnon. Les enfants disparus depuis une dizaine de jours après le signalement de leur père à Colmar ont été retrouvés en pleurs au bord d'une route. Selon leur récit, leur mère les aurait abandonnés dans une zone boisée après leur avoir bandé. bander les yeux. Soigner les soignants. La ministre de la Santé présente des mesures ce matin pour leur venir en aide. Prévention, pause obligatoire, temps de récupération. Les soignants sont plus nombreux que le reste de la population à tomber malade et à souffrir d'addiction à l'alcool, au cannabis ou aux anxiolytiques. Une vague de chaleur exceptionnelle s'abat sur la France à partir d'aujourd'hui et jusqu'à mercredi. 35 degrés dans le sud-ouest, 30 en Bretagne ou à Paris. Une atmosphère très chaude pour la finale de la Coupe de France de football ce soir à 21h. Le RC Lens affronte l'OGC Nice au Stade de France.
0: Merci beaucoup Paul Tillier. 6h31, l'info d'ici, tout de suite avec vous, Soizic Bourg. Et ce matin, on pique une tête.
21: Oui, pour se rafraîchir. Il va faire jusqu'à 31 degrés ce week-end en région parisienne. Et on va même atteindre les 34 degrés la semaine prochaine selon Météo France. Forcément, ça donne envie d'aller se baigner dans la mer, les lacs, si vous avez la chance de partir pour ce week-end prolongé, pourquoi pas. Mais attention, tout ça n'est pas sans risque et les chiffres sont là pour nous le confirmer. L'année dernière, entre début juin et fin septembre, plus de 1400 personnes se sont noyées et près de 400 sont mortes. C'est 16% de plus qu'en 2024 et plus de la moitié d'entre elles sont des adultes. Alors pour éviter des drames, des associations mettent en place des cours pour tous les âges, comme ici au Centre Aquatique Olympique de Saint-Denis, où les stages attirent de plus en plus de gens qui cherchent, Tom Froidefond, à se réconcilier avec la natation.
2: Dans son couloir de nage du petit bassin, Cédric se lance, fait quelques mouvements, mais il n'avance quasiment pas sous les yeux du maître nageur.
3: Okay.
2: Il n'en est qu'à sa troisième séance.
4: Progression, mais très très lente. Je ne nage pas bien, je ne flotte pas.
2: Est-ce que vous savez pourquoi ça marche pas ?
4: Je ne sais pas, parce que j'ai pas peur d'aller dans l'eau. Au contraire, quand j'étais plus jeune, je pense que je nageais même mieux. C'est juste que j'ai arrêté à un moment donné, et comme on dit, c'est comme le vélo, mais en fait, c'est pas vrai.
2: Cédric a 41 ans, il adore les vacances entre amis à la mer, mais il lui est arrivé de se faire peur.
4: Je suis allé avec des copains pour rejoindre un ponton. Je sens que je n'avance plus. Et là, en fait, je suis en train de perdre pied et tout. Et j'aurais pu facilement me noyer.
2: Le maître nageur, c'est Alexis Youvent. Il remotive Cédric.
3: Pas mal, pas mal.
2: Lui propose d'y aller pas à pas. Aujourd'hui, les techniques des maîtres nageurs ont bien évolué.
23: La vieille école, c'est un peu les stéréotypes de on jette l'individu, on met la tête sous l'eau et si ça passe, tant mieux. Aujourd'hui, non, on va plutôt être sur une logique de pédagogie. On va être patient, être plutôt dans l'écoute.
2: Une manière de faire qui va bien à Kieren, 23 ans. Elle enchaîne des petites longueurs agrippées à sa planche. C'est sa 10e séance.
3: Parfait.
2: Mais elle n'est pas encore totalement rassurée dans l'eau.
24: J'ai toujours eu une peur. J'ai failli me noyer quand j'étais plus jeune.
2: Kieren s'est inscrite au début de l'année. Ras-le-bol de ne pas savoir nager.
24: À fur et à mesure de mes voyages, etc., je me suis rendu compte que nager, c'est essentiel. Comme ça, pour les prochaines vacances, ça va bien se passer.
2: À 13 euros la séance, les cours de l'association Natation pour tous attirent de plus en plus d'adeptes, à tel point que le président Damien Joubert a dû ouvrir de nouveaux créneaux le vendredi soir.
25: Quasiment tous les jours, il y a quelqu'un qui nous appelle pour dire « je ne sais pas nager ». En France, on entend souvent dire que au moins tous les élèves à l'école sont passés, qui savent au moins se déplacer et flotter dans une piscine. J'ai l'impression qu'il y a des trous dans la raquette.
2: Les séances de l'association se terminent début juillet. Confiant, certains participants ont déjà réservé leurs vacances au bord de la mer.
21: Comme Froidefond pour ce reportage au Centre Aquatique Olympique de Saint-Denis. Les températures, je le disais, vont continuer de monter ce week-end. Puis la semaine prochaine, on va faire d'ailleurs le point sur ce dôme de chaleur, ce phénomène météo dit du blocage en oméga. On va tout vous expliquer dans le journal de 7h.
0: Et puis dans une demi-heure, on reviendra sur le procès en appel du crash Rio Paris.
21: Et la condamnation d'Air France et d'Airbus, reconnus coupables d'homicide involontaire. Les familles saluent une décision historique. Pour l'instant, à 6h35 sur votre radio locale, on fait le point sur votre météo. Les températures sont déjà très hautes là, Grégoire.
0: Bah écoutez, aujourd'hui, il y a un blocage d'oméga, je crois.
21: Je ne
0: sais pas du tout ce que ça veut dire et heureusement que vous nous direz tout à 7h. Heureusement que vous nous direz tout. Oui, il y a un grand soleil aujourd'hui, ça je peux le dire, sur l'ensemble de l'Île-de-France, de belles éclaircies et un soleil bien présent dès ce matin avec des températures qui augmentent encore entre 21 et 23 degrés pour votre matinée. On avait 8-9 en début de semaine, on était en doudoune et là on va se retrouver en t-shirt. Cet après-midi en plus ce sera la même chose, un grand soleil sur toute l'Île-de-France, un petit peu plus de nuages quand même sur le sud de notre région, mais franchement rien de grave. Et puis pour les températures, elles augmentent encore, on va compter au meilleur de la journée sur 27 degrés à Roissy, Poissy, La Ferté-Gaucher 28, Corbeil-Essonne, Boulogne-Billancourt, Aubervilliers, Ivry-sur-Seine, Argenteuil, Meaux 29 degrés, Nemours, Étampes, on aura 30 degrés, 31 la maximale pour Provins et 29 degrés, c'est la température que l'on aura à Paris, notamment boulevard des Batignolles. Pour votre week-end, Là encore, ça va bien se passer, ce sera la même chose. Un grand soleil sur l'ensemble de notre région samedi et dimanche. Et des températures qui, là aussi, iront jusqu'à 31 degrés. 6h36, ici l'infotrafic en temps réel. Toutes les 15 minutes, Thomas Etcheverry, 16 km de bouchons cumulés sur les routes franciliennes. Les ralentissements habituels pour l'instant.
20: Oui, pas de blocage particulier, effectivement. Ces ralentissements, on va les retrouver dans le Landy, hein, sur la 1, si vous êtes en direction de Paris, de la Porte de la Chapelle. Sur la 4 aussi, un petit peu, ça coince dans le secteur de Nogent. Et puis, sur la 6, évidemment, les traditionnels ralentissements du côté de Ris-Orangis, une fois passé Évry. Mais ça se passe quand même très très bien, profitez-en. Côté transport en commun, là aussi, j'ai plutôt de bonnes nouvelles. On peut avoir quelques très très légères perturbations sur la ligne J, mais pour l'instant, en tout cas, ça a l'air de pas trop mal se passer. Bon, ça peut évoluer, bien évidemment. Mais en tout cas, ça roule plutôt bien, tant mieux pourvu que ça dure. Si vous avez d'autres infos à nous communiquer, surtout n'hésitez pas, bien évidemment, vous pouvez nous contacter au 01 42 30 10 10. J'attire quand même votre attention sur le fait qu'il va y avoir un match de foot au Stade de France pour ce soir, 21h, et donc il y aura forcément des difficultés de circulation, en tout cas un peu plus que d'habitude, sur la 1 et sur la 86 dans ce secteur de Saint-Denis du Stade de France, donc notamment des soucis de stationnement autour du stade. Donc attention à ne pas vous laisser surprendre si, évidemment, c'est le cas, vous aviez l'intention de circuler à Saint-Denis ce soir.
0: Match auquel ne participe pas le Paris Saint-Germain, c'est la finale de la Coupe de France entre le Racing Club de Lens et l'OGC Nice.
20: Faut bien en laisser aux autres.
0: Faut bien en laisser un petit peu aux autres. Voilà.
21: Et juste avant, il y a la finale de la Coupe Gambardella aussi.
0: Oui, c'est vrai, la Coupe de France des jeunes, la Coupe Gambardella.
21: Presque.
0: Peut-être de prochains joueurs en Coupe du Monde. Bon, dans tous les cas, vous avez toutes les infos, n'hésitez pas. Si vous voyez quoi que ce soit sur la route, dans les transports, vous nous appelez, vous nous envoyez un message sur WhatsApp 01 42 30 10 10.
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0: 6h37, excellente matinée, bon réveil avec nous. France Gall, pour continuer la matinée ensemble, c'est Résiste sur votre radio locale, ici Paris-Île-de-France.

0: Aujourd'hui et ces prochains jours, il faudra surtout résister à la chaleur dans notre région. C'était France Gall sur votre radio locale.
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0: Dans moins de 3 minutes, les conseils du veto, les conseils du docteur Pierre Fabin, et peut-être que c'est déjà arrivé, ou alors si ça arrive, il faut vraiment avoir tous les bons conseils. Une piqûre d'abeille chez le chien, est-ce que c'est grave? Et quand faut-il s'inquiéter surtout? Le docteur Pierre Fabin va tout nous dire. Avant ça, 6h41, vous passez peut-être souvent du côté de Vincennes et vous avez bien sûr remarqué ces gros travaux aux abords du château. L'objectif, c'est de mettre un petit peu plus en valeur la forteresse et de rendre plus agréable les espaces piétons. Et pour ce faire, il se pourrait bien que l'on fasse appel à des pavés parisiens. Alors comment ça se fait? C'est quoi ce chantier, Thomas Echeverry?
3: Ouais, effectivement, les travaux sont nombreux tout autour du château. Il faut retravailler la circulation des véhicules, mais aussi des piétons, aux abords de la forteresse. Remettre le pont-levis, enfin, je plaisanterai. En tout cas, bon, effectivement, ça demande quand même un certain travail. Végétaliser certains secteurs et surtout redonner un aspect plus patrimonial pour un accès direct au monument. Et donc, pour réaliser tout ça, on va avoir besoin de pavés. Ça tombe bien puisque la ville de Paris propose à Vincennes de se fournir directement depuis son stock pour faire les aménagements et les réflexions autour du château. Là, vous dites, ils sont où les pavés parisiens là?
0: Bah oui, ils sont où les pavés parisiens?
3: Je ne les ai pas vus là, intramuros. Eh ben non, parce qu'ils ne sont pas intramuros. Effectivement, la ville de Paris a un véritable coffre-fort de pavés anciens et recyclés, une sorte de Fort Knox des matériaux de chantier. Tout ce stock, on le retrouve dans un centre de maintenance à Bonneuil-sur-Marne dans le 94. Il y a entre 20 000 et 30 000 tonnes de pavés assemblés dans ce centre, avec des matériaux triés par taille et par couleur, et qui sont très souvent issus d'anciens chantiers parisien. Ça peut venir d'anciennes voiries, par exemple. Donc en gros, il y a de quoi faire. Vincennes va pouvoir venir faire son petit marché.
0: Mais alors justement, pourquoi est-ce que Paris autorise à sa voisine de venir piocher dans son stock?
3: Alors, ça a été voté mercredi dernier par le Conseil de Paris, c'est-à-dire la cession gratuite de pavés recyclés. C'est pas si surprenant que ça. Disons qu'il y a une certaine cohérence historique. Le château de Vincennes et Paris, c'est très lié. Il y a eu beaucoup de rois de France qui y ont habité. Donc la capitale prend soin de ses monuments voisins. Et puis derrière ça, il y a aussi une idée d'économie circulaire. Tout le côté récup, réemploi, limitation des déchets et surtout réduction des transports de matériaux, forcément. Là, on est juste à côté, c'est plutôt bien pour l'environnement. D'autant plus que là, on est sur des vieux pavés en grès ou en granit, donc c'est plutôt de la bonne qualité. Donc tous ces matériaux vont permettre, en toute logique, de réaliser les zones pavées tout autour du château, mais pas en intégralité. Pourquoi? Parce que le projet de réaménagement des abords de la forteresse se veut aussi végétalisé et perméable. Donc si on veut laisser l'eau de pluie s'infiltrer dans les sols, il faut qu'il y ait évidemment un petit peu d'espace entre les pavés. En tout cas, si vous voyez qu'on en pose quelques-uns, rue de Paris, autour du château de Vincennes, vous saurez d'où ça vient ces pavés, vous ne pourrez plus dire c'est quoi ce chantier.
0: Merci beaucoup Thomas Echeverry. Quand le général de Gaulle est arrivé au pouvoir en 1958, il voulait aussi que la nouvelle résidence du président de la République ce soit le château de Vincennes, à la place de l'Élysée, comme quoi c'est toujours très lié cette histoire entre Paris et Vincennes.
3: Et à un moment, il était du côté du bois de Boulogne, je crois.
0: De quoi?
3: Charles de Gaulle. Je crois qu'à un moment, il a eu une résidence au niveau du bois de Boulogne.
0: Ah, c'est très possible. Mais là, il voulait vraiment que ce soit un nouvel Élysée.
3: Il aimait bien le côté un peu verdure, quoi, visiblement.
0: Oui, c'est ça. En tout cas, il trouvait l'Élysée trop enclavée dans Paris. Et donc, il voulait, pourquoi pas, aller au château de Vincennes, qu'il trouvait plus prestigieux. Bon, dans tous les cas, ça, c'est pas fait. Et aujourd'hui, on y a refait les pavés au château de Vincennes. Merci.
3: Et sous les pavés, la plage, vous le savez.
0: Aussi. C'est quoi ce chantier tous les matins, 6h40?
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0: 6h45, les beaux jours sont là et avec eux le grand jeu de beaucoup de chiens, la chasse aux insectes volants. Un coup de mâchoire en l'air, un grand couinement de douleur et voilà votre chien piqué par une abeille. Ça peut arriver, la zone commence à gonfler. Le docteur Pierre Fabin en tout cas nous dit s'il faut immédiatement foncer aux urgences vétérinaires ou si on peut gérer ça à la maison.
5: Et c'est effectivement un motif de consultation très fréquent au printemps ou en été. La bonne nouvelle, c'est que dans la majorité des cas, une piqûre d'abeille chez le chien n'est pas plus grave que chez nous. Si votre animal s'est fait piquer sur le flanc ou sur la patte, vous allez observer un gonflement localisé. Il va se lécher avec insistance parce que ça brûle. C'est douloureux, mais ce n'est pas une urgence. Cependant, il ne faut surtout pas banaliser l'incident et passer à autre chose, car la gravité dépend en réalité de la zone piquée et de la réaction immunitaire de votre chien.
0: Justement, comme ils essaient souvent de les attraper au vol, les piqûres au visage sont très fréquentes. Est-ce plus dangereux s'il se fait piquer sur le museau ou carrément dans la gueule ?
5: Effectivement, en fonction de l'endroit, le niveau d'alerte n'est plus du tout le même. Si la piqûre a lieu à l'intérieur de la bouche, sur la langue ou dans la gorge parce qu'il a avalé l'insecte, le gonflement des tissus peut provoquer un blocage des voies respiratoires et provoquer une asphyxie. C'est une urgence absolue. L'autre danger, c'est le choc anaphylactique, c'est-à-dire une réaction allergique extrême. Un chien peut être allergique au venin sans qu'on le sache. Si vous voyez son visage se déformer complètement, ses babines et ses paupières gonflées des deux côtés de façon spectaculaire pour lui donner une tête d'hippopotame, c'est un œdème de coin. Si cela s'accompagne de vomissements, de diarrhée ou qu'il peine à respirer, n'attendez pas une seconde, filez en clinique.
0: Bon, c'est très clair, à la moindre difficulté à respirer, on fonce. Mais si on n'est pas dans un cas d'allergie et qu'il n'a qu'un petit bobo sur la patte, quels sont les gestes de premier secours à la maison ?
5: Alors, s'il s'agit d'une abeille, le dard est souvent resté planté dans la peau avec sa petite poche à venin accrochée. L'erreur absolue, c'est d'essayer de le retirer avec une pince à épiler. Vous allez simplement presser la poche et injecter tout le venin restant. L'astuce, c'est de racler doucement la peau avec une carte de crédit pour l'expulser sans l'écraser. Et ensuite, enveloppez un glaçon dans un gant de toilette ou un torchon et appliquez-le sur la piqûre pendant une dizaine de minutes pour calmer l'inflammation.
0: Merci beaucoup, docteur Pierre Fabin. Encore une fois, ça peut bien nous servir, ces conseils du Veto. Tous les matins, 6h45, Elton John pour la suite et I'm Still Standing sur votre radio locale, ici par Île-de-France. Bienvenue.

0: Elton John, I'm Still Standing sur votre radio locale ici Paris Île-de-France. Elton John qui va exposer une grande exposition photo à Paris. 7000 photos d'Elton John et de David Furnish seront exposées au Jeu de Paume à partir du 12 juin prochain. 6h50, ici l'infotrafic en temps réel. Toutes les 15 minutes, Thomas Etcheberry. 34 km de bouchons cumulés sur les routes franciliennes. On est encore sur du ralentissement habituel.
1: Oui, sur la 1 et la 3 pour rejoindre Paris par le nord-est, bien sûr. Un peu de monde également à Nogent sur la 4. Et puis sur la 6, évidemment, dans le secteur de Ristorangis et au niveau de la Haie-les-Roses. Mais ça reste quand même tout à fait praticable. Hein. Aucun véritable souci à vous signaler. Alors attention tout de même, puisque Bison Futé voie rouge hein, pour aujourd'hui sur le plan national. Mais donc évidemment en Ile-de-France, et on risque déjà d'avoir un peu plus de monde en fin de matinée, notamment si vous dirigez vers le sud à la hauteur des péages à 6 et à 10. Côté transport en commun, ça se passe pas trop mal. On peut avoir quand même quelques légères perturbations sur les lignes J et L du Transilien. On continue évidemment de vous tenir informé. Si vous, en tout cas, vous avez d'autres infos à nous communiquer, n'hésitez pas, 01 42 30 10 10 avec Saveria directement au téléphone ou via WhatsApp aussi, vous nous envoyez un message.
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0: 6h51, on retrouve Clarisse Delezeff pour ses 3 plus. Bonjour Clarisse.
3: Salut Grégoire et bonjour à tous.
0: 3 infos locales et pratiques en Île-de-France. Aujourd'hui, vous avez trouvé la bonne idée pour une sortie spéciale fête des mères.
3: Oui.
0: Ça se rapproche. Des opportunités de travail dans le même secteur et dans plusieurs villes en Île-de-France. Mais on commence avec une application pour nous aider à réserver nos restaurants.
3: Exactement. Alors peut-être que vous êtes en train de chercher un restaurant pour ce week-end ou même pour ce soir. J'ai trouvé l'application parfaite. Elle s'appelle The Fork. En français, ça veut dire la fourchette. C'est quand même l'application numéro 1 en Europe de la réservation des restaurants. Alors moi, ce que j'aime bien, c'est qu'en fait, l'appli vous propose des adresses, mais il y a surtout toute une communauté de gourmands qui partagent aussi, eux, leurs bons plans. Alors par exemple, ce week-end, moi, je pars à Noirmoutier. Je ne connais absolument pas Noirmoutier, donc vers la Bretagne, etc. Et donc, je me suis dit que j'avais envie... Arrêtez de rigoler.
0: Par là, quoi.
1: C'est tellement... la géographie approximative, c'est sur la gauche de la carte. Quoi.
3: Voilà, vous connaissez. Non, maintenant. Arrêtez, c'est pas bien de faire ça. Bon, bref, je vais à Noirmoutier ce week-end et j'avais envie de manger au restaurant. J'ai trouvé une bonne adresse grâce à The Fork. Je vous la partage même pas, du coup, parce que vous n'avez pas été gentil. Mais voilà, en tout cas, l'application, elle est gratuite et je vous invite vraiment à la télécharger. C'est The Fork. En français, ça veut dire la fourchette. Mais... si jamais vous avez oublié le nom, vous souvenez la fourchette.
0: La fourchette, The Fork. N'hésitez pas. Côté sortie, on va aller danser, Clarisse.
3: Ben oui, puisque ce samedi, dans le premier arrondissement, attention, hop là, on va danser en mode danse avec les stars.
0: Sur un cha-cha.
3: Exactement, puisqu'il y a un pop-up beauté qui ouvre gratuitement des masterclass gratuites avec des danseurs de danse avec les stars pour la fête des mères. Donc vous allez pouvoir danser avec votre fille ou votre fils. Vous allez pouvoir aussi vous rendre sur place sur la terrasse du restaurant Loulou dans le premier arrondissement pour danser, faire un photocall et même faire du maquillage. Dans les personnalités présentes de l'émission, il y aura Emmanuel Berne, Maxime Derémès. Donc ce sont deux danseurs. Emmanuel, elle était très connue entre 2015 et 2019 et Maxime, c'était une figure incontournable de la saison 2. Et Alan, l'animation de cette journée, c'est Marcus, le meilleur ami de Léna Situation, ancien candidat de cette saison. Donc si vous avez envie de danser gratuitement, je vous invite à vous inscrire directement sur le site Sephora Dance Studio, nos mamans, notre énergie.
0: Et on termine avec une opportunité d'emploi un peu différente aujourd'hui, Clarisse, parce que là on va mélanger sport et recrutement.
3: Exactement, alors franchement je trouve que le concept est super intéressant, puisque mardi prochain, dans le 13e arrondissement de Paris, va se dérouler l'opération Stade vers l'emploi, organisée par la Fédération Française de Tennis de Table et France Travail. Le principe est super simple. Ici, on oublie les CV classiques. Le recrutement se fait autour du sport et surtout du savoir-être. Concrètement, pendant toute une journée, les participants vont faire des activités autour du tennis de table avec des entreprises sans savoir qui est recruteur et qui est candidat. Le but, en fait, c'est de casser les codes habituels de l'entretien d'embauche et de mettre en avant la personnalité, l'esprit d'équipe et la motivation. Au total, c'est 75 participants et 6 entreprises qui sont présents directement au centre sportif Georges Carpentier dans le 13e arrondissement. Il y aura même des joueurs de l'équipe de France qui seront présents aussi. Le rendez-vous est donné de 9h30 à 17h. Donc si ça vous intéresse de participer, je vous invite à vous rendre directement vers le France Travail du 13e arrondissement pour vous inscrire, pour pouvoir participer à cette super journée mardi.
0: Et tout est bien noté encore une fois. Merci beaucoup Clarisse Delezève. Les 3 plus, c'est tous les matins 6h50 et puis on vous retrouvera tout à l'heure pour l'événement d'ici à 8h25. Emmanuel Moire pour la suite. Voici Beau Malheur sur votre radio locale ici Paris Île-de-France. 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

0: Emmanuel Moire et bon malheur sur votre radio locale ici par Île-de-France. Emmanuel Moire qui 20 ans après a repris son rôle de Roi Soleil dans la comédie musicale Le Roi Soleil, en tournée dans toute la France, et ils seront de retour d'ailleurs chez nous. Ce sera au Dôme de Paris et ce sera à la rentrée prochaine. 6h57, belle matinée et très bon réveil avec nous. Pourquoi y a-t-il autant de monde à courir les marathons? On va se poser la question avec Fred Ballard et ses humoristes dans l'Humour en Tube dans moins d'une minute.
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0: 6h58, à chaque marathon, les dossards s'arrachent et les runners s'époumonnent. Alors pour tenter de comprendre ce phénomène, Fred Ballard a réuni ses experts en glandouille pour tenter de dresser le portrait type du marathonien dans l'Humour en Tube.
10: C'est des gens, ils se réveillent le matin, ils se disent « Oui, 42 km, oui, c'est une bonne idée, oui. » Moi, tu m'appelles, tu me dis 42 km, peu importe le véhicule, hein, je raccroche.
11: Oui, c'est vrai que dit comme ça, le mot marathon perd un petit peu de sa superbe, hein, quand on n'est pas fan des déplacements en général et surtout le week-end. Se taper 42 km sans escale un dimanche matin, ça relève de la punition pour Romain Frécinet.
10: 42 km pour finir dans la même ville. Moi, si je fais 42 km, il faut que le paysage, il ait changé. Sinon, comment j'explique à mon corps pourquoi on est fatigué? Il va me dire, on était là tout à l'heure, hein. Je lui dis quoi, moi? Oui, mais le dossard, il est stylé, à vous.
11: Oui, bon, définitivement, la tête de Romain Frécinet est taillée pour le rire, mais pas pour courir, hein. Il n'est pas le seul dans ce cas-là. Bien avant lui, Raymond Devos avait questionné les organisateurs de marathon sur l'aptitude de certains participants.
12: J'en vois un qui marche, là, c'est un contestataire. Il en avait assez de toujours courir comme un fou, alors il a organisé une marche de protestation. Ben, dis donc, il n'a pas l'air d'être suivi. Il me dit si, mais comme tous ceux qui le suivent courent, il est dépassé.
11: Voilà, bah, si l'humour absurde s'en mêle, on n'est pas prêt de franchir la ligne d'arrivée. Mais bon, l'important c'est de participer. Et tant qu'on se tape des barres, peu importe le dossard.
0: Merci beaucoup Fred Ballard, l'Humour en Tube tous les matins, 6h58.
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0: Vendredi 22 mai 2026, bon réveil et belle matinée avec nous, il est 7h. 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Soizic Bourg à la une ce matin, coup de chaud sur l'Île-de-France.
13: Et prémisse d'été après un temps quasi automnal ces dernières semaines. On va suffoquer ce week-end dans notre région jusqu'à 31 degrés attendus demain et ça devrait monter encore la semaine prochaine. Le pic est attendu lundi. Bonjour Laurent Borde.
14: Bonjour.
13: On a pris 10 à 15 degrés en quelques jours seulement. On va essayer de comprendre avec vous pourquoi cette chaleur soudaine, c'est en fait dû à un dôme de chaleur qui s'abat sur la France. C'est ça,
14: cet air chaud remonte du Maroc en passant par l'Espagne, il se retrouve bloqué au niveau de la France, coincé sous les hautes pressions d'un anticyclone.

0: Un phénomène assez banal selon les spécialistes, mais qui donne des températures exceptionnelles pour un mois de mai, avec des écarts de plus de 10, voire 12 degrés par rapport au normal de saison. Plus de 30 degrés chez nous à Paris et jusqu'à 35 degrés dans le sud-ouest. Le pic étant attendu lundi.
1: Alors, il y a cette remontée d'air chaud, mais est-ce que c'est la seule explication de cette vague de chaleur, Laurent ?
0: Eh bien, c'est la faute au réchauffement climatique, selon les experts, qui expliquent aussi que les températures nocturnes vont rester juste en dessous des 20 degrés dans les grandes villes à cause de l'effet d'îlot de chaleur urbain. Autrement dit, les sols en bitume et les bâtiments vont ressortir cette même chaleur accumulée durant la journée avec des températures qui égalent, voire qui pourraient dépasser cette année celle de l'épisode le plus chaud pour une période. Du 21 au 24 mai 1953, le mercure avait brutalement stagné pendant 4 jours autour de 30 degrés à Paris et de 35 degrés dans le sud-ouest.
1: Merci beaucoup Laurent Bordet. On va faire évidemment un point sur vos conditions météo à la fin du journal.
2: Dans l'actu aussi ce matin, des aides prolongées jusqu'à la fin de l'été.
1: Pour les secteurs les plus touchés par la hausse des prix des carburants, les agriculteurs, les pêcheurs, les transporteurs routiers, le BTP, le gouvernement l'a annoncé hier soir, en même temps qu'une revalorisation de l'aide pour les gros rouleurs. Elle passe de 50 à 100 euros. Les chauffeurs de taxi, les aides à domicile sont également inclus désormais dans le dispositif.
2: C'est une décision historique saluée par les familles.
1: Airbus et Air France ont été condamnés hier par la cour d'appel de Paris dans le procès du crash du vol Rio-Paris en 2009. Crash qui avait fait 228 morts, la pire catastrophe aérienne française. Les deux entreprises reconnues coupables d'homicide involontaire. En première instance, elles avaient été relaxées. C'est donc un soulagement immense pour les familles. Même si Aurélien Tirard, elles le savent, le marathon judiciaire n'est pas terminé.
3: Les montagnes russes émotionnelles, les familles de victimes du crash, elles y sont habituées depuis ces 17 ans. Et elles en ont encore au moins une à gravir, puisqu'Air France et Airbus se pourvoient en cassation, une décision jugée irrespectueuse par les familles et que regrette profondément Alain Jakubowicz, avocat de dizaines de proches de victimes.
4: C'est très mal vécu pour les familles de victimes et moi je me joins à l'association en disant Airbus, Air France, voilà. Il est temps de classer ce dossier. Voilà.
3: Les familles des victimes, certaines d'entre elles en tout cas, n'en ont pas fini aussi avec les audiences puisque la justice va s'intéresser aux dédommagements qui leur sont dus, les intérêts civils, des sommes qui pourront largement dépasser les 225 000 euros d'amende dont devront s'acquitter Air France et Airbus. Sébastien Buzy, autre avocat de proches de victimes.
5: On parle là en millions d'euros. Je pense qu'aujourd'hui, il faut tourner cette page judiciaire. L'essentiel est que les sociétés concernées prennent conscience des fautes qu'on leur reproche. Je crains, hélas, que nous ne soyons pas entendus sur cet aspect-là des choses.
3: La date de cette audience sur les intérêts civils n'est pas encore fixée et en fonction de la décision, un appel sera encore possible. Le marathon judiciaire du Rio-Paris n'est donc pas encore terminé.
1: Aurélien Tirard, 2 jours après le coup de filet policier à l'école Saint-Dominique, dans le 7e arrondissement de Paris, 3 animateurs périscolaires, 2 hommes et 1 femme, vont être présentés aujourd'hui à un juge pour des gestes à caractère sexuel présumé. Sur 20 d'enfants, les 13 autres personnes interpellées sont, elles, sorties libres de leur garde à vue, faute de preuves.
2: 7h04 sur votre radio locale, ici Paris-Île-de-France, et on en vient à ces soupçons d'emploi fictif au conseil départemental de Seine-Saint-Denis.
1: Karim Bouamran, le maire socialiste de Saint-Ouen et 3e vice-président à la culture au département francilien, aurait-il profité de son poste pour favoriser et faire rémunérer l'une de ses amies? La cellule investigation de Radio France a enquêté. Et Stéphane Père, vous avez découvert que certains postes au sein de ce conseil départemental soulevaient des questions.
6: Oui, Karim Bouamran affirme que cette femme, reconvertie dans l'hypnose et le tapotement thérapeutique au moment de son embauche, avait toutes les qualités requises pour devenir, en 2024 et pour 2 ans, sa chargée de mission au département. Elle avait une solide expérience dans la communication, explique-t-il, et pour balayer les soupçons d'emploi fictif, son cabinet nous fournit 3 mails, quelques notes, une veille culturelle, un rapport sur un festival à la Courneuve. Une activité ponctuelle, mais pas sur la durée, souvent effectuée dans la propre mairie de Saint-Ouen, où elle disposait de bureaux. Contactée, la chargée de mission nous affirme avoir beaucoup travaillé. Elle n'a pas pu rédiger beaucoup de discours, en tout cas, ni d'éléments de langage. Durant son contrat, Karim Bouamran n'a pris la parole à aucune séance publique du Conseil, n'a participé qu'à 3 des 16 commissions permanentes, et il était souvent excusé ou remplacé sur le terrain par d'autres élus. Selon nos informations, la Chambre des comptes d'Île-de-France a récemment reçu un signalement au sujet des chargés de mission du 93. Les conditions de leur recrutement, leur rôle très politique au service des élus, avaient été sévèrement épinglés en 2023 par l'Agence française anticorruption.
1: Et le détail de cette enquête de la cellule Investigation de Radio France est à retrouver sur ici.fr. 7h06 sur votre radio locale. On en vient maintenant à cette question sur Ici Paris Île-de-France. Comment limiter les dangers des écrans chez les plus jeunes ? Une nouvelle étude vient de sortir, publiée ce matin par l'Observatoire français des drogues et des tendances addictives, et elle nous apprend que contrairement à ce que l'on peut penser et à ce qui était la référence jusque-là, ce n'est pas la durée d'écran qu'il faut regarder pour en mesurer l'impact, mais bien la manière dont ils sont utilisés, Farida Noir.
7: Eh bien donc, ça y est, nous avons sorti l'urne.
8: Tout se met en place à 2 jours du premier tour dans la petite commune de Fresnes-lès-Montauban.
7: On va la dépoussiérer.
8: Annie Lemoine est la mère sortante et unique candidate à sa succession. Dimanche sera donc un jour plutôt serein pour elle, une sérénité qui a aussi marqué sa campagne sans réseaux sociaux.
7: On n'a pas de Facebook.
8: Ni Instagram ou encore TikTok.
7: Ce que je n'aime pas dans les réseaux sociaux, c'est les dérives. Là, on voit dans certaines communes, dans notre secteur, où ce sont des attaques, mais des attaques virulentes d'une liste contre une autre liste qui crée un très mauvais climat dans une commune.
8: Dans le village voisin de Neuvireuil, Michel Ouvenagel est sur la même ligne.
9: Pas de réseaux sociaux.
8: Le maire, lui aussi seul en lice pour ses municipales, a fait campagne sans poste ni hashtag.
9: On en a parlé au sein du conseil, que ce soit les anciens, même les plus jeunes, ne conseillent pas la page Facebook. Parce que on va être très certainement embêté. Les réseaux sociaux, c'est une source de conflit. Trop de gens se permettent trop de choses. C'est quand même assez dramatique. Moi, je préfère le tête-à-tête. Alors, soyons sérieux, discutons et puis on y arrivera mieux.
8: Une campagne de vive voix. Ici, le meilleur réseau social reste encore la discussion.
1: Un reportage Farida Noir.
2: Et puis du foot ce soir chez nous en Ile-de-France.
1: Avec la finale de la Coupe de France entre Lens et Nice. Ça se passe au Stade de France. Juste après une autre finale, celle de la Coupe Gambardella, la Coupe de France des jeunes. C'est entre le PSG et Montpellier, c'est à 17h15.
2: Et on va essayer de réparer une petite anomalie. Le PSG n'a pas gagné la Coupe Gambardella depuis 1991.
1: Quoi ?
2: 35 ans que le PSG n'a pas remporté la Gambardella.
1: Ça va pas du tout.
2: On espère que ce sera aujourd'hui.
1: On croise les doigts. Ouais. Pour la météo, Grégoire.
2: Et bah pour la météo, c'est un grand soleil aujourd'hui sur l'ensemble de l'Île-de-France. De belles éclaircies, un soleil bien présent dès ce matin avec des températures qui augmentent encore entre 21 et 23 degrés pour votre matinée. Cet après-midi, la même chose, un grand soleil sur toute l'Île-de-France. Un petit peu plus de nuages quand même sur le sud de notre région, mais vraiment rien de très grave. Et des températures qui vont augmenter là aussi. Comptez au meilleur de la journée à Roissy, 27 degrés. Saint-Germain-en-Laye, La Ferté-Gaucher, 28. Massy, Nanterre, La Courneuve, Vitry-sur-Seine, Pontoise, Meaux, 29 degrés. Nemours et Étampes, 30 degrés. 31 la maximale, ce sera pour Provins. Et puis 29 degrés, c'est la température que l'on aura à Paris, notamment Porte-Saint-Martin. 7h09. 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Toutes les 15 minutes, Thomas Etcheberry. 57 km de bouchons cumulés sur les routes franciliennes.
10: Ah oui, ça se passe pas trop mal pour ce vendredi. On est sur des ralentissements très habituels pour le coup, pour rejoindre la capitale, sur la 1 au niveau du Landy, juste avant la porte de la Chapelle, sur la 3 dans le secteur de Bondy, sur la 3 à la hauteur de Nogent bien sûr, et enfin sur la 6 dans le secteur de Ris-Orangis et également à la hauteur d'Arcueil. Donc ça reste tout à fait praticable, on peut le dire, c'est une circulation fluide. Ça sera le cas également dans les transports en commun où j'ai pas de gros soucis à vous signaler. Donc vraiment plutôt de bonnes nouvelles pour ce vendredi 22 mai. Alors attention tout de même, puisqu'on est sur un départ d'un week-end un peu particulier, semi-férié. Bon, c'est la Pentecôte, c'est toujours un peu spécial depuis 2003, mais en tout cas vous êtes peut-être parmi ceux qui ont la chance de pouvoir faire un week-end prolongé, et dans ce cas-là, eh bien, il faudra faire attention, il y a du monde qui est prévu, bison futé voie rouge, en sortie de Paris, d'ores et déjà en fin de matinée, puis dans l'après-midi, notamment sur les péages du Sud, sur la 6 et sur l'autoroute A10 dans le secteur de Saint-Arnoult-en-Yvelines. Donc attention, bien sûr, à plutôt partir en avance si vous avez l'occasion de le faire.
2: Et on continue de faire la route ensemble, la route, les transports, 01 42 30 10 10 pour nous envoyer un message sur WhatsApp ou nous appeler directement standard.
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2: 7h10, le WhatsApp, vous pouvez l'utiliser aussi pour envoyer tous vos encouragements pour le Paris Saint-Germain. On est à 8 jours de cette nouvelle finale de Ligue des Champions entre le PSG et Arsenal. On a envie d'avoir tous vos messages d'encouragement puisqu'on les soutient évidemment, et d'autant plus avant cette finale. Si vous avez des messages d'encouragement à adresser au PSG, faites-le maintenant sur WhatsApp, un vocal, c'est même encore mieux. Envoyez-nous toute votre ferveur au 01 42 30 10 10. En attendant, Jean-Jacques Goldman, et Il changeait la vie, tout de suite sur votre radio locale ici Paris Île-de-France.

0: Jean-Jacques Goldman, il changeait la vie pour continuer la matinée ensemble sur votre radio locale.
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0: 7h13 et lui va changer de vie, c'est Gaël Monfils qui met un terme à sa carrière, qui va faire son dernier Roland-Garros. Et hier, grosse ambiance hein, à Roland-Garros pour sa soirée Gaël and Friends. On en parle avec David Ossiou dans Mon œil, l'édito qui décrypte depuis nos régions l'actualité du moment. J'ai aussi pour vous 150 euros de carburant. Ça coûte cher l'essence, on le sait, là vous êtes peut-être dans la voiture, vous regardez la jauge d'essence et vous dites tiens, il va falloir refaire le plein. Ça coûte cher, on le sait, et ben nous on vous donne un coup de pouce avec ces 150 euros de carburant à gagner. Alors le grand tirage, vous connaissez le principe, ce sera lundi prochain à 8h20. Mais pour participer à ce tirage, il faut un ticket. Et le ticket, vous le remportez maintenant en nous appelant là tout de suite au 01 42 30 10 10. 01 42 30 10 10. 150 euros de carburant peut-être pour vous. Bonne chance.
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0: 7h15, Mon œil, David Ossiou et grosse ambiance hier soir à Roland-Garros, hein, chez nous, autour de Gaël Monfils qui a inventé un nouveau tennis juste pour le plaisir.
4: Et là, c'était juste pour le plaisir. Les copains d'abord, il fallait voir le champion français tellement heureux de voir débarquer ses meilleurs potes.
5: Elina Svitolina, Novak Djokovic, Richard Gasquet.
4: Beau monde pour jouer un tennis très original avec des règles inventées par Gaël Monfils. Terrain réduit, échange ultra rapide, une partie en 9 points, des coups improbables, des joueurs qui rigolent presque autant que le public. Bref, exactement tout ce que certaines reprochent aujourd'hui au paddle. Cette soirée, elle tombait en pleine polémique parce que la semaine dernière, dans l'Express, la philosophe Julia de Funès, oui, la petite fille de l'acteur, s'en est prise à ce sport pratiqué désormais par plus de 850 000 Français. Selon elle, il symbolise une époque qui veut réussir sans souffrir, sans apprendre vraiment, presque sans échouer. Elle dit même que le développement personnel est à la philosophie ce que le paddle est au tennis. Elle a en partie raison. C'est vrai qu'il faut parfois des mois pour réussir un beau geste au tennis. Des mois à envoyer des balles dans le filet alors qu'au padel, on peut s'amuser en 5 minutes. Est-ce que c'est si grave? Est-ce qu'on est obligé de souffrir pour mériter le plaisir? Est-ce qu'un sport doit forcément humilier avant de procurer une sensation? Hier soir, devant un Roland-Garros plein à craquer, des champions adulés faisaient exactement l'inverse. Des points rapides, des règles simplifiées. Comme si même les grands champions finissaient eux aussi par revenir à l'essentiel. Jouer. Et peut-être qu'après une journée de travail entre amis, à 40, 50 ans, beaucoup de Français ne cherchent pas l'enfer de Roland-Garros, mais juste du plaisir. Alors désolé, mais chez les deux finesses, je préfère le grand-père. Et au tennis, j'ai adoré mon fils hier soir, qui au passage a battu Djokovic.
0: Merci beaucoup David Ossiou, Mon œil c'est tous les matins et c'est à 7h15. 150 euros de carburant, toujours pour vous à gagner. On vous attend au 01 42 30 10 10 et on joue juste après Daniel Balavoine et Vivre ou survivre sur votre radio locale ici Paris-Île-de-France.

0: Vivre ou survivre. Vous avez 4 heures. Ça pourrait être un sujet de philo, ça.
1: C'est vrai.
0: On pense à tous les bacheliers, d'ailleurs, qui vont passer le bac cette année dans notre région. C'était Daniel Balavoine sur votre radio locale, ici Paris-Île-de-France. 7h20. Ici, l'infotrafic en temps réel, c'est toutes les 15 minutes. Thomas Etcheberry, 61 km de bouchons cumulés sur les routes franciliennes.
1: Rouler ou ne pas rouler, ça aussi, c'est un beau sujet.
0: That is the question.
1: Ça se passe plutôt bien. Vous allez pouvoir rouler, a priori, ce matin, en tout cas pour l'instant. Hormis quelques ralentissements habituels sur la 1 et la 3 pour rejoindre, évidemment, Paris par le nord-est, sur la 4 aussi, à la hauteur de Nogent, ou encore sur la 6. Dans le secteur de l'Aisne et Rose, ça reste quand même des ralentissements très habituels. Hein, pour le coup, il n'y a pas de grosses difficultés à vous signaler. Ça sera peut-être pas forcément le cas au cours des prochaines heures, puisqu'on attend quand même un week-end assez particulier avec la Pentecôte. Donc peut-être des départs, et notamment bison futé voie rouge sur le sud de la région parisienne à partir de cette fin de matinée, et peut-être même cet après-midi sur la 6 et sur la 10 hein, au niveau des péages. Donc si vous pouvez partir le plus tôt possible, n'hésitez pas. On risque d'avoir un peu plus de monde dans les prochaines heures. Côté transport en commun, la ligne P du Transilien est perturbée entre la gare de l'Est et Meaux à la suite de travaux qui prennent un peu plus de temps que prévu. Donc pour le coup, on peut avoir quelques retards si vous circulez sur ce tronçon spécifique.
0: On continue d'être à vos côtés et de vous accompagner sur la route dans les transports. Venez nous raconter comment ça se passe sur votre trajet à vous en Île-de-France. Un seul numéro pour nous joindre, le 01 42 30 10 10 que vous pouvez utiliser pour nous appeler directement. Saveria vous attend, ou alors pour nous envoyer un message sur WhatsApp.
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0: 7h22, on a 150 euros de carburant pour vous toute cette semaine à gagner. On le sait, l'essence coûte cher, donc nous on est là pour vous donner ce coup de pouce. Le grand tirage, ce sera lundi 8h20, mais pour participer au tirage, il faut un ticket. Et celui de ce matin, il est pour Elisa, qui nous appelle de Colombes dans les Hauts-de-Seine. Bonjour Elisa.
3: Oui, bonjour Thomas.
0: Tout va bien Elisa? Ça va Elisa ce matin? Bon, parfait.
3: Oui, très bien.
0: C'est la première fois que vous appelez?
3: Pour ce jeu, oui.
0: Ah, pour ce jeu.
3: J'avais déjà participé dans d'autres occasions, mais ça fait longtemps.
0: Ça fait longtemps. Bah écoutez, là, vous avez retenté votre chance et c'est passé, oui. Sachant que pour vous, vous faites l'essence 3 fois par semaine, je crois?
3: Oui.
0: Ah ouais, donc grosse rouleuse.
3: Oui.
0: Pour le travail, pour les enfants, pour les loisirs?
3: Pour le travail.
0: Pour le travail principalement. Donc oui, 150 euros de carburant, forcément, ça peut faire plaisir. Bah écoutez, on croise les doigts pour vous, Elisa, évidemment. Vous êtes dans le tirage de lundi prochain, 8h20. Vous avez votre ticket pour le tirage. Ça, c'est déjà la première bonne nouvelle. Soyez bien à côté de votre téléphone lundi prochain. Quelle est votre radio locale en Île-de-France, Elisa?
3: Ici, Paris-Île-de-France.
0: Évidemment. Je vous embrasse, Elisa, et je vous souhaite une belle journée. Si vous n'avez pas pu vous sélectionner là, tout de suite, maintenant, prochaine chance pour vous, ce sera dans moins d'une heure. 7h23, ici vous alliez au musée, mais de nuit. C'est l'expérience inédite et ludique que propose la nuit des musées, l'édition 2026, la 22e du nom. C'est demain, dans plus de 175 lieux en Île-de-France, et c'est toujours un énorme succès d'année en année. Ici ça marche, c'est votre rendez-vous des initiatives qui marchent dans notre région, et on en parle ce matin avec notre invité, Édouard Delhomelay, directeur régional des affaires culturelles en Île-de-France. Bonjour Édouard.
4: Bonjour.
0: Merci d'être avec nous ce matin. Alors plus de 500 événements dans notre région, 175 lieux participants, 80 activités destinées aux familles, plus de 100 musées de France. Encore une fois, cette année en Île-de-France, on pourra découvrir ou redécouvrir nos musées autrement.
4: Oui, peut-être de dire que c'est vraiment une façon aussi de mettre en avant la diversité des musées dans la région Île-de-France, une diversité de musées qui sont des musées d'art, des musées d'archéologie, des musées d'histoire, des musées de la science.
0: On est très très bien lotis chez nous en fait.
4: Voilà, c'est vrai que s'il y a cette importance, alors bien sûr on connaît les plus grands musées parisiens qui sont déjà des grandes grandes institutions, mais dans tous les départements d'Île-de-France, il y a beaucoup d'institutions qui seront ouvertes pour des expériences différentes, et je pense que c'est ça qui est important. C'est-à-dire que le musée, c'est un lieu où on apprend, où on découvre des choses, mais c'est aussi un musée, c'est un lieu ludique, c'est un lieu de vie, c'est un lieu où il se passe. Et bon, cette soirée-là, il y aura des concerts, des enquêtes, des jeux de piste, des visites insolites. Et c'est aussi une façon de le faire à la nuit tombée, puisqu'il y a beaucoup de ces musées qui seront ouverts gratuitement jusqu'à 22h, 23h. Pour avoir les détails, il faut aller sur le site de la DRAC ou sur le site de la nuit européenne des musées. Et donc une grande diversité de propositions.
0: Et alors c'est vraiment différent de faire un musée la nuit? On est vraiment dans une autre ambiance?
4: Ah, moi je trouve que c'est une approche complètement différente. Et c'est vrai que je pense que ce qui est aujourd'hui important dans les lieux culturels, c'est au-delà de simplement découvrir le contenu, les collections, c'est aussi de vivre des expériences. Et cette proposition-là, c'est proposer à tous les publics d'avoir des expériences différentes, des expériences familiales, des expériences entre amis, des expériences où on va découvrir autrement ces collections.
0: Bon, alors je sais que c'est toujours difficile de ne retenir que deux ou trois événements, mais quels seront les temps forts de cette édition 2026 chez nous ?
4: Alors, il y a beaucoup de temps forts,
0: il se passe plein
4: de choses. Peut-être de signaler particulièrement la réouverture du musée Alfred Bonneau de Chelles, qui est un musée qui était fermé pendant 9 ans, qui va rouvrir à l'occasion de la Nuit des Musées, un musée qui emporte des collections qui vont de la préhistoire jusqu'au 19e siècle, avec des collections textiles du Moyen-Âge absolument exceptionnelles. Donc, je pense que c'est un moment fort de cette Nuit des Musées, mais on pourrait citer aussi le MacVal à Vitry, qui est ce musée d'art contemporain avec des performances musicales, une ouverture d'une exposition du photographe Smith, qui sera un moment important. Mais bon, c'est vraiment difficile de dire.
0: Forcément. Plus de 500 événements, on ne va pas tous les faire forcément, mais évidemment qu'il y en a beaucoup. Vous avez levé la main, Thomas, vous vouliez dire un
1: truc ? Non, mais vous avez dit déjà.
0: C'était sur le fait de l'ambiance.
1: Je voulais savoir, oui, par rapport à la nuit, je voulais savoir vraiment s'il y avait une véritable plus-value de faire les musées la nuit. Qu'est-ce que ça apportait de plus véritablement par rapport à le faire en journée ?
4: Moi, je pense que là, c'est à la fois la question de la nocturne, ce qui aussi permet peut-être à des publics qui parfois, sont occupés dans la journée, de pouvoir prendre ce temps de liberté en soirée. Et puis, je pense que il y a tout de suite cette dimension plus festive de venir en soirée dans un musée, d'autant plus quand celui-ci propose des événements qui viennent enrichir la découverte qu'on va faire de ces collections, de ce lieu, de ce patrimoine.
0: Oui, et puis ça rappelle que les musées, c'est vivant, c'est pour toute la famille, c'est ludique, c'est important de le rappeler aussi tout ça. Un musée, c'est pas l'image forcément qu'on se fait quand on est tout petit d'un truc un peu austère. Les musées, ça vit.
4: Je pense que c'est ça aussi que veut dire cette nuit européenne des musées, c'est que les musées, c'est à la fois des lieux où on s'instruit, et je pense que c'est important de ne pas oublier cette dimension, mais c'est des lieux de vie, c'est des lieux de, comme je disais, d'expérience culturelle, c'est des lieux d'émerveillement, c'est des lieux, et c'est des lieux qui comptent parce que c'est des lieux qui parlent de notre histoire, mais qui parlent aussi de la diversité, puisque c'est ce qui est vraiment très riche dans l'offre de l'ensemble de ces musées, c'est cette diversité des propositions, des collections, diversité de. Alors, je pense par exemple aussi à un autre exemple qui, à mon avis, est aussi assez emblématique, le musée de la Grande Guerre de Meaux, par exemple, qui est un lieu absolument extraordinaire et qui va ouvrir aussi à l'occasion de la Nuit des Musées avec son exposition sur la couleur, comment on peut avoir une autre vision de la guerre, de la Première Guerre mondiale à travers la question de la couleur qui, dans les photographies qu'on possède de cette période, n'ont pas cette couleur. En fait.
0: Bah, il y en aura pour tous les goûts de toute façon. Merci beaucoup, Edouard Delhomme, d'avoir été avec nous ce matin. Vous êtes directeur régional des affaires culturelles en Île-de-France. La 22e Nuit des Musées, c'est donc demain chez nous en Île-de-France. Et pour avoir tout le programme, nuitdesmusées.culture.gouv.fr. Dans moins de 2 minutes, l'essentiel de l'actu, ce sera avec Paul Tillier.
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0: 7h29, bon réveil, belle matinée avec nous dans l'info d'ici ce matin. Soizic, des aides prolongées pour les professions les plus touchées par la flambée des prix du carburant.
11: Le gouvernement l'a annoncé hier et les aides à domicile entrent pour la première fois dans le dispositif.
0: Mais avant ça, il est 7h30, voici l'info en 90 secondes, c'est tout de suite et c'est avec vous Paul Tillier.
7: 710 millions d'euros d'aide carburant débloqués hier soir par le Premier ministre Sébastien Lecornu. Les dispositifs déjà en place pour les agriculteurs, les pêcheurs, les transporteurs et professionnels du BTP sont prolongés jusqu'à l'été. Les aides à domicile et les fonctionnaires qui utilisent leur véhicule intègrent le dispositif. Enfin, l'aide pour les 3 millions de gros rouleurs passe de 50 à 100 euros. Les premiers versements sont attendus d'ici 10 jours. Au Portugal, la mère de deux petits garçons retrouvés seuls au bord d'une route près de Lisbonne a été arrêtée hier soir avec son compagnon. Les enfants, 4 et 5 ans, étaient portés disparus depuis une dizaine de jours et le signalement de leur père à Colmar. Selon les deux garçons, leur mère leur a bandé les yeux et les a abandonnés dans une zone boisée. À Paris, 3 animateurs dans le périscolaire, 2 hommes et une femme, présentés à un juge aujourd'hui. Ils sont soupçonnés de gestes à caractère sexuel sur une vingtaine d'enfants dans plusieurs écoles de la capitale. Une centaine d'enquêtes similaires sont en cours dans les établissements scolaires parisiens. Les Français, de moins en moins attachés au livret A, 4e mois consécutif de baisse, avec plus d'un milliard d'euros en moins sur l'ensemble de ses livrets. Les épargnants lui préfèrent d'autres produits plus rémunérateurs. Une vague de chaleur précoce en France. À partir d'aujourd'hui, le mercure grimpe brutalement, plus 15 degrés par endroit. Il fera 35 dans le sud-ouest. Le mercure dépassera aussi les 30 degrés au nord du pays. Du football, ce soir, la finale de la Coupe de France. Le RC Lens affronte l'OGC Nice. C'est à 21h au Stade de France.
0: Merci beaucoup Paul Tillier. 7h31 ce matin dans l'info d'ici avec vous Soizic Bourg. On revient sur les annonces du gouvernement sur le carburant.
11: Et fini les aides mensuelles. Désormais les Français pourront bénéficier du coup de pouce de l'État jusqu'à la fin de l'été. Sébastien Lecornu prévoyant un conflit au Moyen-Orient qui va durer. Le Premier ministre l'a dit, il veut que le pays continue à tourner. Conséquence, il accélère sur les mesures. Par exemple, le plafond d'aide pour les gros rouleurs double. Il passe de 50 à 100 euros. Et les aides pour les professions les plus touchées, les agriculteurs, les pêcheurs, les transporteurs routiers, le secteur du BTP sont prolongés. Le gouvernement a aussi ajouté des mesures spécifiques pour les taxis, les fonctionnaires et les aides à domicile. Une profession qui demandait depuis longtemps à rentrer dans ce dispositif. Leurs indemnités kilométriques sont revalorisées pour atteindre 20 centimes de litre par litre de carburant et elles pourront bénéficier d'un programme de leasing social à partir de 50 euros par mois. C'est un début, mais ce n'est pas suffisant pour les associations d'aide à domicile en milieu rural, les ADMR, comme ici à Maule, dans les Yvelines, Salomé Martin.
12: Catherine s'apprête à voir sa 7e bénéficiaire du jour.
13: Bonjour Madame Guy.
12: Dernière mission. Cette aide à domicile roule 400 km par mois, alors les 20 centimes par litre de carburant.
13: Très bien, c'est une bonne chose, de toute façon on va le prendre. Hein.
12: Elle est surtout satisfaite de voir sa profession considérée après ne pas avoir été concernée par les premières aides.
13: Nous on s'est sentis un petit peu délaissés quand même, mise en dehors de tout le reste, des pêcheurs, des routiers, alors que bah, nous aussi hein, on roule. Hein.
12: Et comme les autres, elle a bien senti les hausses des prix. Heureusement, l'ADMR locale lui reverse 45 centimes par kilomètre, mais le reste est à la charge des salariés.
14: C'est pas possible, 20 centimes.
12: Gwenaëlle Descornes est responsable pour l'ADMR de Maule.
14: Actuellement, vu le prix du carburant, certaines refusent d'aller sur certaines missions parce que c'est trop loin. Donc nous, au bureau, on fait le maximum au planning. Il faut bien qu'on regroupe chaque intervenant et intervenante sur son secteur. C'est du vital le matin, si une personne âgée peut pas manger, c'est juste pas possible.
12: Elle pointe des politiques hors sol, comme avec cette annonce du leasing sur les voitures électriques.
14: Moi, la majorité du personnel est en appartement. Donc ils vont recharger comment? Et des bornes électriques, il n'y en a pas dans toutes les villes. Nous, on n'est pas Paris, c'est des petits villages, il n'y a rien du tout. Et c'est notre quotidien.
12: Gwenaëlle Descornes qui tient à rappeler que les aides à domicile sont des métiers déjà peu rémunérés et souvent exercés en temps partiel.
11: Salomé Martin, et on en parlait pour les chauffeurs de taxi, pas d'aide directe, mais un coup de pouce à la conversion. Un bonus de 5000 euros proposé à partir d'octobre pour l'achat d'une voiture électrique. Toutes les annonces du Premier ministre sur ces aides sont à retrouver sur ici.fr.
0: Dans le journal de 8h, Soizic.
11: Les suites de l'enquête sur le périscolaire à Paris. Après les gardes à vue de plusieurs intervenants de l'école Saint-Dominique dans le 7e arrondissement, 3 personnes vont être présentées à un juge. On va vous en parler dans une demi-heure aussi, le point sur la vague de chaleur précoce que connaît notre région en ce moment. Et puis, le Pont-Neuf, méconnaissable après l'empaquetage de JR, 41 ans après celui de Christo. On ira voir ce que pensent les Parisiens de cette structure gonflable, cette caverne mise en place par l'artiste sur le plus vieux pont de Paris.
0: Et restez avec nous juste avant l'invité, d'ici matin. matin à 8h moins le quart. C'est Denis Soriot, le président de la Croix-Rouge française Paris. Il viendra nous parler des journées nationales de la Croix-Rouge qui débutent demain.
11: D'ici là, un petit point sur votre météo, Grégoire, et le mercure monte.
0: Grand soleil aujourd'hui sur l'ensemble de l'Île-de-France. De belles éclaircies, soleil bien présent dès ce matin avec des températures qui augmentent. Oui, le mercure grimpe entre 21 et 23 degrés pour votre matinée. Cet après-midi, la même chose, un grand soleil sur toute l'Île-de-France, un petit peu plus de nuages quand même sur le sud de notre région, mais vraiment rien de bien méchant. Et puis pour les températures, elles augmentent aussi. Comptez au meilleur de la journée, 27 degrés à Roissy, Versailles et La Ferté-Gaucher, 28. Évry-Courcouronnes, Rueil-Malmaison, Saint-Denis, Créteil, Cergy-Meaux, 29 degrés. Fontainebleau et Étampes, 30. 31, la maximale pour Provins. Et puis 29 degrés, c'est la température que l'on aura à Paris, notamment du côté du parc Monceau. Vous pourrez aller vous balader aujourd'hui, en profiter sur tous les parcs parisiens et franciliens aussi. Et vous pourrez aussi le faire ce week-end, puisque ce week-end, ce sera la même chose qu'aujourd'hui, à savoir un grand soleil sur l'ensemble de notre région, samedi et dimanche. Et puis la hausse des températures, ça ne va pas s'arrêter là, puisqu'on aura même jusqu'à 34 degrés la semaine prochaine. En tout cas, jusqu'à dimanche, on n'aura pas plus de 31 degrés, ce qui est déjà pas mal. 7h35, ici l'infotrafic en temps réel. Toutes les 15 minutes, Thomas Etcheberry, 86 km de bouchons cumulés sur les routes franciliennes. Et on a un accident au sud-ouest de Paris.
1: Oui, alors c'est pas trop problématique, parce que c'est dans une sortie, dans la sortie 6A de la N118, donc dans le secteur de Bièvre. Il y a effectivement possiblement un véhicule qui peut vous gêner. Faites attention, mais en tout cas sur l'axe principal, il n'y a pas de souci. On a quelques ralentissements bien sûr sur la 86 par exemple, dans les deux sens de circulation entre Rosny et Nogent. Quelques coups de frein également pour rejoindre Paris sur la 1, la 3, la 4 à la hauteur de Nogent justement, et puis sur la 6 aussi à l'Allée des Roses, mais ça reste tout à fait praticable pour ce vendredi 22 mai. Attention, si vous circulez, vous avez l'habitude de circuler dans le secteur de Saint-Denis le soir, ça sera peut-être plus complexe pour ce soir, puisqu'on a ce match de foot, bien sûr, la finale de la Coupe de France entre Lens et Nice. Ça sera à 21h et donc possiblement pas mal de difficultés de circulation sur la 1 et la 86 dans ce secteur-là, et notamment de stationnement. Hein, parce que vous savez, dès qu'il y a un match ou un concert, on ne peut pas se garer aux abords du Stade de France. Hein, tout est bouclé, donc ça peut être un peu complexe. Côté transport en commun, la ligne D du RER est perturbé, oui absolument, entre Auray-la-Ville et Villeneuve-Saint-Georges. Qu'est-ce qui se passe? On régule le trafic visiblement, les trains se collent un petit peu trop, donc on va ralentir un peu la circulation pour faire en sorte que tout se passe bien.
0: Et on fait la route ensemble toujours, la route, les transports, appelez-nous, envoyez-nous un message sur WhatsApp aussi, en tout cas le numéro c'est le même pour nous donner toutes vos difficultés de circulation en Île-de-France, c'est le 01 42 30 10 10.
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0: Et puis dans 8 jours, il y a un autre match aussi.
1: Oui.
0: Finale de la Ligue des Champions. Cette fois, à la Puskás Arena entre le PSG et Arsenal. On vous fera vivre évidemment cette finale. On continue d'être avec vous et de faire monter la pression. Tous vos messages d'encouragement pour le PSG, notamment en vocal, on les attend au 01 42 30 10 10. Et puis si ça gagne, on ira faire la fête au Macumba.
1: Bien sûr.
0: Et on la fait maintenant avec Jean-Pierre Madère sur votre radio locale.

0: À 7h40, on fait la fête ensemble au Macumba, même s'il n'y en a plus en France. Ça a fermé, malheureusement. C'était Jean-Pierre Madère sur votre radio locale.
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0: Dans moins de 10 minutes, l'invité d'ici matin, votre micro, Paul Tillion, reçoit Denis Sorio, le président de la Croix-Rouge française à Paris.
3: Oui, la Croix-Rouge démarre sa grande collecte annuelle à partir de demain et jusqu'au 31 mai. Vous verrez les bénévoles de la Croix-Rouge, chasubles et tirelire un peu partout dans Paris. Semaine cruciale pour cette association qui a besoin de dons. Dans un contexte économique, on le sait, difficile. À quoi sert cet argent? Les franciliens donnent-ils toujours autant? Réponse donc avec le patron de la Croix-Rouge dans un instant.
0: Ce sera à 7h49 précisément. Mais avant ça, 7h41, vous cherchez des idées pour profiter de notre région sans vous ruiner. Par ici, les bons plans, c'est chaque matin avec David Kolski. Bonjour David.
4: Bonjour.
0: David, vous avez un super bon plan pour se régaler gratuitement en Seine-et-Marne.
4: Oui, je vous
0: alors
4: en...
0: vous, gratuit et oui. Gastronomie, là, c'est
4: eh ben exactement,
0: on est en
4: ça va bien ensemble. Grégoire, juste après l'émission, je vous emmène au Carrefour d'Avon. Alors, vous allez me dire, qu'est-ce qu'on va aller faire les courses là-bas et tout ça? Mais on va aller manger avec un food truck qui arrive sur les routes et notamment à Avon, là, qui sera présent aujourd'hui avec vraiment plein de choses. On va pouvoir se régaler et goûter plein de produits puisque Carrefour fête ses 50 ans. C'est pas la seule fois, on le verra dans la région, ce food truck qui se balade sur les routes. Il sera du 26 au 30 mai au Carrefour Market d'Épinay-sur-Orge en Essonne et du 2 au 6 juin au Carrefour Market de Marly-le-Roi dans les Yvelines. On n'est pas à l'abri de le croiser cet été ailleurs. Je sais pas où vous partez en vacances, mais il va faire toutes les routes de France. Donc, si vous voulez manger gratos, là, aujourd'hui, ce week-end, direction Avon. Et je trouve que c'est un super bon plan.
0: Eh ben, tout est bien noté là-dessus. David, on continue les bonnes nouvelles ce matin. Vous m'avez dit que vous avez une surprise pour moi?
4: Ah, j'ai une surprise. Je sais que vous êtes fan de foot, Grégoire.
0: Oh, waouh! Wow.
5: Oula, c'est alors, quoi ça? Hop, verrez-moi ça.
0: Attendez. Alors ça, c'est la musique d'entrée des joueurs de l'Olympique de Marseille, donc on va couper ça tout de suite.
4: On va l'enlever. Mais pourquoi je la mets? Parce que je voulais vous parler de Jean-Pierre Papin, et je pense que Jean-Pierre Papin, tout le monde l'apprécie, Jean-Pierre Papin, qu'on pourra voir ce
5: fou,
4: week-end.
5: Hein, pas fou.
0: Gros joueur de l'équipe de France.
5: Ouais.
4: Thomas, taisez-vous, vous connaissez rien au foot. Franchement.
0: De l'équipe de France, oui. JPP. Il a joué à Marseille.
4: JPP, on l'adore. Pourquoi je vous parle de lui? Parce que ce samedi et ce dimanche, il y a le salon Paris Cards Show à l'espace Champéret, Porte de Champéret. C'est un salon où on va retrouver eh bien, des cartes de sport, mais également des cartes à jouer et à collectionner, Pokémon, Magic, Lorcana, je vous en parle de plus en plus. Mais il y en a vraiment énormément des salons de cartes dans notre région. Donc côté foot, dans les invités, il y aura Jean-Pierre Papin ou encore Souleymane Diawara. Souleymane, on est OK? C'est bon? C'est validé?
0: Pas joué l'Olympique de Marseille, c'est Souleymane Diawara.
4: Bon, Antoine Rigaudot et Vincent Pourchaud pour le basket. Là, vous n'avez pas de soucis
0: sur
4: le basket.
0: Là.
4: OK, on est bon.
5: Méta, enfin,
4: et puis des surprises et plein de stands avec des cartes de sport folie. Côté TCG, il y aura notamment l'inventaire du nom des premiers Pokémon, Julien Bardakoff, des créateurs de contenu, des stands professionnels, des cartes de Pokémon, des échanges entre particuliers, une nuit pour échanger également entre le samedi et le dimanche. C'est pas très cher puisque c'est à partir de 14,99€ et gratuit pour les enfants de moins de 10 ans à l'espace Champéret ce week-end pour ce Paris Cards Show.
0: Eh ben très bien, on a tout noté. Merci beaucoup. Vous nous remettez plus Van Halen Jump. Hein.
4: Non, mais
5: n'hésitez pas si vous avez des événements avec des joueurs du Paris Saint-Germain, on prend aussi. Hein.
0: Qui est bête.
4: Il parle beaucoup. J'ai pas fini.
0: Ah, c'est pas fini.
4: Bah non, c'est pas fini.
0: Ah bah non, vous avez repéré. Non, mais attendez, je croyais que non, pas du tout. Vous avez repéré une super nouvelle pour les fans de Star Wars. Mais j'étais resté sur Van Halen Jump, ça m'a perturbé tout le long.
4: Ils sont pas concentrés du tout ce matin, c'est pas grave. Figurez-vous qu'à l'occasion du film The Mandalorian et Grogu qui est sorti ce mercredi dans les salles de la région, bien il y a le cinéma UGC Ciné-Cité Léal, le cinéma des Halles qui est quand même le cinéma le plus fréquenté au monde et c'est chez nous. Eh bien ils offrent un bon d'achat de 10€. Donc vous allez voir le film chez eux, 10€ de réduction pour faire quoi à votre avis?
0: Pour acheter des produits dérivés, j'imagine.
4: Eh ben exactement, pour aller dans une boutique Star Wars, je vous en ai parlé, c'est le pop-up Star Wars Stores by King Jouet, qui est juste à côté, puisqu'on sort du Forum des Halles par l'arrière, juste derrière le cinéma, on prend l'escalator, boum, on tourne rue du Louvre, et là on arrive à côté de la Poste du Louvre, et rue Étienne-Marcel, il y a ce pop-up store de 300 mètres carrés qui est incroyable, donc 10€ de bon d'achat si vous allez voir le film à l'UGC Ciné-Cité. Et là, j'ai enfin terminé, vous pouvez reprendre sur autre chose. Je vous passe plus la musique de l'OM, hein,
0: non,
4: ça vous a vraiment.
0: Bah voilà. Ça nous a perturbé.
4: Il y a eu un impact catastrophique ce matin. Désolé.
0: Merci beaucoup en tout cas, David. Par ici, les bons plans, c'est tous les matins et c'est à 7h40.
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0: La douceur de Pink et All Out of Fight sur votre radio locale.
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0: 7h49, vous allez voir leur logo partout. Une croix rouge. Demain, c'est le début des journées mondiales de la Croix-Rouge. Pendant plus d'une semaine, les bénévoles vont collecter des dons dans un contexte social toujours plus fragile. C'est un rendez-vous ô combien important. Et pour en parler ce matin, Paul Tillier, vous recevez le président de la Croix-Rouge française à Paris.
3: Bonjour Denis Sorio.
4: Bonjour.
3: Et merci d'être avec nous ce matin. Avant de détailler le fonctionnement de cette semaine de collecte avec vous, une question sur les aides annoncées hier soir par Sébastien Lecornu, crise du carburant, j'ajoute aussi l'inflation. Est-ce qu'on est à un niveau de difficulté, de précarité inédit pour les personnes que vous accompagnez ?
4: Alors, inédit, en tout cas ce qui est certain, c'est que toutes ces crises se surajoutent et qu'en se surajoutant, on a de plus en plus de pauvres.
3: Ça se ressent sur vos nombres ?
4: Et ça, c'est une tendance qui est depuis plusieurs années. Et ça, c'est indiscutable. Toutes les études le démontrent, et évidemment que du coup, notre capacité de réponse se sature d'autant plus vite qu'on a beaucoup de personnes qui viennent frapper à notre porte.
3: C'est combien de personnes à Paris qui viennent frapper à votre porte ?
4: À Paris, c'est environ 20 à 25 000 personnes qui, chaque année, bénéficient d'une aide de la Croix-Rouge française par le réseau bénévole.
3: Un chiffre qui augmente tous les ans ?
4: Qui augmente tous les ans.
3: Et vous arrivez à faire face ?
4: Et on a de plus en plus de mal à faire face, pour plusieurs raisons. Quand vous avez des augmentations sur les épiceries sociales qui augmentent de 25 à 40% de fréquentation en un an, forcément, ça veut dire beaucoup plus de paniers alimentaires, ça veut dire beaucoup plus de bénévoles pour les servir, ça veut dire beaucoup plus de dons en nature, ça veut dire plein de choses. Et on parle des épiceries sociales, je pourrais parler des vestiaires, je pourrais parler de la précarité à la rue. Les études le montrent, les nuits de la solidarité l'ont montré. Le nombre de personnes à la rue augmente chaque année. On n'est pas loin d'être saturé, si ce n'est qu'on est complètement saturé.
3: C'est dire à quel point la semaine qui démarre dès demain est cruciale pour vous.
4: Elle est fondamentale. Elle est absolument fondamentale. Vous voyez, une Croix-Rouge, faut la prendre au plus près du terrain. Il y a 18 unités locales, c'est-à-dire 18 comités, finalement, de 200, 300 bénévoles qui sont réunis dans chaque arrondissement. Et pour faire vivre ces unités locales, leur permettre de faire leurs activités, la quête représente 85% du budget. Voilà. C'est un mot simple. Nous, la Croix-Rouge française, le réseau bénévole à Paris, il a deux sources de financement. Notre petite vente du muguet, le 1er mai, et la quête nationale. Voilà. Donc, une mauvaise quête, un temps pluvieux. Là, on nous annonce du beau temps, je m'en réjouis. Il y a deux ans, on a vu la pluie. Une mauvaise quête, c'est tout de suite nos activités qui sont mises en péril.
3: Alors, ça se passe comment ? Vos 5 500 bénévoles à Paris, on va les voir partout, c'est ça, dans la rue, devant les supermarchés ?
4: Ah, mais absolument. Vous allez les voir partout, vous allez les voir déambuler dans la rue, venant à votre rencontre pour vous expliquer qu'est-ce qu'ils vont faire de cet argent. Pour, avec leur petite tirelire, dire 1 euro, 50 centimes, 2 euros, plus si affinité. Ou alors avec un petit terminal de carte bleue, parce qu'il faut bien s'adapter. Et grâce à ça, ils vont aussi aller à la rencontre du public pour leur expliquer qu'est-ce qu'on va faire avec ça, parce qu'avec ça, on fait de l'action locale. Mais de l'action locale, locale. C'est-à-dire que on parle d'unité locale, donc on parle d'arrondissement. Donc les personnes vont dire, vous nous voyez dans les maraudes le mardi, le mercredi, le vendredi soir, vous nous voyez avec notre petit local où on vous accueille pour vous donner des vêtements, pour vous donner de la nourriture, pour vous donner un espace d'accueil, d'écoute et d'orientation, etc., etc.
3: Je donne un exemple pour les auditeurs qui nous écoutent, même 4 euros, ça suffit, c'est un panier repas complet.
4: Exactement.
3: Et équilibré, c'est ce que vous écrivez, pour une personne en situation de précarité pour une journée.
4: Absolument, et c'est pour ça que le plus petit don est important. Vous prenez des couvertures de survie, vous avez tous vu ces couvertures oranges pour des personnes qui sont des blessés, des accidents sur la voie publique, etc. 50 couvertures de survie, c'est 10 euros. Voilà. C'est simple, on n'a pas ces 10 euros, on n'a pas les 50 couvertures de survie.
3: Est-ce que, Denis Sorio, les dons sont en baisse ces dernières années, au vu de ce dont on parlait au début de cette interview, du contexte difficile ?
4: Alors, c'est ça qui est extraordinaire dans notre pays, c'est que les Français restent, et surtout en période de crise, ils restent toujours solidaires et toujours généreux. Et ça, c'est d'une chose, moi ça fait 20 ans que je suis à la Croix-Rouge, et je suis toujours épaté par cette générosité de nos donateurs, qui, même des personnes en situation de très grande précarité, vont, à l'aune de leurs moyens, nous donner 50 centimes, 10 centimes, et ça c'est extrêmement touchant.
3: à savoir aussi que si on n'a pas les moyens de donner, on peut aider.
4: Absolument. Et ça, c'est important parce que là, on parle effectivement de cette quête stratégique pour nos activités. Mais on a aussi besoin de bénévoles. Et de plus en plus de bénévoles. Parce que cette précarité augmentant, il faut plus de personnes pour les servir, plus de personnes pour accueillir le public en difficulté.
3: On peut vous rejoindre pour cette semaine cruciale? Comment on fait?
4: Mais alors, c'est très simple. On va dans chaque unité locale de son, on va dans l'unité locale de son arrondissement. On cogne à la porte. Elles sont toujours ouvertes parce que là, je peux vous dire que tous les bénévoles qui sont, vous et moi, hein, bénévoles, c'est quelqu'un qui travaille, etc. Mais là, qui va se libérer et qui va libérer de son temps, il vient. On lui donne un petit uniforme, on lui donne une carte de quêteur, parce que le grand public doit savoir que si jamais on lui demande de l'argent sans uniforme et sans carte de quêteur, c'est quand même un problème. Donc, et avec ça, il part avec sa petite tirelire, et en avant Guingamp.
3: Denis Sorio, président de la Croix-Rouge française à Paris, merci infiniment d'avoir été avec nous. Le début des journées nationales de la Croix-Rouge, c'est à partir de demain.
4: Merci beaucoup.
0: Merci à vous Paul Tillier. Retour dans l'info, ce sera à 8h. On reviendra sur ces nouvelles aides annoncées hier par le gouvernement pour faire face à la flambée des prix du carburant. 7h55, ici l'infotrafic en temps réel. C'est toutes les 15 minutes, Thomas Etcheberry. 120 km de bouchons cumulés sur les routes franciliennes.
5: Oui, quelques ralentissements pour rejoindre Paris par la 1 et la 3. Hein. Ça reste habituel. Sur la 86 également, entre Nogent et Rosny. Et puis sur le sud du périphérique où il y a peut-être un peu plus de monde que d'habitude, c'est vrai, au niveau de la porte d'Orléans et de la porte d'Italie. Il y aura peut-être plus de monde en tout cas au cours de ces prochaines heures puisqu'on attend un week-end un peu particulier avec le lundi de Pentecôte, même si c'est un jour férié à demi, on va dire. Ça reste quand même forcément un week-end où on en profite et en plus il fait beau. Donc il y aura probablement du monde sur la 6 et sur la 10 en fin de matinée et dans l'après-midi au niveau des péages, notamment le péage de Saint-Arnoult-en-Yvelines en direction du sud. Donc attention si vous avez prévu aussi de partir en week-end, n'hésitez pas à faire le plus rapidement possible, évidemment, pour ne pas vous retrouver dans les ralentissements. Côté transport en commun, on a quelques petites difficultés sur la ligne B où il y a des trains qui stationnent dans le secteur de la gare Lozère et Orsayville, donc plutôt sur la partie sud de la ligne B du RER. Et la ligne D du RER qui, elle aussi, est perturbée entre

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6: 7h57 chaque jour avec ici Paris-Île-de-France, un peu d'histoire avant l'actu avec Stéphane Bern. Bonjour Stéphane.
7: Bonjour Grégoire, bonjour l'Île-de-France.
6: Aujourd'hui avec vous Stéphane, nous voyageons au temps où un palais royal servait aussi de cage dorée. On va faire un petit tour chez nous du côté du château de Versailles.
7: Le château de Versailles ressemble au plus grand caprice royal de l'histoire de France. En réalité, c'est surtout un outil de contrôle politique. En 1682, Louis XIV décide que sa cour, son gouvernement et lui-même vont déménager à Versailles. Vu de loin, l'affaire ressemble à une fantaisie royale et à un palais qui n'est pensé que pour éblouir. Sauf que ce n'est pas tout. Derrière les dorures, il y a une stratégie très sérieuse. Versailles est un instrument de contrôle politique, car oui, le roi Soleil avait un côté plus sombre.
8: Si seulement tu connaissais le pouvoir du côté obscur.
7: 40 ans plus tôt, la noblesse s'était révoltée contre le pouvoir royal. Pendant ce qu'on a appelé la fronde, le roi Soleil était enfant à l'époque, mais il n'a pas oublié.
9: Non, rien n'a changé.
7: Alors plutôt que de laisser les princes et autres marquis libres de vaquer à leurs occupations, il les attire à Versailles comme la lumière attire les papillons et ce faisant, les isole de leur fief. Ainsi, à trop vouloir s'approcher du soleil, il s'y brûle les ailes. D'autant qu'au château, la vie est rythmée par les règles de l'étiquette qui devient un outil de domination. Pour espérer un regard du roi, chacun doit s'incliner devant sa grandeur royale et passer une bonne partie de ses journées à assister à son lever, attendre dans les antichambres, rivaliser d'élégance, une sorte d'émission de télé-réalité mais en version royale. Et pendant ce temps, le pouvoir se concentre aux mains du monarque absolu. Pour ce qui était de contrôler la cour, le roi Soleil en connaissait vraiment un rayon. Versailles, ce n'est pas qu'un château. Pour Louis XIV, c'était l'application parfaite de l'adage « Garde tes amis près de toi et tes ennemis encore plus près ».
6: Merci beaucoup Stéphane Bern. Lundi avec vous, nous voyagerons au temps où la Révolution réorganise toute la géographie d'un pays avec la création des départements.
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6: Merci de votre fidélité. Vendredi 22 mai, belle matinée, il est 8h. Ici Première Radio sur l'actu locale en Ile-de-France. Soizic Bourg à la une ce matin, la suite de l'enquête sur le périscolaire à Paris.
10: Deux jours après le coup de filet à l'école Saint-Dominique dans le 7e arrondissement de Paris, 13 des 16 gardes à vue ont été levés et trois personnes sont présentées aujourd'hui à un juge, Astrid Meignet-Carne.
11: Deux hommes et une femme, des animateurs âgés de 30 à 51 ans, soupçonnés d'avoir eu des gestes à caractère sexuel sur une vingtaine d'enfants, selon le parquet de Paris. Résultat de plusieurs enquêtes qui concernent trois écoles du 7e arrondissement de la capitale, Saint-Dominique, Rapp et La Rochefoucauld. Le parquet ouvre aujourd'hui une information judiciaire et précisera pour quel motif dans la journée. Les gardes à vue des 13 autres personnes interpellées sont levées. Le parquet ne peut pas, à ce stade, retenir de charges suffisantes pour caractériser une infraction pénale. Dans cette procédure, 44 enfants ont été entendus. Une magistrate et deux autres personnes sont entièrement dédiées à ce dossier et les familles se sont vues proposer un soutien psychologique. Pour rappel, une centaine d'enquêtes sont ouvertes à Paris pour des faits de violence physique ou sexuelle commises sur des enfants dans le périscolaire.
10: Des enquêtes qui concernent majoritairement des écoles maternelles, une vingtaine d'écoles primaires et une dizaine de crèches. Les images ont tourné toute la nuit sur les réseaux sociaux. Deux groupes qui s'affrontent sur le canal Saint-Martin à Paris. Des supporters de Nice et du Paris Saint-Germain. 65 personnes ont été interpellées et placées en garde à vue. Il y a eu 6 blessés, dont un grave. La police a retrouvé des armes blanches, des cagoules et des gants coqués.
6: Les familles des victimes du crash du vol Rio Paris saluent une décision historique.
10: Après la condamnation hier en appel d'Airbus et d'Air France pour cette catastrophe qui avait fait 228 morts au-dessus de l'Atlantique en 2009, le constructeur et la compagnie aérienne reconnus coupables d'homicide involontaire, condamnés à une amende de 225 000 euros. Mais le marathon judiciaire n'est pas terminé puisque les deux entreprises annoncent se pourvoir en cassation.
6: 8h01 sur votre radio locale ici Paris-Île-de-France et on en vient à ces nouvelles aides annoncées hier par le gouvernement pour faire face à la flambée des prix du carburant.
10: La guerre au Moyen-Orient.

0: Et on va durer, a déclaré Sébastien Lecornu, mais l'économie française doit continuer de tourner. C'est pourquoi le Premier ministre accélère sur les coups de pouce. L'aide aux gros rouleurs est revalorisée, elle passe de 50 à 100 euros. Et les aides pour les professions les plus touchées, agriculteurs, pêcheurs, transporteurs routiers, secteur du BTP, sont, elles, prolongées jusqu'à la fin de l'été. Parmi les nouveautés, l'entrée dans le dispositif des taxis et des aides à domicile et un geste vers les entreprises qui voudraient aider leurs salariés dans l'achat de carburant, avec une procédure simplifiée et un plafond de l'aide défiscalisée qui double pour atteindre 600 euros. Sauf que ce n'est pas forcément évident pour les petites sociétés de verser ces primes. Jean-Mathieu Delacour, président national de la Fédération des très petites entreprises.
1: À l'heure actuelle, la majorité des TPE ont du mal à finir les fins de mois, à payer leurs charges, à payer les salaires. Donc si vous voulez donner une prime, c'est jouer avec la vie de l'entreprise. La trésorerie d'une TPE, en règle générale, c'est 2 à 3 mois qu'ils ont d'avance. Donc quand il y a une crise, il faut que les décisions soient prises rapidement et surtout de la simplification. La plupart du temps, ils n'ont pas de service administratif comme dans les PME pour pouvoir gérer les dossiers d'aide. Et beaucoup de TPE, malheureusement, ne les touche pas.
0: Jean-Mathieu Delacour, président national de la Fédération des très petites entreprises, pour retrouver tout le détail de ces aides et pour voir si vous êtes concerné, notamment par l'aide aux gros rouleurs, qui bénéficie à 3 millions de Français modestes. Rendez-vous sur ici.fr. Le guichet ouvre mercredi prochain avec un versement promis sous 10 jours. On y pioche plus qu'on y met. Le livret A n'attire plus les épargnants. Le placement financier, qui est pourtant le préféré des Français, signe son pire mois d'avril depuis 2009. Près d'1,5 milliard d'euros se sont évaporés, quatrième mois consécutif de baisse selon la Caisse des dépôts. Allez, cette question maintenant, comment mieux soigner les soignants? Ce sont eux qui s'occupent de nous, mais ils peinent à s'occuper d'eux. Plus de la moitié d'entre eux boivent, fument du cannabis et consomment des anxiolytiques, et ils sont plus nombreux à tomber malades, à souffrir de douleurs chroniques que le reste de la population. Alors pour les aider, la ministre de la Santé annonce 13 mesures de prévention dès les études, avec pause obligatoire pendant les gardes, temps de récupération après le travail et même un numéro vert pour demander de l'aide.
2: Jusqu'à 31 degrés ce week-end et ça va continuer de monter. Le pic de chaleur est attendu lundi dans notre région.
0: Ou comme partout ailleurs, le dôme de chaleur s'est installé. De quoi redonner le sourire après 15 jours de pluie et de fraîcheur, comme ici dans un parc au Mans.
3: On prend un petit peu l'eau et le temps, le beau soleil. Ça fait du bien un petit peu avec les derniers jours qu'on a eu en plus là. Ouais. C'est super agréable.
4: Non, franchement, profite, good vibe. La détente quoi.
5: Ah bah là, en fait, on a l'impression qu'il fait hyper chaud d'un seul coup alors que.
6: Ça ramène la joie.
5: Bah, en fait, on a eu ça. 15 degrés et là, on se retrouve avec 23 degrés alors qu'on a l'impression qu'il en fait 30. Mais franchement, c'est hyper agréable. Bon. On profite du soleil, on bronze, oui, franchement c'est cool. Bah, j'ai ramené ma crème solaire justement.
0: Oui, une météo qui donne envie de se baigner et de se balader, le nez au vent. Et oui. Pourquoi pas, tiens, près du Pont Neuf, 41 ans après Christo, le plus vieux pont de Paris est de nouveau complètement métamorphosé. Vous l'avez vu si vous êtes passé à côté. Cette fois-ci, c'est l'artiste JR qui propose aux Parisiens une structure monumentale, gonflée il y a 2 jours, une caverne aux allures de glacier et qui a tout de suite séduit Simon Le Baron.
7: Le plus vieux pont de Paris rougirait presque tant il est photographié, même s'il se cache sous la toile noire et blanche.
8: C'est des montagnes, on voit de la neige, on voit un glacier.
9: Voilà, là, ça me donne envie d'aller prendre mes skis et d'aller me faire une piste. C'est génial.
8: Est-ce qu'il y aurait un lien avec la fonte des glaciers? Est-ce que ça veut dire quelque chose de ce côté-là? Parce que c'est vrai que ça descend dans l'eau.
9: Moi, j'adore.
7: Voilà qui contraste en tout cas avec l'immense bâche publicitaire installée sur un bâtiment voisin.
10: Plutôt que de couvrir les immeubles en construction par des pubs pour des grandes marques de luxe, je trouve qu'il y a, il y a un vrai côté artistique, quoi.
8: Sur le style de JR, ça s'intègre bien avec les nuages ce matin, avec les éléments. C'est onirique, c'est une belle promesse pour l'été parisien.
9: Mais je ne sais pas si on peut rentrer dedans.
7: On pourra rentrer dedans, oui, du 6 au 28 juin.
11: Vous êtes à l'atelier, là?
12: Ouais.
7: Grâce entre autres à Patrice, métallier qui participe au chantier, pas peu fier de montrer le résultat à ses collègues.
11: Quand on commence à monter l'arche à l'intérieur, je prends des photos aussi.
12: Okay.
7: Et heureux d'avoir vu la caverne en avant-première.
11: Ah bah oui, c'est un peu le fait d'avoir le casque et puis d'avoir le badge. Hein. Voilà, un peu privilégié.
12: Et vous pouvez pas dire?
11: Ah non, non, je vous ne dis rien.
12: Vous nous dire si ça va être bien, juste?
11: Très bien, très bien, très joli. Voilà, et plein de surprises.
7: Et en plus, ce sera gratuit et 24 heures sur 24.
11: Allez, les petits gars, je vous laisse et je vous tiens au jus.
0: On a trop hâte, Simon Le Baron, pour ce reportage et les photos de cette caverne du Pont-Neuf sont à retrouver sur ici.fr. On vous en parlait hier sur votre radio locale. L'escalier de la Tour Eiffel, vous savez, de 14 marches, hier, qui était vendu aux enchères, a trouvé preneur, ça y est. Alors, c'est pas vous, a priori, qui l'avez acheté, Grégoire, parce qu'il a coûté quand même 450 000 euros.
2: Ah oui, vous vouliez qu'on le mette là dans le coin, on va pas
0: c'est
2: le mettre
0: pas,
2: du
0: non,
2: coup.
0: C'est fini.
2: On n'aurait pas pu. Bon, le foot maintenant, et Ousmane Dembélé rassurant à 8 jours de la finale de la Ligue des Champions contre Arsenal.
0: Et oui, on est rassurés, nous aussi. L'attaquant du PSG n'a pas de doute sur sa présence sur le terrain de Budapest le 30 mai prochain. Il reste en soins pour l'instant pour une gêne musculaire au mollet droit, mais il assure que ça va le faire. Donc nous, on le croit. Voilà. Et on se dit, il va être sur la pelouse.
2: Et il va marquer des buts.
0: Et il va marquer des buts. C'est tout ce qu'on veut. Enfin, vous avez peut-être la chance de partir ce soir ou aujourd'hui d'ailleurs pour ce week-end prolongé de la Pentecôte. Attention, ça va être chargé sur les routes. Bison futé colore sa carte en rouge dans le sens des départs, forcément pour ce long week-end. Des difficultés à prévoir dès le milieu d'après-midi dans notre région sur la 6, la 10 et la 13. Toutes les prévisions sont évidemment à retrouver sur ici.fr. Pour la météo, Grégoire, plein soleil et des températures qui grimpent.
2: Et oui, c'est ça, c'est du soleil. C'est le grand retour du soleil aujourd'hui sur l'ensemble de l'Île-de-France. De belles éclaircies, un soleil bien présent dès ce matin avec des températures qui augmentent encore entre 21 et 23 degrés pour votre matinée. Cet après-midi, la même chose. Grand soleil sur toute l'Île-de-France. Un petit peu plus de nuages quand même sur le sud de notre région, mais franchement, rien de très grave. Et pour les températures, elles augmentent encore. On va compter au meilleur de la journée sur 27 degrés à Roissy. Poissy, La Ferté-Gaucher, 28. Corbeil-Essonne, Boulogne-Billancourt, Aubervilliers, Ivry-sur-Seine, Argenteuil dans le Val-d'Oise, Meaux en Seine-et-Marne, on aura 29, Melun, Étampes dans le Sud-Essonne, 30 degrés, 31 la maximale, ce sera pour Provins à l'extrême est de notre région, et puis 29 degrés, c'est la température que l'on aura à Paris, notamment du côté du Pont-Neuf, où on l'a dit, il est empaqueté par JR, ça y est, c'est fait. Vous pourrez découvrir cette caverne à partir du 6 juin prochain pour l'ouverture au public. Ce week-end, ce sera la même chose, grand soleil sur l'ensemble de notre région, samedi et dimanche, et des températures qui iront jusqu'à 31 degrés. 8h09, ici l'infotrafic en temps réel, toutes les 15 minutes, Thomas Etcheberry. 134 km de bouchons cumulés sur les routes franciliennes. On est sur plus ou moins des difficultés habituelles, hein, non ?
6: Oui, effectivement. C'est plutôt ça, tranquille. Ça va pour un vendredi matin, en tout cas. Ça sera peut-être un peu moins le cas dans les prochaines heures, puisqu'on attend quand même un week-end de la Pentecôte. Et donc forcément, Bison Futé voie rouge pour l'Île-de-France en sortie de Paris vers le sud. Donc possiblement des difficultés sur les péages de la 6 et de la 10, hein, déjà en cette fin de matinée et surtout dans l'après-midi. Donc pensez bien, si vous le pouvez, bien évidemment, à partir le plus tôt possible pour éviter ces difficultés si vous aviez l'intention de prendre ce week-end. On a un peu de monde sur le sud de Paris tout de même, avec quelques ralentissements supplémentaires au niveau de la porte de Châtillon. Et puis, il faudra faire attention également dans les transports en commun, avec quelques perturbations toujours sur la ligne D du RER entre Aury-la-Ville et Villeneuve-Saint-Georges, suite à une régulation de trafic pour éviter que les trains ne se collent trop.
2: On fait la route ensemble, la route, les transports. Appelez-nous, dites-nous comment ça se passe sur votre trajet à vous en Île-de-France. Une difficulté qu'on a oubliée ou une précision à nous apporter. Ça se passe au 01 42 30 10 10 pour nous appeler en direct ou nous envoyer un message par WhatsApp.
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2: 8h10, belle matinée, bon réveil avec nous. Bon vendredi, vendredi 22 mai 2026. Peut-être le week-end qui s'annonce pour vous encore une fois. Un week-end prolongé avec ce lundi de Pentecôte qui arrive, lundi férié peut-être pour vous. Il aura été court ce mois de mai, mais en même temps ça fait plaisir. On en profite tous ensemble avec aussi la musique d'ici Paris-Île-de-France et Étienne Dao et Paul Tatou tout de suite.

0: Étienne Daho avec Épaules Tatou sur votre radio locale.
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0: 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On aura aussi le C'est pas vrai avec vous, Aude Razo, votre rendez-vous anti-arnaque. Et aujourd'hui, Aude, l'arnaque aux faux banquiers qui continue de faire des ravages.
3: Oui, une auditrice a failli en être victime. Elle m'a écrit, elle m'a décrit tout le processus de l'arnaque. On va voir ça ensemble, comme ça, vous ne vous ferez pas piéger.
0: C'est dans moins d'une minute, à tout de suite.
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0: 8h16, c'est pas vrai, votre rendez-vous anti-arnaque avec vous, Aude Razo, et une auditrice vous a contacté. Ils sont nombreux, hein, les auditeurs et auditrices, à nous envoyer notamment des messages sur ici.arnaque@radiofrance.com. Et cette auditrice a été victime d'un faux banquier.
3: Oui, et son témoignage, c'est ce que je lui ai dit, est extrêmement précieux parce qu'il va nous permettre de décortiquer les méthodes des escrocs. L'arnaque aux faux conseillers bancaires, attention, c'est probablement encore aujourd'hui la plus dévastatrice. Pour Céline, tout commence avec le SMS d'un faux livreur. Un faux banquier, hein. Notez bien, un faux livreur lui dit que son colis ne rentre pas dans la boîte aux lettres, fameux texto. Ouais. Céline clique pour reprogrammer sa livraison, en tout cas c'est ce qu'elle croit, et elle paye quelques euros pour ça. L'arnaque, la grosse arnaque, elle vient après. Coup de fil en fin d'après-midi, c'est un conseiller du service des fraudes. L'homme dit à Céline qu'elle est victime de fraude, référence au texto du livreur sur lequel elle a cliqué. Il faut faire vite, dit-il, avant que les escrocs aient accès à son compte en banque. Sauf que l'escroc, c'est lui qui veut accéder au compte en banque de notre auditrice.
0: Et alors, comment fait-il pour accéder à son compte ?
3: Alors, écoutez bien, parce que là, c'est important. Il demande à Céline d'ouvrir l'application de sa banque et de faire un partage d'écran. Ah. Ça veut dire que là, l'escroc voit tout ce qui s'affiche sur le smartphone ou sur l'ordinateur. Céline reçoit même un mail qui lui dit qu'elle est bien en ligne avec un conseiller appelé Pascal Runan et qui l'invite à, je cite, suivre scrupuleusement ses instructions. Je vous précise tout ça parce qu'on voit bien là à quel point cette arnaque est crédible. Céline me dit « j'ai honte, je me sens ridicule », il n'y a pas à se sentir ridicule et surtout notre auditrice a fini par avoir le bon réflexe, elle a douté. Elle dit à l'homme « je trouve ça quand même un peu bizarre tout ça ». Et bim, qu'est-ce qu'il fait ? Il lui raccroche au nez. Doutez toujours, c'est important, ça peut vous sauver.
0: Ouais, merci beaucoup Aude Razo, c'est pas vrai, le rendez-vous anti-arnaque c'est tous les matins à 8h15 et c'est important de le dire aussi, vous n'êtes pas ridicule quand vous vous faites avoir par une arnaque. Ça peut arriver vraiment à tout le monde et c'est de plus en plus mieux fait que c'est très facile de se faire avoir. Donc c'est pour ça aussi qu'il ne faut pas se sentir ridicule et que Aude Razo est là pour vous dévoiler tout ça tous les matins. On redonne le mail ici.arnaque@radiofrance.com. Et d'ailleurs, vous nous aviez parlé il y a de ça quelques jours d'une fausse vidéo de Michael Jackson.
3: Oui.
0: Qu'on aurait vu au Brésil.
3: C'est ça.
0: Cette fausse vidéo. Bon, en tout cas, c'est pour vous dire que c'est pas vrai. C'est disponible aussi en replay sur ici.fr et sur l'application ici, notamment cette chronique sur ce faux Michael Jackson. Michael Jackson, le vrai, qu'on écoute maintenant. Voici Billie maintenant sur votre radio locale ici par Île-de-France.

0: Jackson et Billie sur votre radio locale ici par Île-de-France. Oui, on vous a entendu chanter, Clarisse, mais c'est pas grave, c'était bien. Vous l'avez vu deux fois le film Michael, vous?
1: Oui, j'ai adoré, franchement.
0: C'était bien. Thomas, une fois aussi?
2: Une fois, ouais.
0: Moi, zéro. Ouais, écoutez, j'espère que
2: ça fait. On a équilibré par rapport à vous.
0: Ouais. J'ai essayé de trouver le temps d'aller le voir.
2: C'est un succès, plus de 3 millions d'entrées.
0: Ça marche très, très bien.
2: En France, en tout cas.
0: Ça marche très, très bien.
1: Il est très inspirant, en plus. Et bah, écoutez, de découvrir toute son histoire.
0: J'irai le voir, vous m'avez donné envie. 8h22, ici l'infotrafic en temps réel. Toutes les 15 minutes, Thomas Etcheberry, 139 km de bouchons cumulés sur les routes franciliennes actuellement.
2: Oui, ralentissement sur le sud du périphérique parisien, au niveau de la porte d'Orléans, de Châtillon notamment. Ça coince un peu sur cette partie sud-ouest. On va avoir quelques ralentissements aussi sur la 6 et sur la 86, en gros, entre Créteil et Versailles. Mais bon, ça reste quand même praticable pour ce vendredi matin. Il y aura peut-être un peu plus de monde, c'est vrai, au cours de la journée, puisqu'il y a des départs en vacances, enfin, départs plutôt en long week-end de Pentecôte. Et donc, du coup, on peut avoir déjà un petit peu de monde sur les principaux péages de la 10 ou de la 6. Donc, on va faire attention d'ores déjà dès le matin. Côté transport en commun, on peut avoir quelques perturbations sur la ligne D du RER et sur la ligne P également du Transilien, notamment entre Meaux et La Ferté-Milon. Il y a des travaux qui durent un peu plus de temps que prévu, donc pour le coup on peut avoir quelques ralentissements si vous êtes amené à circuler sur ce tronçon. Si vous avez d'autres infos à nous communiquer, vous n'hésitez pas, bien sûr vous connaissez le numéro, je vous le redonne, 01 42 30 10 10.
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0: 8h23, et justement, si vous êtes sur la route, il y a peut-être le plein d'essence à faire pour les prochains kilomètres. Là, il va peut-être falloir faire le plein, vous êtes sur la réserve. On a pour vous 150 euros de carburant, parce qu'on sait à quel point ça coûte cher l'essence, surtout actuellement. 150 euros de carburant, c'est ce qu'on a pour vous, grand tirage lundi. Pour participer à ce tirage, il faut un ticket. Et celui de ce matin, il est pour Robert, qui nous appelle de Bonneuil-sur-Marne, dans le Val-de-Marne. Bonjour Robert.
4: Bonjour.
0: Ça va bien Robert ce matin?
4: Ça va bien. Donc, effectivement, j'habite Bonneuil-sur-Marne, mais actuellement, je suis dans le Lot.
1: Ah,
4: Je suis employé dans un charmant camping familial.
0: Ouais.
4: Est-ce que j'ai le droit de citer son nom?
0: Bah, si vous voulez, c'est dans le Lot.
4: Oui, alors c'est le camping Les Chalets sur la Dordogne, à Girac, à 46130. Un très, très joli camping familial au bord de la Dordogne.
0: Mais vous êtes employé ou c'est votre camping, Robert? Vous en faites bien la pub quand même. Hein.
1: Il a une petite promotion,
4: voilà,
1: en fait, en faisant ça.
4: Peut-être.
0: Ouais, bah, c'est vrai que le Lot, c'est une très jolie région. Vous avez de la chance d'y être. Alors, vous, si vous gagnez, c'est plutôt pour votre femme qui circule beaucoup en Île-de-France, hein, c'est ça?
4: C'est ça, voilà, bon. Exactement. Hein. Donc, on est presque à deux pleins par mois, donc ça commence à, sur le budget, ça commence à serrer. Hein.
0: Ben oui, forcément, et c'est pour tout le monde un petit peu pareil, et c'est pour ça qu'on vous donne ce coup de pouce ce matin et toute cette semaine de 150 euros de carburant. En tout cas, la bonne nouvelle, Robert, c'est que vous êtes dans le tirage qui aura lieu lundi à 8h20. Quelle est votre radio locale en Île-de-France, Robert?
4: Ici Paris, Île-de-France, bien sûr.
0: Évidemment, je vous embrasse et je vous dis...
2: Et ça même dans le Lot, ça c'est beau quand même.
0: Et c'est ça qui est beau, c'est ça qui est fou. 8h25 aujourd'hui dans l'événement d'ici, on va parler de nos compagnons à quatre pattes. Pendant trois jours, un immense événement entièrement pensé pour les chiens et leurs humains va s'installer en Île-de-France avec des animations, des activités sportives et même du paddle avec son chien. Et ça, c'est votre activité, c'est votre événement d'ici surtout.
1: C'est pas mon activité, pas encore.
2: Bah, mais après, j'ai
1: pas encore de chien. Oui, bien sûr. Déjà, bonjour Grégoire et bonjour à tous. Je vous invite à aller à l'île de loisirs du Val-de-Seine la semaine prochaine, tout le week-end, 29, 31 et 31 mai, parce qu'il y a les canidés. Alors, qu'est-ce que c'est les canidés? On va répondre à cette question avec Pauline Levexier. Bonjour.
5: Bonjour.
1: Vous êtes la responsable marketing et communication des Canidays. Alors, qu'est-ce que c'est du coup les Canidays?
5: Eh bien, vous l'avez très bien dit, les Canidays avec Hills, c'est un événement 100% pensé pour les chiens et leurs maîtres. Si je devais résumer en une image, c'est un peu le Disneyland des chiens.
1: Oui.
5: Tout ce qu'il est possible de faire avec son chien pour trois jours de complicité.
1: Alors, qu'est-ce qu'on peut faire directement quand on vient pour les Canidays?
5: Eh bien, écoutez, on a plus de 40 activités qui sont prévues, un programme très, très dense sur ces trois jours. On aura des activités permanentes, accessibles en continu, comme vous l'avez dit, le canipaddle, mais aussi l'école du chiot, un parcours d'agilité. En parallèle, on aura tout un programme sur notre espace podium avec des conférences avec les plus grands experts, des démonstrations ou encore des moments de complicité comme le doga ou le dog dancing avec son chien.
1: C'est quoi le doga?
5: C'est la contraction de yoga et de dog.
1: Ah, donc il y a le chien qui fait du yoga avec nous.
5: Exactement,
1: trop bien.
5: Ça va être inspirant.
1: Bah, de ouf. Et alors le Canidays, donc c'est le paddle avec les chiens, c'est ça?
5: Le canipaddle. Oui, exactement. C'est faire du paddle dans une piscine avec son chien.
1: Et on parle du paddle, pas paddle raquette, hein, paddle
5: non,
1: sur l'eau.
5: Mais je note l'idée.
1: Ah, ça peut être une bonne idée, hein, franchement. Et alors, dites-moi, si on a peur des chiens, moi j'ai peur des chiens parce que je me suis fait mordre plus jeune, est-ce que je peux venir et est-ce que ça peut m'enlever un petit peu la frayeur des chiens?
5: Alors, l'événement est vraiment ouvert à tous. Le maître mot, c'est vraiment l'accessibilité. Donc, évidemment, si vous avez peur des chiens, vous êtes les bienvenus. Il faut savoir que tout le site sera pensé pour les chiens, pour leur confort, mais aussi pour faire en sorte que ce soit ultra sécurisé. Donc, je le rappelle, les laisses sont obligatoires. Et puis, surtout, on sera entouré d'experts pour aussi assurer à la sécurité de tous.
1: Et si on n'a pas de chien à la maison, mais qu'on a envie de découvrir et de pouvoir profiter des chiens qui seront présents, on peut venir aussi?
5: Bien évidemment. Au contraire, je pense que ce sera super intéressant pour tous les curieux et notamment de pouvoir échanger avec tous les passionnés amoureux de chiens pour avoir un retour d'expérience du lien qui les unisse avec leurs chiens, ou aussi échanger avec des experts qui pourront aussi potentiellement orienter un éventuel projet d'accueil de chiens dans sa famille.
1: Ça pourrait être chouette. Vous avez un chien, vous?
0: Non, j'ai un chat, moi. Ah. Mais je préfère les chiens.
1: Pourquoi pas aller au Canidae, du coup, pour en adopter un?
0: Et on rappelle d'ailleurs que l'adoption d'un chien, ça se fait pas sur un coup de tête, un projet qui doit être aussi
5: exactement
0: très réfléchi. J'imagine que vous aurez des experts aussi pour nous.
5: Oui, bien sûr, complètement.
0: Là-dessus.
5: Complètement.
1: Ouais. Est-ce qu'il y a quelque chose à ne pas manquer pendant tout ce week-end qu'il faut absolument venir faire?
5: Alors oui, on aura le grand défilé canin qui aura lieu le samedi à 18h. Ce sera un grand moment festif où tous les chiens et leurs familles marcheront tous ensemble. Alors on n'aura pas de tapis rouge, mais ce sera un peu l'équivalent de notre montée des marches à nous.
1: Mais c'est bien. Et en tout cas, ce qu'il faut noter, c'est quand même le premier Canidae en Ile-de-France. Avant, ça avait lieu en Normandie. C'est vraiment à ne pas manquer. Ça a lieu le week-end prochain. Merci beaucoup en tout cas, Pauline Levexier, d'avoir été avec nous. Je le rappelle, toutes les informations sont sur canidae.fr, ça a lieu à l'île de loisirs du Val-de-Seine pendant 3 jours d'activité le 29, 30 et 31 mai prochain.
0: Eh bien, tout est bien noté.
1: Pff, j'ai eu peur.
0: Mais elle a vraiment eu peur en plus.
1: Oui, ça prouve
0: il va vraiment falloir aller au Canidae pour enlever toute cette peur des chiens. Hein.
1: En plus, c'est un faux chien, donc il ne voudrait pas que j'ai peur.
0: Oui, en plus, celui-ci n'existe pas, c'était un son. Bah, en tout cas, c'est bien noté, ces Canidae. Merci beaucoup, Clarisse Delezève. Merci aussi à votre invité, l'événement d'ici. C'est tous les matins et c'est à 8h25 et dans moins d'une minute, l'essentiel de l'actu. Ce sera avec Paul Tillier pour les 90 secondes. À tout de suite.
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0: Dans l'info d'ICI, ce matin, on va prendre la direction de la piscine, Soisigbourg.
8: Oui, alors que les grosses chaleurs arrivent sur notre région et avec elles, l'envie d'aller se baigner, forcément, beaucoup d'adultes prennent des cours de natation pour se sentir mieux dans l'eau.
0: Et on en parlera dans moins de deux minutes. Avant ça, peut-être que vous venez de vous réveiller, vous venez de brancher la radio. Vous ne savez pas ce qui s'est passé en France et dans le monde, et ben, c'est pas bien grave, puisque voici, à 8h30, l'info en 90 secondes, c'est tout de suite, et c'est avec vous, Paul Tillier.
9: Une rixe impliquant une centaine de supporters de l'OGC Nice a eu lieu cette nuit à Paris, rapporte ICI Azur. 65 interpellations, 6 blessés, dont un gravement. Les supporters présents à Paris pour la finale de la Coupe de France de football ce soir entre Lens et Nice ont déambulé dans les rues et cherchaient à en découdre avec les passants, précise la préfecture de police. C'est tout ce qu'on n'aime pas dans le football, réagit Philippe Diallo, président de la Fédération Française de Foot. La maman de deux petits garçons, 4 et 5 ans, retrouvée seule au bord d'une route au Portugal, a été arrêtée hier avec son compagnon. Les enfants étaient portés disparus depuis une dizaine de jours après le signalement de leur père à Colmar. Selon leur récit, leur mère les aurait abandonnés dans une zone boisée après leur avoir bandé les yeux. Un nouveau paquet d'aide carburant dévoilé hier soir par le Premier ministre, 710 millions d'euros. Les mesures pour le BTP, le transport, l'agriculture et la pêche sont prolongées jusqu'à l'été. Les fonctionnaires et les aides à domicile intègrent le dispositif. L'aide aux gros rouleurs passe de 50 à 100 euros. 3 millions d'automobilistes concernés. Les versements doivent démarrer d'ici 10 jours. Le ministère de la Santé présente des mesures ce matin pour venir en aide aux soignants. Prévention, pause obligatoire, temps de récupération. Les soignants sont plus nombreux que le reste de la population à tomber malade et à souffrir d'addiction à l'alcool ou au cannabis ainsi qu'aux anxiolytiques. Les températures qui s'envolent en France, 35 degrés dans le sud-ouest, 30 degrés en Bretagne et dans le nord du pays cet après-midi. La vague de chaleur se poursuit jusqu'à mercredi.
0: Merci beaucoup Paul Tillier, votre météo francilienne dans moins de deux minutes. L'info d'ici tout de suite avec vous Soizic Bourg. Et ce matin on pique une tête, non?
8: Bah oui, justement pour se rafraîchir, comme Paul le disait, bah oui. Il va faire jusqu'à 31 degrés ce week-end en région parisienne. On devrait même atteindre les 34 degrés la semaine prochaine selon Météo France. Forcément, ça donne envie d'aller se baigner dans la mer, les lacs, si vous avez la chance de partir pour ce week-end prolongé. Mais attention, tout ça n'est pas sans risque, hein, et les chiffres sont là pour nous le confirmer. L'année dernière, entre début juin et fin septembre, plus de 1400 personnes se sont noyées et près de 400 sont mortes. C'est 16% de plus qu'en 2024. Et sachez que dans ces chiffres, plus de la moitié sont des adultes. Alors pour éviter ces drames, des associations mettent en place des cours pour tous les âges, comme ici au Centre Aquatique Olympique de Saint-Denis, où les stages attirent de plus en plus de gens qui cherchent, Tom Froidefond, à se réconcilier avec la natation.
10: Dans son couloir de nage du petit bassin, Cédric se lance, fait quelques mouvements, mais il n'avance quasiment pas sous les yeux du maître nageur.
11: Ok.
10: Il n'en est qu'à sa troisième séance.
12: Progression, mais très très lente. Je ne nage pas bien, je ne flotte pas.
10: Est-ce que vous savez pourquoi ça marche pas?
12: Je ne sais pas, parce que j'ai pas peur d'aller dans l'eau, au contraire. Quand j'étais plus jeune, je pense que je nageais même mieux. C'est juste que j'ai arrêté à un moment donné, et comme on dit, c'est comme le vélo, mais en fait c'est pas vrai.
10: Cédric a 41 ans, il adore les vacances entre amis à la mer, mais il lui est arrivé de se faire peur.
12: Je suis allé avec des copains pour rejoindre un ponton. Je sens que je n'avance plus. Et là, en fait, je suis en train de perdre pied et tout. Enfin, j'aurais pu facilement me noyer. Quoi.
10: Le maître nageur, c'est Alexis Youvan. Il remotive Cédric.
11: Pas mal, pas mal.
10: Lui propose d'y aller pas à pas. Aujourd'hui, les techniques des maîtres nageurs ont bien évolué.
13: La vieille école, c'est un peu les stéréotypes de on jette l'individu, on met la tête sous l'eau et si ça passe, tant mieux. Aujourd'hui, non, on va plutôt être sur une logique de pédagogie. On va être patient, être plutôt dans l'écoute.
10: Une manière de faire qui va bien à Kieren, 23 ans. Elle enchaîne des petites longueurs agrippées à sa planche. C'est sa 10e séance.
11: Parfait.
10: Mais elle n'est pas encore totalement rassurée dans l'eau.
14: J'ai toujours eu une peur. J'ai failli me noyer quand j'étais plus jeune.
10: Kieren s'est inscrite au début de l'année. Ras-le-bol de ne pas savoir nager.
14: À fur et à mesure de mes voyages, etc., je me suis rendu compte que nager, c'est essentiel. Comme ça, pour les prochaines vacances, ça va bien se passer.
10: À 13 € la séance, les cours de l'association Natation pour tous attirent de plus en plus d'adeptes, à tel point que le président Damien Joubert a dû ouvrir de nouveaux créneaux le vendredi soir.
15: Quasiment tous les jours, il y a quelqu'un qui nous appelle pour dire « je ne sais pas nager ». En France, on entend souvent dire que au moins tous les élèves à l'école sont passés, qui savent au moins se déplacer et flotter dans une piscine. J'ai l'impression qu'il y a des trous dans la raquette.
10: Les séances de l'association se terminent début juillet. Confiants, certains participants ont déjà réservé leurs vacances au bord de la mer.
8: Tom Froidefond pour ce reportage au Centre Aquatique Olympique de Saint-Denis.
0: Dans le journal de 9h, Soizic.
8: On va revenir sur ces affrontements hier soir sur le canal Saint-Martin à Paris, une violente rixe impliquant des supporters de l'OGC Nice venus assister à la finale de la Coupe de France. 6 personnes ont été blessées, dont une gravement. Et puis dans une demi-heure, on entendra aussi le président de la Croix-Rouge à Paris qui nous expliquera que la crise des carburants touche aussi les associations caritatives. Pour l'instant, un petit mot de météo, Grégoire, pour vous dire qu'il va faire chaud.
0: Oh oui, et c'est pas fini, ça commence déjà aujourd'hui. Alors déjà, ça avait commencé hier, mais aujourd'hui vraiment grand soleil aujourd'hui sur l'ensemble de l'Île-de-France, de belles éclaircies, et un soleil bien présent dès ce matin avec des températures qui augmentent encore entre 21 et 23 degrés pour votre matinée. Cet après-midi, la même chose, grand soleil sur toute l'Île-de-France, un petit peu plus de nuages quand même sur le sud de notre région, mais franchement rien de grave. Et puis pour les températures, elles augmentent encore, hein, comptez au meilleur de la journée 27 degrés à Roissy, pour Saint-Germain-en-Laye, La Ferté-Gaucher, 28 degrés. Pour Massy, Suresnes, Bobigny, Champigny-sur-Marne, Montmorency ou encore Meaux, 29 degrés. Nemours et Étampes, 30, 31, la maximale. Ce sera pour Provins. Et puis 29 degrés, c'est la température que l'on aura à Paris. C'est-à-dire qu'on a commencé la semaine avec une doudoune. Et puis on va la finir en t-shirt et en maillot de bain, puisqu'on prend 15 degrés quasiment en 2-3 jours. Donc c'est assez exceptionnel. Et puis ce week-end, en plus, ce sera la même chose avec un grand soleil sur l'ensemble de notre région, samedi et dimanche, et des températures jusqu'à 31 degrés. Et on rappelle que le pic de chaleur est attendu pour lundi avec 34 degrés. 8h36, ici l'infotrafic en temps réel toutes les 15 minutes. Thomas Etcheberry, 142 km de bouchons cumulés sur les routes franciliennes et on file à Ponto Combo.
2: Oui, où un accident est survenu effectivement sur la N104, sur la francilienne intérieure. Pour vous qui descendez vers Bray-Contrebert par exemple, vous arrivez de Logne, il y a en effet deux voitures qui se sont percutées, ce qui va gêner sur voie droite et provoquer un bouchon qui remonte jusqu'à la jonction avec l'autoroute A4. Vous êtes peut-être en ce moment bloqué dans ce bouchon, vous demandiez qu'est-ce qui se passe, et ben maintenant vous savez. ce qui se passe. Vous ne pourrez plus dire c'est quoi ce bouchon. Il y a des ralentissements également au sud de Paris sur le périphérique. Hein. Faites attention au niveau de la porte d'Orléans et de la porte d'Italie. Et puis sur la 86 également, ça coince un peu entre Bondy et Rosny. Attention, côté transport en commun, ça se passe pas trop mal. On peut avoir quand même quelques petites perturbations, notamment sur la ligne A où il y a un train qui stationne dans le secteur de Bussy-Saint-Georges. Donc si vous allez vers l'est, ça peut ralentir un peu la circulation. Et justement, à l'est, on a également des difficultés sur la ligne P du Transilien qui est perturbée entre Meaux et La Ferté-Milon.
0: Restez avec nous, on continue de faire la route ensemble, la route, les transports. Un seul numéro pour ça, le 01 42 30 10 10 pour nous appeler en direct, nous envoyer un message par WhatsApp.
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0: Eh oui, c'est comme ça tous les jours. On vous invite à rester avec nous jusqu'à 9h. Une autre invitation, celle de Louise Attac, tout de suite sur votre radio locale ici Paris-Île-de-France. Belle matinée, bon réveil avec nous et bon début de week-end.

0: Louise Attaque, pour continuer la matinée ensemble, c'était ton invitation sur votre radio locale.
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0: Dans moins de 5 minutes, par ici, les économies avec Valère Coréard. Et on verra avec Valère un bon plan pour garer sa voiture pendant les vacances. Et puis on aura aussi, une nouvelle fois pour vous, la boîte de cartes par ici, les économies. 60 cartes et un livret pour optimiser votre budget au quotidien. Ce sera à gagner juste après la chronique de Valère. Mais avant ça, 8h40, 100% PSG. C'est le billet, comme tous les matins. Et ce matin, c'est avec vous, Alexandra Flalo. Salut Alex.
4: Salut Grégoire, salut à toutes et à tous.
0: Plus que 8 petits dodos avant la finale de la Ligue des Champions entre le PSG et Arsenal. Les Parisiens sont au repos, ils se préparent tranquillement, mais du coup, nous, de quoi on parle en attendant ?
4: Oh, vous savez, l'avantage avec ce club, c'est que dans les bons ou dans les mauvais moments, il y a toujours des choses à dire. Regardez, Romain Bédouc vous en parlait hier, le PSG a organisé mercredi son Media Day avant la finale de la Ligue des Champions. Et donc depuis deux jours, c'est une avalanche d'interviews et de petites phrases de joueurs du PSG qui sortent dans les médias. Bah, ça sert à être souligné, donc on en profite.
0: Oui, bah, c'est ça. Et alors qu'est-ce qu'ils racontent nos joueurs ?
4: Bah, j'ai envie de retenir deux joueurs et puis surtout deux phrases. La première, Ousmane Dembélé, lorsqu'on lui a demandé le pourcentage de chances de le voir au PSG la saison prochaine. 100%.
0: Ah bah voilà. Parfait, comme ça
4: c'est fait. Voilà, je suis heureux au club, dit-il, et j'espère que ça continuera longtemps. Toujours rassurant et plaisant d'avoir une telle assurance de la part de ton numéro 10, Ballon d'Or, surtout que sa prolongation a été un sujet cette saison. Et la seconde, c'est William Pacho, mercredi, qui disait « Je donnerai ma vie pour Paris, je donnerai toujours le meilleur de moi-même pour ce club, car ils m'ont fait confiance dès le départ ». Eh ben, mon William, ça se voit.
0: Ouais. Et alors, pourquoi avoir retenu ces deux phrases en particulier dans tout ce qui a été dit lors du Media Day ?
4: Oui, c'est vrai qu'il y a eu beaucoup de choses qui ont été dites, mais je trouve que ces deux phrases-là dénotent de quelque chose complémentaire avec la transformation du PSG sur le terrain. Paris est devenu un club que les joueurs n'ont aucun intérêt à quitter. Alors attention, je ne dis pas que le PSG a déjà été un club dont il est facile de partir. On sait qu'il a souvent été considéré comme une prison dorée, hein, où tu restes si on a envie que tu restes. Mais désormais, les choses sont différentes et ça se sent dans les déclarations de ces joueurs. Luis Enrique et Luis Campos l'ont toujours dit, un joueur qui n'est pas investi à 100%, voire à 1000% dans le projet ne les intéresse pas, peu importe son niveau. Mais en vrai, ils n'ont même pas besoin de se poser cette question parce que la réalité, c'est qu'ils sont tous à fond. Paris a créé un environnement qui nourrit l'ambition et la performance. Là où il cultivait avant une forme d'hypocrisie et de ressentiment, il sème aujourd'hui un attachement sincère, une évidence. Tous les joueurs du PSG pourraient crouler sous les propositions de clubs, certains plus prestigieux ou offrant des salaires tout aussi attractifs. On les entend parfois, hein, les rumeurs, Liverpool intéressé par Barcola, Vitinha pisté par le Real Madrid.
0: Pourquoi faire ? Mais pourquoi faire ?
4: Pourquoi faire ? Ils aiment être là, ils aiment être les meilleurs ensemble, ça se voit, et ça, ils savent qu'ils ne le retrouveront pas ailleurs. Alors oui, ils ont envie de rester, ils ont envie de donner leur vie pour le club et nous. À 8 jours d'une nouvelle finale de Ligue des Champions, ouais. On les remercie.
0: On les remercie effectivement et peut-être que maintenant l'institution est vraiment devenue au-dessus des joueurs, ce qui n'a pas toujours été le cas au Paris Saint-Germain.
4: Ça a mis du temps, voilà. Mais on y est peut-être.
0: Ça a mis du temps, mais on y est. Merci en tout cas Alexandra Flalo.
4: Merci,
0: 100% PSG, c'est tous les matins et c'est à 8h40.
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0: Et concernant le PSG, je l'ai pas dit, mais grosse soirée évidemment à venir le 30 mai prochain pour la finale de la Ligue des Champions à suivre sur votre radio locale ici Paris Île-de-France. Et puis évidemment, tous vos messages d'encouragement sont les bienvenus. Le WhatsApp vous est ouvert pour ça, un vocal où vous déclamez tout votre amour du Paris Saint-Germain. Nous, on aime bien les entendre, donc n'hésitez pas à le faire. 01 42 30 10 10 pour laisser tous vos messages d'encouragement au PSG. 8h44, par ici les économies, c'est avec Valère Coréard. Bonjour Valère.
6: Salut Grégoire, bonjour à toutes et tous. C'est gratuit tout ce que vous venez de dire là ?
0: Tout ce que je viens de dire, c'est gratuit,
6: bon,
0: bien évidemment.
6: Donc on cautionne, ça marche.
0: Et puis encore plus gratuit, on aura la boîte, par ici les économies, la boîte de cartes à faire gagner.
6: Il reste une.
0: Dans 1 minute 30, restez avec nous. Et il en reste exactement qu'une, c'est celle-là d'ailleurs, qui partira pour l'un de nos auditeurs ou l'une de nos auditrices. Bon, en tout cas, chaque jour avec vous, un bon plan pour notre pouvoir d'achat. Et aujourd'hui, vous vouliez nous parler d'une astuce pour garer sa voiture pas chère quand on part en vacances.
6: Ça peut être un vrai sujet de garer sa voiture. Une fois sur place, on se retrouve à chercher une place, un parking gratuit, parfois très éloigné du centre-ville. Il peut aussi y avoir le sujet gare ou aéroport. Ça, c'est assez mortel quand on va sur le lieu en voiture et qu'il faut payer 2 semaines de parking. Oui. Ça peut vite faire monter la note et s'ajouter un budget déjà contraint. Mmh. J'ai lu que quelqu'un avait même oublié sa voiture pendant un certain temps, je crois, dans un parking et il se retrouve avec une note. Mais non, mais genre.
0: Bah autant revendre la voiture, je crois.
6: Ah non, mais revendre sa maison même, je pense. À ce sujet, j'ai peut-être donc une solution intéressante pour vous. Une société propose de mettre en relation des particuliers. D'un côté, une personne qui a de la place dans un jardin, un garage vide par exemple, et puis de l'autre, quelqu'un qui a besoin de stationner sa voiture le temps d'un week-end ou d'un séjour plus long, un petit revenu, une petite dépense. Tout le monde s'y retrouve. Cette société, elle s'appelle Casa Park et c'est le parking chez l'habitant.
0: Et cette solution est vraiment moins chère qu'un parking classique ?
6: 50% moins cher. Donc c'est quand même pas mal.
0: Pas mal. Hein,
6: voilà. Avec du service, parce que l'idée, c'est que la personne qui vous accueille vous dépose ensuite sur votre lieu de destination finale.
0: D'accord.
6: Donc,
0: ah oui.
6: Vous vous garez près d'une gare parce qu'il habite près d'une gare et puis ensuite il vous amène
0: la personne
6: dans
0: nous emmène.
6: Le village,
0: ouais,
6: etc. Voilà. Allez jeter un œil, c'est Casa Park avec un S, hein. Casapark.fr. Vous pouvez créer un compte gratuitement, vous inscrire en tant qu'hôte pour accueillir les véhicules des voyageurs ou rechercher une place de parking parce que vous l'avez compris, ça peut faire aussi un petit revenu si jamais vous avez une place autour de chez vous. Et comme souvent dans l'économie collaborative, c'est des rencontres, des économies, du gagnant-gagnant aussi. Puis la tranquillité d'esprit, hein, ce qui n'est pas du luxe quand on part se reposer pour vraiment
0: c'est
6: se
0: vrai.
6: Reposer. Et pas toutes les 3 heures à aller changer la voiture de place. Voilà, je vous recommande au passage d'écouter le dernier numéro de la version magazine de cette chronique au sommaire des vacances à petit prix mode d'emploi. Il est en ligne là sur ici.fr.
0: Et on a maintenant pour vous la boîte de cartes, la toute dernière, à vous faire gagner. Quelle est la question, Valère ?
6: Alors, depuis le début de la semaine, j'ai permis à celles et ceux qui nous écoutent d'augmenter potentiellement leur pouvoir d'achat. Mais de combien quand on cumule les économies et
0: depuis
6: les revenus additionnels potentiellement ? Est-ce que c'est 400 euros ou 4000 euros ?
0: Indice chez vous, c'est beaucoup.
6: Et puis autre indice, je suis ambitieux quand même.
0: Et autre indice, c'est quelqu'un de très ambitieux, Valère Correa. 400 ou 4000 euros, combien Valère Correa vous a permis d'économiser ou d'avoir comme petit revenu depuis le début de la semaine? Si vous avez la bonne réponse, vous nous appelez 01 42 30 10 10. Et donc peut-être pour vous, la boîte de cartes Par ici les économies, 60 cartes et un livret pour optimiser votre budget au quotidien. Merci beaucoup.
6: Avec
0: Valère
6: plaisir.
0: Correa, un bon week-end et Par ici les économies.
6: Bon,
0: c'est tous les matins et c'est à 8h45. Zaz pour la suite et peu importe. Zazie, pardon. Zaz, j'ai oublié les 2 dernières lettres. Zazie, peu importe sur votre radio locale ici Paris-Île-de-France.

0: Elle avait annoncé sur ses réseaux sociaux il y a de ça quelques jours son grand retour avec un nouveau titre pour aujourd'hui. Aujourd'hui, vendredi 22 mai, eh bien, c'était celui-ci, ce tout nouveau titre de Zazie que vous découvrez certainement ici, chez nous, avant tout le monde, Zazie, avec Peu importe sur votre radio locale ici, par Île-de-France. Alors, est-ce que ça annonce un prochain album? Est-ce que ça annonce une prochaine
1: un
0: tournée?
1: Un peu disco, en tout cas. Hein.
0: Un peu disco, un peu électro, un mélange de pas mal de jolies choses, dans tous les cas. Et le retour de Zazie, ça fait toujours plaisir. 8h50, ici, l'infotrafic en temps réel. Toutes les 15 minutes, Thomas Etcheberry, 146 km de bouchons cumulés sur les routes franciliennes. Et toujours cet accident dans le secteur de Ponto Combo.
1: Oui, c'est la principale difficulté, effectivement. Ça coince sur la N104, la francilienne en direction du sud, quand vous partez de Logne, enfin, que vous quittez la 4 en direction de Bruy-Contrebert. Il y a effectivement un gros bouchon suite à ces deux voitures qui se sont percutées dans le secteur de Ponto Combo. Donc, le bouchon remonte jusqu'à la 4. Il faudra compter une petite demi-heure pour rejoindre Ponto Combo depuis Logne. Donc, on perd du temps, effectivement. Et notamment, si vous voulez rejoindre un peu après la N4, hein, en direction de Verdun, de Metz. Donc, effectivement, ça peut être un peu complexe. Côté transport en commun, on a quelques perturbations. La ligne A du RER, on vient de l'apprendre, qui est coupée entre Val d'Europe et Torcy. Donc, on est vraiment à l'extrême est, hein, quasi à Disney. C'est coupé sur ce petit tronçon suite à un accident grave de personne qui est survenu ce matin. Ça devrait durer jusqu'à 11h20. Hein, donc, ça peut être un peu complexe, hein, pour circuler sur l'est de la ligne A. Et puis, quelques perturbations toujours sur la ligne D. Il y a d'ailleurs Sandrine, hein, qui nous a envoyé un petit message sur WhatsApp pour nous confirmer qu'effectivement, il y avait ces perturbations dans les deux sens de circulation, avec peut-être même quelques suppressions de train si vous êtes amené à prendre la ligne D. Donc, attention.
0: Et on continue d'être à vos côtés et de vous accompagner sur la route dans les transports. Appelez-nous ou envoyez-nous un message sur WhatsApp au 01 42 30 10 10.
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0: 8h51, bon réveil avec nous, belle matinée. Est-ce que vous êtes essoufflé en montant les escaliers? Ça peut arriver, mais est-ce que c'est normal ou pas? Le docteur Kierzek va tout nous dire dans moins de 4 minutes. On parlait de Zazie qui faisait son grand retour. Elle aussi va faire son grand retour avec un nouvel album le 3 juillet prochain qui s'appelle Confessions 2. C'est Madonna qu'on écoute avec l'un de ses principaux titres, l'un de ses plus grands tubes, Like a Prayer, maintenant sur votre radio locale. Bienvenue.

0: que c'est bien ça, le sourire pour le reste du week-end et de ce long week-end peut-être qui s'annonce pour vous avec le lundi de Pentecôte. C'était Madonna et Like a Prayer sur votre radio locale ici Paris Île-de-France. 8h55, on part tout de suite du côté de l'Hôtel Dieu à Paris pour notre rendez-vous santé avec le docteur Kierzek. Bonjour docteur.
1: Grégoire, bonjour, bonjour à toutes et à tous.
0: Ce matin, on s'intéresse à l'essoufflement en montant les escaliers. C'est normal, mais pas toujours.
1: Monter des escaliers, c'est plus dur que de marcher sur le plat, mais quand vous gravissez des marches, vous luttez contre les gravités, donc vous soulevez votre propre poids à chaque pas. Donc oui, c'est tout à fait normal de voir sa respiration s'accélérer un peu. Vos muscles réclament plus d'oxygène, le cœur pompe plus fort, c'est la mécanique du corps en action. Une respiration rapide, pendant une minute ou deux, tout ça, c'est normal. Mais ça redevient normal rapidement aussi, c'est une réaction physiologique banale. C'est pas tout à fait normal quand vous êtes à bout de souffle après un effort qui est beaucoup plus modéré. C'est là où l'essoufflement est inquiétant. C'est l'essoufflement qui va changer. Je m'explique, vous étiez capable de monter vos 3 étages sans problème il y a 6 mois et aujourd'hui vous êtes à bout de souffle après un seul étage. Ça, c'est un signal d'alarme. Si vous êtes essoufflé plus de 3 minutes après l'effort, là c'est un autre signal. Vous ne redescendez pas finalement en pression. Et puis surtout si l'essoufflement s'aggrave, si c'était d'abord à un effort, puis à un moindre effort, puis au repos ou pour des efforts minimes, par exemple pour un

0: juste un déconditionnement physique. En fait, vous manquez d'entraînement et le manque d'activité régulière, la sédentarité, le surpoids ou une perte de masse musculaire, par exemple, après une maladie ou une hospitalisation, c'est les causes les plus fréquentes. Ce qui est formidable, c'est que ça se corrige. Le meilleur traitement, c'est justement de continuer à monter les escaliers. Alors évidemment, pas d'emblée jusqu'au 7e étage en courant, mais progressivement. Vous commencez par un étage, puis deux, vous faites une petite pause et vous intégrez des activités cardio douces comme la marche rapide, la natation ou le vélo. Et puis adoptez une bonne technique aussi, monter les marches une par une, tranquillement, en expirant par la bouche, en poussant sur une jambe, avec de la régularité, vous verrez, vous allez reconditionner votre système cardiovasculaire. Et dans l'immense majorité des cas, votre corps vous dit simplement « réveille-toi, bouge-toi un peu », donc pas de panique, pas de fatalité non plus, l'essoufflement, ça se travaille. Allez, d'ici là, portez-vous bien.
1: Merci beaucoup Dr Kierzek, la matinée se poursuit ensemble. Corentine Fell, c'est bienvenue chez vous, juste après les infos de 9h sur votre radio locale, ici par Île-de-France.
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1: Après les infos de 9h et jusqu'à midi, vous avez rendez-vous avec Corentine Fell, connexion avec le studio 652. Bonjour Corentine.
6: Bonjour Greg, bonjour à tous.
1: Comment être en pleine forme grâce aux plantes ce matin?
6: Avec une docteure en pharmacie passionnée par ce sujet, elle va nous expliquer qu'à partir de 50 ans, c'est important de soutenir notre santé de façon préventive ou curative avec des plantes, huiles essentielles, tisanes, bourgeons, compléments alimentaires, il y en a plein.
1: Et ça peut aider pourquoi?
6: Ah bah pour tout, c'est simple. Alors digestion, circulation, qualité, beauté de la peau, ménopause, baisse de libido, prise de poids, sommeil, ostéoporose, immunité, déprime, problèmes cardiaques. La liste est très longue, alors appelez-nous. Et puis gagnez son livre aussi ce matin, c'est une véritable bible. Mieux vivre grâce aux plantes après 50 ans, c'est aux éditions Odile Jacob. 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Alors l'idée c'est qu'on vit de plus en plus longtemps, ça c'est chouette, mais l'idéal c'est d'en profiter avec énergie et sérénité. Et pour ça, on va vous aider ce matin.
1: Questions et témoignages comme chaque matin par téléphone et WhatsApp pour joindre Corentine et ses invités. 01 42 30 10 10.
6: On vous attend.
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6: Mais quel magnifique vendredi 22 mai. Bienvenue, il est 9h. Les infos avec Soazic. Bonjour Soazic.
7: Bonjour Corentine.
6: À la une ce matin, des images qui ont tourné en boucle sur les réseaux sociaux cette nuit. Vous les avez peut-être vues. Des affrontements violents ont eu lieu hier soir sur le canal Saint-Martin à Paris.
7: Oui, des affrontements qui ont fait 6 blessés, dont un grave. La police a dû intervenir et interpeller 65 personnes. Bonjour Fabien Fourel.
8: Bonjour à tous.
7: Des supporters de l'OGC Nice venus pour la finale de la Coupe de France qui a lieu ce soir au Stade de France.
8: Ils sont une centaine au départ près du canal Saint-Martin dans un bar avant de se retrouver sur la voie publique, cherchant manifestement à en découdre avec des badauds. Selon la préfecture de Paris, une importante rixe finit par éclater. Sur cette vidéo diffusée sur les réseaux sociaux, on aperçoit des individus vêtus de noir balancer des chaises, s'en prendre à un restaurant situé sur le quai de Valmy. Les policiers interviennent rapidement, interpellent, vous l'avez dit, 65 personnes pour participation à un groupement en vue de commettre des violences. Des armes blanches sont saisies ainsi que des cagoules et des gants renforcés par des coques. Colère ce matin du président de la Fédération de foot, Philippe Diallo.
9: On est dans tout ce qu'on n'aime pas dans le football, c'est-à-dire de la violence, alors même qu'encore une fois, une finale de Coupe de France, c'est la fête.
8: Une finale de Coupe de France entre l'OGC Nice et le RC Lens, déjà donc frappée de gravité ce matin, avant même la rencontre, et alors même que cette finale est classée à haut risque niveau 3 sur une échelle de 5 par les services de la Division Nationale de Lutte contre le Hooliganisme.
7: Merci beaucoup Fabien Fourel. 2 jours après le coup de filet policier à l'école Saint-Dominique, dans le 7e arrondissement de Paris, 3 animateurs périscolaires

0: Deux hommes et une femme vont être présentés à un juge aujourd'hui pour des gestes à caractère sexuel présumés sur une vingtaine d'enfants. Les 13 autres personnes interpellées sont-elles sorties libres de garde à vue, faute de preuves.
1: Crash d'avion et décision historique saluée par les familles.
0: Airbus et Air France ont finalement été condamnés hier par la Cour d'appel de Paris dans le procès de ce crash du vol Rio-Paris en 2009 qui avait fait 228 morts, la pire catastrophe aérienne française. Les deux entreprises relaxées en première instance ont été reconnues coupables d'homicide involontaire et doivent payer 225 000 euros. Une somme symbolique mais qui ternirait durablement leur image. Leurs avocats annoncent qu'elles se pourvoiront se pourvoir en cassation.
1: 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Élargir les aides sans dégrader les comptes publics.
0: Voilà la périlleuse mission de Sébastien Lecornu qui réunissait hier la presse pour faire le point sur les dispositifs d'aide face à la flambée des prix des carburants à la pompe. Le Premier ministre avait promis un changement d'échelle et il a gardé son cap. Il revalorise l'aide pour les gros rouleurs. Elle passe de 50 à 100 euros et prolonge les coups de pouce pour les secteurs les plus touchés, agriculture, pêche, transporteurs routiers, les taxis et les aides à domicile entrent également dans le dispositif. 710 millions d'euros supplémentaires en tout débloqués par le gouvernement pour faire face à cette crise. Crise qui touche également les associations caritatives. C'est ce que nous expliquait ce matin Denis Soriot, le président de la Croix-Rouge à Paris. Il était notre invité.
2: En tout cas, ce qui est certain, c'est que toutes ces crises se surajoutent. Et qu'en se surajoutant, on a de plus en plus de pauvres. Et ça, c'est indiscutable. Toutes les études le démontrent, et évidemment que du coup, notre capacité de réponse se sature d'autant plus vite qu'on a beaucoup de personnes qui viennent frapper à notre porte. À Paris, c'est environ 20-25 000 personnes qui, chaque année, bénéficient d'une aide de la Croix-Rouge française par le réseau bénévole.
3: Un chiffre qui augmente tous les ans.
2: Qui augmente tous les ans. Et on a de plus en plus de mal à faire face, pour plusieurs raisons. Quand vous avez des augmentations sur les épiceries sociales qui augmentent de 25 à 40% de fréquentation en un an, forcément, ben, ça veut dire beaucoup plus de paniers alimentaires, ça veut dire beaucoup plus de bénévoles pour les servir, ça veut dire beaucoup plus de dons en nature, ça veut dire plein de choses.
0: Denis Soriot, le président de la Croix-Rouge à Paris, invité ce matin d'ici par Île-de-France, interview à retrouver en longueur sur ici.fr.
1: La politique, Gabriel Attal, encore un peu plus dans la course à l'Élysée.
0: L'ancien Premier ministre doit officialiser sa candidature ce week-end pendant un déplacement dans l'Aveyron entre Rodez et L'Aubrac. Une mise en scène très travaillée, loin des bases de l'élu des Hauts-de-Seine qui veut apparaître plus proche, je cite, de la France, des territoires et surtout s'imposer face à Édouard Philippe dans le camp macroniste.
1: Allez, une bonne nouvelle pour terminer, Soizic, que les habitants du 20e arrondissement de Paris sont heureux.
0: Oui, ils retrouvent aujourd'hui la ligne 3 bis du métro, fermée depuis le week-end dernier. La RATP faisait des travaux, elle a remplacé plusieurs postes de signalisation pour préparer l'arrivée du nouveau métro, le MF19. Il arrivera au début de l'année prochaine. Pour la météo, Corentine, plein soleil et température qui grimpe.
1: Ouais, et bonheur pour ceux qui aiment effectivement le soleil. Franchement, ça va être un week-end de la Pentecôte incroyable. On va flirter avec les 30 degrés tout au long de ce week-end. Je ne sais pas quoi vous dire, il n'y a pas un seul nuage à l'horizon. Alors profitez. Ici l'infotrafic en temps réel, on profite d'une route plutôt dégagée ce vendredi matin, Thomas Etchebéry, avec 130 km de ralentissement cumulé.
4: C'est vrai, bon, sauf si vous êtes évidemment sur la N104 du côté de Pont-au-Combault, où là il y a un accident qui est survenu entre deux voitures et qui va provoquer un bouchon qui remonte jusqu'à la jonction avec la 4 dans le secteur de Logne, donc ça vous fait perdre un peu de temps forcément si vous descendez vers Bruy-Contrebert ou vous essayez de rejoindre la N4 via la N104. Mais sinon c'est vrai que ça se passe pas trop mal. Attention tout de même, on aura peut-être un peu plus de monde au cours de la journée, puisque Bison Futé voit rouge hein, en ce qui concerne évidemment les départs, et notamment sur la 6, sur la 10, on peut avoir un peu plus de monde. Donc faites attention au cours de cette fin de matinée et au cours de cet après-midi. Côté transport en commun, la ligne A du RER est coupée ce matin entre Val d'Europe et Torcy, suite à un accident grave de personnes qui sont revenues un peu plus tôt ce matin. Donc attention, puisque ça va prendre un petit peu de temps pour résoudre cette situation. La reprise est estimée aux alentours de 11h20 sur ce petit tronçon est de la ligne A.
1: C'est noté, merci Thomas.
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1: Michel Polnareff, on ira tous au paradis. Alors oui, c'est bien, mais si possible, le plus tard hein, possible, et puis en pleine forme. Et c'est ce qu'on va faire ce matin ensemble, vieillir en pleine forme. Docteur en pharmacie va vous donner plein d'astuces dans un instant sur votre radio locale.

0: tous au paradis, nous dit Michel Polnareff sur votre radio locale.
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0: Je peux vous dire que vous allez être en pleine forme d'ici la fin de l'émission. On va vraiment prendre soin de vous, vous dorloter, votre santé, votre énergie, votre sérénité. Et c'est grâce à Daniel Roussitruc qui est avec nous, qui est docteur en pharmacie et qui a écrit le livre « Mieux vivre grâce aux plantes après 50 ans » aux éditions Odile Jacob. Quelques exemplaires vous attendent. Hein. 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Bonjour Daniel Roussitruc.
2: Bonjour.
0: Alors, nous avons la chance de vivre de plus en plus longtemps pour en profiter avec énergie et sérénité. La phytothérapie est une alliée précieuse, surtout après 50 ans. C'est vous qui le dites dans votre livre, Daniel. Pourquoi surtout après 50 ans?
2: Je pense qu'après 50 ans, il y a des petites choses qui se modifient. Hein. Ménopause, l'andropause, c'est plus lent. Hein. Mm-hmm. La ménopause, c'est brutal, mais chez les hommes, ça décroît à partir de 30 ans, les taux de testostérone. Et puis, on a une sensibilité à l'insuline, ce qui fait que la répartition des graisses ne se fait pas de la même façon. Ah oui. On a ce qu'on appelle une immunosénescence, ça veut dire que l'immunité baisse. Hein. Certains lymphocytes, les lymphocytes T qui sont moins résistants. Et c'est pas pour ça qu'il faut admettre et se dire bon ben c'est bien, je vais petit à petit vers le bout et je laisse faire. Il y a des choses qu'on peut faire.
0: Voilà. Et je laisse se dégrader. Non. Là, on peut.
2: Voilà. On peut y arriver et de différentes façons.
0: Vous parlez de tout hein, dans le livre, aussi bien la santé de nos dents, notre digestion, oui, la circulation, la qualité de la peau, ménopause, prise de poids, sommeil. N'hésitez pas à poser vos questions ce matin, vous repartirez peut-être avec le livre de Daniel et en tout cas avec des conseils, une belle ordonnance de compléments alimentaires. 01 42 30 10 10. Alors, c'est une approche naturelle évidemment et c'est une approche complémentaire hein, comme son nom l'indique. Daniel, il y a d'ailleurs deux avertissements. Un, ça ne remplace pas un traitement de médecine traditionnelle et deux, attention, la naturalité n'empêche pas le danger. C'est pas parce que c'est naturel que il faut faire n'importe quoi. On est d'accord.
2: Merci de dire ça. Ouais. C'est très important. Beaucoup, vous savez, aujourd'hui, énormément de médicaments sont déremboursés. À une époque, j'avais une officine rue de la Michaudière avec Galabru comme client. Eh bien, à cette époque-là, les médicaments étaient préparés, prescrits, remboursés. Avec l'Europe, il y a eu un déremboursement massif et de plus en plus important, ce qui fait que des médicaments qui étaient prescrits tous les jours par les médecins, comme le Tanacan, comme énormément de spécialités comme ça, le Galon, des choses comme ça,
0: qui marchaient
2: très bien. Mm-hmm. Aujourd'hui, même si les médecins les prescrivent, le patient va à la pharmacie et dit « Vous ne me donnez que ce qui est remboursé. Ouais. » C'est ça, c'est l'automatisme.
0: C'est ça la réalité du terrain.
2: C'est un vrai problème.
0: D'une pharmacie. Hein.
2: Conclusion, on se retrouve avec des compléments alimentaires, des labos partout, des informations internet qui sont plus ou moins intéressantes. Et nous, et là, il faut faire très attention parce que autant il y a des conseils extraordinaires qu'on peut faire, il faut former les professionnels. C'est pour ça que je vais à la fac tout à l'heure pour former des médecins. Ça, c'est très important et il faudra un jour, on se bat même avec des politiques, pour essayer d'avoir une formation initiale dans les études médicales, au début, pour qu'ils soient sensibilisés. Et c'est vraiment important.
0: C'est toujours étonnant parce que vous parlez de déremboursement de médicaments qui étaient pourtant efficaces et qui soulageaient des patients. On est toujours dans l'économie court-termiste et on n'investit pas sur la santé à long terme, c'est la sensation que j'ai. Et peut-être que justement, toutes ces plantes et ces compléments alimentaires naturels peuvent jouer un rôle important dans la prévention, celle qu'on ne fait pas beaucoup en France, Daniel.
2: Voilà. Quand on parle de prévention, souvent on vous dit, est-ce que vous avez vos vaccins un jour ? Ça ne suffit pas. On sait toutes les choses qui changent en prenant de l'âge, et puis ce qu'il y a, c'est que l'âge avance, et qu'on a des gens qui arrivent heureusement jusqu'à 100 ans, mais la France est mal placée en matière d'avancement. Oh, oui. On est très bien placé au niveau de l'espérance de vie, mais beaucoup moins bien de l'espérance de vie en bonne santé.
0: Mais qu'est-ce qui bloque ? Vous vous battez, Daniel, pour la reconnaissance de son efficacité, cette médecine naturelle. On sent quand même une méfiance, alors, d'une partie de la communauté scientifique, hein, d'une partie aussi des patients.
2: Bien sûr.
0: Pourquoi ça bloque ?
2: Ça bloque parce qu'à partir du moment où c'est pas remboursé, on vous disait à un moment, ne donne pas le service rendu. Il y a une espèce de relation entre le déremboursement et le service. Ouais. C'est pour expliquer qu'en fait, c'était pas tout à fait ça qu'il fallait dire, que des produits qui coûtent un peu moins cher, on va pouvoir les payer, ou essayer de les payer, et pour pouvoir rembourser des molécules qui coûtent de plus en plus cher, ne serait-ce qu'en immunothérapie, en cancéro, en oncologie. Hier, j'ai donné un cours au Centre Raphaël d'oncologie. J'ai vu des patients. Ils sont très demandeurs parce qu'ils ont besoin de tout ça, bien sûr.
0: Docteur, qu'est-ce qu'on met dans la phyto ? Moi, je pense aux huiles essentielles, l'aromathérapie, les tisanes, les bourgeons.
2: Vous avez raison, il y a tout ça. La phyto, c'est tout ce qui est traitement à base de plantes. Et on dit à marche thérapeutique large, ça veut dire des plantes lesquelles, normalement, même en les prenant à des doses plus fortes, ne posent pas de vrais problèmes de toxicité. Mais c'est relatif.
0: Bon, alors venez poser vos questions ce matin. Comment les plantes peuvent vous aider à être en pleine forme et serein? C'est une partie importante aussi d'être serein. 01 42 30 10 10, vous posez vos questions. 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Pour la musique, Charles Doré est avec nous avec sa nouvelle chanson Famille ou pas famille. Alors

0: Famille ou pas famille, avec Charles Doré sur votre radio ici par Île-de-France. Continuez à nous envoyer vos WhatsApp. Tenez, petite photo de, des compléments alimentaires que vous prenez, que vous avez peut-être dans vos placards. N'hésitez pas, le docteur Daniel Roussitruc reste avec nous jusqu'à 10h. Elle est spécialiste en phytothérapie. Elle peut vous donner plein de conseils pour être en pleine forme, en énergie et en sérénité. 01 42 30 10 10. Juste avant d'accueillir Pascal qui est à Créteil, Thomas, c'est plutôt le bonheur sur les routes d'Île-de-France avec ce beau soleil et très peu de bouchons, mis à part quand même malheureusement deux accidents.
1: Oui, notamment du côté de Pontaut-Combo, ça coince toujours sur la N104 si vous arrivez de la 4 et de l'Ogne. Il y aura quelques difficultés pour rejoindre la N4 ou continuer sur la N104 en direction de Bricq-Entrebert, on va perdre un peu de temps. Un autre accident également en sortie de Paris sur la 3, quand vous arrivez à Gonesse, il y a une voiture et une moto qui se sont percuté, ce qui va gêner sur votre droite, donc là aussi ça peut être gênant. Et puis vous avez peut-être prévu de partir en week-end, attention, partez avant tout le monde si vous le pouvez, bien sûr, puisqu'on risque d'avoir un peu de monde, en tout cas Bison Futé voie rouge dans le sens des départs sur le plan national, mais donc en Ile-de-France aussi bien sûr, avec déjà du monde en ce fin de matinée sur la 10 et la 6 hein, au niveau des péages, notamment dans le secteur de Saint-Arnoult-en-Yvelines, donc faites attention bien sûr, il risque d'y avoir un peu plus de monde, et notamment cet après-midi. Côté transport en commun, je vous rappelle que la ligne A du RER est coupée à l'extrême est entre Val d'Europe et Torcy, pas évident si vous voulez aller à Disney par exemple. Il y a eu un accident grave de personnes, ça va durer jusqu'à 11h20.
0: C'est noté, merci Thomas, et on sera là pour vous accompagner tout le week-end sur les routes.
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0: Votre ordonnance phytothérapie ce matin jusqu'à 10h avec Daniel Roussitruc, docteur en pharmacie. Mieux vivre grâce aux plantes après 50 ans, c'est passionnant, c'est aux éditions Odile Jacob. Et il y a des exemplaires qui vous sont réservés, qui vous sont offerts en appelant le 01 42 30 10 10. Vous aurez une chance d'en gagner un. On va accueillir Pascal qui est à Créteil dans le Val-de-Marne. Bonjour Pascal.
3: Bonjour Corentine, bonjour docteur.
0: Bonjour Pascal.
4: Bonjour
0: bienvenue.
4: Pascal.
0: Alors on vous écoute parce que vous aviez justement une question à poser par rapport à ce qui vous est arrivé hier. Ça tombe bien Pascal.
3: Absolument. Pour aller faire des courses, je passe dans un petit passage piéton bordé de haies, d'arbustes divers, et j'ai croisé une dame asiatique qui cueillait les fleurs de chèvrefeuille. Mmh. Alors évidemment, ça m'a interpellée, donc je lui ai demandé ce qu'elle en faisait, et elle m'a dit qu'elle faisait des tisanes, que c'était un excellent antioxydant et un excellent anti-inflammatoire.
0: Bah déjà, ça sent très bon.
3: Oui, déjà, ça sent bon. Oui.
0: Déjà, mais tiens, d'ailleurs, sur les odeurs, Daniel, petite parenthèse, on entend souvent parler d'aromathérapie. Quand on se promène près d'un chèvrefeuille, par exemple, ça a une incidence positive sur notre bien-être, voire notre santé ?
4: Oui, eh ben, écoutez, ça s'appelle l'aromacologie.
0: D'accord.
4: C'est la contraction d'aromathérapie et psychologie. Mmh. Et en fait, quand vous inhalez une huile essentielle, il y a des récepteurs sur vos cils olfactifs, hein, là, en haut.
0: Vers les yeux ?
4: Vers le troisième cornet du nez, c'est-à-dire en haut du nez.
0: Ouais.
4: Et là, on va avoir la transmission d'un influx nerveux, et ça va aller sur un certain nombre de glandes, mais sur ce qu'on appelle le système limbique, qui est le cerveau émotionnel.
0: D'accord.
4: Donc, c'est très intéressant dans l'aromathérapie parce que c'est la discipline, c'est la seule, qui est olfactive. Hein. Mmh. Autrement, ce qu'on a, c'est l'éther, n'importe quoi. Mais nous, autrement, nos huiles essentielles, en plus de leur effet pharmacologique, enfin sur l'organisme, elles ont un effet sur le comportement.
0: Et sur nos émotions.
4: Et alors, sur l'émotion.
0: Puisque Pascal évoque les tisanes, c'est hyper intéressant parce qu'on a vu qu'il y avait un boom de consommation de tisanes en France en ce moment, plus 40% de ventes de tisanes. Voilà, c'était pas très sexy de boire des tisanes il y a quelques années. Ça revient à la mode et c'est une bonne chose, Daniel. Quelles sont les vertus
4: absolument.
0: Des tisanes?
4: D'abord, il y a des parties qui sont solubles dans l'eau, les hydrosolubles seulement, qui vont dans la tisane. Contrairement aux extraits secs, où ça peut être un peu plus dangereux. Malgré tout, il faut vous dire qu'il faut faire attention à une consommation intensive. L'important, c'est la dose. Hein.
0: Toujours,
4: donc, il faut quand même toujours être prudent. Quelqu'un qui boit 9 tasses de tisane par jour, attention à une interaction possible.
0: Alors, justement, tisane, je suis sur votre livre là, Daniel.
4: Oui.
0: Vous dites « Romarin bio en tisane pour une peau jeune ».
4: Oui, alors le romarin, c'est vrai, c'est bourré d'antioxydants. En plus, le romarin en huile essentielle inhalée, il y a eu des travaux qui ont été faits, le professeur Ostetmann, qui va venir à Lausanne la semaine prochaine, eh bien lui, il a beaucoup travaillé sur le romarin et la maladie d'Alzheimer, dans les maladies neurodégénératives, qui sont liées aussi à l'âge. Eh bien, en inhalant ce romarin à un huitinéol, on améliore la concentration. Ça a été longtemps étudié, et donc on fait plein de choses avec les plantes.
0: Donc romarin, excellent, peut-être pour lutter contre le le développement de la maladie
4: c'est
0: d'Alzheimer.
4: C'est bien d'en prendre bien. Et d'en mettre dans ses repas.
0: Et si on consomme une tisane de romarin bio par jour, on va avoir des effets positifs sur la beauté de notre peau.
4: Oui, c'est vrai que c'est cet effet antioxydant dont on a besoin, parce qu'on est beaucoup plus sensible à tout ce qui est radicaux libres et autres.
0: Parfait.
4: Donc c'est vrai que ça peut être intéressant.
0: Voilà. Vive les tisanes.
4: Oui, bien sûr, c'est très bien.
0: Et la dernière question de Pascal. Est-il vrai que c'est anti-inflammatoire et antioxydant concernant le chèvrefeuille ?
4: Alors, c'est pour nous un petit médicament, mais pourquoi pas, hein, évidemment. Il y a évidemment un effet antioxydant et légèrement anti-inflammatoire du chèvrefeuille.
0: Donc, on peut cueillir du chèvrefeuille.
4: Oui, alors attention, on le cueille, c'est pareil. Il faut avoir des produits sans pesticides.
0: Bah,
4: sans
0: a priori, à Paris, il n'y a plus de pesticides. Hein. Les jardiniers parisiens n'utilisent plus de pesticides depuis quelques années.
4: On est beaucoup plus inquiets par le cadmium en ce moment.
0: Ouais, bon. C'est bon, Pascal, vous avez toutes vos réponses ?
3: Oui, c'est bon. Je pense que de toute façon, la nature nous donne tout ce dont on a besoin pour mieux vivre et pour se soigner. Enfin, on parlait du romarin à l'instant, mais il y a aussi les tisanes de thym à l'approche de l'hiver pour les rhumes, enfin les encombrements liés à la saison. Et j'ai une amie, moi, qui m'a soigné des piqûres d'insectes avec du plantain.
4: Tout à fait.
3: Ramassé par terre, hein, dans un champ. Donc voilà, il faut repenser à comment faisaient les anciens avec tout ce qu'ils avaient à disposition dans la nature.
0: Pascal, vous ne voyez pas le docteur Daniel Roussy-Truc qui opine du chef à tout ce que vous dites.
4: Oui, absolument, le plantain, vous avez raison. Une bonne tisane de plantain, vous avez les yeux rouges un jour, hein, peut-être une allergie, vous mettez des compresses, hein, ça marche du tonnerre et c'est vrai, ça c'est simple à faire.
0: Et Pascal nous dit, il faut se tourner à nouveau vers la nature parce qu'elle a tout ce qu'il faut pour nous aider. C'est vrai que moi, quand j'ai une douleur et que je prends un Doliprane, une aspirine, un antidouleur, je me dis ah mais comment ils faisaient avant sans ces médicaments ? Eh ben ils faisaient quand même, hein.
4: Bah, bien sûr.
0: Ils avaient des ressources, ils avaient des plantes.
4: Il y avait même des centenaires. Oui, bien sûr.
0: Il y avait même des centenaires. Merci Pascal pour votre appel. On annonce les gagnants parce que le livre est passionnant. Juste avant 10h, d'accord ?
3: D'accord, ok.
0: À bientôt Pascal, au revoir et bonne journée à Créteil. Continuez à nous appeler pour réagir, pour poser vos questions, pour témoigner comme chaque matin. C'est votre émission ici entre 9h et 10h avec nos invités. Ils sont là pour vous répondre. 01 42 30 10 10 par téléphone ou par WhatsApp. On vous attend, à tout de suite.
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3: Et vos questions qui continuent à arriver au 01 42 30 10 10. Dans un instant, on parlera gelée royale avec la question de Sonia qui est à Cesson en Seine-et-Marne. Et on a des livres à vous offrir. Profitez-en, mieux vivre grâce aux plantes aux éditions Odile Jacob. C'est cadeau, c'est pour vous ce matin au 01 42 30 10 10. Un coup de fil, un petit WhatsApp. On s'occupe de votre santé, de votre bien-être ici jusqu'à 10h. Voici Michel Berger.

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2: Santé, bien-être, prévention. On parle ce matin des plantes, de la phytothérapie. Comment peut-elle vous aider? Posez la question au docteur Daniel Roussitruc, qui a écrit le livre Mieux vivre grâce aux plantes aux éditions Odile Jacob. On en a plusieurs à vous offrir au 01 42 30 10 10 de ces livres-là. Alors, on peut évoquer plein de sujets. C'est à vous de nous dire qu'est-ce qui vous intéresse. Peut-être la ménopause, l'andropause, des questions autour de la libido, de la prise de poids, du sommeil, de la petite déprime, de l'immunité, de l'ostéoporose. 01 42 30 10 10. On va accueillir Sonia, tiens, dans en Seine-et-Marne, à Cesson. Bonjour Sonia.
3: Bonjour.
2: Bienvenue.
3: Bonjour
2: Sonia. Merci de nous avoir appelé. Le docteur Daniel Roussitruc vous écoute pour votre question.
3: Alors, moi, j'ai une question concernant les cures de gelée royale, mm-hmm. qui sont présentées sous forme de cure d'un mois, voire de trois mois en pharmacie. Et on sait que la gelée royale, c'est quelque chose d'assez puissant, mm-hmm. que c'est très concentré. Mais c'est pas mal dilué dans les cures, donc je voulais savoir si c'était suffisant. D'accord. Pour en tirer tous les bienfaits. C'est-à-dire que dans une cure d'un mois présentée sous forme d'ampoule, ça va être présenté de façon à nous indiquer qu'il y a 1800 mg de mais qu'est-ce que ça veut dire concrètement?
2: Et Sonia, juste parenthèse, pourquoi ça vous intéresse la gelée royale? On la propose, je crois, pour soutenir l'immunité, c'est ça, Sonia?
3: Oui, ouais. Pour apporter de l'énergie, je pense qu'il y a pas mal de bienfaits.
2: C'est ça, nous dit le docteur.
4: Oui, tout à fait. Avez tout à fait raison. C'est un produit qui va vous donner la pêche et qui va apporter un peu comme un complexe vitaminique, mm-hmm. mais beaucoup plus naturel. Et il faut savoir que les abeilles et la reine, elles adorent, hein, c'est mm-hmm. normal. Seulement, j'ai quand même vous dire qu'il faut faire toujours attention à tous les compléments alimentaires. La gelée royale, quand on est atteint d'un cancer, et surtout d'un cancer hormonodépendant, mm-hmm. sein, utérus, etc., c'est très fortement déconseillé.
2: D'accord.
4: C'est même contre-indiqué. Alors qu'on conseille la propolis, mm-hmm. qui est totalement différente, hein, qui protège la ruche, vous savez. Et là, la propolis, c'est mm-hmm. beaucoup plus simple à utiliser.
2: Mais docteur, si on n'a pas de cancer,
4: c'est un
2: bon produit, la gelée royale.
4: C'est un super produit. Voilà. Mais c'est comme tout, mm-hmm. il faut connaître et savoir les limites d'utilisation. D'accord. De tout ce qu'on utilise.
2: Ça ne va pas favoriser le cancer.
4: Absolument pas.
2: Ça peut juste, si on est atteint d'un cancer, être mauvais.
4: On s'est aperçu que les gens... Il y a eu des essais qui ont été faits et on s'est aperçu qu'il fallait de la prudence. Tout ça pour dire non, il y a beaucoup de choses qu'on peut prendre. Il y a toujours un certain nombre de contre-indications pour tout. Et vous avez raison, le dosage a aussi de l'importance, mais vous pouvez tout à fait prendre un miel à la gelée royale, ça va vous faire du bien, sans aucun problème.
2: Voilà, donc ça nous donne de l'énergie.
4: Tout à fait.
2: Comme les abeilles. Et comme c'était la journée mondiale des abeilles hier, me semble-t-il.
4: Bravo.
2: Sonia, c'est bon, vous avez une autre question?
3: Oui, j'aurais aimé savoir déjà pour quelles raisons c'est contre-indiqué lorsqu'on est atteint d'un cancer. Mm-hmm.
4: Eh bien, j'ai donné une conférence d'hier à des patients qui avaient des cancers. J'ai bien précisé, propolis, oui, ça peut faire flamber. Enfin, ça a un effet négatif sur les traitements. Donc, je pense que dans le cas, c'est tout. Mais pas du tout pour des personnes qui n'ont rien. Bien sûr, au contraire, c'est un super produit et on le trouve même dans l'alimentaire. Donc, il n'y a aucun danger. Mais toujours faire attention quand on a des problèmes médicaux particuliers et qu'on prend des produits, il y a toujours des risques d'interaction. C'est ça le problème.
2: C'est noté. C'est bon pour vous, Sonia?
3: Oui, je vous remercie beaucoup.
2: Vous en prenez, vous, des compléments alimentaires?
3: Oui, en ce moment, je suis en plein dedans, là. Je prends une cure, justement, de gelée royale.
2: Oui.
3: Donc, c'est pour ça que je me posais la question, est-ce que la contenance dans chaque ampoule est suffisante pour en tirer tous les bienfaits?
4: Alors, c'est toujours des doses un peu faibles, bien sûr. Donc, à ce moment-là, si vous voulez un effet renforcé, vous augmentez la dose, vous la doublez. Hein. Après, c'est un problème de coût aussi du produit final. Enfin, il y a plein de choses qui entrent en jeu.
2: Vous pouvez doubler la dose, Sonia.
4: Voilà, je pense qu'il n'y a pas de danger.
3: On pourrait prendre deux ampoules par jour plutôt que...
4: Voilà, absolument.
3: Ça peut être
4: Oui.
3: D'accord.
4: Enfin, je n'ai pas vu le produit, hein, mais j'imagine qu'en général, c'est plutôt un peu sous-dosé.
2: Merci, Sonia, pour votre appel.
3: Merci à vous.
2: Bonne journée, à très vite. On va accueillir Marie-Noël maintenant, qui nous rejoint de Saint-Denis. Bonjour Marie-Noël.
5: Bonjour.
2: Bienvenue Marie-Noël. Alors vous vouliez parler d'embonpoint, c'est ça? Embonpoint, c'est ça? Ou pas? Ou, je ne sais pas, c'est ça ou pas votre question Marie-Noël?
5: Oui, c'est ça. D'accord. Parce que je prends des choses, mais je trouve que c'est pas si efficace que ça. Et j'ai peut-être des mauvaises graisses, enfin voilà, je sais pas.
2: Alors, question pour accompagner Marie-Noël, et vous en parlez dans votre livre, Daniel, pourquoi est-ce qu'on prend du poids en vieillissant?
4: Oui, Alors, c'est surtout, à mon avis, un problème de répartition de la graisse.
2: D'accord.
4: Après la ménopause. Moi, j'entends toujours des jeunes filles, et puis on était pareil quand on était plus jeunes, qui me disent, oh là là, les règles, c'est douloureux, c'est terrible. Je leur dis, vous avez des estrogènes. C'est des merveilleux produits dans votre corps. Mmh. Quand on les perd au moment de la ménopause, c'est un peu moins vrai pour les hommes, où ça se dégrade
2: plus lentement.
4: Plus lentement, mais ils ont d'autres soucis, ils mangent un peu différemment. Mmh. Eh bien, il y a une répartition de la graisse qui se fait différemment. Au lieu d'avoir une graisse qu'on appelle gynoïde, c'est-à-dire fesses, cuisses, etc., culottes de cheval, on a une graisse androïde, c'est-à-dire un peu comme les hommes, autour de la taille.
2: D'accord.
4: Moi, j'avais une belle-sœur qui était un mannequin. Elle me disait, quand j'étais jeune, j'étais en 8, avec la taille fine. Ouais. Aujourd'hui, je suis en rectangle. Elle exagère, hein, parce qu'elle est pas mal. Mais bon,
2: On s'épaissit
4: autour de la taille, parce qu'on n'a pas tout à fait les mêmes récepteurs. On est plus sensible à l'insuline et au sucre. Mmh. On a une espèce d'insulino-résistance qui s'installe. Mmh. Donc, il faut manger moins de produits sucrés, alors qu'on a des fringales sucrées.
2: D'accord.
4: Ça devient très compliqué.
2: Bon, alors, juste une parenthèse. Dans votre livre, vous dites que les femmes ont plus de mal à perdre du poids que les hommes.
4: Oui, parce que je pense que il y a plusieurs choses qui rentrent en jeu. Mais je pense surtout que les femmes ont tendance à faire plus attention que les hommes.
2: Bon.
4: Quand vous allez au restaurant, c'est peut-être moins vrai aujourd'hui.
2: Elle se surveille un peu plus.
4: Vous avez le mec, l'homme qui demande
2: une côte de bœuf,
4: et la femme qui va demander sa salade. Vous avez pas remarqué?
2: Avec la sauce à part.
4: Avec la sauce à part.
2: C'est un peu cliché.
4: Oui, c'est un peu cliché.
2: Mais c'est pas totalement faux.
4: Voilà. Et donc, je pense que c'est à ce moment-là, c'est un peu plus difficile. Moi, je propose quelque chose que j'adore, qui s'appelle, qui est complètement naturel, la chrononutrition. On mange de tout, mais au bon moment, en fonction des sécrétions hormonales. Sachant que comme on a le cortisol au plafond, quand on se réveille, si on a mangé peu de sucre la veille, eh bien là, le matin, il faut manger. Et c'est très bien quand on prend de l'âge, parce que les protéines, c'est 3 fois par jour. J'arrête pas de le dire aux gens qui prennent de l'âge. On dit aux femmes qui... Quand vous avez une grand-mère, on dit, allez, la pauvre, je me rappelle, moi, à l'époque, je disais à la grand-mère, ben oui, t'as raison, je te fais une petite soupe de pâtes et tu prends une religieuse derrière. Catastrophe. C'est absolument pas...
2: Il faut des protéines
4: 3 fois par jour, mais pas forcément des tonnes. Mais le matin, on peut manger des œufs, on peut manger ce qu'on veut, du fromage... Et le soir, au contraire, poisson, légumes. Et comme on a cette sensibilité à l'insuline un peu exacerbée, si on suit, ça, je l'explique complètement sur mon ouvrage, je suis vraiment très très accro à cette chrononutrition, parce que ça permet de dire aux gens, on vous enlève rien, mais vous mangez tout, évidemment,
2: au bon moment,
4: pas en quantité, vous n'allez pas dévorer 3 tablettes de chocolat. Au bon moment, en fonction des sécrétions hormonales.
2: Tout est dans le livre et Marie-Noël, on va annoncer les gagnants tout à l'heure. On a beaucoup d'exemplaires à vous offrir. Merci Marie-Noël pour votre appel.
5: Merci.
2: À très vite.
5: Merci.
2: Avec plaisir.
5: À bientôt, au revoir.
2: Continuez à nous appeler pour parler des compléments alimentaires, de la phytothérapie, des plantes et comment elles peuvent soutenir votre bien-être, votre santé. 01 42 30 10 10. Un petit mot sur vos conditions de circulation ce matin avec Thomas Echeverry.
1: Qui sont plutôt bonnes pour ce vendredi matin, pour l'instant du moins. Ça va peut-être changer avec effectivement Bison Futé qui voit rouge pour ce départ de la Pentecôte de ce long week-end. Donc il y aura peut-être un peu plus de monde en fin de matinée, effectivement, sur la 6, la 10 au niveau des péages, notamment du côté de Saint-Arnoult. Pour l'instant, on a un accident, effectivement, surtout qui pose problème, c'est dans le secteur de Pont-au-Cobro, sur la N104. Si vous arrivez de Logne et que vous êtes en direction de Brie-Comte-Robert, il y a effectivement toujours ces 2 voitures qui se sont percutées et qui gênent sur votre droite, donc il y a un petit bouchon. Côté transport en commun, attention, toujours cette coupure de la ligne A du RER, alors sur un tout petit tronçon, mais tout de même, entre Val d'Europe et Torcy, ce qui vous empêche d'aller à Marne-la-Vallée, pour le coup, suite à un accident grave de personnes. Donc c'est compliqué forcément et ça va durer un petit peu. Il faudra attendre jusqu'à 11h20 pour pouvoir recirculer dans ce secteur-là.
2: Et ici, on vous tient au courant.
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2: Allez, dans un instant, on va regarder un peu vos WhatsApp qui arrivent nombreux au 01 42 30 10 10. Gilles qui nous dit qu'il fait des tendinites à répétition et il veut savoir si la phytothérapie peut l'aider. Sylvie nous dit « J'ai de l'endométriose, comment soulager mes douleurs ?» Isabelle, très intéressée par ce sujet, « Je bois de l'aloe vera tous les matins avec mes oméga 3 probiotiques et je suis en pleine forme. » On va regarder tout ça dans un instant. Continuez à nous envoyer ces messages au 01 42 30 10 10 ou à nous appeler parce que dans un instant, on va entendre la voix de Gilles qui est à Draveil dans l'Essonne, qui est un petit peu stressé, docteur. Vous allez lui proposer votre ordonnance de plantes juste après les Connells 74-75.

0: avec les Connells sur votre radio ici par Île-de-France.
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0: Quel succès, docteur, hein. Danielle Roussy-Truc est avec nous, docteur en pharmacie. Elle a écrit ce livre « Mieux vivre grâce aux plantes » après 50 ans, aux éditions Odile Jacob. Il y a quelques exemplaires d'ailleurs à gagner au 01 42 30 10 10. Thomas Etcheberry annoncera les gagnants dans quelques minutes. On va accueillir Gilles, qui est à Draveil, dans l'Essonne. Bonjour Gilles.
2: Oui, bonjour.
0: Bienvenue Gilles. Alors, vous êtes stressé en ce moment ?
2: Oui, alors tout d'abord, je voudrais vous remercier d'avoir découvert cette radio, parce qu'avant, j'écoutais Radio France et Nostalgie, et je viens de découvrir cette radio qui je trouve très très bien, avec des informations géniales.
0: C'est sympa, merci. Donc, Gilles, bienvenue dans la grande famille ici, Paris-Île-de-France, on va prendre soin de vous.
2: Super. Donc alors, je voudrais poser une question au docteur Daniel.
0: Oui.
2: Donc actuellement, avec la vie stressante qu'on a, qu'est-ce qu'elle nous recommande, quoi, tout simplement.
0: Ouais. C'est vrai qu'on est très stressé avec des vies qui débordent dans tous les sens, notamment en Île-de-France, les temps de trajet, Daniel. Que pouvez-vous recommander côté phytothérapie à ceux qui ressentent ce stress ?
3: Alors, en effet, moi, il y a une plante que j'aime beaucoup, qui est peu toxique, qu'on peut prendre dans la journée. C'est la passiflore en extrait sec. Hein. Bon, alors, il faut un produit de qualité, il vaut mieux aller en pharmacie et s'adresser à la personne qui est spécialisée à la pharmacie. Mais la passiflore, c'est une plante qui agit précisément sur le stress, qui va préparer le soir à un sommeil plus réparateur, parce que quand on dort mal, on est mal dans la journée. Le sommeil est un vrai, vrai problème. Ça fera peut-être l'objet de mon prochain livre, Le sommeil toute la vie.
0: Et de notre prochaine émission. Passiflore, c'est noté. Alors moi, j'aime bien la valériane.
3: La valériane est très bien, mais pas dans la journée, parce que là, vous allez vraiment dormir.
0: Le soir.
3: Et c'est dangereux. Alors, dans la journée, on prend de la passiflore. Et le soir, on peut associer de la valériane pour mieux dormir. L'intérêt de la passiflore, c'est qu'elle a un effet anxiolytique intéressant. Même souvent, j'ai un médecin qui m'a écrit un article sur ma revue. J'ai une revue qui s'appelle « Que je vous ai offert », qui est la phytothérapie européenne. Ce médecin a écrit un travail, c'est une psychiatre, sur la passiflore, parce que pendant la Covid, elle n'avait plus de benzodiazépine pour donner à ses patients. Donc, elle a demandé à certains d'entre eux s'ils voulaient bien substituer par autre chose.
0: Benzodiazépines, les somnifères notamment.
3: C'est ce qu'on donne, les anxiolytiques qu'on donne, et souvent, et qu'on prescrit le soir.
0: Petite parenthèse, docteur, vous parlez aussi de déprime et de légère dépression dans votre livre. Là, on parle de passiflore, vous dites que ça a un effet anxiolytique. Pareil pour les dépressions légères, la phytothérapie peut être une alliée intéressante.
3: Oui, alors, le problème, c'est le diagnostic aussi. Ne pas oublier qu'à partir du moment où on soigne quelqu'un, il faut qu'on sache de quoi il est malade. C'est un vrai problème, ça. Et c'est pas simple, le diagnostic. Mais c'est vrai qu'on a des plantes. Alors, par exemple, le millepertuis, on ne peut pas le prendre seul. Il y a vraiment un suivi comme n'importe quel antidépresseur. Donc, il y a
0: un
3: vrai suivi.
0: C'est une plante puissante, donc.
3: Elle est puissante. Elle peut se substituer aux autres antidépresseurs, très utilisés en Allemagne. Bon, après, on a le safran, qui est beaucoup plus facile à utiliser. Alors, pensez toujours aux plantes alimentaires qu'on peut adjoindre. C'est toujours intéressant. Mais les gélules de safran, ça peut aider. Mais j'aime mieux toujours qu'il y ait quand même l'aval d'un professionnel quand on démarre un traitement tout seul. Je pense que c'est toujours un peu risqué, ne serait-ce qu'au niveau du diagnostic. Mais on a aussi, par exemple, à part la passiflore, un truc qui fonctionne très bien, c'est les huiles essentielles inhalées. Je sniffe mon huile essentielle qui me convient.
0: Mais comment je la sniffe ? J'ouvre le flacon et je respire, ou je la fais chauffer ?
3: Ou alors vous avez des petits sticks qui sont vendus vides, avec des mèches dedans. On va mettre l'huile essentielle dedans, on ferme, vous savez, espèce de... On les appelle des petits sticks inhaleurs, et puis on va les respirer. Mais dans le flacon, on peut faire ça. D'accord. Ou alors on met sur les poignets, parce qu'on a en plus un point d'acupuncture qui est intéressant, et on respire.
0: Est-ce qu'on peut les chauffer ? Moi, souvent, je vois des infos contradictoires, ne pas chauffer les huiles essentielles. Est-ce qu'on peut les mettre quelques gouttes dans une casserole ? Un petit torchon sur la tête et les inhaler.
3: On peut faire ça, mais on n'est pas à température trop élevée pour pas détruire une partie des actifs. Mais bien sûr, quand vous mettez contre et que vous frottez, ça va s'élever en température, ce qui fait que les molécules vont diffuser dans l'air et vous allez les inhaler. C'est pas négatif.
0: Je sniffe la lavande.
3: Et alors, comment vous vous sentez ?
0: Écoutez, moi, je me sens toujours très bien. Donc encore mieux.
3: Parfait, encore mieux. Non, mais c'est très intéressant. Moi, je les donne aux étudiants qui, avant un contrôle, on a fait des essais cliniques sur
0: pour
3: la lavande.
0: Pour le bac, là.
3: Ah, en ce moment, vraiment, c'est génial. On part avec son petit flacon de lavande et avant l'épreuve, on respire ça. Mmh. Ça va détendre et même au niveau de la mémoire, quand on est un peu stressé, on a moins l'effet page blanche.
0: Page blanche, vous savez, le trou.
3: Le trou.
0: Très bien.
3: Et je trouve ça très bien et ça, c'est simple. Hein. Après, il y en a qui sont plus sensibles à d'autres odeurs. Et c'est ça qu'on fait, c'est ça l'aromacologie. Il y en a qui préfèrent le petit grain bigarac ou le néroli. On a des huiles essentielles qui sentent des odeurs paradisiaques.
0: Merci en tout cas Gilles pour votre appel. Et puis dans un instant, on accueillera Francine qui veut nous parler cholestérol. Continuez à nous appeler, à nous envoyer vos WhatsApp au 01 42 30 10 10. Le docteur Daniel Roussitruc reste avec nous encore pendant quelques minutes ici.
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0: Et dans un instant, notre prochaine auditrice, on ira du côté de chez Francine, du côté de Livry-Gargan, en Seine-Saint-Denis. Mais d'abord, allons du côté de chez Swan avec Dave.

0: Du côté de chez Swan avec Dave.
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0: Et en plus, elle chante. Hein. Le docteur Daniel Roussy-Truc s'est régalé pendant la chanson.
2: Je suis musicienne, j'adore la musique, je suis une fan.
0: Et vous adorez aussi soigner avec les plantes.
2: Absolument.
0: Mieux vivre grâce aux plantes.
2: Ça va avec.
0: Après 50 ans, aux éditions Odile Jacob, c'est un peu le combat de votre vie, Daniel. Oui, qu'on
2: vrai.
0: Reconnaisse l'efficacité de ces compléments de traitement. Et Francine a l'air d'accord avec vous. Bonjour Francine.
3: Bonjour.
0: Vous êtes à Livry-Gargan, Francine, en Seine-Saint-Denis. Alors qu'est-ce que vous prenez, vous, Francine ?
3: Ben moi, je prends des cranberries quand j'ai des problèmes de cholestérol.
0: Ah.
3: Et une petite poignée chaque matin.
0: D'accord.
3: Et visiblement, ça fait baisser le cholestérol. Et plein de gens autour de moi l'appliquent aussi. Et souvent, les médecins sont très étonnés.
0: J'avais l'image des bouteilles de jus de cranberries qu'on prenait pour les problèmes urinaires.
2: Absolument.
0: C'est ça, Daniel ?
2: Oui, absolument. On a prouvé que le cranberry empêchait la bactérie de s'accrocher aux muqueuses à la vessie. Et donc, en effet,
0: quand on fait des cystites,
2: c'est la canneberge en français.
0: Canneberge.
2: Et donc, quand on fait des cystites à répétition, ouais. Je dis se manger sa poignée, parce qu'il vaut mieux le manger frais.
0: Évidemment.
2: On l'a prouvé que ça marchait mieux. Et donc, on prend sa poignée tous les jours. Mais c'est un produit bourré d'antioxydants qui doit agir peut-être à plusieurs niveaux, mais l'action en effet prouvée, c'est l'action sur
0: la cystite.
2: La cystite, bon. Ou les traitements et associés aux cystites.
0: Un petit conseil pour Francine, pour le cholestérol alors, Daniel ?
2: Oui, alors le cholestérol, il y a la levure de riz rouge que les gens prennent, c'est quand même une statine, donc il faut en parler au cardiologue avant de le faire, et il faut associer toujours à la coenzyme Q10 100 mg, parce que c'est un peu différent, parce que c'est un complexe, alors que les médicaments, c'est une molécule unique. Là, c'est un complexe avec des propriétés plus faciles à gérer,
0: bon.
2: Malgré tout.
0: Voilà.
2: Mais moi, je conseille de la chrononutrition, encore une fois.
0: La chrononutrition, bien manger au bon moment, le bon aliment.
2: Et là, dans le livre, vraiment, on explique. Et là, c'est vrai que pour le cholestérol, si on le fait correctement, sur le plan alimentaire, déjà, ça marche mieux. Mais on peut associer des tas de choses à côté, bien
0: Alors,
2: sûr.
0: Quand Isabelle nous dit par WhatsApp, je bois de l'aloe vera tous les matins et des oméga-3 et des probiotiques et je suis en pleine forme, vous confirmez, Daniel ?
2: C'est-à-dire que c'est des produits de base qu'on peut utiliser. Les oméga-3, on les a dans les poissons des mers froides. Et donc, on

0: Sylvie ?
1: Ben oui, parce qu'en fait, je me réveille la nuit. Je dors très tôt le matin. Donc après, pour s'endormir, c'est impossible. Et ça fait que le matin, on se lève, on est fatigué, et puis la journée, c'est compliqué. Quoi.
0: Alors, détérioration du sommeil en vieillissant aussi, ça, Daniel, on peut pas trop y couper, apparemment.
2: Oui, et puis je vais vous dire, il y a des gens qui ont des problèmes de sommeil à tous les âges de la vie, je vois ça de plus en plus. Et c'est vrai que c'est un problème. Et quand on commence à déséquilibrer le sommeil, on a du mal à rétablir. Alors, nous, on a des plantes. On a des plantes, par exemple, qui sont des inducteurs de sommeil, c'est-à-dire quand on a du mal à s'endormir. Par exemple, comme l'escholzia.
0: D'accord.
2: Après, pour tout le sommeil, on a, après 50 ans, on peut utiliser le houblon, parce que le houblon, il contient des substances sédatives très, très puissantes. Okay. Celle qu'on a dans la bière. Sans la bière, mais il y a aussi des estrogènes dans le houblon.
0: Ce qui est intéressant,
2: donc attention, c'est les femmes.
0: Mais c'est intéressant, l'estrogène, vous nous l'aviez dit tout à l'heure.
2: Très important quand on les a perdus après 50 ans, pas quand on est plus jeune. D'accord. Donc valériane quand on est jeune, et un peu plus tard, on peut utiliser le houblon. Et donc on peut prendre par exemple 2 gélules d'escholzia au dîner et 2 gélules par exemple de houblon au coucher.
0: Parfait.
2: Et donc, il faut faire ça un peu régulièrement et voir s'il n'y a pas de contre-indication pour vous. Mais c'est vrai que ça peut être intéressant. Merci. D'utiliser les plantes dans le problème du sommeil. On est vraiment très bien placé.
0: Merci beaucoup pour tous vos conseils. Daniel Roux, Citruc, docteur en pharmacie, mieux vivre grâce aux plantes après 50 ans chez Odile Jacob. Quels sont nos 4 gagnants, Thomas ?
3: Pascal de Créteil, Sonia de Cesson, Francine de Livry-Gargan et Gilles de Draveil, nouvel auditeur, bienvenue.
0: Bravo à tous et merci. Bravo. Docteur, merci à vous.
4: Merci. 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
0: Passez une belle fin de semaine avec votre radio locale. Il est 10h. Les infos avec Soazic Bourg-Soazic, les images ont tourné toute la nuit sur les réseaux sociaux.
7: Une violente altercation impliquant des supporters de l'OGC Nice a eu lieu hier soir sur le canal Saint-Martin. Au niveau du quai de Valmy, dans le 10e arrondissement, 65 personnes ont été interpellées et placées en garde à vue. Des fans venus assister au match contre Lens. Ce soir, au Stade de France, la finale de la Coupe de France. 6 personnes ont été blessées, dont une gravement. La police a retrouvé des armes blanches, des cagoules, des gants coquets. Le maire du 11e arrondissement, David Bédiard, a dénoncé sur son compte X, je cite, un cortège de militants d'extrême droite qui se battent et qui sont violents.
0: À peine annoncées, les nouvelles aides carburant du gouvernement sont déjà critiquées.
7: La secrétaire générale de la CGT dénonce un hors-sujet complet. Il n'y a rien pour augmenter les salaires, rien pour bloquer les profits, estime Sophie Binet. Hier soir, Sébastien Lecornu a présenté son nouveau volet d'aide pour les gros rouleurs et les professions les plus touchées, 710 millions d'euros pour revaloriser et prolonger les coups de pouce.
0: Et puis cette question maintenant, comment mieux soigner les soignants ?
7: Ce sont eux qui s'occupent de nous, mais ils peinent à s'occuper d'eux. Plus de la moitié boivent, fument du cannabis et consomment des anxiolytiques. Et ils sont plus nombreux que le reste de la population à tomber malade et à souffrir de douleurs chroniques. Pour les aider, la ministre de la Santé a annoncé 13 mesures de prévention hier, dès les études, avec pause obligatoire pendant les gardes, temps de récupération après le travail et même un numéro vert pour demander de l'aide. On y pioche plus qu'on y met. Le livret A n'attire plus les épargnants. Le placement financier, qui était pourtant le préféré des Français, signe son pire mois d'avril depuis 2009. Près d'1,5 milliard d'euros se sont évaporés. 4e mois consécutif de baisse selon la Caisse des dépôts.
0: Allez, un petit mot de foot avec Ousmane Dembélé qui est rassurant à 8 jours de la finale de Ligue des Champions contre Arsenal.
7: Ouais, l'attaquant du PSG n'a pas de doute, dit-il, sur sa présence sur le terrain de Budapest le 30 mai. Il reste en soins pour l'instant pour une gêne musculaire au mollet droit, mais il le dit. Ça va le faire, c'est tout ce qu'on espère en tout cas. Et puis vous avez peut-être la chance de partir aujourd'hui ou ce soir pour ce week-end prolongé de la Pentecôte. Attention, ça va être chargé sur les routes. Francilienne, Bison Futé colore sa carte en rouge dans le sens des départs. Il y a des difficultés à prévoir dès le milieu d'après-midi sur la 6, la 10 et la 13. Oui. On vous a mis évidemment toutes les prévisions.

0: sur ici.fr et également les conseils, nos conseils pour éviter les bouchons.
1: Et on sera là pour vous accompagner.
0: Bien sûr, on est...
1: Le bonheur de ceux qui restent aussi.
0: Voilà, c'est qu'il va faire très beau.
1: Oui, il va faire beau, on sera bien pour en profiter. Et franchement, là, aussi longtemps que Météo France fait ses prévisions, il fera beau. Donc une bonne semaine garantie de plein soleil et de températures estivales. On va grimper jusqu'à 28 degrés cet après-midi. Et même 31 degrés demain, dimanche, lundi, mardi aussi, on va rester à des niveaux... quasiment historique. On va en reparler parce qu'on passe quand même de froid à très chaud. On sera là évidemment pour en discuter avec vous sur votre radio locale et vous donner le plein de conseils pour profiter de ce beau temps tout au long du week-end. Déjà la route est plutôt belle ce matin. 80 km de bouchons cumulés. Un petit peu de difficulté sur le périph' sud extérieur avec une trentaine de minutes de ralentissement entre la porte d'Auteuil et la porte d'Orléans. Puis un petit mot pour remercier Jean-Pierre qui nous a signalé un accident dans le tunnel de Fresnes en direction de Versailles sur la voie de droite. Une voiture est rentrée dans une camionnette, il n'y a pas de blessés, nous précise Jean-Pierre. Merci Jean-Pierre d'avoir eu le bon réflexe, d'avoir appelé votre radio locale au 01 42 30 10 10.
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1: Et on a mis tous vos WhatsApp de côté, on fera bientôt une émission autour des compléments alimentaires et des plantes pour soutenir votre santé. Dans un instant, les chroniqueurs d'ici Paris-Île-de-France arrivent, le plein de propositions pour votre long week-end. Mais d'abord, Désirless avec Voyage, Voyage.

0: Voyage, voyage avec votre radio ici par Île-de-France.
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0: Ah, on va se régaler vraiment au sens littéral du terme ce matin avec les chroniqueurs d'ici par Île-de-France qui vont se succéder jusqu'à 11h. Et on va notamment se régaler avec vous, Romain Bruno, pour la rencontre du jour. Il faut avouer que vous êtes très gourmand, Romain.
2: Ah mais non, j'ai pas peur de le dire, Corentine, je suis gourmand, voilà, tout simplement. Bonjour à vous tous, et en effet aujourd'hui, direction une boulangerie récompensée pour le premier prix du meilleur croissant au beurre du Grand Paris. Important le mot beurre.
0: Oui.
2: Eh bien, on va caler l'adresse, je vais même caler tout seul l'adresse comme un grand sur mon GPS.
0: D'accord.
2: Deuxième arrondissement, boulangerie du Sentier au 47 rue du Caire. À tout à l'heure.
0: À tout à l'heure et bonne route, on vous y retrouve à 11h moins le quart pour tester ce croissant au beurre. Le meilleur. Donc, on va parler recrutement avec vous, Clarisse Delezeuve, dans les 3+, mais recrutement pas comme les autres, Clarisse.
3: Ah bah là, complètement, hein, Corentine. Surtout si vous stressez quand vous passez à un entretien d'embauche. J'ai trouvé un nouveau concept d'entretien organisé par France Travail pour vous faire embaucher sans stress et surtout autour du sport et notamment autour du tennis de table. Je vous explique tout dans les 3+. Corentine.
0: Oui.
3: Vous maniez bien la raquette ?
0: Ah, très bien, je pro du ping-pong. Merci beaucoup, Clarisse. À tout à l'heure. David Kolski, lui, manie bien la fourchette et il nous le prouve tous les matins. Bonjour, David.
4: Bonjour à tous.
0: Alors, vous nous emmenez manger dans un tout nouveau resto de burgers.
4: Ouais, et quand on dit tout nouveau, c'est tout nouveau, nouveau, puisque c'est pas encore ouvert. Ça ouvre demain, ce samedi, dans le 8e arrondissement. C'est vraiment un concept qui, je pense, va un petit peu révolutionner le monde des fast-food à Paris. Et puis, je vais vous emmener dans une très belle terrasse du côté de la Villette. Ça, c'est pour vous, pour aller bronzer ce week-end, Corentine.
0: Ah, je comptais bien faire ça ce week-end, David, bronzer. Merci beaucoup et à tout de suite pour parler de ces nouvelles gourmandes. Mais d'abord, pour la musique, voici la chanson de Marine. Ça s'appelle Escroc et c'est sur votre radio, ici par Île-de-France.

0: Marine avec Escroc. À toi, David.
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0: Le bonheur de retrouver nos chroniqueurs tous les matins pour leurs bons plans. Et vous, David, vous êtes notre grand gourmand. Et alors, vous avez repéré un truc qui n'existe pas encore, car les portes ouvriront demain. C'est un nouveau resto. Et le mot resto est légitime, un resto de burger.
2: Exactement, ouais, vous avez raison. Le mot, il est légitime. On est à deux pas des Champs-Élysées dans le 8e arrondissement. Ça s'appelle Beau Paris. Déjà, le ton est donné. Beau Paris, ça veut dire que le restaurant, il est beau, qu'on nous présente de belles choses dans les assiettes ou plutôt dans les boîtes et les plateaux, puisque oui, ce sont bien des burgers qui nous seront servis dans ce restaurant. Dès demain, ouverture au 18 rue Marbeuf dans le 8e arrondissement. Ça va être ouvert 7 jours sur 7, de midi jusqu'à 23h. Alors, il faut savoir que c'est un concept qui a été développé par une bande d'amis. Ils étaient du côté de Paris quand ils ont pensé à ce concept, mais finalement, ils ont ouvert à Dubaï, ensuite ils ont ouvert à Cannes, et maintenant, ils viennent enfin de s'implanter à Paris. C'est pas toujours facile de commencer un concept à Paris. J'ai adoré leurs burgers, ils sont incroyables. Un petit peu plus cher que la moyenne, on est à une dizaine d'euros, jusqu'à 15 euros pour un burger, mais ils font notamment un burger smashé avec du pain brioché qui est retourné, bien beurré, une viande bien grillée, les sauces elles sont top, y compris pour le burger à la truffe. Il y a un burger au poulet vraiment top avec du poulet, des vrais morceaux de poulet dedans. Enfin, vous voyez, les pommes de terre, sur le coup, je me dis, elles ont un petit goût de noisette, etc. C'est quand même pas de la rate du Touquet. Je regarde, et si c'est bien de la rate du Touquet, c'est fou quand même.
0: Alors, de proposer ça.
2: Ah ben c'est quand même meilleur. Et puis ils font même des nuggets au caviar. Et ça, je pense que ça va se retrouver sur les réseaux sociaux.
0: Non.
2: Je vous dis honnêtement, les nuggets au caviar, c'est une sorte de trend, une mode. C'est pas vraiment indispensable, mais pour le reste, oui. Entrée, plat, dessert, on va s'en tirer pour 25 euros environ.
0: Sans le caviar.
2: Le caviar, je vous dis, c'est pas obligé, c'est plus pour la mode. Ça s'appelle donc Beau, B-E-A-U, Beau Paris. Ça ouvre demain, samedi, allez-y, dès midi. Et c'est donc au 18 rue Marbeuf, dans le 8e arrondissement.
0: Allez, on quitte les Champs-Élysées, David, et on se balade du côté de la Villette.
2: Oui, la Villette, avec une super grande terrasse qui débarque du côté de Boum Boum la Villette. Ah. Boum Boum la Villette, vous connaissez?
0: Moi, je dis Boum Boum Villette.
2: Oui, bah, c'est pareil, Boum Boum Villette, Boum Boum la Villette. Ça fait Boum Boum dans tous les sens, avec des animations de partout. Il y a notamment cette magnifique soufflerie pour faire du vol libre. Comme si on faisait du saut en parachute et tout ça. Il y a plein de choses pour s'amuser pour les enfants, et puis il y a plein de corners pour manger. C'est ça en fait, quand on va à Boum Boum Villette, on passe un bon moment. Et bien là, ils ont monté une terrasse qui vient d'ouvrir, 400 mètres carrés en extérieur, devant. Il y a pétanque, multi-gratos, la table de ping-pong, c'est gratuit, les échecs version XXL, puissance 4. Enfin, il y a plein de choses à faire en famille avec les enfants. Pendant ce temps-là, pendant que Mathéo, votre fils, va jouer, vous boirez votre thé matcha ou prendrez une pâtisserie au sésame noir. Ça peut être très sympa, Corentine. C'est ouvert, allez-y ce week-end. Franchement, c'est hyper cool avec ce food market. Également, toutes ces animations à l'intérieur et donc à l'extérieur maintenant. 400 mètres carrés de terrasse avec 32 degrés demain, ça va être super.
0: C'est un endroit de dingue que j'adore, David, au niveau loisirs. C'est un des plus grands centres indoor de loisirs à Paris. Vous avez l'escape game, avez le laser game, vous avez du bowling, il y a du trampoline. Enfin, franchement, pour les familles, c'est génial. Il manquait juste un petit extérieur. Et c'est
2: gratuit, l'extérieur en plus, parce qu'on payera pas pour jouer au multi ou à la pétanque. Alors que les autres trucs, il faut quand même un petit peu payer.
0: Oui, on se met en terrasse et on envoie les enfants
2: c'est
0: jouer.
2: C'est ça, exactement.
0: Merci, David.
2: À lundi.
0: On se retrouve lundi.
2: Ah oui, lundi
0: Pentecôte,
2: on est là.
0: Profitez bien de ce week-end ensoleillé. Et on sera là, évidemment, pour le lundi de Pentecôte. On vous retrouve lundi matin. Pour la musique, comme promis, voici Blondie et Heart of Glass, c'est sur votre radio locale.

0: Avec Heart of Glass, petit mot pour ceux qui sont sur la route, ça se passe très bien pour l'instant. Bison Futé a quand même vu que ça allait bien se densifier à partir de la mi-journée ce soir. Les départs en week-end, évidemment, week-end prolongé, week-end de la Pentecôte. Pour l'instant, 70 km de bouchons cumulés avec toujours cet accident sur l'A3 en direction de la province. Une moto est impliquée, voie de droite fermée. Mais comme c'est direction province, ça va pas trop de ralentissement. Il y a aussi un accident sur l'A4 ce matin, direction province aussi, à la hauteur de Champigny-sur-Marne, vers Villiers-sur-Marne, avec un poids lourd et une voiture qui sont percutées. Vous avez la voie de gauche qui est fermée. Il reste quand même les trois voies de droite. Donc un petit quart d'heure de ralentissement, mais pas plus. Pour le reste de la région, on est bien. Un peu de monde sur le périph' sud. Plus de 30 minutes quand même entre la porte d'Auteuil et la porte d'Orléans. Peut-être que vous êtes en direction de la 6, ceux qui êtes sur le périph' sud extérieur.
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0: Et numéro 1 sur les très belles chansons. La preuve dans quelques secondes. Vianney nous rejoint avec sa chanson Beau Papa.
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0: Et tiens, en parlant de la Ligue des Champions, on vous prépare une émission spéciale vendredi matin ici entre 9h et 10h. Vous pouvez déjà envoyer vos WhatsApp d'encouragement au PSG au 01 42 30 10 10. Voici Vianney avec Beau Papa.
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0: Vianney avec Beau Papa.
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2: On va parler de Tintin ce matin avec vous, Thierry Boeuf dans Le Saviez-vous. Bonjour Thierry.
3: Corentine, bonjour.
2: Alors moi j'ai appris quelque chose. On est le 22 mai, eh bien 22 mai 1907, naissance de Georges Rémy. C'était il y a donc 119 ans si je compte bien Thierry. Alors, Georges Rémy. R pour Rémy, G pour Georges, ce qui donne le nom d'emprunt phonétique. Hergé, dessinateur et créateur de Tintin. Alors Thierry, vous nous le dites ce matin, à Paris, il existe une fresque d'Hergé qui a suscité la polémique à sa création, c'était il y a 6 ans. Tintin qui embrasse langoureusement le capitaine Haddock.
3: Oui, un baiser au parfum de scandale, une fresque immense peinte sur un mur d'immeuble, 30 rue des Petits Carreaux dans le 2e arrondissement. Tintin de dos, levé dans les larges épaules du capitaine Haddock, et bim, pour reprendre un verbe argotique, il se galoche. Bachibouzouk et Moulagaufre, 1 000 000 de mille sabords s'étrangleront les fans de Tintin. L'œuvre d'art, toujours visible à Paris, est signée du publicitaire et peintre de street art, Combo, appelé aussi Combo Culture Kidnapper, un artiste qui n'en était pas à son premier coup d'éclat en 2012. Il s'était introduit dans la centrale de Tchernobyl, dans la zone interdite, en collant des affiches publicitaires pour la promotion de l'énergie nucléaire. Encore plus intrépide, dans les rues de Hong Kong, pour dénoncer le régime totalitaire en Chine, il colle sur les murs des photos et des pages des manifestations de la place Tiananmen, censurée par le Parti communiste chinois.
2: Et pour Combo, cette fresque de Tintin et du capitaine Haddock à Paris est simplement un symbole de l'évolution des mœurs.
3: Oui, et puis c'est aussi la liberté d'expression des artistes qui s'affichent dans la rue. La peinture est du reste une œuvre de qualité. Combo a rencontré pas mal de difficultés, en tout cas pas mal de réticences pour son projet. Et puis la ville de Paris a dit banco. L'idée de Combo est partie du principe que de tout temps, au cinéma, au théâtre, dans la littérature et dans la BD, il y avait beaucoup de non-dits sur l'homosexualité. Et Combo ajoute, quand Tintin et Haddock voient une femme comme la Castafiore, ils s'enfuient. Et deux hommes qui vivent dans un château Moulinsart, avec pour seule compagnie un petit chien, Milou, je pense que c'est assez clair. Des propos qui ont déplu à tous les aficionados de Tintin, d'autant que son créateur Hergé a toujours été discret sur le sujet, répondant un jour à la question d'un journaliste « Pourquoi Tintin ne s'intéresse pas aux femmes ?» Le dessinateur avait répondu « La romance n'a pas de place dans les aventures et l'univers de Tintin. » Quant à l'œuvre de Combo, elle est devenue l'emblème de la liberté d'expression pour beaucoup. Pour vous faire une idée, le mieux et d'aller visiter cette œuvre. C'est gratuit, c'est dans la rue, et vous pouvez même la découvrir avec Michel Faux de parisvisiteguidée.net.
2: Et pour être complet sur le sujet, Thierry, Combo, 2 ans avant le baiser de Tintin et du capitaine Haddock, avait déjà réalisé une fresque sans équivoque.
3: Oui, mais alors là, on a peu de traces. Par vocation, le street art est éphémère. Dans le 13e arrondissement, il existait une peinture en faveur du mariage pour tous. Un dessin de Tintin qui sort de la mairie au bras du capitaine Haddock qui tient Milou avec un ruban autour du cou. Les deux jeunes mariés sont en costume rose, pressés sans doute de partir en voyage de noces. Vol 714 pour Sydney ou pour une île mystérieuse et pêcher des crabes au pinceau d'or. Merci Combo, merci Monsieur Hergé.
2: Et merci Thierry Boeuf, le saviez-vous, c'est tous les matins. Alors on parlait d'amour, et bien c'est peut-être un long roman d'amitié entre le capitaine Haddock et Tintin. Voici la chanson chantée par Glenn Medeiros et Elsa sur votre radio locale ici.

0: d'amitié, Glenn Medeiros, c'est Elsa.
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3: Les gens d'ici, c'est notre rendez-vous tout à l'heure à 11h moins le quart. Vous êtes en chemin, Romain Bruno. Est-ce que vous êtes bien arrivé? Vous en êtes où, là, Romain?
4: Là, encore 10 minutes à pied. Okay. Voilà, je suis à 10 minutes à pied de la boulangerie championne du croissant du Grand Paris. Je suis, pour vous dire la vérité, juste devant le musée Grévin, avec en ce moment une expérience immersive inédite pour se mettre dans la peau d'un joueur de foot qui reçoit le ballon d'or. C'est très rigolo à faire ça. En tout cas, lui, on aurait pu lui remettre le croissant d'or. C'est Yaris, meilleur croissant au beurre du Grand Paris 2026. Pourquoi il a eu ce prix? Quelle est la particularité de ce croissant? On va tout vous dire. Ne bougez pas dans quelques instants.
3: Oui, oui.
4: Et je sais que vous n'allez pas bouger parce que vous êtes gourmand. Et
3: ça.
4: Même vous, Corentine, vous êtes gourmande. Restez là.
3: Ah ben j'adore un bon croissant au beurre, une bonne viennoiserie. J'ai hâte de voir ce que ça donne, le meilleur de chez Meilleur. À tout de suite, Romain. L'infotrafic d'abord en temps réel avec 80 km de bouchons accumulés. Pour l'instant, ça se passe plutôt bien. Il y a un accident sur l'A4 en direction de la province. Mais ce qui est étonnant, c'est que le bouchon le plus important est en direction de Paris. On est entre Champigny-sur-Marne et Villiers-sur-Marne, ça bouchonne donc un petit peu dans les deux sens, 20 minutes en direction de Paris, 10 minutes en direction de la province. Pour le reste de la région, un accrochage toujours à la hauteur du Bourget sur l'A3 en direction de la province avec une moto impliquée, une voiture également. Ça fait 1h15 maintenant que cet accident n'est pas dégagé. Il y a un petit peu de monde sur la 86 Nord en extérieur à cause d'un véhicule en panne à la hauteur de Colombes. On a encore un petit peu de monde sur le périph, mais ça s'est arrangé, hein. Périph Sud, un petit quart d'heure maintenant dans les deux sens. Si vous êtes aux alentours de la porte d'Orléans, un petit peu de monde sur la 86 intérieure au sud, 20 minutes entre Créteil, Pompadour et Fresnes. Franchement, ça commence à être très agréable, mais ça risque de se densifier à partir de la mi-journée pour les départs en week-end de la Pentecôte.
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3: La bonne humeur des 3 plus dans un instant avec notre Clarisse Delezève qui vient vous proposer 3 astuces, 3 bons plans, des offres de sortie, des offres d'emploi et des applis à télécharger. Ce sera juste après REM.

0: REM et Losing My Religion.
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0: Elle nous insuffle sa jeunesse tous les matins, Clarisse Delezève avec les 3 plus. Alors Clarisse, aujourd'hui vous avez trouvé la bonne idée pour une sortie spéciale Fête des Mères. Ça arrive bientôt, ce sera le week-end prochain. Et puis des opportunités de travail dans le même secteur et dans plusieurs villes en Île-de-France. Et on commence avec une application que vous nous proposez de télécharger pour nous aider à réserver nos restaurants. Bonjour Clarisse.
2: Bonjour et bonjour à tous. Et oui, on va pouvoir réserver nos restos, mais aussi découvrir les meilleures tables près de nous et au meilleur prix. Alors cette application, elle s'appelle The Fork. Alors si on traduit en français, ça veut dire la fourchette. C'est l'application en numéro 1 en Europe de la réservation des restaurants. Alors moi, ce que j'aime bien, mais vraiment, c'est que l'appli propose des adresses, mais il y a surtout toute une communauté en fait de gourmands qui eux aussi partagent leurs bons plans, et ça partout en Europe. Alors si vous avez prévu un petit week-end là avec la Pentecôte ou même pendant cet été, ça peut être le bon plan. Alors par exemple, moi ce week-end, je pars à Noirmoutier pour le week-end. Eh bien, je sais que samedi, je vais aller manger à la Bisquino pour découvrir la choucroute de mer. Ça permet aussi de découvrir des spécialités de différents pays et d'autres régions. Du coup, si ça vous intéresse, c'est The Fork sur Apple Store et Play Store. Elle est gratuite. Si vous avez oublié, vous vous souvenez, fourchette, ça va vous revenir direct et vous dites en anglais.
0: Ouais, très bien, merci Clarisse. Côté sortie, alors, vous nous proposez de danser.
2: Et oui, puisque ce samedi, on va danser dans le premier arrondissement et pas avec n'importe qui, puisqu'on va pouvoir danser avec des figures emblématiques de l'émission Danse avec les stars sur TF1. Je vous explique. En fait, il y a un pop-up beauté qui propose des masterclass gratuites de danse pour la fête des mères. Donc, avec votre fille ou votre fils, vous allez pouvoir vous rendre sur place sur la terrasse du restaurant Loulou dans le premier arrondissement pour danser, faire un photocall et même faire du maquillage. Dans les personnalités présentes de l'émission, il y aura Emmanuel Berne ainsi que Max Maxime Derremez, et à l'animation de cette journée, c'est Marcus, un ancien participant de la dernière saison du show télévisé. Si vous avez envie de danser gratuitement, je vous invite à vous inscrire directement sur le site Sephora Dance Studio, Nos Mamans, Notre Énergie.
0: Alors Clarisse, on va terminer aujourd'hui avec une opportunité d'emploi un petit peu différente. On mélange en fait sport et recrutement.
2: Ah oui, exactement. Alors là, franchement, je trouve que le concept est hyper intéressant. En fait, mardi prochain, dans le 13e arrondissement de Paris, il va se dérouler une opération qui s'appelle Stade vers l'emploi, organisée notamment par la Fédération française de tennis de table et France Travail. Le principe, c'est super simple. Alors ici, on oublie le CV classique. Le recrutement se fait autour du sport et surtout du savoir-être. Alors concrètement, pendant toute la journée, les participants vont faire des activités autour du tennis de table avec des entreprises, sans savoir qui est recruteur, de qui est candidat. Le but, c'est vraiment en fait de casser les codes habituels de l'entretien d'embauche, de mettre en avant la personnalité, l'esprit d'équipe et la motivation. Au total, c'est quand même 75 participants et 6 entreprises qui seront présents au centre sportif Georges Carpentier dans le 13e arrondissement. Il y aura même des joueurs de l'équipe de France de tennis de table durant cette journée. Le rendez-vous est donné à mardi 26 mai de 9h30 à 17h au parc de la Halle Georges Carpentier, boulevard Masséna à Paris. Donc si vous êtes actuellement à la recherche d'un emploi ou en reconversion et que vous voulez tester une autre façon de faire un recrutement, ça peut clairement être une expérience à tenter. Je vous invite à vous rapprocher du France Travail du 13e arrondissement pour vous inscrire.
0: Ouais, c'est une super idée de recruter comme ça. Merci Clarisse. Alors côté sortie, vous nous proposez d'aller au resto Loulou dans le 1er arrondissement pour une spéciale fête des mères et danse avec les stars. Et puis l'application pour réserver nos tables de restaurant et bénéficier souvent de réductions. Ça s'appelle The Fork, comme la fourchette en anglais, F-O-R-K. Merci Clarisse.
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0: Vous aimez les viennoiseries, vous aimez les bons croissants au bon beurre, ne bougez pas, on vous présente le meilleur du Grand Paris, juste après M. Pokora. Voici 1000 fois.
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1: Mille fois avec M. Pokora sur votre radio locale. Un mot pour vous rappeler qu'il y a un match de foot ce soir au Stade de France. À 21h, le coup d'envoi, c'est la finale de la Coupe de France. RC Lens contre OGC Nice. Donc, Stade de France, les abords seront un petit peu compliqués hein, à partir de cet après-midi. Ce soir, jusque tard dans la nuit, il y aura des restrictions de circulation et de stationnement. Donc, soyez vigilants. Et puis, on attend aussi du monde sur les routes d'Île-de-France pour les départs en week-end de la Pentecôte. Pour l'instant, tout va bien.
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1: On va se régaler aujourd'hui avec vous, Romain Bruno, puisque vous allez répondre à cette question. Il est où le meilleur croissant du Grand Paris? Romain, vous avez la réponse.
3: Eh oui, il est ici, le meilleur croissant au beurre du Grand Paris, dans le 2e arrondissement, dans la boulangerie du Sentier, qui a décroché le prix à l'occasion de la 25e édition de ce concours. Et le champion, il est avec moi. Bonjour, Yariv.
4: Bonjour.
3: Ah, les croissants champions, ils sont juste devant nous. C'est quoi un bon croissant au beurre?
4: Déjà, il y a la technicité. Je pense qu'il y a la matière première, le beurre qui doit être d'AOP Poitou-Charentes, qui est vraiment un très très bon beurre, et en plus de ça il a des qualités pour travailler mieux le tourage, qui est la technique du croissant. Ensuite c'est le feuilletage, c'est une technique qui est française, où on a pu monter des couches entre de la pâte et du beurre, et ça c'est très technique, et il faut avoir le geste, et voilà.
3: Et il a le geste, croyez-moi. D'ailleurs, ça fait quoi d'avoir remporté ce prix du meilleur croissant du Grand Paris, sachant que le croissant c'est le symbole de la France?
4: C'est exceptionnel. Pour moi, il y a deux grands prix, c'est la baguette et le croissant, qui définit le métier, l'artisanat du boulanger. Et le croissant, c'est un concours d'exception qui un peu nous fait rentrer dans le cercle restreint des meilleures viennoiseries à Paris. Et on est très très très contents.
3: Vous êtes lancé dans la boulangerie, je peux dire, grâce ou à cause du Covid?
4: Exactement. Ben, un peu comme beaucoup de particuliers ou de gens, j'ai commencé à faire du pain à la maison. Moi, je suis restaurateur à la base, j'ai voulu faire du pain, des viennoiseries, je voulais me lancer sur un nouveau projet, et j'ai commencé avec ce que j'avais, les moyens, un petit four, un petit pétrin que j'avais acheté chez Darty, et ensuite je me suis lancé dans cet univers et je suis tombé dans la marmite, on va dire, un peu comme Obélix, et c'était phénoménal.
3: Est-ce qu'il y a un avant et un après concours?
4: Déjà, il y a l'avant-après, c'est surtout la reconnaissance des clients fidèles qui venaient, qui étaient même limite plus heureux très heureux pour nous. Moi, je m'attendais même pas qu'on avait 1000 écussons sur la vitrine, ils disent « Waouh, on est trop contents !» Déjà, ça, c'est un énorme remerciement que je donne à tous nos clients fidèles qui viennent régulièrement à la boulangerie. Ensuite, il y a des nouveaux qui arrivent de loin, même d'autres arrondissements pour découvrir. Et en tout cas, je suis très reconnaissant qu'ils viennent faire le voyage pour un croissant. Vraiment, on essaie de augmenter la quantité. On est une petite boulangerie artisanale, on est une petite équipe. Voilà, donc on recrute. On ne sait jamais s'il y a des auditeurs qui veulent se lancer dans la boulangerie. Voilà, on va faire notre mieux.
3: Alors, si vous voulez venir goûter ce meilleur croissant du Grand Paris ou même travailler dans ces boulangeries, c'est possible. Rendez-vous dans le 2e arrondissement, dans la boulangerie du Sentier, avec Yariv. Merci Yariv.
4: Merci beaucoup. On vous attend patiemment.
1: Oui, on va venir goûter tout ça. Peut-être pas travailler, parce que c'est un peu dangereux de travailler dans une boulangerie, hein, pour ceux qui sont un peu gourmands comme moi. Merci à tous les deux. Bravo à Yariv. Et sachez que toutes les rencontres qu'on fait ensemble le matin avec Romain Bruno, qui balade le micro d'ici Paris-Île-de-France aux quatre coins de la région, bien vous retrouvez tout ça sur ici.fr, souvent même en photo et en vidéo. Pour la musique, voici Elton John et Kiki Dee, Don't Go Breaking My Heart.

0: Breaking My Heart avec Elton John et Kikidi sur votre radio.
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0: C'est notre radar des tendances. Muriel Jordan, tous les matins grâce à vous. Rien ne nous échappe, Muriel, sur le monde qui nous entoure. Bonjour.
3: Bonjour Corentine.
0: Alors, grâce à vous, on va mieux pouvoir communiquer avec nos ados ce matin. Enfin, en tout cas, avec la jeune génération.
3: Oui, et surtout grâce à moi, vous allez éviter de vous taper la honte en essayant de parler le langage de la jeune génération sans forcément bien la maîtriser. Quels sont les mots démodés? Quels mots vous devriez absolument éviter d'employer auprès des moins de 25 ans, histoire d'éviter de vous faire taxer de vieux boomer qui comprend rien? J'ai mené ma petite enquête au paradis de l'acné et des appareils dentaires, direction les collèges et les lycées. Premier cas, vous êtes dans le salon, votre ado a ramené des potes. Peut-on encore dire « Salut les jeunes ».
4: Les jeunes, c'est un peu beauf, un peu mignon.
5: C'est les anciens qui disent ça en général.
6: C'est nos parents qui disent.
5: Tous nos parents ils disent les jeunes.
4: Quand les parents ils disent les jeunes, on est en mode vous êtes des vieux.
3: Ici les parents ils disent ça me fait gaulerie.
4: Non, on les aime parce qu'ils sont comme ça les vieux. En vrai.
3: Qu'est-ce que tes parents disent qui te saoule?
7: Par exemple avec ma grand-mère ils disent les mêmes choses. C'est des trucs faut pas mettre. J'ai oublié l'expression, faut pas pousser mémé. Ouais, exactement. Faut pas pousser mémé dans les orties ou des choses comme ça. Des expressions vraiment de vieux, en fait.
3: Ça, on peut plus dire ça, faut pas pousser mémé dans les orties.
7: Non, faut plus dire.
3: Voilà, alors évitez ce genre de cascade avec vos enfants ou petits-enfants parce que vous risquez de baisser drastiquement votre cote de popularité et atteindre celle, par exemple, d'Emmanuel Macron auprès des Français. Vous imaginez la débâcle? Attention. Donc, les parents, les grands-parents, il ne faut pas vous ringardiser.
0: Ouais, on a bien compris le message. Merci Muriel. Si on connaît ces expressions démodées, ça veut dire qu'on a été jeune dans les années 70-80, ce qui ne nous rajeunit pas. Alors, est-ce qu'il y a d'autres expressions à bannir, Muriel?
3: Oui, prenez votre petit carnet et notez.
6: Ça, ma daronne, elle m'a sorti ça l'autre jour. Elle m'a dit, c'était quoi? C'était, oui, quand on se prend un vent, on dit, il s'est pris un vent. Visiblement, à l'époque, on disait in the wind. In the wind, ma daronne m'a sorti ça l'autre fois et j'étais choqué. Je me suis dit, waouh, plus personne dit ça aujourd'hui. Quoi.
3: Toi, t'as pas le béguin pour quelqu'un?
6: Non, ça se dit moins aujourd'hui. On a plus un crush, je sais pas.
3: Est-ce que toi, il y a des mots que ta mère ou ton père emploie et qui te foutent la honte?
8: La teuf, ouais, la teuf.
9: Pas la teuf. Pas boom, jeunes, tout ce qui va avec.
10: Ça gaze. Je déteste ça.
3: Ta mère, elle dit ça gaze. Alors, essayez de parler comme nos ados, c'est une intention louable. Mais attention, parce que ça peut faire l'effet inverse. Cet étudiant de 19 ans a vécu ça avec ses parents.
11: Moi, ils emploient des expressions de jeunes, mais dans le mauvais contexte. C'est-à-dire, genre malaisant, ils vont le dire, déjà plus personne dit ça. Et surtout, ils disent, oh là là, j'ai mal dormi, j'étais mal mis, c'était malaisant. Des trucs comme ça.
3: Alors et qu'en fait, ça veut pas dire ça.
11: Ça veut pas dire ça. Elle pense que wesh, ça veut dire oui. Donc tu lui poses une question, elle répond wesh.
3: Voilà, vous savez tout sur les mots qui ne sont plus du tout tendance. Mais comme j'aime être à contre-courant, vous savez, je terminerai dignement cette chronique par un à plus dans le bus. Hein. Voilà. Je sais, carton rouge.
0: Ouais, totalement année 80, 90. Bon, merci Muriel. À lundi pour ces tendances. Et d'ici là, on vous retrouve sur ici.fr. Très beau cadeau à suivre. Dans le Grand Paris Express qui commence à 11h, notre grand jeu avant midi, vous gagnerez un moment de détente pour deux personnes dans un spa de la région. 01 42 30 10 10 pour jouer juste après Mylène Farmer. Juste.

0: Mylène Farmer avec Tristana et cette petite flûte de Pan pour accueillir Laurent Borde.
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0: Si on a le sens de l'accueil, bon vendredi 22 mai, il est pile 11h. Les infos avec Laurent Borde. Donc alors Laurent, 65 personnes en garde à vue après une bagarre impliquant des supporters de Nice et 6 blessés dont un grièvement.
2: Oui, c'est le bilan d'une violente altercation impliquant une centaine de supporters de l'OGC Nice qui a commencé hier soir dans un bar du 10e arrondissement avant de finir dans la rue lors des interpellations. Les policiers ont découvert des armes blanches, des cagoules et des gants coquets. Le motif de cette rixe reste pour le moment inconnu. Et ce matin, sur France Info, Philippe Diallo, le président de la Fédération Française de Football, a condamné ces actes qu'il impute à des groupes marginaux. La plupart des supporters niçois devant arriver aujourd'hui pour la finale de la Coupe de France, puisque l'OGC Nice affronte le RC Lens ce soir chez nous au Stade de France. Le coup d'envoi est à 21h. Un dossier complet est à retrouver sur le site et l'appli ici.
0: Trois personnes présentées à un juge dans l'affaire du périscolaire parisien.
2: Suite à l'enquête sur des faits dénoncés dans le périscolaire concernant les écoles Saint-Dominique, Rapp et La Rochefoucauld du 7e arrondissement, qui a conduit au placement en garde à vue avant-hier de 16 personnes. Plusieurs animateurs dans le périscolaire, deux hommes et une femme, âgés entre 30 et 51 ans, vont être présentés aujourd'hui à un juge pour des gestes à caractère sexuel présumés sur une vingtaine d'enfants de trois écoles parisiennes. Un dossier complet sur le site et l'appli ici.
0: Allez, une petite bonne nouvelle si vous prenez la route ce week-end prolongé.
2: Oui, le prix des carburants est en léger recul aujourd'hui. Il reste tout de même haut avec 2,14€ le litre de gazole en moyenne contre 2,16€ hier. 2,05€ pour le samplon 95 au lieu de 2,06€ la veille. Et 2,14€ le samplon 98 qui lui reste stable. En revanche, la mauvaise nouvelle c'est que Bison Futé voit rouge aujourd'hui pour les départs en long week-end de Pentecôte. Comme d'habitude, une circulation très dense est attendue dès le début d'après-midi sur la 13 entre Paris et Caen, et sur la 6 en direction de Lyon, au niveau du péage de Fleury. Il y a déjà pas mal de monde sur la 10 en direction de Bordeaux, notamment au niveau du péage de Saint-Arnoult. Il est 11h02 sur ici Paris-Île-de-France et enfin la météo ne fâche plus.
0: Oh mais, non, là mais non, enfin, mais on oui. est joyeux, de bonne humeur.
2: C'est la fête.
0: On peut faire des projets, vous voyez, oui. aller dehors.
2: Mais oui, cueillir des marguerites.
0: Voilà, porter non, nos beaux habits d'été, par exemple.
2: Oui, aussi, bah oui.
0: Merci de le noter.
2: Oui, bah, je l'ai noté.
0: Bien,
2: je...
0: 30 degrés. On va flirter avec les 30 degrés à peu près tout le week-end jusqu'à mardi. Ouais, plein soleil, pas de nuages, rien à l'horizon qui pourrait gâcher la fête. Et donc c'est un week-end estival, on va même se plaindre d'avoir trop chaud. Vous
2: non,
0: allez voir,
2: on ira manger
0: voir,
2: des glaces.
0: L'infotrafic en temps réel pour l'instant, il n'y a pas grand chose à dire. Hein. Avec 90 km de bouchons cumulés, on est plutôt bien en ce vendredi. Il y a quand même quelques accrochages, notamment sur la 4 en direction de la province, Champigny-sur-Marne, Villiers-sur-Marne. C'est un petit peu difficile parce qu'un poids lourd est impliqué dans l'accident. Il y a aussi un accident sur la 4 en direction de Paris, à Nogent, direction Joinville. Hein. Donc ça fait quand même deux accidents sur la 4 à quelques kilomètres d'intervalle. Bon, les autres accrochages ne ralentissent pas tellement la circulation. Pour l'instant, même en direction de la province, hein, on est plutôt bien. Ça va se densifier, donc, selon Bison Futé, à partir de l'heure du déjeuner.
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0: Et aujourd'hui, dans le Grand Paris Express, c'est un cadeau pour vous, pour prendre soin de vous, pour avoir un moment pour vous, un moment de relaxation, de bien-être. On va vous papouiller

0: Foule sentimentale avec Alain Souchon sur votre radio locale.
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0: Et Nadia, qui nous rejoint de Vaujours, en Seine-Saint-Denis. C'est notre première candidate du jour et c'était notre dernière candidate d'hier. Bonjour Nadia.
2: Bonjour à tous.
0: Eh bien oui, nous n'avons pas eu le temps de terminer le jeu hier car vous aviez marqué 2 points et puis il était quasiment midi. Donc on s'est donné rendez-vous aujourd'hui avant 11h20. Ça c'était le deal.
2: J'espère qu'au moins j'aurai une question facile, hein, mais bon.
0: Oh Nadia, vous savez, la facilité, c'est subjectif comme notion. C'est peut-être une question qui correspond à vos goûts, à vos connaissances,
2: ouais,
0: à vos appétences.
2: Ça,
0: vous voyez. Et puis on commence tranquille en général avec une petite question d'échauffement. 3 propositions pour vous aider. Nadia, vous jouez donc pour gagner avant midi un moment pour 1 ou 2 personnes dans un spa pour un soin relaxant. Voilà, pour prendre soin de vous, on avait envie de vous faire ce cadeau après une saison un petit peu longue, un petit peu froide.
2: Qu'il dit de vous, hein, franchement, si vous saviez, vraiment, j'en ai vraiment, vraiment besoin. Mais bon, de toute façon, on a besoin de tout, de repos, de détente, d'essence, de course. Aujourd'hui, on a besoin de tout. Mais le primordial, la santé
0: et
2: le bien-être.
0: Exactement.
2: C'est primordial.
0: Et puis on fait ça step by step. Hein. La semaine prochaine, on remettra 150€ de carburant à vous offrir. Enfin, on le fait très, très régulièrement également. Nadia, on y va pour cette fameuse question d'échauffement ?
2: Allons-y.
0: Parce qu'après, vous allez me dire, vite, vite, faut que j'aille bosser à 11h20.
2: Hein. Non, je suis toutouille. Allez-y.
0: Allez, je vous souhaite bonne chance, ma chère
2: Merci
0: Nadia.
2: Beaucoup.
0: Et on va parler voiture, parce que Stellantis a annoncé récemment la cessation de la production automobile dans son usine historique de Poissy, dans les Yvelines. Mais le groupe Stellantis vient d'annoncer ressusciter en version électrique un modèle de ses voitures mythiques. Quel modèle, ma chère Nadia ? Ça vient d'être annoncé là, ça va bientôt revenir donc en version électrique. Est-ce que c'est la DS, la 2 chevaux ou la 4L ? On a eu l'info cette semaine, vous avez 5 secondes. DS, 2 chevaux ou 4L ?
2: Au pifomètre, 2 chevaux. Non, eh ben non.
0: C'est bon.
2: J'hésitais Ah, c'est bon !
0: Diana, encore une fois, le... C'est bon. Oui.
2: Ah d'accord. Ah bah super.
0: C'est la 2 chevaux. Et on a eu un petit débat hors antenne, Nadia. Est-ce qu'on dit klaxon ou klaxonne ? Nadia ?
2: Bon, moi je dirais klaxon, mais bon.
0: Ah, vous dites klaxon. Bah ouais. Diana aussi qui réalise l'émission dit klaxon. Moi je dis klaxonne. Alors, j'ai vérifié en demandant à l'intelligence artificielle. Tu peux répéter ?
3: Bien sûr.
2: Klaxon.
3: On prononce klaxon. Tout simplement, sans ajouter un « e » ou un son de « e » à la fin.
0: Voilà, donc vous aviez toutes les deux raisons, et j'avais tort. On dit bien un klaxon. Mm. Voilà, merci.
2: Non, mais après, on klaxonne.
0: Oui, oui, bien sûr.
2: On klaxon pas, quoi, mais on klaxonne.
0: Ouais, on klaxonne avec un klaxon, j'ai bien compris.
2: Voilà, merci, exactement.
0: Nadia. Comme quoi, on en apprend tous les jours, hein. Ça, il n'y a pas de problème.
2: Tout à fait. Non, mais la langue française est tellement riche.
0: Oui. Tellement riche, tellement belle, mais un poil complexe quand même. Nadia, vous restez avec moi, je vous garde, on continue à jouer ensemble après Jeanne Masse avec Toute Première Fois.

0: Ça, c'est une chanson spécialement pour vous, Nadia. Toute première fois de Jeanne Mas, puisque c'est la première fois que vous nous appelez et que vous jouez en direct au Grand Paris Express.
1: 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Allez-vous relever le défi du Grand Paris Express? 01 42 30 10 10. À vous de jouer.
0: Pour gagner avant midi un instant dans un spa, un moment suspendu où on va prendre soin de vous. Vous ne penserez qu'à votre bien-être. Et à vous pour changer. 01 42 30 10 10 pour gagner ce cadeau avant midi. Nadia, oui. Ça se passe bien pour l'instant, dis donc.
2: Oui, bah oui, j'espère que ça va continuer.
0: Allez, 3 points pour l'instant. On y va, on route vers le 4e point. Et je vais vous parler d'un concert qui s'est passé hier soir. C'était au Zénith de Paris. C'est la chanteuse Vanessa Paradis qui se produisait au Zénith hier soir. Et elle a même annoncé une seconde date parisienne, l'Accor Arena, le 17 novembre prochain. Ma chère Nadia, vous avez 5 secondes, pas plus, pour me citer 2 titres de chansons de Vanessa Paradis.
2: Je le taxi, ça c'est sûr. Mmh. Et mes deuxièmes, je me souviens plus, c'est loin. Pourtant j'ai grandi avec, hein, mais.
0: Alors, Joe le taxi, c'est bon.
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0: Alors, il y en a une pas si ancienne que ça, hein, Nadia, qui avait cartonné. C'était divin.

0: scène, il y a...
1: Ah là là.
0: Et alors, est-ce que
1: non,
0: je peux
1: mais
0: faire...
1: je me souviens plus. En plus, moi, j'ai une mémoire. Alors vraiment, si vous saviez, j'ai une mémoire très, très restrictive.
0: Oui, je sais bien. Bon. Un peu poisson rouge. ouais, non, mais j'ai à peu près la même. Nadia...
1: Pourtant, j'essaie de manger de la sardine, hein, mais bon.
0: Est-ce que je peux vous faire écouter ma chanson préférée de Vanessa Paradis?
1: Oui, bien sûr.
0: Alors, ça s'appelle « Dis-lui-toi que je t'aime ».

0: chose, Nadia. C'est...
1: Non, je vous assure, ça fait vraiment longtemps que j'ai pas entendu des chansons de Vanessa Paradis.
0: Eh ben, c'était un plaisir de les réécouter grâce à vous. En tout cas, Vanessa Paradis était hier soir au Zénith de Paris. Elle sera à l'Accor Arena de Paris le 17 novembre prochain.
1: Pour ceux qui voudraient aller la voir.
0: Bon, ma chère Nadia, moi aussi je suis contente pour vous parce que c'était un très joli parcours, pas tout à fait suffisant pour gagner le spa pour
1: le cadeau,
0: une ou deux personnes, mais je vous inscris pour le tirage de la semaine et j'ai cru entendre que ça vous ferait plaisir de gagner du carburant. Eh bien, 150€ de carburant sont à gagner lundi matin 8h20 pour le tirage. Vous y participez, Nadia. D'ici là, je vous souhaite un bon week-end et peut-être à lundi.
1: Ah bah c'est super, je vous remercie beaucoup en tout cas et c'est un plaisir de partager ce moment.
0: Il y a du soleil dans votre voix, merci Nadia, à très vite.
1: Mieux, ça va beaucoup mieux qu'hier.
0: Oui, il y a du soleil dans le ciel, ça aide. À bientôt Nadia, revenez quand vous voulez jouer au Grand Paris Express, on est joignable 7 jours sur 7 au 01 42 30 10 10. Alors pour la route, on est à 80 km de bouchons cumulés, ça commence à peine à se densifier un tout petit peu direction le sud-ouest sur la N10 par exemple, mais ça reste quand même relativement fluide. Hein. Les gros départs sont prévus par Bison Futé cet après-midi, ce soir, peut-être aussi un petit peu demain matin. On sera là pour vous accompagner. Quelques accrochages à vous signaler sur la 4 en direction de Paris, entre Villiers-sur-Marne et Champigny-sur-Marne. Ça coince un bon quart d'heure quand même. Et puis un accident au nord. On est sur la 115 en direction de la province, à la hauteur de Franconville, direction Hermont. La voie de droite est fermée, une seule voie à gauche. Vous perdez un petit 20 minutes dans ce secteur. Bonne route.
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0: Alors ça, c'est très beau. Ça, c'est très, très beau. Chanson que vous allez reconnaître. Francis Cabrel et les Corses qui chantent Petite Marie en version Corse. Je vous laisse découvrir ça sur votre radio locale.

0: Ah, c'est joli, hein, Francis Cabrel et les Corses pour cette version de Petite Marie. 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
0: Et c'est Karine qui nous rejoint depuis le 15e arrondissement de Paris. Bonjour Karine.
3: Bonjour.
0: Bienvenue Karine. Ah bah tiens, j'en profite, vous êtes dans le 15e. Je ne sais pas ce qui se passe sur le périph, le long du 15e d'ailleurs. Je vois 1h30 de bouchon là, entre la porte d'Auteuil et la porte d'Orléans. Pourtant, je ne vois pas d'accident. Si quelqu'un est sur le périph sud et peut me dire ce qui se passe entre la porte d'Auteuil et la porte d'Orléans, je prends 01 42 30 10.
3: Peut-être les prémices de Roland-Garros.
0: 1h30 Karine, de bouchon.
3: Je sais pas,
0: mais c'est bizarre. Bon, en tout cas, l'info a l'air fiable, hein, je vois une fiabilité de 100%. J'aimerais bien avoir plus d'infos. Ceux qui sont sur la route, sur le périph, n'hésitez pas, 01 42 30 10 10, on va refaire le point dans un instant. Karine, tout va bien pour vous sous le soleil ?
3: Tout va bien sous le soleil, n'est-ce pas ?
0: N'est-ce pas ? Alors, racontez-moi un peu ce que vous allez faire ce week-end pour en profiter, Karine.
3: Ce week-end, on va essayer de découvrir le village de Monet, donc à Giverny.
0: Ah, magnifique.
3: Parce que c'est beau, donc ouais. Voilà.
0: Super idée. Vous y êtes déjà allée ?
3: J'y suis allée il y a longtemps.
0: D'accord.
3: Donc ça va faire du bien. Surtout j'ai un fils qui aime bien la peinture, qui peint super bien. Mmh. Donc, ça pouvait l'inspirer.
0: Il a quel âge ?
3: Il a 16 ans.
0: Génial d'avoir une passion comme la peinture à 16 ans, c'est parfait ça.
3: Oui, exactement.
0: Karine, merci pour cette idée de sortie à Giverny. Très très bonne idée pour aller sur les traces des peintres impressionnistes. Et Karine, très bonne idée aussi de prendre soin de vous, d'aller passer quelques heures dans un spa pour vous faire papouiller. D'ailleurs, on est à peine 10 jours de la fête des mamans là, n'est-ce pas Karine ?
3: Exactement, donc, ce serait vraiment un rêve.
0: Un auto-cadeau, c'est bien ça. Il faut parfois se faire des auto-cadeaux.
3: Ah oui. Ça, jamais mieux faire du temps.
0: Exactement. Bon, ma chère Karine, on se lance ? Allez,
3: oui,
0: on y va pour le Grand Paris Express. Il faut marquer le plus de points possible. Et d'ici midi, j'offrirai ce joli cadeau à l'un d'entre vous. Alors tiens, on va parler des palaces parisiens. On aimerait bien aussi séjourner dans un palace parisien, Karine. On les voit, on passe devant, hein, déjà, c'est pas mal. Alors... À Paris, sachez que deux palaces viennent de perdre leur distinction de palace. Ouais, la commission est passée par là et je pense que ça fait mal. Alors, c'est le Parc Hayat et le Mandarin Oriental qui perdent chacun leur distinction de palace. Ils vont donc être rétrogradés en simple 5 étoiles. Hein. Voilà. Voici ma question, Karine. Combien reste-t-il d'hôtels bénéficiant de cette plus haute distinction de l'hôtellerie française? Donc si on enlève les deux là, le Parc Hayat et le Mandarin Oriental, il reste combien de palaces à Paris? 6, 8 ou 10? Excellente réponse. Il reste 10 palaces à Paris. Bravo ma chère Karine. Je vois que vous êtes une connaisseuse en matière de palaces.
3: C'est tout à fait un hasard, mais bon,
0: vous y avez certainement vos habitudes. Vous descendez à quel palace, vous, Karine ?
3: Oh, je me tâte, j'hésite. Il y a tellement de choix que bon.
0: Ouais, je sais bien. Il y a beaucoup, beaucoup, beaucoup de choix avec beaucoup, beaucoup de zéros sur le prix de la chambre. Bon, c'est bien. En tout cas, ça vous fait un point tout ça. Parfait. On y va pour la deuxième question. On l'a appris cette semaine. D'ici 2031. Le musée du Louvre va faire l'objet d'un chantier de réaménagement baptisé Louvre Nouvelle Renaissance et l'annonce du lauréat du concours international d'architecture qui a été lancé pour cette transformation a été faite. Hein. C'est le cabinet Studio Architecture Paris qui a gagné, qui a remporté cet appel d'offres. Il a déjà réalisé notamment la fondation Louis Vuitton, hein, quand même, ce cabinet, c'est pas mal. Estimé à 660 millions d'euros, cette rénovation comprend notamment la création d'une nouvelle entrée au Louvre qui mènera directement à la Joconde. Pas mal. Voici ma question, Karine. Il n'y a pas de proposition pour vous aider, mais je pense que ça va aller. Vous avez 5 secondes pour répondre. Karine, qui a peint la Joconde? Alors, si vous n'aviez pas répondu, je pense que votre fils vous en aurait voulu. Sur ce coup-là.
3: La honte internationale,
0: mais ça peut arriver, hein, vous savez, un petit blanc, oui. On a sur le bout de la langue. Et vous avez été parfaite, Karine. Oui, bien sûr, Léonard de Vinci a peint la Joconde et on aura donc dans quelques années une nouvelle entrée directe à Mona Lisa, à la Joconde, si on veut venir se balader au musée du Louvre. C'est bien, Karine, c'est bien. 2 points de marqué, vous tenez le bon bout. On va continuer à jouer ensemble dans un instant. Vous restez avec moi un petit moment, Karine, quelques minutes?
3: Oui, ça marche.
0: Eh bien, ça marche, ça c'est sympa. Je vous passe une bonne chanson en plus pour patienter. Voici Rick Astley, petit souvenir qui s'appelle Never Gonna Give You Up. Et pour les prochains candidats, on les attend dès maintenant, 01 40.

0: Give You Up avec Rick Astley sur votre radio ici par Île-de-France. Karine, ne bougez pas un instant, on a des nouvelles du périph' peut-être. D'accord Karine? Merci Karine, on joue au Grand Paris Express juste après, mais je voulais accueillir Shérif. Bonjour Shérif. Shérif?
1: Oui, je vous écoute.
0: Bonjour Shérif, je m'inquiète pour le périph', là je vois maintenant 1h15 de bouchon sur le périph' sud en extérieur, je ne vois pas d'accident, mais c'est saturé entre la porte d'Auteuil et la porte d'Orléans.
1: Il y a une panne.
0: Ah, une panne et on est passé à 1h30 de bouchon d'un coup d'un seul. Ok.
1: C'est ça, exactement. C'est pour ça que j'ai sorti là.
0: Vous avez bien fait de sortir.
1: Pour éviter okay. Tout ça.
0: Donc une voiture en panne, hein, c'est ça, shérif?
1: Une voiture en panne, mais est-ce que la signalisation, des panneaux de signalisation sur le périph'?
0: Et c'est à quelle hauteur à peu près là?
1: Pour d'Orléans, jusqu'à Port d'Orléans, il faut minimum 1 heure.
0: Ça veut dire, c'est ça.
1: Je peux pas dire plus, c'est pour ça que j'ai hésité de donner l'information.
0: Non, c'est une bonne info, c'est une très bonne info. Très bien, comme ça, je sais ce qui se passe. Merci beaucoup, shérif, d'avoir eu ce réflexe,
1: merci
0: de nous avoir
1: beaucoup.
0: Appelé.
1: Alors, quand je sors de l'autre côté, je dépose les clients, je vous tiens au courant qu'est-ce qui se passe sur le périph'.
0: C'est gentil.
1: D'accord,
0: merci, shérif. Oui, shérif. Chauffeur de taxi. On peut toujours compter sur eux pour nous donner la bonne info. Bonne route, shérif. Ouais, 1h15 maintenant. On était à 1h30 tout à l'heure. 1h15 donc à cause de cette voiture en panne sur le périph' extérieur sud à éviter absolument. C'est le point noir de la matinée.
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0: Alors, décidément, on a un petit abonnement pour la Corse hein, aujourd'hui. Voici Porto Vecchio et Julien Doré sur votre radio locale. Ici, Paris Île-de-France et le Grand Paris Express continue juste après.
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0: Julien Doré avec Porto Vecchio sur votre radio ici par Île-de-France. Tiens, Karine, vous parlez corse ?
1: Pas du tout.
0: Voilà, apparemment moi non plus, parce que notre standardiste Saveria, d'origine corse, vient de me reprendre sur la prononciation. Alors il faut dire Porto Vecchio. Voilà. Moi je ne veux pas avoir de problème avec les Corses, hein. C'est super beau, on aime bien y aller en vacances. Donc voilà, Porto Vecchio et Corso Mezzo, Mezzo, voilà. C'est bon Saveria, ça te va ?
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0: Et Karine, qui est à Paris dans le 15e arrondissement. Trois jours de week-end en perspective, Karine ?
1: Exactement.
0: Ah, le bonheur, là, la météo, là, mais parfaite pour le week-end de la Pentecôte.
1: C'est ça.
0: Karine, vous avez marqué 2 points, si je compte bien ?
1: Oui, c'est ça, je crois.
0: Ça va, alors j'arrive encore à compter jusqu'à 2, parce que vous savez, le vendredi, on est en bout de course. Donc, c'est pas gagné. Allez, on y va. Pour votre 3e question, on va parler justement de Paris, Karine. Cette superbe ville dans laquelle vous avez la chance d'habiter, n'est-ce pas ? Eh bien, son nouveau maire, ça ne vous aura pas échappé, s'appelle Emmanuel Grégoire. Et le nouveau maire de Paris vient d'annoncer une série de mesures pour sécuriser le premier mode de déplacement de la capitale. Et figurez-vous que le premier mode de déplacement des Parisiens, c'est la marche à pied. Absolument. Alors, voici ma question, Karine. On fait un petit rappel. Aucun engin électrique ne peut circuler sur le trottoir, à l'exception des fauteuils roulants électriques, bien sûr. Mais sinon, sur le trottoir, aucun engin électrique, ok ? Voici ma question, Karine, concernant les engins sans moteur. Trottinettes, skateboard ou encore roller, ont-ils le droit de circuler sur le trottoir, oui ou non ? Trottinettes, skateboard et roller, ont-ils le droit de circuler sur le trottoir à Paris, Karine ?
1: Oui, non.
0: Vous pensez que non ?
1: Ouais, je pense qu'ils n'ont pas le droit. Trottinette, je crois pas.
0: Trottinette.
1: Alors, c'est un projet. C'est ça.
0: Alors, trottinette, skateboard et roller ont le droit de circuler sur le trottoir parisien, figurez-vous. Et bien sûr, s'ils sont électriques, c'est non. Mais voilà. Et pour les vélos, c'est non aussi, sauf pour les enfants de moins de 8 ans.
1: D'accord.
0: Donc, vous voyez, on ne le sait pas toujours. Il y a des règles et apparemment. Personne ne les connaît, ou en tout cas personne ne les respecte. Bon. Oui, je suis d'accord avec vous, c'est étonnant. Mais trottinettes, skateboard et rollers ont le droit de circuler sur les trottoirs à condition, bien sûr, de respecter les piétons et de circuler à allure modérée.
1: En fait, la conclusion, c'est que moi, quand on me parle de trottinettes, je pense toujours trottinettes électriques.
0: Ouais, c'est vrai, mais j'ai bien précisé les engins sans moteur.
1: Effectivement.
0: Bon, bah écoutez, au moins on aura appris quelque chose. C'était un très beau parcours, ma chère Karine, puisque vous allez prendre la voiture ce week-end. Je vous propose de payer quelques litres d'essence lundi matin lors du tirage au sort. Si c'est vous la grande gagnante, Karine, de la semaine, on vous rappellera lundi matin pour vous offrir 150 euros de carburant. C'est votre participation aujourd'hui au Grand Paris Express qui valide votre participation lundi matin.
1: Merci beaucoup.
0: Vous n'avez rien à faire, Karine, qu'à décrocher si on vous appelle lundi matin, d'accord ?
1: Merci beaucoup.
0: C'est un plaisir de vous accueillir. Je vous dis très bon week-end, Karine. Bonne balade. Profitez bien du soleil, de votre fils, des impressionnistes, puisque vous allez vous balader dans les Yvelines. Je vous dis à très vite. Vous revenez quand vous voulez, Karine.
1: Très bien. Merci beaucoup. À bientôt.
0: À la prochaine. Bon week-end. Dans un instant, Michael Jackson.
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0: Michael Jackson, tout de suite sur votre radio locale avec la chanson Dirty Diana. Ah, le biopic qui cartonne au cinéma avec des millions d'entrées. Et Netflix qui s'apprête à sortir un documentaire autour de Michael Jackson. Allez, vous venez nous rejoindre, il reste quelques minutes pour jouer ensemble au Grand Paris Express pour gagner ce cadeau qui vous ferait du bien, ce moment de détente dans un spa pour deux personnes. 01 42 30 10.

0: Diana avec Michael Jackson. Et ce qui est incroyable, c'est qu'aujourd'hui, c'est notre Diana qui réalise le Grand Paris Express. L'info trafic en temps réel avec un petit mot pour ceux qui sont sur le périph. Ça va un tout petit peu mieux sur le périph sud. En extérieur, voiture en panne, il y avait un gros bouchon d'une heure et demie, puis une heure et quart, et là on est passé à 30 minutes entre la porte d'Auteuil et la porte d'Orléans. Donc j'espère que ça veut dire qu'on a dégagé le véhicule en panne et que le bouchon est en train d'être résorbé. Il y a quelques accrochages quand même ce matin, notamment sur la 3 en direction de la province avec une moto impliquée. On est quasiment à la hauteur du croisement avec la 1, mais c'est dans l'autre sens que ça bouchonne comme d'habitude en direction de Paris, avec un bon 25 minutes quand vous descendez vers la 86. Et si vous repiquez d'ailleurs la 86, vous rajoutez un bon quart d'heure pour votre temps de parcours. Sur la 4, l'accident en direction de Paris, toujours là entre Villiers-sur-Marne et Champigny, avec deux voitures qui sont percutées, une petite vingtaine de minutes de perdu en amont de cet accident. Le reste pour l'instant ça va, mais vous savez que ça va se densifier. D'ailleurs c'est en train d'être un tout petit peu plus dense en direction du sud-ouest, sur la N10 notamment. Vous allez prendre la direction peut-être de la Normandie, du sud de la France, du sud-ouest. Et il va y avoir du monde sur ces axes à partir de maintenant, à la mi-journée, début d'après-midi.
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0: Dernière candidate de la semaine, voici Muriel qui habite à Poincy en Seine-et-Marne. Bonjour Muriel.
2: Bonjour Corentine.
0: Bienvenue Muriel, vous êtes heureuse en Seine-et-Marne?
2: Très bien, oui, oui.
0: J'adore la Seine-et-Marne, c'est grand. Il y a plein de choses à faire, notamment avec les enfants. Il y a une campagne magnifique aussi. Très sympa, la Seine-et-Marne. Muriel, et Poincy, je ne connais pas. Alors, racontez-moi un petit peu ce qui est sympa à Poincy, Muriel.
2: Ah bah, c'est un tout petit village, ouais. Qui est bordé entre le canal de l'Ourcq et la Marne.
0: Wow,
2: et c'est pas très loin de Meaux, en fait.
0: Poincy. Eh bien, écoutez, ça donne envie. En tout cas, ça a l'air très mignon. Ouais, je regarde les photos. Ah oui, sympa. Très joli, très vert. Bon, bah écoutez, on pensera à vous la prochaine fois qu'on traversera ou qu'on sera en Seine-et-Marne, ma chère Muriel. Vous êtes la dernière candidate pour gagner donc un moment de détente à deux dans un spa francilien. Vous êtes prête à jouer, Muriel?
2: Tout à fait.
0: Bien, alors je vous propose de commencer par l'actu gastronomie de la semaine.
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0: Ah, ça c'est vrai, c'est Ratatouille qui le dit donc. Donc c'est vrai. Alors, actu gastronomie de la semaine, petite révolution hein, même dans le monde de la gastronomie, on l'a appris cette semaine. Voici la question, Muriel. Quel célèbre chef français et donc parisien, dont le restaurant d'ailleurs est installé dans le 6e arrondissement, à la Monnaie de Paris précisément, et depuis ce mercredi, le premier chef cuisinier à être entré à l'Académie des Beaux-Arts, s'il vous plaît. Est-ce que c'est le chef Alain Ducasse, Thierry Marx ou Guy Savoy? Alain Ducasse, Thierry Marx ou Guy Savoy? Vous avez 5 secondes, Muriel.
2: Thierry Marx.
0: La Monnaie de Paris, c'est magnifique. Voyez le quai de Conti, Muriel, à Paris. Bon, c'est un, voilà, on longe les quais de Seine, c'est magnifique. Il y a la Monnaie de Paris, à l'intérieur de la Monnaie de Paris, un restaurant étoilé qui est mené par le chef Guy Savoy.
2: Ah.
0: Et c'est Guy Savoy qui est donc, depuis mercredi, le premier chef à entrer à l'Académie des Beaux-Arts. Et c'est une belle distinction et une belle reconnaissance pour l'art de la gastronomie. Voilà pourquoi on vous en a parlé cette semaine sur votre radio locale. Bon, bah Muriel, c'était court. Hein.
2: C'était court, oui.
0: C'était bon. Beaucoup trop court.
2: Reviendrai.
0: Oui, et d'ailleurs, peut-être lundi, parce que lundi, 8h20, on offre 150 euros de carburant, ce qui est très bien aussi. Donc, on vous appellera peut-être lundi. Est-ce que vous voulez qu'on regarde ensemble le cadeau de la semaine prochaine?
2: Ah, bah tout à fait, oui.
0: Ah,
2: c'est sympa, ça.
0: Alors, en plus, j'adore l'idée. Vous savez qu'il y a le pont neuf, là, qui est en train d'être habillé par l'artiste plasticien J.R. À partir de la semaine prochaine, on pourra voir ce que ça donne, on pourra s'y balader, ce sera gratuit, ce sera immersif, grandiose, incroyable et éphémère. Eh bien, votre radio locale, toute la semaine prochaine dans le Grand Paris Express, va vous offrir chaque jour des croisières dans des bateaux magnifiques, des petits bateaux vedettes là qu'on voit passer sur la Seine, des croisières à deux pour aller notamment voir le Pont Neuf et passer en dessous de la caverne, hein, c'est le nom de cette œuvre de J.R. Et moi, je me dis, sous le soleil, une petite balade dans la Seine, en amoureux, ou entre amis, ou entre copines, ou en famille, c'est assez magique comme cadeau, et je vous le ferai tous les jours, du lundi au vendredi de la semaine prochaine. Ok Muriel?
2: Il faut que je revienne participer la semaine
0: prochaine. Tant mieux, je vois que ça vous tente alors ce joli cadeau, que les Parisiens et les Franciliens profitent aussi de la région et profitent de tout ce qu'elle propose. Donc lundi, à partir de 11h, on joue toute la semaine, les portes sont grandes ouvertes. Merci Muriel pour votre participation.
2: Merci à vous. Au revoir, très vite. Et bonne journée.
0: Bonne journée. Tous ceux qui veulent s'inscrire, il n'y a pas de problème. Hein. Dès maintenant, 01 42 30 10 10 par téléphone ou par WhatsApp pour jouer dès lundi. Voici Céline Dion avec Dansons.

0: avec la nouvelle chanson de Céline Dion écrite par Jean-Jacques Goldman. Et je crois que Cindy va pouvoir danser, ma chère Cindy, à Maison Alfort. Vous êtes notre grande gagnante de la semaine. Bravo Cindy. Cindy, je ne vous entends pas.
1: Ah merci, je suis ravie.
0: Ah bah oui, tant mieux. Oh, Cindy, ça va vous faire du bien. Vous allez pouvoir être papouillé dans un spa. Une ou deux personnes, comme vous voulez. Vous choisirez votre soin, vous choisirez votre spa. Voilà, je suis ravie de vous offrir ce cadeau. Vous êtes maman, Cindy ?
1: Non.
0: Bon, Emma, très bien, ça vous fera du bien de toute façon. Cindy, bon week-end à Maison Alfort. Merci d'avoir joué cette semaine.
1: Merci, c'est moi. Je remercie Paris de France et le Grand Paris Express.
0: Avec plaisir, on est là pour ça, pour vous gâter tous les jours, toutes les semaines, à longueur d'année. C'est un grand plaisir et on refera la même chose la semaine prochaine. Vous pouvez jouer le week-end aussi avec Christopher Falleras qui vous attend chaque samedi, chaque dimanche entre 11h et midi avec de jolis cadeaux et souvent du carburant en plus à vous offrir le week-end. À bientôt Cindy, à très vite à sur bientôt. Votre radio locale. Et pour la musique, pour aller jusqu'à midi, voici Umberto Tozzi et Gloria.

0: avec Umberto Tozzi pour vous souhaiter une belle fin de semaine.
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0: Valérie Damido, Éric Bastien arrive au taquet, c'est juste après les infos. Présenté par Laurent Borde à midi précisément. Alors à quelques heures de la finale de la Coupe de France, c'est ce soir, hein, entre l'OGC Nice et Lens, au Stade de France, une violente bagarre impliquant une centaine de supporters niçois a eu lieu cette nuit près du canal Saint-Martin.
2: Et le bilan est assez lourd, une soixantaine d'interpellations et deux blessés graves selon Reda Belhadj, porte-parole du syndicat de police Unité Île-de-France.
3: Ce qu'on sait, c'est qu'il y a une bagarre entre supporters ultra la nuit dernière aux alentours de 23h30 dans le secteur Canal Saint-Martin vers la gare de l'Est. Mes collègues ont procédé à 64 interpellations et le bilan encore hier à minuit était de 6 blessés, dont 2 en urgence vitale, qui auraient pris un coup de bouteille à la gorge et le second un traumatisme crânien. Il semblerait qu'il s'agisse d'indépendants niçois qui ont arrangé, si je puis appeler ça, une fight avec des indépendants du virage Auteuil du groupe Car Sud. On le voit sur certaines images sur les réseaux sociaux, c'est un acte d'une violence inouïe. On voit que les individus, pour certains, étaient cagoulés, d'autres avaient des masques chirurgicaux. L'acte était préparé pour en découdre.
2: Et un renfort policier autour du Stade de France a été demandé pour ce match classé à haut risque. On reste en Seine-Saint-Denis avec des soupçons d'emploi fictif et une question. Karim Bouhamran, maire socialiste de Saint-Ouen et troisième vice-président de la culture en Seine-Saint-Denis, aurait-il profité de son poste pour favoriser et rémunérer une de ses proches? Karim Bouhamran nie avoir profité de ce poste administratif. Et Stéphane Percy, plusieurs emplois au sein du conseil départemental restent flous. Le maire de Saint-Ouen, lui, nie tout.
4: Oui, Karim Bouhamran affirme que cette femme, reconvertie dans l'hypnose et le tapotement thérapeutique au moment de son embauche, avait toutes les qualités requises pour devenir, en 2024 et pour 2 ans, sa chargée de mission au département. Elle avait une solide expérience dans la communication, explique-t-il, et pour balayer les soupçons d'emploi fictif, son cabinet nous fournit 3 mails, quelques notes, une veille culturelle, un rapport sur un festival à la Courneuve. Une activité ponctuelle, mais pas sur la durée, souvent effectuée dans la propre mairie de Saint-Ouen, où elle disposait de bureaux. Contactée, la chargée de mission nous affirme avoir beaucoup travaillé. Elle n'a pas pu rédiger beaucoup de discours, en tout cas, ni d'éléments de langage. Durant son contrat, Karim Bouhamran n'a pris la parole à aucune séance publique du Conseil, n'a participé qu'à 3 des 16 commissions permanentes, et il était souvent excusé ou remplacé sur le terrain par d'autres élus. Selon nos informations, la Chambre des comptes d'Île-de-France a récemment reçu un signalement au sujet des chargés de mission du 93. Les conditions de leur recrutement, leur rôle très politique au service des élus, avaient été sévèrement épinglés en 2023 par l'Agence française anticorruption.
2: Le détail de cette enquête sur le site et l'appli ici. Le Pont Neuf a disparu, rassurez-vous, ce n'est que pour quelques semaines. Une immense structure en toile représentant une caverne de 120 mètres de long, 20 mètres de large et d'une hauteur de 12 à 18 mètres a été gonflée la nuit de mercredi à jeudi autour du plus vieux pont de Paris. Simon Le Baron est allé avec les habitants du quartier et les touristes pour la découvrir.
5: Le plus vieux pont de Paris rougirait presque tant il est photographié, même s'il se cache sous la toile noire et blanche.
6: C'est des montagnes, on voit de la neige, on voit un glacier.
7: Là, ça me donne envie d'aller prendre mes skis et d'aller me faire une piste. C'est génial.
6: Est-ce qu'il y aurait un lien avec la fonte des glaciers? Est-ce que ça veut dire quelque chose de ce côté-là? Parce que c'est vrai que ça descend dans l'eau.
7: Moi, j'adore.
5: Voilà qui contraste en tout cas avec l'immense bâche publicitaire installée sur un bâtiment voisin.
8: Plutôt que de couvrir les immeubles en construction par des pubs pour des grandes marques de luxe, je trouve qu'il y a, il y a un vrai côté artistique, quoi.
9: Sur le style de JR, ça s'intègre bien avec les nuages ce matin, avec les éléments. C'est onirique, c'est une belle promesse pour l'été parisien.
7: Je ne sais pas si on peut rentrer dedans.
5: On pourra rentrer dedans, oui, du 6 au 28 juin.
10: Vous êtes à l'atelier, là?
11: Ouais.
5: Grâce, entre autres, à Patrice, métallier qui participe au chantier, pas peu fier de montrer le résultat à ses collègues.
10: Quand on commence à monter l'arche à l'intérieur, je prends des photos aussi.
11: Okay.

0: et heureux d'avoir vu la caverne en avant-première.
1: Ah bah oui, bah, c'est un peu le fait d'avoir le casque et puis d'avoir le badge. Hein. Voilà, un peu privilégié.
0: Et vous pouvez pas dire.
1: Ah non, ah non, je vous ne dis rien.
0: Vous nous dire si ça va être bien, juste.
1: Très bien, très bien, très joli. Voilà, et plein de surprises.
0: Et en plus, ce sera gratuit et 24 heures sur 24.
1: Allez, les petits gars, je vous laisse et je vous tiens au jus.
2: L'œuvre éphémère imaginée par l'artiste JR ouvre donc à partir du 6 juin. On jette un rapide coup d'œil dans le ciel de la région avec un ciel voilé sur l'ensemble des départements cet après-midi. Nous sommes toujours sous cette vague de chaleur venue du Maroc. Les températures sont donc 10 à 12 degrés au-dessus des normes de saison. La minimale 26 degrés pour la Ferté-Gaucher, 27 à Dourdan et Sarcelles, la maximale 28 à Clamart, Aulnay-sous-Bois, Créteil et Paris. 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
5: Bonjour la France, j'espère que tu vas bien. La France en ce jour de finale. Pour ceux qui sont déjà en week-end de Pentecôte, j'espère que vous allez bien, que le soleil vous bronze où que vous soyez. Comment ça va, Éric ?
6: Écoutez, très en forme. Bonjour Valérie, bonjour à tous. Je vous ai prévenu avant l'émission. Je vous ai dit aujourd'hui, c'est même pas la peine, tu ne vas pas au bout.
5: Ah, bien sûr.
6: C'est pour moi aujourd'hui.
5: Bon, écoutez, le gars s'est mis
6: en short. C'est pour moi aujourd'hui.
5: Oui, bien sûr.
6: Oui, j'ai mis un short. Vous êtes toute belle, toute
5: oh
6: en jaune.
5: Là. Moi, je suis en jaune, ouais. Alors, je vous rappelle que l'enjeu est de taille. Le premier prix, c'est un séjour pour 4 personnes au parc Astérix. Et là, c'est le cap sur l'Égypte. Grâce au parc Astérix, parmi plus de 50 attractions et spectacles, vous allez affronter les remous de la descente du Nil, vous allez prendre de la hauteur avec l'envol d'Ibis, mais vous découvrirez aussi cet Automatix. Vous dormirez évidemment dans une chambre familiale pour 4 personnes, les petits-déj et les dîners, c'est compris. Et puis surtout, pour qu'on vous accompagne jusqu'au bout, oui. On vous offre une carte carburant de 100 € et le parking inclus. Si ça, c'est pas du beau cadeau.
6: Bien sûr.
5: Alors ça, c'est le premier prix. Qu'est-ce qu'on gagne si on ne va pas voir Astérix et Obélix ?
6: Alors, on pourra quand même aller se balader au parc Astérix. Ça sera pas totalement offert.
5: C'est pas une musique égyptienne, ça.
6: Non, pas du tout. Parce que dans le parc Astérix, toute l'entreprise Malongo s'est installée. Et alors, devant chaque attraction, vous arrêtez. Vous voyez, vous prenez un petit peu des petites pièces comme ça. Hop, et hop, vous appuyez sur le bouton. Et là, attendez, je le goûte. Oh, oh.
5: Malongo est là.
6: La machine espresso Malongo qui vous sert un petit...
5: Voilà, alors 32 dosettes, 6 verres en verre.
6: 32 dosettes.
5: Et nos 4 candidats victorieux de la semaine, on les accueille. Bonjour les amis.
6: Bonjour.
7: Bonjour.
5: Comment ça va ?
7: Bonjour.
5: Ça va ?
8: Ça va bien.
7: Ça va bien aussi.
6: C'est Christophe.
5: Ah bah il y a un seul mec, un rescapé. C'est le rescapé de l'équipe de Eric, évidemment. Oui. Alors évidemment, deux demi-finales. La première demi-finale verra s'affronter Maud contre Lydia, ce qui veut dire que Muriel et Christophe, vous pouvez aller boire un petit café ou faire du cheval.
6: Oui.
5: Alors.
6: Non mais attendez, qui va accepter de jouer avec moi entre Maud et Lydia ?
5: Alors on a tiré au sort.
6: Et voilà.
5: Lydia, je suis désolée, je suis obligée de te confier à Eric.
6: Ah là là.
7: Oui, bah pourquoi pas, j'ai rien contre lui. Hein.
5: Ah bah c'est super, merci Lydia de cette belle...
7: Il n'y a pas de jaloux, j'aurais fait les deux.
5: Exactement. Alors Maud, tu restes avec moi, je rappelle que tu joues avec ICI Touraine.
7: Touraine.
5: Exactement, tu as 47 ans, tu habites Charentilly, tu es mariée à Olivier, tu as 3 enfants, tu as 2 chats et tu es infirmière scolaire. J'ai oublié un truc ou pas ?
7: Non, c'est très bien, très bien.
5: C'est bien, il y a un truc que tu aimerais que je dise sur toi. Tu aimerais que je dise.
7: Non, je suis une personne formidable.
5: Oui, t'as toujours raison, c'est ça.
7: Oui, et ça se confirme en fait.
5: Hein. Bah, bien sûr, évidemment.
7: Plus j'ai toujours raison.
5: T'as toujours raison, mais évidemment, qu'est-ce qu'il dit Olivier ? Il dit que t'as toujours raison aussi ou pas ?
7: Ah bah non, mais il me le dit qu'après, par contre, il dit « Ah, si j'avais su, je t'aurais écouté !»
5: Ah, mais ça c'est, oui, ah. Ouais, mais ça c'est le principe de l'homme, hein, de pas écouter sa femme, et après de dire « Si j'avais su, j'aurais pas venu
6: !» Oui.
5: Alors...
7: Voilà, bah je vois que je suis pas, c'est partout pareil, quoi, en fait.
5: Mais évidemment, tous les hommes ont cette qualité exceptionnelle de reconnaître bien après que leur femme a toujours raison. Alors, est-ce que tu as pris ton œil de Nazar, qui est ton porte-bonheur ?
7: Bien sûr, il est toujours avec moi, mon œil de Nazar.
5: Bon, donc tu l'as dans la main, t'es prête à dégainer, etc. Alors.
7: J'espère qu'elle me porte chance.
5: Mais oui, ça va te porter chance. On va tout de suite marquer le premier point, histoire d'être dans le tempo. Tiens, je te mets un petit bout de Mission Impossible. Ça, c'est la musique pour Éric Bastien qui, chaque semaine,
6: c'est impossible pour moi,
5: tente de gagner.
6: Je n'y arrive pas.
5: Alors, écoute bien cette question. Notre ami Tom Cruise, Mission Impossible, eh bien, figure-toi qu'avant d'être acteur, il a failli être prêtre. Est-ce que c'est vrai ou faux? Top chrono, 5 secondes.
7: Je dirais peut-être vrai, en fait, peut-être.
5: Bah, t'as bien raison, parce que c'est vrai. Il a même fait des études pendant quelques temps dans un séminaire franciscain à Cincinnati. Et puis finalement, il a décidé que c'était mieux les cascades que la soutane. Bravo, premier point pour Maude.
6: Lydia est donc avec nous. Et Lydia, très gentiment, a accepté de changer de team et d'être avec moi aujourd'hui. Tu vas voir, Lydia, tu ne vas pas le regretter. Est-ce que
7: À vrai dire, pour être honnête, j'ai pas le choix.
5: Voilà, merci de le reconnaître.
7: Mais ça me va très bien.
5: Voilà. Voilà.
6: Comment dire? Bon, Lydia, est-ce que t'as bien dormi? Moi, ça c'est du coaching. C'est du coaching. Est-ce que t'as bien fait dodo, par exemple? Oui, ça a été.
7: Bien. Oui.
6: Ok, t'as fait de beaux rêves. Qu'est-ce que tu as pris à ton petit déjeuner ce matin? Voilà, est-ce que tu étais heureuse?
7: Comme d'habitude, un petit jus d'orange, des petites biscottes.
6: Oui.
5: C'est beau chez toi ou pas?
6: Oui, est-ce qu'en Loire-Atlantique, c'est beau?
7: On crève de chaud.
6: Tu habites à Bouey, en Loire-Atlantique, avec ton chéri, Jeannot, deux enfants, Laurent, Adeline, ils ont 36 et 40 ans, les petits-enfants, Théo et Arthur. T'as un truc de prévu ou pas ce week-end d'ailleurs, puisqu'il fait chaud, tu vas profiter un peu?
7: Non.
6: Pourquoi?
7: Non.
6: Faut sortir.
7: Une petite marche, je pense. Mais c'est le matin, parce que l'après-midi fera tôt chaud. Je pense que je vais aller dans le jardin le matin.
6: Bien sûr. Quand je te reposerai cette même question à 12h58 et que je te dirai qu'est-ce que tu fais ce week-end, tu me diras je fête ma victoire, bien évidemment.
5: Ok, c'est bien. Tout ce qui est peau de l'ours, compagnie, quoi.
6: Voilà, la fontaine,
5: la poutre, enfin tout ça.
6: Exactement. Connaissez vos classiques. On y va, on joue. Voici un premier point avec on adore.
8: Les papiers.
5: Ding tac.
6: Papier chiffon,
5: on l'adore,
6: Régine. Régine, évidemment. On peut recycler le papier à l'infini. C'est mon affirmation du jour. On peut recycler le papier à l'infini. Vrai ou faux? Top chrono, Lydia, 5 secondes.
7: Faux.
6: Il est faux. Oh, tu commences bien, Lydia. Oh, t'es bien. Oui, c'est absolument faux. Certains matériaux, comme le verre ou l'aluminium, peuvent être recyclés presque à l'infini. En revanche, le papier et le plastique se dégradent à chaque cycle. Bravo. Un point, Lydia.
5: Un point, Maude. Un point, Lydia. C'est magnifique. Allez, tout de suite.
6: Attendez, j'ai un petit message pour Patrice.
5: Oui.
6: Patrice qui a joué avec nous hier. Et je sais qu'il nous écoute à cette heure-ci. Je voulais lui rappeler que...
9: Et maintenant...
6: C'est pas Claude Nougaro, c'est bien Gilbert Bécaud. C'est pour toi, Patrice. Merci beaucoup.
5: L'humiliation jusqu'au bout, jusqu'au même bout. Quand le candidat n'est pas là. Alors, Patrice, je te soutiens. Je
6: t'embrasse.
5: Bien, allez, tout de suite, vous écoutez ici. Et comme il fait beau, je veux gagner parce que je suis toujours en tête. Allez, c'est Zaz, je veux vous écouter ici. On vous kiffe, à tout de suite.
6: Allez, prenez votre question.

0: mon casou, je prends mon casou, hein.
1: Ouais.
0: Non.
1: Allez, voilà. Mon petit Basile, voilà.
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0: En même temps, vous avez bien fait flipper le dauphin toute la semaine, vous. Hein, donc...
1: Oui, mais moi, on a reconnu que c'était un dauphin.
0: Allez-y. On dirait un coq, mais qui a mal aux dents.
1: Alors, Maud a un point, Lydia oui. un point, pou. Alors, dis donc...
0: C'est bien Marilyn Monroe, hein.
1: T'as vu? Qu'est-ce que tu vas faire, Maud, toi, ce week-end? Est-ce qu'il, d'abord, est-ce qu'il fait beau?
3: J'espère que je vais pouvoir aller à Astérix, du coup.
1: Mais évidemment, tu penses bien. Il fait beau chez toi, là, en plus, là.
3: Oui, oui, en Touraine, il fait beau, là. Il fait très beau.
1: Ah,
3: je pense que c'est partout en France, là.
1: Bah, j'espère que c'est partout en France. Bon, ma chérie, c'est le quiz musical. Alors, écoute bien. On va te faire écouter, je vais te faire écouter deux gros tubes. Hein, vraiment, alors là, pour le coup, c'est des énormes tubes. L'un après l'autre. Et puis, j'espère que tu marqueras les deux points. Écoute bien, c'est un chanteur. Premier extrait. Patrick Hernandez.
3: Oui.
1: Bah écoutez.
0: C'est simple.
1: Born to be alive.
3: Born to be alive.
1: To be alive. Oui, premier point pour toi, ma chérie. Alors. Hey. Born to be alive.
0: Oh, c'est l'apéritif, ça, hein, parce que c'est facile.
1: Calme-toi, c'est pas évident. Elle aurait pu ne pas trouver. Elle est forte, c'est tout.
3: Ah, mais hein, je suis stressée. Hein.
1: Mais évidemment, respire, mon petit bouchon.
0: Oh, c'est-à-dire que Patrice nous aurait dit que c'est Claude Nougaro. Hein.
1: Oui,
0: Patrice.
3: J'allais dire dédicace, mais sinon, ça allait me porter mauvais espoir. Oh. Mais je voulais dire dédicace, Gilbert Bécaud, mais j'aurais perdu. Donc.
1: Ah, exact.
0: Pas possible.
1: Oui. Ah. Patrice.
0: Pauvre t'embrasse, Patrice.
1: On sait que toute ta famille t'écoute. J'ai
0: trois générations.
1: Alors, attention, là, c'est une chanteuse, c'est aussi un énorme tube. C'est parti.

0: Je sais pas, je vais dire Mireille Mathieu, mais je pense.
1: Alors, sache que cette chanson a remporté l'Eurovision en 1983 pour le Luxembourg. Après, elle a eu une carrière, elle a fait deux trucs, c'était Corinne Hermès.
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1: Et Corinne Hermès, elle avait fait quoi après? C'était quoi son autre tube?
3: Elle a travaillé dans la maroquinerie, non, je crois.
1: Non, mais...
3: Hermès, non. Elle a pas fait ça, non.
1: Allez, un point pour Maud. Vas-y, c'est à toi de jouer.
3: Bon, Lydia, tu l'avais ou pas, Corinne Hermès? Parce que c'était pas évident.
0: Ah non, moi j'étais partie sur Marie Myriam, mais pas la chanson de l'Eurovision, une autre qu'elle aurait sortie après, donc j'aurais pas trouvé non plus.
3: C'est vrai que l'année prochaine, ça fera 50 ans qu'on n'a pas gagné l'Eurovision. Parce que c'était en 77, on est en 2027.
0: Quand on voit ce qu'on propose, c'est normal. Hein.
3: Bon, on va passer à autre chose tout de suite. Tu vas nous mettre mal avec les maisons de disques, là. Donc,
0: quand on voit ceux qui gagnent, c'est pareil. Ouais. Voilà.
3: Bon. Ouais, c'est sûr que si à l'Eurovision, on avait ça. C'est tout autre chose.
0: Ah, bah là, oui, c'est clair.
3: Patrice, on t'embrasse, encore une fois.
1: Patrice.
3: T'aimerais partir en Mongolie, dis donc. Parlons un peu de voyage. On a envie de s'évader. Pourquoi t'as envie d'aller là-bas? Toi qui as déjà fait le Pérou, le Népal, Madagascar?
0: Parce que c'est un pays qui me plaît. Ouais. Il y a un petit peu de tout. Il y a des déserts, il y a de la montagne, il y a des cascades, il y a des temples. On peut dormir dans des yourtes, on peut faire du cheval, on peut faire du chameau. Et voilà, moi je fais beaucoup de tourisme solidaire. Et là j'ai eu un break parce que j'ai eu des opérations pendant 4-5 ans. Et j'aimerais, tant que je suis encore capable, de pouvoir faire du tourisme solidaire. Et la Mongolie m'a toujours intéressée.
3: Et je te souhaite. Je sais que tu aimerais faire avec Jeannot aussi, ton mari, un week-end en Europe, peut-être à Rome, entre autres.
1: Vous voulez 200 personnes.
3: Ah, ça serait bien si j'étais 100 personnes, ça c'est sûr. Quand est-ce que j'anime au taquet 100 personnes? Enfin bref. Bon Lydia, nous allons jouer tout de suite avec ton quiz musical. Deux artistes, c'est très court, on écoute un petit extrait. Et il faut reconnaître de qui il s'agit, voici le premier.
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0: Cookie Dingler.
3: Oui madame, Cookie Dingler. Oh là là, mais oui bien sûr. Même pour les chronos. Lydia. C'est un point de plus. C'était un peu l'équivalent de Patrick Hernandez. On était sur un niveau un peu d'apératif. Voilà, on est d'accord. Un truc cool. On complique un chouïa. Voici le second.
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3: On complique.
0: Sabine Paturel, les bêtises.
3: Bah oui.
0: Je l'ai chanté à
5: Jeannot
0: au karaoké.
3: Ah oui. Attends.
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3: Voilà, mais voilà, j'allais te demander de le
0: chanter.
1: Et oui. J'ai tout fumé, les cravanes. Allez.
3: Ça fait un point de plus. On est sur la même génération que Corinne Hermès. Hein. C'était les mêmes années.
1: Maud 2, Lydia 3. Et tout de suite, on part avec un petit titre des années 80. Mike Oldfield, Moonlight Shadow. Vous écoutez ici, on vous aime, il fait beau. À tout de suite.

0: Vous avez vu tous les efforts que j'ai fait à la guitare quand même, hein. Je suis bon, hein, quand j'accompagne Michael Field.
1: Single, vas-y donc.
0: Ah, Moulin Shadow.
2: Non, ici, à midi,
0: je suis en orchestre.
2: On est au taquet.
0: À moi tout seul.
1: Comment il s'appelait
0: Rémi Brica.
1: Rémi Brica, voilà. Je vais
0: c'est la vie.
1: Blah, cool. Alors avec voilà, la la la la la la avec la colombe qui lui faisait caca dessus là. Oui. Alors
0: ah bon
1: oui.
0: Pauvre colombe.
1: Maude, il oui. paraît que bon, alors on rappelle que Maude est infirmière scolaire. Hein, c'est Mère Teresa. Elle est toujours là quand il se passe un truc. Elle est au resto, elle est peinarde. Il y a un mec qui s'étouffe. Pauvre, qu'est-ce que tu lui fais?
3: Bah, un petit emlich en fait, hein, pour
1: me
3: faire cracher le morceau de viande qu'il avait avalé de travers.
1: Voilà, elle a un petit rencard, elle est peinard, pouf, elle sauve la vie d'un mec. Il y a un voisin qui l'appelle parce que sa femme est pas bien, pouf, et du coup...
3: Ouais. Eh ben oui, bah un petit malaise, et puis bah voilà, qu'est-ce qui va. Et en fait, ils m'appellent tous avant d'appeler les pompiers ou le SAMU, quoi. Je suis pas. Bon, des fois, j'arrive.
0: Bah c'est normal, elle est infirmière.
1: L'enfant des voisins, il sonne chez toi, il vient de se couper le doigt, bim. C'est...
3: Ouais. Non. Bah, le morceau de doigt dans le torchon.
1: Eh bah voilà. Eh voilà. Ah bah, heureusement que tu n'es pas la voisine d'Éric Bastien, ma chérie.
0: Je serai tout le temps chez elle. Hein.
1: Eh ben, ça,
3: je te... Oh, pas de souci. On vous accueille, c'est ce que je vous ai dit au début de semaine. Après,
0: oui, oui. Non, alors, je crois qu'elle ne me connaît pas.
1: Hein. Alors, je crois que tu ne connais pas le niveau d'hypocondrie d'Éric Bastien, ma chérie.
3: J'en ai un aussi à la maison, ils se partageront peut-être qu'à deux. Ça...
1: Oh mon Dieu, Olivier est hypocondriaque, ton mari est hypocondriaque.
3: Non, pas mon mari, j'ai un de mes enfants qui est, d'ailleurs Enzo s'il m'entend, lui, un petit truc, il en fait une montagne quoi. Mais
1: oh
3: bon.
1: Mon Dieu.
0: Enzo, my brother.
1: Ah là là là, l'hypocondrie, cette maladie, bien trop souvent, qui casse les pieds de tout le monde. Alors ma chérie, ouais, tu as deux points, il faut absolument que tu marques et que tu pries que Lydia ne marque pas. Tiens, une ambiance.
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1: Alors, Maude, comment s'appelle une terrasse aménagée sur le toit d'un immeuble, souvent avec une ambiance branchée, un bar, une vue panoramique? Comment on appelle une terrasse aménagée sur le toit d'un immeuble? Top chrono.
3: Oh là là, sur le toit.
1: Ouais.
3: Je sais pas, peut-être un... Oh, je sais pas,
1: je suis
3: stressée.
1: Oh, ma chérie, c'est un rooftop.
3: Ah non, j'aurais pas eu ça.
1: Eh oui, un rooftop, c'est bon, alors c'est vraiment, il y en a beaucoup, c'est très urbain, hein, les rooftops. Il y en a plein à New York, à Paris, il y en a même à Marseille, il y en a... Bon, bref. Eh oui, on fait des soirées privées, des bars, des DJ. Bon, ma chérie, là, malheureusement, même si Lydia ne marque pas, vu qu'elle a 3, c'est elle qui part en...
0: Oui, non, mais allez-y, hein, terminez vos phrases. Hein, je sais que vous avez un petit peu du mal.
1: En même temps, c'est ma candidate. Hein.
0: Ouais, elle c'est aussi. C'est vrai.
1: Alors.
0: Ah, Valérie, vous êtes tout en jaune, cette petite mésange comme ça sur votre épaule, moi qui arrive avec mon bric-à-brac. Et hop, c'est parti.
4: C'est la vie en couleur.
0: C'est ça que vous cherchiez.
1: Rémi, bricouille. Ah là là, mon Dieu.
0: Bon, Lydia. Ma Lydia.
3: Ah, je suis désolée pour Maud.
0: Hein. Ah oui,
3: j'aurais
0: ouais,
3: pas
0: je
3: trouvé
0: comprends.
3: Non plus, honnêtement. Aucune idée.
1: Eh oui, c'est une question. Raphaël et Luigi, c'est des questions beaucoup trop parisiennes.
0: Ouais.
3: Ouais.
0: Est-ce qu'on peut écouter du Cobu? Parce que à 10 ans, Lydia, petite anecdote.
1: Lydia. Lydia Jones.
0: Tu faisais du vélo avec un copain en maillot de bain. C'est bien, là, il fait chaud, c'est tendance. Qu'est-ce qui s'est passé?
3: Ben, on faisait le tour de l'immeuble, on partait chacun d'un côté, c'est à qui arrivait le premier, et c'était un été où il faisait très chaud, donc j'étais en maillot de bain, et on s'est frôlé, et il est reparti avec ma culotte, avec sa poignée de frein. Je suis descendue de mon vélo et j'ai monté en courant à la maison me cacher.
1: Oh mon Dieu.
0: Ah oui, parce que t'es...
3: Ils m'ont pas vu pendant 2 jours.
0: Et oui, t'avais les fesses nues, t'es remontée comme ça rapidement. Ah là là,
3: c'est ça.
0: Quelle histoire.
1: Ça, bon. C'est horrible. Quand t'es enfant...
3: Avec un bel hématome sur la
1: cuisse. Ouais, c'est horrible.
0: Bon, tu te l'y dis. Bon, allez, pour le fun, on va poser cette question, mais tu as bien compris qu'avec tonton Eric, ça se passe comme ça, et tu seras avec nous pour la finale.
1: Tonton Eric, il récupère mes candidats. Voilà. Allez.
0: Oui, mais alors... Attention, parce que je les récupère, mais j'arrive jamais à les faire gagner. Hein.
1: C'est vrai.
0: Là, allez. Oui, mais pas jusqu'à la fin.
3: Non.
0: Attends, on va y arriver. Tiens, je vais prendre une petite photo de toi, là.
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0: Quel appareil photo instantané a connu un immense succès dans les années 80? Top chrono, 10 secondes. Quel appareil photo?
3: Polaroid.
0: Le Polaroid, l'appareil photo instantané qui a connu un immense succès grâce à son développement instantané. Le Polar, Jacques Henry. Oui, c'est le Polaroid. Bravo.
1: Bien, ma petite Maude, je t'embrasse très fort. Et Lydia, tu vas directement sur le banc de la finale. avant d'accueillir Christophe et Muriel pour la deuxième demi-finale. L'autre, il prend ses fiches, ses lunettes. Tout ça pour dire que la maintenance, c'est la réclame et l'actualité dans toutes vos régions grâce aux 44 locales de votre radio ici. À tout de suite, mes chéris.
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0: Aujourd'hui, c'est vendredi et généralement, c'est beaucoup plus tranquille en termes de fermeture nocturne. Est-ce que ça se vérifie une nouvelle fois? Oui, pour aujourd'hui comme pour ce week-end. Aucun souci sur la route, sur le périphérique en tout cas, et puis sur les principaux axes pour rejoindre la capitale, il n'y aura vraiment aucun problème. En tout cas, pas de grosses fermetures à vous signaler. En revanche, des grosses fermetures, j'en ai quand même pour vous en ce qui concerne les transports en commun. Durant tout ce week-end, on va avoir des coupures. La ligne B du RER, par exemple, coupée à partir de demain, samedi, et cela jusqu'à lundi, entre la gare du Nord et l'aéroport Charles de Gaulle. Il y a des travaux donc dans ce secteur-là. La ligne C du RER est également coupée pour ce week-end, durant tout le week-end jusqu'à dimanche, entre Saint-Quentin-en-Yvelines et Champ-de-Mars-Tour Eiffel. Là aussi, il y a des travaux. Et enfin, la ligne D du RER, elle aussi coupée pour tout le week-end, entre Corbeil-Essonnes et Melun. Suite à des travaux, évidemment, il y aura des bus de remplacement qui seront mis à disposition pour que vous puissiez quand même réaliser votre tronçon et ne pas être trop surpris et malmené par ces différentes fermetures.
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1: Et je vous rappelle que Lydia s'est qualifiée pour la finale pour tenter de gagner premier prix, un séjour pour 4 personnes au parc Astérix, pour faire la descente du Nil, pour prendre de la hauteur avec l'envol d'Ibis et pour découvrir cette automatique, la chambre familiale, les petits-déj, 100 euros de carburant, le parking inclus ou la machine à café Malongo, les 32 dosettes et les 6 verres en verre. On accueille maintenant Christophe et Muriel qui vont s'affronter à main nue. C'est parti. Comment ça va, Muriel?
8: Eh bien, ça va bien, mais là, aujourd'hui, j'ai beaucoup de stress.
1: Ah non, non, non, non, non, non. Ma petite Muriel, tu ne peux pas avoir du stress, pas une femme comme toi. Non.
8: Bon. Allez. On va y aller. On va
1: Mais
8: y aller.
1: Oui, tu as eu 80 ans il y a deux jours, tu habites à Nice.
8: Ouais, mais peut-être que c'est dur à partir de 80 ans, on va savoir.
1: Oh, mais non, t'as la patate, on dirait pas que t'as 80 ans. Mais non, tu as fait de l'équitation, tu marches, tu bricoles, tu maroufles, tu jardines, oh là là, pop, pop, pop. Non, non, c'est. Il paraît même que t'as collectionné des cravates, dis donc.
8: Oh putain, oui, c'est vieux, ça. Oh, on dirait que c'est vieux. Oui, oui, oui, j'en avais plein. Et j'en avais une amphore pleine.
1: Et alors, tu en faisais quoi de ces cravates?
8: Eh ben, je les gardais comme elles étaient belles. Et puis un beau jour, j'en ai eu ras-le-bol. Je les ai vendues sur un vide-grenier.
1: Eh ben voilà, comme ça, allez, put. Alors, il paraît que t'as un petit rituel. Avant de te coucher, il faut que toutes les portes de placard soient fermées.
8: Ouais, faut pas dire, non, c'est atroce. Même, j'ai collé le virus à ma petite fille parce qu'elle en fait comme moi. Elle se lève et elle ferme ses portes de placard. C'est dingue.
1: Dingue. Moi, j'ai fait ça toute ma vie. S'il y a un monstre dans le placard, qu'est-ce qu'on fait?
0: On chasse.
8: Ah, ben, on l'accueille.
1: Bah, ça dépend, je veux dire. Dans Monstres et compagnie, il n'y a pas toujours des monstres sympas. Hein, donc, bon.
8: On arrive à en faire ce qu'on veut quand même d'un monstre quand on veut bien.
1: Ouais, bah écoute, avec une bonne batte de baseball. Alors, ma chérie, on va tout de suite, on va marquer le premier point avec une question et une petite ambiance.
9: Même si je m'améliore,
1: je rêve encore. Alors, nous allons parler de rêve. Il paraît que Sigmund Freud a une théorie selon laquelle, si on n'arrive pas à s'endormir le soir, c'est parce qu'on est éveillé dans le rêve de quelqu'un d'autre. Est-ce que cette théorie est celle de Sigmund Freud? Si on n'arrive pas à s'endormir, c'est qu'on est éveillé dans le rêve d'un autre. Top chrono, 5 secondes.
8: Moi, je vais dire que oui, après tout, il n'était pas si bon que ça, ce mec.
1: Bon, alors, il n'était pas si con que ça, mais c'est pas lui. C'est faux. En fait, c'est une légende japonaise. Et oui, c'est une vraie légende japonaise. Au Japon, on pense vraiment que si tu n'arrives pas à t'endormir, c'est parce que tu es dans le rêve de quelqu'un d'autre. C'est une théorie extrêmement romantique. Mais pas de points pour toi, ma chérie.
0: Christophe, bienvenue. Christophe, mon chouchou, mon poulain. Christophe, comment ça va?
10: Ben, ça va bien.
0: Ben oui, parce que t'es le seul rescapé, t'es le seul garçon déjà, oui. T'es le seul à avoir gagné avec moi cette semaine. Donc, c'est pas un petit coup de pression, Christophe, mais moi je pense qu'on va aller au bout de cette aventure ensemble, t'es d'accord?
10: Ben, j'aimerais bien.
0: Ah oui, moi aussi. Tu es avec ici Brazizel, t'habites à Landivisio dans le Finistère. Et tu sais quoi? À la main, j'ai un joli petit bracelet avec le triskel, figure-toi.
10: Ah,
0: oh,
10: c'est bien ça.
0: Oui, c'est le symbole breton, ça, symbole breton celtique. Monsieur est breton. C'est déjà pour t'encourager. Oui. Non, mais j'améliore mon coaching.
1: Eh ben, ça serait pas mal.
0: Regardez,
1: parce que...
0: deuxième coaching. Voilà la musique qui fait plaisir à Christophe.
1: Ah oui, c'est vrai.
0: Voilà.
1: J'avais oublié qu'il veut déjeuner avec l'autre, là.
0: Bien sûr. Dark Vador, ton héros, Christophe.
10: Oui, je suis ton père.
0: Bien sûr. Merci pour ces révélations. Tu as le porte-clés, tu as la tasse, tu as tout. Tu as tout Dark Vador en toi. Est-ce que, et tu as le déguisement, tu en as parlé hier, hein, le costume.
10: Oui.
1: Ah, il est, c'est
10: oui,
1: qui
10: oui,
1: l'a
10: j'ai
1: fait.
10: Le déguisement.
1: Ah, voilà.
0: Écoute, si tu gagnes, est-ce que tu me promets de te déguiser en Dark Vador dans l'après-midi, de nous envoyer une photo? Qu'on regardera
10: d'accord.
0: ensemble. Et on la commentera lundi avec bonheur. Christophe, on va jouer, on va tout de suite te permettre de gagner un premier point. Je te souhaite bonne chance. Et nous partons au Japon. Japon, Christophe, les fruits que l'on achète sont accompagnés de la photo de l'agriculteur qui les a fait pousser. C'est original. Mais est-ce que c'est vrai ou est-ce que c'est faux? Top chrono, 5 secondes. Vite.
10: Faux.
0: Est-ce que c'est vrai? Et ouais, après plusieurs crises sanitaires, les Japonais sont devenus très attentifs à l'origine des produits et donc ils affichent la photo du producteur. C'est devenu d'ailleurs un espèce d'outil marketing qui pourrait nous inspirer en France. Bon, pas de points.
1: Alors, là, ça fait 0-0 ah, la oui, tête oui. à Bastiano.
0: Je vais enlever mon bracelet breton. Hein,
1: parce que... Et là, tout de suite, vous écoutez ici. Et là, on va partir. Oh, Bernard Lavilliers, Jimmy Cliff, Melody.
0: Oui.
1: Tempo Harmony.
0: Oui,
1: Harmony, puisque vous écoutez ici, mes chéris, on vous aime, à tout de suite.

0: harmonie sur ici. À 12h40, madame.
1: Jingle.
0: Ben oui.
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1: Et ici nous...
0: Ah, excusez-moi. Excusez-moi. Il y a quelqu'un qui nous appelle. Bonjour, ah. Patrice.
3: Oui, bonjour, bonjour.
1: Et maintenant...
0: Bienvenue, Patrice.
3: Je vais faire...
1: Oui, et qu'est-ce que
3: c'est?
0: Pour ceux qui l'ont rejoint, il était avec nous hier. Il était incapable de savoir qui chantait ce titre.
1: On si, il a dit Claude Nougaro.
3: Oui, voilà. J'ai dit Claude Nougaro.
1: Voilà.
0: Depuis midi, on n'arrête pas de te chambrer.
3: C'est son cousin, hein, c'est son cousin.
1: Bah évidemment, merci.
0: Alors, on voulait te faire un coucou parce que depuis midi, on n'arrête pas de dire des choses sur toi. Alors, ça va toi?
3: Ça va très bien, merci. À part la défaite, tout va bien.
1: Oui, mais bah, c'est pas grave, mon chat. Ça n'empêche pas que tu es formidable.
0: On te fait des bisous, Patrice.
1: Merci. On t'embrasse, Patrice.
3: Merci beaucoup.
0: Passe un bon week-end.
3: À bientôt, Val.
1: À bientôt.
0: Salut.
1: Alors, ma petite Mumu, c'est l'heure du quiz musical. C'est une spéciale grande voix américaine. Un titre après l'autre. Et tu essayes de marquer les deux points. Attention,
3: d'accord.
1: Premier titre. Start spreading the news.

0: Tu m'as dit Frank Sinatra ?
1: Eh oui !
0: Eh oui ! Évidemment, c'est notre petit Sinatra.
2: C'est moi The Voice. Qui vais gagner.
0: Alors, attention, après Frankie, nous allons écouter une deuxième énorme voix américaine. Écoute bien. Music play. Hey. Tu m'as dit Barry White, est-ce que c'est Barry White? Oui! The music play! Hey! La la la la la la la la. Ah là là, la voix magnifique de Barry White et deux points pour Mumu.
3: Ouais.
0: Et oui, ça fait deux points pour Muriel.
2: Et ça va, ça va.
0: Ça fait deux points pour Muriel.
2: Ah, Muriel, Muriel.
0: Muriel, elle a deux points.
2: Oui, mais je vous rappelle que Muriel a dit qu'elle était venue avec son stress. Et voilà, et moi je suis ravi qu'elle soit bien accompagnée aujourd'hui. Et il faut qu'elle le garde à ses côtés.
0: Bon, regarde, elle est pas stressée, elle a eu deux points.
2: Oui, je vois bien qu'elle s'est détendue, je suis inquiet.
0: Oui, bah oui.
2: Christophe.
4: Oui.
2: Qui c'est le Breton? C'est papa, là, hein?
4: C'est nous.
2: Bah oui, c'est nous, les Bretons, là.
0: Mais t'es pas Breton, t'es Auvergnat, toi.
2: Je suis Breton quand ça m'arrange, vous savez. Salut Céline, qui est à la réalisation, qui est une vraie Bretonne.
0: Elle, oui.
2: Allez. Qu'est-ce que tu fais en Bretagne ce week-end, Christophe?
4: Travailler.
2: Tu travailles?
4: Oui, on travaille un week-end sur deux, donc du coup, c'est mon week-end de travail.
2: D'accord, t'es cuisinier en EHPAD hein, depuis un an, on en a parlé d'ailleurs avec toi cette semaine. Tu voulais être pâtissier quand t'étais petit. Et en parlant de cuisine, un tout petit mot, tes enfants te réclament une espèce de plat signature. C'est quoi
4: hein? Alors, soit c'est des saucisses lentilles.
2: Ouais.
4: Elles adorent ça, on adore tout ça. Ou alors de la rougaille. Ben, la rougaille à ma façon. Hein.
2: Ah oui, ben, c'est quoi ta façon de la rougaille?
4: Oh bah c'est pas c'est avec de la saucisse fumée, de la saucisse de Bretagne et puis du riz, et poivron, paprika, que des bonnes choses.
0: Miam.
2: Un petit dessert quand même avant de jouer. Qu'est-ce qu'on fait comme dessert?
4: Une charlotte framboise.
0: Oh là là.
4: Ça c'est ma fille aînée adore ça donc du coup quand on a l'occasion anniversaire. Je m'en fais une.
0: Basile, il est en train de décéder derrière la vitre. Il est, voilà, il bave comme
2: bien
0: moi.
2: Bien sûr. Il y a du coup de Niamin, il y a le phare breton.
0: Oh là là,
2: Christophe.
0: Là là.
2: Eh oui,
0: Bon, allez,
2: jouons. Allez, jouons. Clin d'œil à Basile Combe qui réalise l'émission, qui est batteur et qui adore les titres que l'on écoute là, en ce moment pour bien s'ambiancer le week-end.
0: Enfin, il aime surtout la bouffe, Basile. Hein. Voilà.
2: C'est vrai. C'est...
0: Allez.
2: Bah oui, il y a des frites en plus à midi aujourd'hui, c'est pas mal. À toi de deviner de qui il s'agit.

0: Christophe, on est chaud, on est bien.
1: Oui,
0: mais là, on va tenter l'égalisation.
1: Ouais, on va tenter, ouais.
0: Avec un nouveau titre, ça va aller très vite. Et tu vas répondre en deux secondes.
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0: wouldn't. Eh ouais.
2: I feel good.
0: Eh ouais, monsieur, je vous fais le chrono parce que j'aime bien finalement. Tu m'as dit, c'est... Oh bah non, il y a un vrai chrono aujourd'hui. Il a dit quoi?
3: James Brown.
0: Bah bien sûr.
2: Wow.

0: Il n'y aura pas un petit 2-2 là ?
1: Bah, il y a un 2-2. Il y a un 2-2. Bravo les amis. Il y a un 2-2. Là, tout de suite, on va faire une petite pause musicale.
0: Ah, vous allez faire dodo, hein. Nous, on a fait 2-2. Vous, allez hop. C'est moi qui gagne.
1: Oh là là. Allez, tiens, mets-moi le disque. On va écouter une nouveauté.

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1: Voilà, c'était Bruno Mars.
0: Ah ouais,
1: avec Valérie just... Damido un petit peu quand même.
0: I just might.
1: Bah oui, sur ici.
0: Bah oui, sur ici, j'ai un gueule.
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0: Nous sommes au taquet avec Christophe qui a deux, Muriel qui a deux, Lydia qui est en finale. Oh là là là là, tout ça est bien serré. Alors,
1: je vous en prie.
0: J'ai une petite anecdote sur Muriel. Il paraît que elle travaillait dans la même école que ses enfants. Oui, oui, oui. Et un jour, elle rentre chez elle et en rentrant, elle se dit, tiens, ma voiture est bien calme. Tu t'es retournée et là, que s'est-il passé?
3: Eh ben oui, ils n'étaient pas là.
0: Et oui, ils étaient où?
3: Ben, je les avais oubliés à l'école.
0: Et voilà.
3: Ils étaient en train de jouer tranquille dans la cour. Le dirlo, il les a récupérés. Puis quand je suis arrivée comme une dingue dans la cour de l'école, le dirlo, il m'a dit, non, mais ils sont là, tes gamins. Voilà.
0: Voilà. On a oublié les enfants à l'école.
3: Eh ben oui, ben quand on est pris dans le feu de l'action, du boulot, des gamins et des bonnes femmes qui font tout.
0: Eh oui.
3: Ben voilà.
0: Et
3: voilà.
0: Parce qu'on n'en a pas parlé, mais tu es retraitée et tu as été bouchère charcutière chez tes parents, chez ton mari. Et puis, finalement, tu as terminé dans les écoles, d'où tu étais dans la même école. Et tu étais la dame de la cantine.
1: Oh, voilà.
3: Ah oui, ça c'est vrai, j'étais la dame de la cantine.
0: Et voilà.
3: Non, oui.
0: Bien, pour t'encourager à gagner, pour t'encourager parce que...
1: Oui, parce qu'elle en a besoin d'encouragement.
0: Non, là, de quoi?
3: Ouais, parce que toi, t'as triché un peu, hein, tout à l'heure.
1: Comment ça, j'ai triché, dis donc?
3: Ouais, Eric, hein,
1: mais tu l'as triché fort,
0: hein. Et voilà.
3: Si.
0: Voilà.
3: Je suis vieille, j'ai mal aux genoux, mais j'ai de bonnes oreilles.
0: Et voilà,
1: mais
0: tu
1: c'est
0: vois.
1: C'est pas vrai, mais j'ai triché quand?
0: La vérité est enfin révélée. Alors, je te mets un petit coup de Sidney Bechet.
3: Ah, c'est bien.
0: C'est beau, ça détend, ça relaxe, pour que tu gagnes. Voilà. Alors, allez, petite fleur, on y va. Écoute bien la question.
3: Oui.
0: Combien y a-t-il de temps de l'indicatif en conjugaison française? Combien?
3: Ah, le temps de l'indicatif, c'est de la grammaire, ça.
0: Eh oui. Combien y a-t-il de temps de l'indicatif en conjugaison française? Top chrono 10 secondes.
3: L'imparfait, le futur, le passé composé, le passé simple. Non, le plus que parfait. Bon, mais il y en a beaucoup.
0: Dis un chiffre, parce que tu les as énumérés, ça en fait combien?
3: Eh bien oui, présent, parfait, futur, passé composé, passé simple, plus que parfait. J'en suis à 7, ben, on va dire 8 et puis on n'a pas...
1: On peut jouer jusqu'à 14h si vous voulez.
0: Elle a pas eu le temps de les compter, ça va.
1: C'est elle qui triche.
0: Non, elle triche pas du tout. Laissez-la tranquille, elle a 5, voilà, ça fait 7. Bisous, pof. Et je me laisserai pas impressionner par tes gros yeux.
1: C'est scandaleux. Un chrono qui dure 3 minutes 50, quoi. On va prendre la même chose avec Christophe. On va prendre le temps. Hein, Christophe?
4: Ah, j'espère bien.
0: Bah oui, bon, on va te rajouter ça à 10 secondes. Voilà, c'est bon.
1: Christophe,
0: de toute façon, sa question, elle est beaucoup plus facile.
1: Il est l'or de marquer des points, Christophe.
0: Oui, enfin, je t'explique, sa question, elle est tellement simple aussi.
1: Oh, mais attendez, on va voir. Christophe, et si on faisait comme l'oiseau? Déjà, t'aimerais bien être un oiseau si t'étais un animal.
4: Oui.
1: Qu'est-ce que t'as fait avec les oiseaux? Parce que t'as fabriqué quelque chose, hein.
4: Alors, j'ai installé des nichoirs dans le jardin, et puis du coup, j'observe les mésanges quand elles viennent nicher. J'ai mis une petite caméra sur le dessus et je peux observer la nidification du début à la fin, et puis. Et voir les petits s'envoler, c'est pour ça que c'est ça joli.
1: Bah oui, une petite caméra sur le nichoir, voilà, je trouve que c'est bucolique, c'est la nature, madame. Christophe, à un moment donné, il faut y aller.
0: Oui.
1: C'est maintenant que ça se joue.
4: Oui.
1: Bah oui, parce que si tu réponds à côté, Muriel s'envole, là, hein, donc...
4: Oui, oui, c'est ça sera elle, l'oiseau, et pas moi.
1: Écoute ce générique. Sur quelle chaîne est diffusée l'émission Quotidien? Top chrono, 10 secondes.
4: TMC.
1: Tu m'as dit quoi?
4: C'est la 10. TMC, c'est sur la 10.
1: TMC.
0: Voilà, alors...
1: Bon, ce qui nous fait une égalité, puisque c'est la bonne réponse, c'est TMC, pas de suspense. Bravo,
0: Christophe. Si, suspense, parce qu'ils ont 7 chacun, et malheureusement...
1: Ah bon?
0: Bah bien sûr. Et malheureusement, dans, en cas d'égalité demi-finale, c'est celui qui a marqué le plus de points lors de la manche.
1: Alors ?
0: Et bah, je suis dégoûtée pour Mumu parce que c'est Christophe, il a marqué 21, il a marqué 19.
1: Eh bah voilà. Bravo Christophe ! Wouh ! Moi je suis content ! Oh,
0: ma petite Mumu chérie, je suis désolée, tu as très bien joué, mais c'est lui qui va en finale, ma chérie.
1: Eh oui, eh oui. Bah ne le prenez pas,
0: Mumu,
1: c'est le jeu.
3: À tes maisons,
0: oui. Eh ben je t'embrasse très fort, ma petite chérie.
3: Eh ben c'est pas grave.
0: Bah si, c'est grave. Tu reviendras jouer avec nous parce que j'ai adoré jouer avec toi. Je t'embrasse très fort. Christophe, Lydia, à la finale et tout de suite la réclame.
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0: Nous sommes en finale, avec à ma gauche, Lydia. Lydia, elle joue avec ici Loire-Océan, elle a 63 ans, elle va pas s'en laisser compter. Eh oui, parce que elle fait du bricolage, elle fait de la rando, elle fait plein de trucs, elle a la patate. C'est ma candidate,
1: ouais.
0: Elle va gagner. À ma droite.
1: Rappelons quand même que Lydia est arrivée aujourd'hui, grâce à moi. Christophe, également, mon seul candidat rescapé, il a 58 ans, c'est un breton, c'est un finistérien. Il a un lapin. Eh ouais, il a un lapin. Il s'appelle Titi, il s'appelle Cricri. Il a tous les surnoms,
0: bien
1: et surtout
0: sûr.
1: Le meilleur. C'est mon Titi, c'est beau Christophe qui va gagner aujourd'hui. Ah, on est chaud avec Christophe. Oh, j'anticipe ma journée. Hein.
0: Tout ce qui est la peau de l'ours. Alors, Lydia, ma chérie, tu es prête à gagner, bien sûr.
7: Ouais, mais une finale entre Bretons, ça me va hyper bien, moi.
0: Bah voilà,
1: c'est chouette, hein.
0: Mais oui, vive la Bretagne. Alors,
7: bonne chance à Christophe.
0: Voilà, bonne chance à Christophe. Pour t'encourager, ma chérie, je te mets un petit Coldplay. Coldplay, ça détend. Alors, là, il faut que tu cartonnes. Je vais donc à mon top chrono. Il va falloir que tu me donnes un maximum de marques de chaussures, de baskets ou de chaussures tout court, ou de baskets tout court. En tout cas, un max de marques de choses qu'on met dans ses pieds. Attention, c'est parti. Top chrono. 10 secondes.
7: Alors, Adidas, Nike, Gémeaux, je sais pas si ça marche, Puma,
0: Bah, tu m'en as donné trois. Il y avait évidemment Louboutin, Eram, André, Geox, Clergery, Manolo Blahnik, Jimmy Choo's, Gucci, New Balance. Tu m'en as donné trois, c'est pas mal.
1: Christophe.
0: Qu'est-ce qu'il y a ?
1: Non, j'essaye de calmer le jeu, d'y aller tranquille, pas de pression, à la cool. Christophe, trois points. Les compteurs sont remis à zéro. Donc, il faut que tu battes ce score.
0: Excusez-moi, on me dit qu'est-ce dans l'oreillette que il y en a quatre. Des mecs.
1: Ah oui ?
0: Elle a fait quatre. J'ai oublié de compter Gémeaux. Et voilà, ça fait quatre.
1: Christophe, je remets les pendules à l'heure. Christophe, les compteurs sont à zéro. Oh,
0: voilà, allez.
1: Mais elle a donc quatre points. Quelque chose à dire ? Encore des points peut-être ?
0: Pas du tout. Il faut qu'il fasse cinq. Tu peux l'encourager avec une musique
1: Christophe,
0: et on y va.
1: Bien sûr, la voici. Me mettre la pression. Allez Christophe, on est là pour le plaisir, mais il y a quand même le parc Astérix, ça serait sympa. Je te souhaite de marquer 5 points et je serais heureux pour Lydia évidemment si elle part. Que le meilleur gagne, comme on dit. Voici ton bingo. Et merci encore une fois d'avoir joué avec nous toute la semaine. Voici le bingo.
0: Bah vas-y.
1: Et on vous rappelle qu'on sera là lundi.
0: Allez, dépêche-toi.
1: Allez, le maximum de marques, tu me cites en 10 secondes, un maximum de marques de joaillerie ou d'horlogerie. Joaillerie ou horlogerie, maximum de marques connues, top chrono.
4: Chaumette, Bertrand, Maubutin, Cartier, Boucheron, Van Cleef, Méliès ou Mélèze.
1: Christophe, je n'ai qu'un mot à dire.
0: Ouais. Il y avait Rolex, il y avait Tissot, Philippe Palais.
1: Ah, fait des années que j'avais pas gagné.
0: Bien alors, mon petit chou à la crème, tu as gagné un séjour pour 4 personnes au parc Astérix. Et tu vas faire la descente du Nil, tu vas assister à l'envol d'Ibis, tu vas découvrir 7 automatiques. Tu dormiras en chambre familiale, tu auras les petits déjeuners et le dîner. Et puis 100€ de carte carburant et le parking inclus pour aller voir Astérix et Obélix. Quant à toi, ma petite Lydia chérie, tu gagnes la machine à café Malongo avec 32 dosettes et 6 verres en verre. Vous êtes contents, mes petits chéris?
8: Oui, parfait.
1: Christophe,
8: et je souhaite un bon séjour.
1: Merci. Heureux, mon Christophe.
4: Je suis super content.
1: Ah,
4: je tiens à remercier par la même occasion, si je peux me permettre, remercier ma famille, tout mon fan club au boulot, tous ceux qui m'ont soutenu.
1: Ça fait plaisir.
0: C'est magnifique.
1: Ah, puis c'est moi qui ai gagné avec Christophe.
0: Allez. Bravo Christophe, bravo Lydia.
1: Oui. J'ai un mot en conclusion parce que j'ai gagné.
9: Avec moi. Voilà.
0: Allez, avec lui. Je vous souhaite à tous un très bon week-end de Pentecôte. Nous, on sera lundi en direct, bien évidemment. Je remercie Céline à la Réal, Basilou à la Technique, Maître Coupez au Savoir, Marian au Standard, la petite personne à la vanne.
1: Oui, enfin, l'a gagné quand même.
0: Allez, une fois n'est pas

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1: Eh ben, je crois qu'il est l'heure de vous dire qu'il est 13h, que vous écoutez ici, que je vous aime et que je vous souhaite un bon week-end.
2: Attendez, fais-moi. Voilà. Si Wendy Bouchard.
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1: Bonjour à tous, merci d'être à l'écoute de Ma France. En ce soir de finale de Coupe de France, l'OGC Nice rencontre les Lensois et hier soir à Paris, les ultras niçois ont décidé d'en découdre avec des supporters parisiens. Bagarre XXL avec 6 blessés graves et 65 interpellations. La présidente des supporters de Nice juge ces comportements inadmissibles. Du côté des nordistes, c'est l'attente et la fierté avant le grand enjeu de la soirée au Stade de France. Les journées nationales de la Croix-Rouge, dès demain, vous croiserez dans le pays 79 000 bénévoles exemplaires dans leur mission d'entraide et de secourisme. De Reims à Paris, de Grenoble à Nancy, la présidente de la Croix-Rouge nous rejoint pour parler de cette grande quête partout en France. À la une encore, on en sait plus sur le profil de la mère interpellée hier au Portugal avec son compagnon, une mère qui a abandonné ses deux enfants de 4 et 5 ans dans un bois, les yeux bandés. C'est l'effroi à Colmar, d'où la famille est partie il y a quelques jours. Et puis on reviendra aussi avec notre invité sur ce dôme de chaleur qui enveloppe la France. L'été s'installe de manière soudaine et précoce. Analyse de cet anticyclone qui nous a tous surpris. Les campings font le plein ce week-end de Pentecôte et nous sommes dans Lyon dans quelques instants. Nous ouvrons d'abord ce journal en ce jour de finale de Coupe de France avec les violences commises tard hier soir à Paris par des supporters de l'équipe de Nice. 65 personnes ont été placées en garde à vue hier soir. Coralie Moreau, vous avez suivi ce dossier après qu'une centaine d'ultras s'en sont pris, notamment à des supporters parisiens. Les témoins attestent, Coralie, d'un déferlement de violence.
3: Oui, il est 23h30 quand des supporters de l'OGC Nice se donnent rendez-vous dans le 10e arrondissement de Paris, entre le canal Saint-Martin et la gare de l'Est. Sur des vidéos, on les voit déambuler en scandant Brigade Sud, le groupe des ultra-niçois. Au niveau du quai de Valmy, une violente rixe éclate. Selon la police, les supporters sont armés de couteaux et de divers objets pour frapper. Vêtus de noir, certains portent des cagoules, des gants coquets et des protège-dents et ils s'en prennent aux passants. Selon le syndicat de police, certains sont des supporters parisiens à qui ils avaient donné rendez-vous, des membres d'un groupe ultra du virage Sud Auteuil, d'autres sont de simples riverains. Des devantures de magasins sont également prises pour cible, des projectiles lancés sur les vitrines. Les images circulent sur les réseaux sociaux.
1: Oui, Coralie, le bilan est lourd.
3: Oui, vous l'avez dit, au total, 6 personnes sont blessées, dont 2 sont dans un état grave, avec un pronostic vital engagé, selon le syndicat de police Unité. Une d'elles a reçu un coup de bouteille à la gorge, l'autre souffre d'un traumatisme crânien. Parmi les 65 personnes interpellées, 4 sont mineures, précise le parquet de Paris, qui indique que des cagoules à l'effigie du club de l'OGC Nice ont été retrouvées sur place par les enquêteurs. Le maire de Paris, Emmanuel Grégoire, réagit sur son compte X, il condamne ces violences. Je cite, je souhaiterais affirmer que Paris, fidèle à son histoire et ses valeurs, ne laissera aucune place aux groupuscules d'extrême droite pour déployer leur haine. La ministre des Sports, Marina Ferrari, parle, elle, d'une honte pour l'image du football et du supporterisme. Alors évidemment, les inquiétudes pour la finale de la Coupe de France ce soir sont grandes. Plus de 2000 policiers sont mobilisés. La vente de boissons alcoolisées est interdite au Stade de France et aux alentours. De nombreux supporters de différents clubs sont attendus pour soutenir soit Lens, soit Nice, avec un risque important d'affrontement. Rappelons que les tensions sont très vives entre supporters parisiens et niçois, et ce, depuis longtemps. Elles ont fait 2 morts ces 20 dernières années.
1: Coralie Moreau pour le service police-justice d'ici. Coralie, vous nous avez décrit ces scènes inadmissibles, condamnées par la présidente des supporters de l'OGC Nice. Elle s'appelle Solange Claude, et elle est arrivée à Paris après une nuit dans le bus.
4: Moi je me dis que ce sont pas des supporters de football de l'OGC Nice, ni des supporters de football tout court, parce qu'on peut pas faire des actes de violence comme ça en marge d'un match de football. C'est complètement inadmissible et c'est pas pour ça que nous on monte voir un match.
1: Alors intéressons-nous maintenant au seul spectacle sportif qui vaille pour cette finale de Coupe de France. Ce soir 21h au Stade de France, les Lensois, deuxième de Ligue 1 cette saison face aux Niçois, encore relégables, un collectif en crise. Les Lensois face à l'OGC Nice, une coupe et un trophée qui manque encore aux nordistes. Ici Nord est en spécial à partir de 16h. Et pour parler de cette équipe de Lens, il est bon d'entendre les enfants rencontrés dans l'ex-cité minière des provinces à Lens par Vanessa Lamar.
5: T-shirt sang et or sur le dos, Matisse mise évidemment sur une victoire du RC Lens.
6: 2-1 ou 2-0, j'aimerais.
5: But de qui ?

0: Florian Thauvin ou Wesley Saïd. Ils peuvent très bien gagner la coupe parce qu'ils ont une bonne équipe, un bon effectif.
1: Océane, abonnée au club, voit deux fois plus grand.
2: 4-0. Ah là, ça va le faire, on va battre Nice. On veut la victoire, on veut la coupe.
1: Devant leur télévision, ces toutes petites sont équipées pour la soirée.
3: Mère, ils nous ont acheté un maillot exprès pour le porter. Il est tout rouge avec à l'arrière écrit Arcelor Lens. Vendredi 22 mai.
1: Théo, collégien lensois et joueur de football à Liévin, est un privilégié.
2: Ce match, je vais le suivre au Stade de France, à Paris, avec le groupe 1906 que mon oncle fait partie. Je suis fan depuis tout petit, j'ai déjà fait des essais dans ce club. Ça va être un très très bon match pour gagner peut-être la Coupe de France que Lens n'a jamais décrochée. On est sur la bonne voie.
1: Ses amis Timothée et Naël seront à Bollard.
4: Au grand écran, ils ont des bons joueurs, ils ont un bon gardien surtout. Ça fait longtemps qu'ils n'ont pas eu de trophée.
1: La main sur le cœur, ils donneront de la voix pour leur équipe.
2: La terre, c'était le charbon.
1: Près de 50 000 supporters devraient se déplacer au Stade de France. 38 000 suivront la rencontre à Bollard.
5: Merci Vanessa. Lens Nice ce soir, 21h au Stade de France pour cette finale de Coupe de France à suivre en direct sur Ici Nord et sur Ici Azur. À Colmar, à présent, le parquet ouvre une enquête après la découverte de deux enfants de la commune de 4 et 5 ans retrouvés seuls au bord d'une route au sud du Portugal. La famille n'avait plus donné de signe de vie depuis une dizaine de jours. Ce sont les voisins qui ont donné l'alerte. La mère des enfants a été arrêtée avec son compagnon hier dans le centre du pays. Elle avait donc abandonné ses deux garçons dans une forêt, les yeux bandés, leur faisant croire à un jeu. La mère et le beau-père sont soupçonnés de délaissement de mineurs et de violence et on en sait un peu plus désormais, Louise Adélaïde Boinard, sur le profil de cette mère de famille.
6: Elle s'appelle Marine, a 41 ans et habite Colmar depuis peu, selon le maire de la commune. Avant, elle était à Troyes, dans l'Aube, où elle exerçait comme sexologue, un métier qu'elle pratique toujours en libéral. Elle est d'ailleurs spécialisée dans le traitement du psychotraumatisme, des troubles développés pendant l'enfance et dans l'accompagnement des hommes. Très active sur les réseaux sociaux, dont LinkedIn, la quadragénaire vante une pratique centrée sur l'écoute, le bien-être émotionnel et l'introspection. Elle a écrit par exemple « La douceur est la clé de toute libération traumatique ». Une professionnelle très bien notée, de nombreux avis soulignent sa bienveillance et sa sensibilité. Marine, qui ne s'était jamais fait remarquer depuis son arrivée à Colmar, aucun signalement n'avait été effectué par la crèche ou l'école de ses enfants avant leur disparition.
5: Et vous retrouverez notamment sur ici.fr une vidéo de la boulangère portugaise qui a recueilli ses deux petits avant de prévenir la police avec son fils. Les conséquences de la guerre au Moyen-Orient sont régulièrement chiffrés en France et le ministère de l'économie nous apprend que la consommation de carburant a diminué de 14% pour ce mois de mai en un an. Pour soulager les Français les plus touchés par ces hausses, Sébastien Lecornu, vous le savez, a donc annoncé un nouveau paquet d'aide hier à hauteur de 710 millions d'euros. Les plus vulnérables sont les premiers ciblés. Mais on n'oublie pas la prolongation et l'augmentation du dispositif grand rouleur pour les travailleurs qui utilisent leur véhicule personnel pour aller au travail. Elle passe de 50 à 100 euros cette prime. Et en baie du Mont-Saint-Michel, à Cherhué, Romain Biteau a rencontré une salariée d'une poissonnerie bénéficiaire de cette aide. Bienvenue pour elle.
7: Christelle sort son téléphone, lance internet et une fois sur le site des aides au carburant.
8: Je vais mettre travailleur grand rouleur parce que je fais 43 km pour aller de chez moi jusqu'à mon travail.
7: 80 km aller-retour entre Saint-James et Cherhué. Son budget essence a explosé. Elle qui gagne seulement 1500 euros par mois.
8: Du coup, ça fait 72 euros par semaine à peu près. En un mois, je mets 3 pleins.
7: La future aide du gouvernement, une bouffée d'oxygène. Christelle va pouvoir faire plus de sorties avec ses deux enfants.
8: On va aller à la piscine plus souvent, à l'aquarium de Saint-Malo, enfin des petites choses, des petites sorties qui sont payantes. Quoi.
7: Mais en attendant de toucher l'aide, la poissonnière chamboule son quotidien une semaine sur deux quand elle ne garde pas ses enfants. Elle dort chez des amis à Cherhué.
8: C'est pas du tout l'idéal du tout, c'est pas une solution hein, en soi, on va dire squatter. Hein.
7: Pas le choix et elle ne peut que compter sur cette aide. Sa patronne Cindy n'a pas les moyens de lui filer un coup de pouce.
9: Parce que nous c'est pareil, les prix augmentent à cause du carburant. J'ai aussi mon véhicule moi pour aller chercher ma marchandise, et c'est pareil. Hein. Quand j'ai été faire le plein, j'ai dit waouh, on a pris une sacrée claque là. On est tous dans le même bateau en fait.
7: Christelle envisage même de déménager pour se rapprocher de la poissonnerie si l'aide du gouvernement ne lui permet pas de souffler un peu.
5: Une aide qui cible environ 3 millions de Français et qui s'ajoute à la revalorisation des indemnités de déplacement, notamment pour les aides à domicile et pour les agents publics. Enfin, les ZFE ne seront finalement pas enterrés. Le Conseil constitutionnel a annulé leur suppression, souhaitée par une majorité parlementaire et portée par la droite et par par le RN. Les 43 zones à faible émission s'appliqueront donc de nouveau et c'est un motif de satisfaction pour les associations de santé et de protection de l'environnement.
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5: Un dôme de chaleur s'est glissé sur la France et nous accusons une sacrée hausse de température, 10 à 15 degrés supplémentaires en quelques heures, un blocage anticyclonique qui ensoleille tout le pays et qui devrait durer au moins jusqu'à mercredi, qui a plongé chacun d'entre nous dans un été précoce à l'image de ces étudiantes croisées dans un parc du Mans.
11: Je prends un petit peu l'eau et le temps, le beau soleil. Ça fait du bien un petit peu avec les derniers jours qu'on a eu en plus là. Ouais. C'est super agréable. Là on a fait un petit pique-nique, après séance un peu piscine et voilà. Là maintenant c'est sage.
12: Puis au moins on sort parce qu'on était vraiment bloqués chez nous. La pluie, la grêle en plus tout le temps, hein, ça fait du bien.
5: Avec nous dans Ma France et sur ici, Julien Lamouré, bonjour à vous.
13: Oui, bonjour.
5: Vous qui êtes monsieur ingénieur en gestion de risques météo pour Predict Service, qui est une filiale de Météo France. On a donc vécu un changement de temps drastique. En effet, peu ou pas de transition, à vrai dire. Ça, c'est la force d'un anticyclone.
13: Oui, tout à fait. En fait, on a au large du Portugal un corps dépressionnaire qui nous fait remonter de l'air chaud en provenance du sud. Et en plus, cet anticyclone qui est bloqué sur le nord du pays, là, qui fait qu'on a cette température chaude qui reste sur notre pays actuellement.
5: Ouais, avec ce dôme de chaleur, par définition, Julien Lamouré, on a comme un couvercle de chaud sur la France, avec de jour comme de nuit, des températures assez consistantes.
13: Oui, des températures qui sont surtout hautes pour la saison en fait. Hein, c'est le caractère précoce de ces montées de température qui est à souligner. On va dépasser allègrement les 30 degrés là ces prochaines heures et surtout en début de semaine prochaine, notamment sur le sud-ouest du pays. Donc oui, c'est bien ce dôme de chaleur qui fait que ces températures sont très fortes là sur notre territoire.
5: Le 30 mai dernier, en 2025, donc on dépassait les 30 degrés à Paris, les 37 degrés dans les Landes. Finalement, ce mois de mai nous habitue de plus en plus, diriez-vous, à ces variations ?
13: Eh oui, on a là typiquement un des effets du dérèglement climatique, hein, avec des périodes de chaleur assez précoces, en tout cas beaucoup plus étalées dans le temps qu'elles ne l'étaient il y a encore quelques années, et très concentrées sur les deux mois d'été. Mm-hmm. Là, on se retrouve avec des saisons à composantes estivales et avec des températures estivales qui vont démarrer évidemment plus tôt et qui peuvent se terminer aussi plus tard post-été. Quoi.
5: C'est ça, vous le disiez, 30 degrés dans de nombreuses régions, 35 degrés dans le sud-ouest et des Français qui ont posé leur lundi de Pentecôte et qui vont savourer ces trois jours exceptionnels de soleil, de chaleur. Sur le littoral, les baignades seront bienvenues et les campings font le plein, comme dans l'Yonne à Coulommières, vers Menton, où s'est rendu Clément Viron.
14: Casquette, lunettes de soleil, débardeur, à peine arrivé, Laurence fait déjà le plein de vitamine D.
15: On se croit dans le film camping, j'ai déjà sorti mon transat.
14: Et elle n'a même pas fini de monter sa tente.
15: Oh, c'est génial, vous voyez, c'est pas des piquets compliqués, cette structure, voilà, toute seule, je monte ça en une demi-heure.
14: Et puis Laurence ne se prend pas la tête, le séjour est bien trop court.
15: Deux nuits, puis peut-être trois, je vais peut-être me laisser tenter.
14: Pas plus, parce qu'il va falloir retourner un jour ou l'autre en région parisienne et reprendre le travail. Mais Elisa, elle, n'en a pas très envie.
15: Ben non, quand on voit ce temps-là, non, on a envie que les vacances continuent.
14: Et Elisa n'est pas la seule à avoir eu l'idée de passer le week-end au bord de la Cure. Ça défile devant l'accueil.
15: On chôme pas.
14: Maryse et Pascal Cousin, les régisseurs de ce camping municipal, ont le sourire après un début de saison plutôt moyen.
16: On a eu beaucoup de pluie, donc ça a été assez calme.
17: On a eu beaucoup de désistements, on a eu même des annulations. Mais bon, je pense qu'on va se rattraper maintenant.
14: Il n'y a qu'à voir le tableau de réservation.
18: Hop, hop, hop. Là, il nous reste 4 terrains.
14: Sur combien ?
18: Sur 44. Donc pour nous, c'est pas mal, c'est bien.
14: L'objectif maintenant, c'est d'afficher complet jusqu'au mois de septembre.
5: Notre invité Julien Lamouré, ingénieur en gestion des risques météo pour Predict Service, est toujours avec nous. Julien, aucun signe de dégradation de la météo, de cette si belle météo dans les prochains jours. On va donc rester sur cette tendance.
13: Oui, en effet, on a au moins, alors sur les fortes températures, ça va perdurer au moins jusqu'à milieu de semaine prochaine. Et en ce qui concerne la météo, au sens plus global, avec des possibles pluies, on n'en voit pas arriver tout de suite, hein, au moins jusqu'au week-end prochain. On est sur un temps qui est quand même relativement très sec. Donc on va avoir là ces prochains jours des journées à la fois chaudes et sèches. sur une grande partie du pays.
5: Prédic Service, pour laquelle vous travaillez, c'est une filiale de Météo France et votre rôle est important aussi au cœur de cette filiale, en lien avec les communes, en lien avec les collectivités locales. Quelle est votre mission du moment, par exemple, en ces fortes chaleurs et soleil annoncés pour ces communes?
13: Alors le cœur de métier de Prédict, c'est vraiment de transcrire cette information météo en conséquence sur le territoire et en niveau d'action à engager, notamment par les collectivités. Et donc en fait notre travail est de surveiller un petit peu l'évolution de tous ces phénomènes, et dès lors qu'on dépasse certains seuils, et ben du coup on va rentrer en contact, envoyer des avertissements opérationnels pour conseiller la mise en place d'actions qui vont être des actions plutôt par anticipation, hein, préventives. Et quand on parle d'épisodes de température un peu forte, ça va être des actions de type se préparer à accueillir des personnes dans des endroits climatisés, mettre à disposition des stocks d'eau, etc., etc. Alors, on n'en est pas encore à ce stade de canicule, hein, je le précise. Là, on parle plutôt de vagues de chaleur.
5: Bien sûr.
13: Mais voilà, c'est le type d'action qu'on peut recommander auprès des collectivités dans ce genre de phénomène.
5: Et dont on parlera dans quelques secondes avec mon invité pour la Croix-Rouge française. Merci beaucoup, Julien Lamouret, pour Prédic Service, la filiale de Météo France, 13h15.
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5: Dans Ma France, alors que la condition des plus pauvres se dégrade encore, la solidarité nationale est un recours essentiel. Votre générosité en argent, mais aussi en temps pour venir au secours des plus démunis, est une des forces de notre pays. Et nous accompagnons avec grand bonheur et profondeur une grande opération avec ici, qui en témoigne encore. Ce sont les Journées nationales de la Croix-Rouge qui commencent demain. Notre guide est présidente de cette association historique. Bonjour Caroline Cross.
19: Bonjour Andy.
5: Caroline, première femme à la tête de la Croix-Rouge française, mener ce grand paquebot, c'est un honneur, c'est aussi une mission, j'imagine, d'une grande intensité pour vous, intensité humaine.
19: C'est une grande mission humaine, vous le dites, mais c'est fait avec tellement de personnes autour de nous, puisque c'est 82 000 bénévoles, 18 000 salariés, 20 000 apprenants, donc c'est une belle association avec beaucoup de personnes qui donnent beaucoup de leur temps et beaucoup de leur cœur pour toutes les actions qu'on peut faire.
5: Vous êtes venu avec une tirelire qui, elle aussi, est devenue mythique et légendaire, parce que demain commencent les Journées nationales de la Croix-Rouge française et nous allons croiser dans tout le pays quasiment l'intégralité de ces 82 000 bénévoles que vous citiez.
19: Alors, bénévoles et salariés, qui seront effectivement sur le terrain et qui seront au plus près de la population dans toutes les villes de France. Et donc, vous allez croiser effectivement cette tirelire avec derrière un visage, un sourire qui sera là.
5: Ouais, c'est une grande quête nationale. Dans l'héritage d'Henri Dunant, qui l'a activée en 1934, elle a pris énormément d'ampleur, cette quête. Elle est aujourd'hui très importante pour le fonctionnement de l'association.
19: Ah oui, elle est très importante, et elle est très, très importante pour les actions locales.
5: Oui.
19: Les actions locales, puisque l'argent que nous allons collecter revient au plus près du terrain, c'est-à-dire qu'elles vont rester, cet argent reste
5: dans les... Ça, c'est très important. Vous donnez, c'est en circuit court. Hein.
19: C'est en circuit court, et ça va directement à l'unité locale la plus proche, et effectivement utilisé au quotidien pour les personnes qui vivent autour de cette unité locale.
5: Ça, c'est beau de garder physiquement justement cette tirelire, cette approche, parce que vous le disiez, derrière la tirelire, il y a celles et ceux qui portent ces valeurs de la Croix-Rouge. C'est aussi l'occasion d'échanger là-dessus, ces journées nationales.
19: Ah ben c'est l'occasion d'un vrai lien avec les personnes que nous rencontrons. Et il y aura la tirelire, mais il y a aussi, parce que tout le monde aujourd'hui n'a moins de monnaie. Et donc nous aurons aussi d'autres moyens un peu plus modernes de paiement, avec des terminaux de paiement électroniques qui permettront aussi d'utiliser la carte bleue et de donner les sommes que l'on souhaite.
5: Elle vous a rapporté combien cette grande cagnotte, cette grande quête nationale l'an passé, par exemple?
19: Après, les volumes varient en fonction du nombre de personnes qu'il y a sur le terrain, et aujourd'hui, l'objectif c'est de faire toujours plus, parce que quand on voit la précarité qui augmente partout, les besoins qui augmentent, on a besoin de plus, donc on va être encore plus nombreux pour avoir encore plus de possibilités d'aider.
5: C'est
19: plus
5: quoi
19: de
5: votre
19: personnes.
5: Objectif cette année?
19: Alors, on n'a pas d'objectif chiffre. En fait, on sait que nos besoins augmentent, donc on a motivé tout le monde pour être encore plus sur le terrain pour pouvoir faire mieux.
5: Mais ça se chiffre en millions d'euros. on imagine.
19: Ah oui, oui, après, ouais. Il faut. Mais après, c'est, on est là sur du don qui peut être de simplement 1 euro et qui compte, et chaque euro compte. Oui. Et on n'est pas sur la collecte, là, c'est vraiment le
5: don est derrière l'échange et la présentation de vos valeurs et de vos activités. On va en parler, mais concrètement, ces dons, on peut en parler aussi. 4 euros, c'est la distribution d'un panier repas complet. 20 euros, c'est le financement de 100 couvertures de survie. 30 euros, c'est la prise en charge médicale solidaire pour un bénéficiaire dans ce déploiement des journées nationales de la Croix-Rousse. Que vous lancez demain à Reims, Caroline Cross, ce sont 7 jours d'entraide et de solidarité pour, vous le disiez, soutenir les actions de proximité. Quand on parle d'actions de proximité, de quoi parle-t-on pour la Croix-Rouge ?
19: Alors, les actions de proximité, c'est ce qui vient en tête de tout le monde en premier, c'est l'aide alimentaire, tout ce qu'on peut faire, toutes nos épiceries sociales, nos aides alimentaires, on a les aides vestimentaires, on a aussi les maraudes, tous nos dispositifs de aller vers qui nous permettent d'aller au contact des populations qui ne viendraient pas forcément vers nous. Nous avons des relais bébés parents, nous avons des actions en faveur des personnes isolées, les personnes âgées, tout ça, ce sont des actions de proximité.
5: Et les actions de premier secours.
19: Et les actions de premier secours, bien sûr, avec les formations aux gestes qui sauvent, et puis notre présence sur un grand nombre d'événements aussi pour pouvoir porter secours.
5: Bien sûr, est-ce que tous vos bénévoles et salariés sont formés au premier secours, justement ? Alors, ça fait partie des exigences.
19: Ça fait partie de ce qu'on propose systématiquement à l'entrée pour pouvoir effectivement sauver des vies, puisqu'on le sait que sauver des vies, c'est toujours c'est des vies qui sont autour de nous, des personnes qui sont la plupart du temps sur notre travail ou dans la famille ou des amis. C'est pas toujours l'accident de la route dont on parle qui fait peur, mais c'est souvent sauver des vies qui sont autour de nous. Donc on encourage tout le monde à être formé au premier secours et on sait qu'on a encore beaucoup de travail à faire.
5: Bertrand, qui réalise l'émission aujourd'hui, nous parlait d'une autre de notre réalisatrice, Élorie Roussillon, qui se balade avec un défibrillateur en permanence. Elle est bénévole pour la Croix-Rouge à Paris et elle nous indique que, eh bien, elle sera demain, je crois, si je ne me trompe pas, sur le parvis de la gare Montparnasse avec l'unité du 15e dans un village Croix-Rouge où, avec d'autres bénévoles, elle se plaira à faire visiter des ambulances. Elle prodiguera des formations gratuites justement aux gestes qui sauvent, avec une sensibilisation justement dès le plus jeune âge. Ce qui est formidable aussi avec ces journées nationales de la Croix-Rouge, c'est que vous embarquez la famille, Caroline Cross.
19: Ah ben on embarque de zéro parce que c'est un peu juste, mais effectivement dès qu'un enfant est capable de prendre un appel téléphonique, rien que le fait d'alerter, c'est quelque chose d'important, donc c'est faisable à vraiment tout petit, et puis jusqu'à vraiment très tard dans la vie. En tout cas, se former au premier secours, c'est vraiment important, et comme cette jeune femme qui a son défibrillateur avec elle, puisqu'elle fait partie de notre expérimentation Premier Répondant, d'accord, où justement, c'est un volontaire Croix-Rouge qui est formé, qui est secouriste, et qui a en permanence avec lui du matériel, et notamment un défibrillateur pour pouvoir intervenir à la demande des secours publics, pour pouvoir être le plus proche possible du terrain. Et nous, on est toujours dans l'idée d'être au plus proche du terrain, et donc c'est important de développer ces activités, de mailler le territoire.
5: C'est magnifique, et c'est ça aussi le rôle de ces journées nationales de la Croix-Rouge que vous portez avec cette association Caroline Cross et dont nous sommes partenaires avec ici. On parlait des fortes chaleurs il y a quelques instants, et en plein centre-ville de Grenoble, les locaux de votre association de la Croix-Rouge offrent par exemple une salle climatisée aussi, ouverte à tous, particulièrement évidemment aux plus fragiles et aux plus isolés. Anna Bonne-Massou-Carrère a rencontré les bénévoles et leurs mains tendues.
20: Elle bourdonne dans un coin de la pièce et maintient la température à 24 degrés. Cette climatisation, couplée au canapé et aux boissons gratuites, ça donne un air de café à l'accueil de jour.
21: C'est avant tout un lieu d'accueil et d'écoute. L'orientation vient ensuite.
20: Karine finit son thé, elle est bénévole depuis un an et demi.
21: Il y a plusieurs personnes qui viennent comme ça, juste pour boire un café, comme tout à l'heure le monsieur que vous avez vu. Il est venu ici, il s'installe, on discute avec eux, et au passage, vous avez besoin de vêtements ou quelque chose d'autre, comment on peut vous aider.
22: Mais après, il y a des personnes qui viennent juste pour se reposer quand ils sont de passage, et ils nous le disent. Ah, j'étais de passage, j'étais fatiguée, je suis venue me reposer.
21: Et d'autres, au fil de la discussion, peuvent arriver avec un autre problème. Il faut prendre le temps.
20: Chaque jour, avec Najat, elle voit passer entre 10 et 15 personnes rue Kléber. Progressivement, l'accueil de jour et sa fraîcheur entrent dans les habitudes. Tiffaine Bourbon est la directrice locale de l'action sociale au sein de la Croix-Rouge.
0: Les samedis, on a majoritairement des habitués qui viennent. Un homme qui vient très régulièrement, qui rentre, qui nous dit bonjour, passe chercher son petit café tout seul, puis s'installe avec nous. Souvent, il y a d'autres habitués qui arrivent. Du coup, il y a d'autres échanges qui s'engagent aussi. Donc, c'est aussi le but de ce lieu-là.
20: Et pour parfaire son action à Grenoble, la Croix-Rouge espère pouvoir employer un travailleur social à la rentrée afin de guider au mieux bénévoles et bénéficiaires.
5: Caroline Cross est avec nous, présidente de la Croix-Rouge française. Je trouve que ce reportage est assez beau et assez symbolique justement du lien social, de la réinsertion tout court aussi que permettent ces locaux, ces entités. Vous en avez un millier en France, par exemple.
19: Oui, on a plus de 1000 entités qui reçoivent du public et qui peuvent là aussi accueillir, et beaucoup accueillent les personnes qui sont isolées, les personnes en difficulté, et sont là pour les écouter, pour créer du lien, tout simplement, et puis leur proposer l'aide dont ils ont besoin, et on évalue systématiquement un petit peu leurs besoins, soit sur de l'alimentaire, soit sur du vestimentaire, soit sur de l'accompagnement administratif aussi, parce que des gens sont dans la difficulté et ne peuvent pas faire le côté administratif. Donc, on est là pour eux.
5: Vous avez des programmes qui s'étoffent. Croix-Rouge Insertion, que vous évoquez par exemple. Croix-Rouge Santé Secours, on en a parlé. Croix-Rouge Habitat. Également, vous aidez au relogement ou à l'aide au logement en tout cas.
19: Alors on aide dans nos évaluations. Après on travaille beaucoup avec tout le réseau qui est autour de nous. On est dans un écosystème. Bien on sûr. A les assistantes sociales, on a tout un tas de personnes qui peuvent nous aider à effectivement retrouver des logements. Après dans beaucoup de départements, on a ce qu'on appelle le SIAO, c'est les services qui orientent quand vous appelez et que vous n'avez pas de quoi vous loger. C'est des services qui permettent de répondre au téléphone et de trouver des solutions d'hébergement pour les gens qui en ont besoin. Donc ça, on en a un certain nombre en France pour pouvoir justement aider ces personnes qui ne peuvent pas être logées.
5: La Croix-Rouge, c'est l'aide au coin de la rue, vous le disiez, dans l'archi-proximité, et l'argent que vous donnerez pendant ces journées nationales avec cette tirelire sera alloué à des activités tout près de chez vous. Il y a aussi la Croix-Rouge dans son aide aux crises humanitaires, son aide plus urgente et internationale. Que demandez-vous aux bénévoles, aux salariés aux bénévoles qui auraient envie de rejoindre ce mouvement, justement? Quelles sont pour vous les valeurs essentielles qui doivent guider ce choix?
19: Après, je pense que la première valeur, c'est être avoir en tête que la Croix-Rouge fonctionne avec l'humanité en tête de pont. Et aujourd'hui, toute personne qui voudrait être bénévole à la Croix-Rouge, c'est qu'il a envie d'aider l'autre et il a envie d'être, j'allais dire, là aussi en proximité et de faire des choses pratiques et pas forcément, j'allais dire, uniquement théoriques. Et ce sont des gens qui, dès qu'on pousse la porte à la Croix-Rouge, c'est qu'on a envie d'aider l'autre. Donc, c'est ce qu'on attend de toute personne, et qu'on soit bénévole, salariés, on a ces principes, ces 7 principes que nous avons à la Croix-Rouge avec l'humanité, l'impartialité, la neutralité. Enfin, je ne vais pas tous les citer, mais c'est un vrai engagement d'être à la Croix-Rouge.
5: Merci beaucoup Caroline Cross, et j'enjoins tous ceux qui nous écoutent à aller rencontrer justement dans ces villages Croix-Rouge, notamment à partir de demain, grand lancement à Reims de ces journées nationales de la Croix-Rouge. Ces bénévoles, 82 000 bénévoles, 18 000 salariés qui représentent, comme vous le faites, comme présidente, cette magnifique association historique. Merci beaucoup Caroline.
19: Merci
5: et ici une fois de plus, et honorée d'être partenaire de ce grand mouvement. Merci.
19: Merci.
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5: Et on se quitte avec votre rendez-vous entière NAC au quotidien, Aude Razo, avec cette auditrice qui vous a contacté, qui a été victime d'un faux banquier, Aude.
4: Oui, et son témoignage, c'est ce que je lui ai dit, est extrêmement précieux parce qu'il va nous permettre de décortiquer les méthodes des escrocs. L'arnaque au conseiller bancaire, attention, c'est toujours probablement la plus dévastatrice. Pour Céline, tout commence avec le SMS d'un faux livreur, pas un faux banquier. Hein, notez bien, un faux livreur lui dit que son colis ne rentre pas dans la boîte aux lettres. Céline clique pour reprogrammer sa livraison, ou en tout cas c'est ce qu'elle pense, et elle paye quelques euros pour ça. L'arnaque, la grosse arnaque, elle vient juste après, coup de fil en fin d'après-midi, c'est un conseiller du service des fraudes. L'homme dit à Céline qu'elle est victime de fraude, référence au texto du livreur sur lequel elle a cliqué. Il faut faire vite, dit-il, avant que les escrocs aient accès à son compte en banque. Sauf que l'escroc, c'est lui qui veut accéder au compte en banque de notre auditrice.
5: Oh oui, mais comment fait-il pour accéder à son compte, justement?
4: Alors, écoutez bien, c'est important, il demande à Céline d'ouvrir l'application de sa banque et de faire un partage d'écran. Ça veut dire que l'escroc, là, voit tout ce qui s'affiche sur le smartphone. Céline reçoit même un mail qui lui dit qu'elle est bien en ligne avec un conseiller appelé Pascal Runan et qui l'invite à, je cite, suivre scrupuleusement ses instructions. Je vous précise tout ça parce que on voit bien là à quel point l'arnaque est crédible. Céline me dit « j'ai honte, je me sens ridicule », mais il n'y a pas à se sentir ridicule et surtout, notre auditrice a fini par avoir le bon réflexe. Elle a douté. Elle a dit à l'homme « je trouve quand même tout ça un peu bizarre » et bim, le voilà qui lui raccroche au nez. Doutez toujours, c'est important, ça peut vous sauver.
5: Audrey Azo, vos bons conseils à retrouver sur ici.fr. Merci chers auditeurs, vous retrouvez l'information locale, la proximité, la bonne humeur sur votre grand réseau ici. On se retrouve dans Ma France lundi à partir de 13h.
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6: Salut tout le monde, j'espère que vous allez bien. 13h30, nous sommes le vendredi 22 mai, veille d'un long week-end dont vous allez peut-être profiter, je l'espère en tout cas. On jette un œil sur vos conditions de circulation avec déjà 176 km de ralentissement. On démarre fort. Hein. On fait la route ensemble, vous le savez, et je vous rappelle que c'est rouge aujourd'hui pour Bison Futé en Ile-de-France et au niveau national d'ailleurs dans le sens des départs. À la veille de ce long week-end, ce sera orange chez nous demain et orange aussi dimanche forcément dans le sens des retours. Attention, au nord de la capitale, on nous signale un accident survenu entre deux véhicules. C'est sur la N315 en direction de Paris, de Gennevilliers vers Clichy. Accident aussi sur l'A1 en direction de Paris, entre Aulnay-sous-Bois et Le Bourget. À l'est de la capitale, bonne nouvelle, il y avait un accident avec une voiture et un poids lourd sur l'A4 vers Paris. Il vient d'être dégagé entre Villiers-sur-Marne et Champigny-sur-Marne. En revanche, au sud de la capitale, il y a un accident sur la N118 en direction de la capitale, à hauteur de Meudon, trois véhicules légers sont impliqués. Soyez extrêmement prudents aujourd'hui sur la route. Ouvrez l'œil et puis n'hésitez pas à nous appeler si vous voyez quelque chose, des infos trafic à partager. 01 42 30 10 10.
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6: Allez, je vous propose pour redémarrer cette nouvelle demi-heure, eh bien de nous laisser guider par vos chansons préférées, bien évidemment. Ils sont quatre, ils sont suédois. Bon, vous les reconnaissez, ils sont là avec nous pour débuter cette tranche avec Sophie Nolvaux au micro jusqu'à 17h. Vous le savez aussi, comme tous les jours, Agnetha, Frida, Bjorn et Benny, direction la fin des années 70 avec Gimme, Gimme, Gimme, Gimme, Gimme, Gimme.

groupe ABBA sur votre radio locale ici par Île-de-France avec Gimme, Gimme, Gimme. Voilà, trois fois. Thierry Boeuf va nous rejoindre dans moins de 8 minutes hein, à l'occasion de l'anniversaire de la naissance d'Hergé. Eh bien, aujourd'hui, 22 mai, le saviez-vous, nous emmène dans le deuxième arrondissement de la capitale à la découverte d'une fresque de street art assez incroyable. On vous dit tout juste après les Simple Minds et le grand retour de Zazie. La revoici avec cette toute nouvelle chanson, peu importe, sur votre radio locale ici par Île-de-France.

0: Les Simple Minds avec cette bande originelle du film Breakfast Club. Vous vous en rappelez peut-être, c'était en 85. On écoutait Don't You sur votre radio locale, ici Paris, Île-de-France. Il est l'heure de retrouver Thierry Boeuf. Bonjour Thierry.
1: Bonjour Sophie.
0: 22 mai 1907, naissance de Georges Remy, il y a 119 ans. R pour Remy, G pour Georges, ce qui donne évidemment son nom d'emprunt phonétique. RG, dessinateur et créateur de Tintin. Thierry, dans Le Saviez-vous, à Paris, eh bien, il existe une magnifique fresque d'Hergé qui a suscité d'ailleurs la polémique à sa création il y a 6 ans. Tintin qui embrasse langoureusement qui ? Le capitaine Haddock.
1: Oui, un baiser au parfum de scandale, fresque immense peinte sur un mur d'immeuble, 30 rue des Petits Carreaux dans le 2e arrondissement. Tintin de dos, levé dans les larges épaules du capitaine Haddock, et bim, pour reprendre un verbe argotique, il se galoche. Bachibouzouk et Moulagaufre, 1 000 000 de 1 000 sabords, s'étrangleront les fans de Tintin. L'œuvre d'art, toujours visible à Paris, est signée du publicitaire et peintre de street art Combo, appelé aussi Combo Culture Kidnapper, un artiste qui n'en était pas à son premier coup d'éclat. En 2012, il s'était introduit dans la centrale de Tchernobyl, dans la zone interdite, en collant des affiches publicitaires pour la promotion de l'énergie nucléaire. Encore plus intrépide, dans les rues de Hong Kong, pour dénoncer le régime totalitaire en Chine, il colle sur les murs des photos et des pages des manifestations de la place Tiananmen, censurées par le Parti communiste chinois.
0: Et pour l'artiste Combo, cette fresque de Tintin et du capitaine Haddock dans le 2e arrondissement de Paris, eh bien, c'est simplement un symbole de l'évolution des mœurs, Thierry.
1: Oui, et puis c'est aussi la liberté d'expression des artistes qui s'affichent dans la rue. La peinture est du reste une œuvre de qualité. Combo a rencontré pas mal de difficultés, en tout cas pas mal de réticences pour son projet. Et puis la ville de Paris a dit banco. L'idée de Combo est partie du principe que de tout temps, au cinéma, au théâtre, dans la littérature et dans la BD, il y avait beaucoup de non-dits sur l'homosexualité. Et Combo ajoute, quand Tintin et Haddock voient une femme comme la Castafiore, ils s'enfuient. Et deux hommes qui vivent dans un château Moulinsart, avec pour seule compagnie un petit chien, Milou, je pense que c'est assez clair. Des propos qui ont déplu à tous les aficionados de Tintin, d'autant que son créateur Hergé a toujours été discret sur le sujet, répondant un jour à la question d'un journaliste « Pourquoi Tintin ne s'intéresse pas aux femmes ?» Le dessinateur avait répondu « La romance n'a pas de place dans les aventures et l'univers de Tintin. » Quant à l'œuvre de Combo, elle est devenue l'emblème de la liberté d'expression pour beaucoup. Pour vous faire une idée, le mieux et d'aller visiter cette œuvre. C'est gratuit, c'est dans la rue, et vous pouvez même la découvrir avec Michel Faux de parisvisiteguidée.net.
0: Ouais, et pour être complet sur le sujet, l'artiste de rue Combo, 2 ans avant le baiser de Tintin et du capitaine Haddock, eh bien, avait déjà réalisé une fresque sans équivoque.
1: Oui, mais alors là, on a peu de traces. Par vocation, le street art est éphémère. Dans le 13e arrondissement, il existait une peinture en faveur du mariage pour tous. Un dessin de Tintin qui sort de la mairie au bras du capitaine Haddock qui tient Milou avec un ruban autour du cou. Les deux jeunes mariés sont en costume rose, pressés sans doute de partir en voyage de noces. Vol 714 pour Sydney ou pour une île mystérieuse et pêcher des crabes au pinceau d'or. Merci Combo. Merci Monsieur Hergé.
0: Ouais, merci Thierry aussi. On retiendra l'audace évidemment des œuvres de street art, leur message d'ouverture et leur beauté aussi. Forcément, pour admirer cette œuvre, librement inspirée, on vous l'a dit, des personnages d'Hergé, eh bien vous prenez la ligne 3 du métro Arrêt Sentier. C'est le quartier Montorgueil, très joli quartier de la capitale. Allez, il est l'heure de faire un point sur vos conditions de circulation. Attention, on a quelques accidents à vous signaler. Soyez prudents aujourd'hui sur la route. C'est déjà fort chargé. 184 km de ralentissement avec un accident au nord de la capitale entre deux véhicules. C'est sur la N315 en direction de Paris, de Gennevilliers vers Clichy. Accident aussi sur l'A1 en direction de Paris entre Aulnay-sous-Bois et le Bourget. Au nord-est, accident sur la francilienne intérieure à hauteur de Villeparisis. Ce sont deux voitures qui sont impliquées. Et puis au sud de la capitale, bonne nouvelle, l'accident à hauteur de Meudon sur la N118 en direction de la capitale vient tout juste d'être dégagé. Vous n'hésitez pas à nous appeler si vous voyez d'autres choses sur la route. 01 42 30 10 10.
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0: Dans la suite, sur votre radio locale ici Paris Île-de-France, il y aura Jack et Carla. Et puis là, c'est l'affaire Louise Trio qui nous arrive avec Mobilis Immobilier.

0: Jack et Carla sur votre radio locale ici par Île-de-France. C'était la recette pour nous emmener aux infos de 14h, les bronzes qui bitent.
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0: Mesures fermes seront prises, réagit Marina Ferrari, la ministre des Sports. La préfecture de police de Paris annonce de son côté un déploiement d'un dispositif de sécurité adapté dans toute l'agglomération parisienne avec des contrôles dans les gares. À noter que les parents de Christophe Glaise, notre confrère journaliste emprisonné en Algérie depuis près d'un an, donneront le coup d'envoi du match à 21h. Il y a aussi du rugby ce soir, il faudra choisir avec la finale de Challenge Cup, la petite coupe d'Europe entre Montpellier et Ulster. Ça se joue à Bilbao en Espagne. Un nouveau candidat à la présidentielle, Gabriel Attal officialise ses ambitions dans l'Aveyron, dans le village de Mur de Barèze. L'ancien plus jeune Premier ministre de France porte donc candidat pour faire de la France le pays de l'avenir, dit le désormais candidat de 37 ans. Et en ce long week-end de Pentecôte, le réseau Gîtes de France enregistre un taux d'occupation de 78%, un taux équivalent à celui de l'an dernier, malgré donc la hausse des prix du carburant. Et puis le parc d'attractions Le Puy du Fou, créé par Philippe de Villiers, a proposé de rénover et d'exploiter le château de Chambord. Le géo des châteaux de la Loire cherche des fonds pour réhabiliter son aile François 1er qui menace de s'effondrer. Le ministère de la Culture n'a pas donné suite.
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0: Sophie, est-ce que vous avez donné suite à ma demande de météo, s'il vous plaît?
2: Eh bien, évidemment. Après, j'ai pas grand-chose à vous apprendre, Benjamin.
0: Oui, j'ai bien l'impression que ça va pas être... Il n'y a pas d'annonce fracassante.
2: Non, absolument pas. C'est du soleil qui domine notre ciel francilien. On peut couper le chauffage cette nuit parce qu'il fera 16 degrés. Oui, ça va être un petit peu trop chaud à l'intérieur, en plus. Pour ce week-end de Pentecôte, eh bien, ça s'annonce beau et chaud. N'oubliez pas la crème solaire et de boire beaucoup d'eau, parce que demain samedi, on aura jusqu'à 31 degrés. Dimanche, 33, Benjamin. Et lundi, 32 degrés. Franchement, restez à l'ombre, c'est le bon conseil. Et surtout, pas trop d'efforts physiques. Mais c'était pas prévu pour vous, Benjamin, j'ai l'impression.
0: Des efforts, je vais travailler.
2: Des efforts physiques. Oui, mais enfin, le jogging, tout ça, ce week-end, oubliez ça. Okay, cet après-midi, 26 degrés à Dourdan, 27 degrés à Orly, 28 degrés pour Étampes. Et on pousse jusqu'à 29 degrés cet après-midi au sud de la région. À Arpajon, il fait 28 degrés à Paris. À moins que vous fassiez des petits tours de couloir aussi, c'est pas mal dans la clim. Bon allez Benjamin, on vous retrouve tout à l'heure.
0: Vous savez que le maire de Paris a fait le tour, a fait un marathon dans les couloirs de la mairie de Paris pendant le Covid.
2: Eh ben voilà, mais ouais. c'est pas mal, c'est pas mal. On reste à l'ombre, on s'hydrate et tout se passe bien, on fait de l'effort. Benjamin, vous revenez tout à l'heure en courant, ce sera à 15h. 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Attention sur la route, on a encore deux difficultés majeures au nord de la capitale. Quand je dis majeures, ce sont des accidents. Un accident survenu entre deux véhicules, c'est sur la N315 en direction de Paris, de Gennevilliers vers Clichy, soyez prudents. Et puis au nord-est de la capitale aussi, cet accident survenu à hauteur de Villeparisis. Deux voitures sont impliquées, la voie de droite est fermée à la circulation, c'est sur la francilienne intérieure. Au sud de la capitale, pardon, on a quelques petites difficultés aussi, notamment entre Chevilly et La Île-et-Rose. C'est une voiture en panne sur l'A6A en direction de Paris. Un petit peu plus bas, c'est une voiture en panne sur l'A6B en direction de la capitale aussi, entre Vissou et Fresnes. Vous nous appelez dès que vous voyez quelque chose sur la route qui pourrait nous aider. 01 42 30 10 10, on fait la route ensemble sur votre radio locale. 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
2: Et c'est vrai qu'on profite d'une superbe météo aujourd'hui à la veille de ce long week-end de Pentecôte, c'est assez génial. On va poursuivre nous en musique avec le groupe Survivor dans un instant. Il y aura aussi Massia Bazar, Zao de Sagazan et on repart en musique avec Patricia Casque en Jimmy D.
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0: film Rocky 3, bien sûr, avec Sylvester Stallone, sorti en 1982. On écoutait la bande originale Survivor, Eye of the Tiger. Ça fait toujours du bien, en tout cas, pour se booster à 14h16. Et on fait un point sur vos conditions de circulation avec 161 km de ralentissement. Attention, au nord de la capitale, toujours cet accident survenu entre deux véhicules. C'est sur la N315 en direction de Paris, de Gennevilliers vers Clichy. Et pour couronner le tout, juste à côté, on a une voiture en panne. Soyez prudents si vous passez par là. Il y a aussi au nord-est de la capitale cet accident survenu sur la francilienne intérieure. C'est à hauteur de Villeparisis. Deux voitures sont impliquées. La voie de droite est fermée à la circulation et ça ralentit juste en amont de Mitry-Mory à Villeparisis. Vous comptez pour le moment 30 minutes de temps de parcours. Attention aussi au sud de la capitale, entre Chevilly et L'Haÿ-les-Roses. Il y a une voiture en panne. C'est sur la 6A en direction de Paris. La voie de droite est fermée à la circulation. Et puis vous le savez, je vous le rappelle, notre numéro de téléphone, c'est le 01 42 30 10 10. Un seul numéro à contacter pour vos messages WhatsApp ou vos appels en direct.
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0: On va vous donner pas mal de douceur dans la suite avec vos trois chansons françaises à la suite avec ceci. On écoutera Jean-Jacques Goldman avec « Puisque tu pars » sur votre radio locale ici Paris-Île-de-France. Il y aura aussi Gauvin Serres et les Négresses Vertes avec « Voilà l'été ». Bah oui, c'est une chanson d'actualité.
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0: L'idée de cette chanson lui est venue à la fin de ses concerts. Il voulait montrer que le départ n'est pas nécessairement triste, qu'il y a aussi des côtés positifs au départ et à la séparation. On écoutait Jean-Jacques Goldman avec cette magnifique chanson « Puisque tu pars ». Et nous, on ne se quitte pas, on fait la route ensemble, vous le savez. Sur nos routes franciliennes pour le moment, 171 km de ralentissement. On fait aussi le point avec vous, Thomas Etcheberry, sur les fermetures nocturnes.
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2: Aujourd'hui, c'est vendredi et généralement, c'est beaucoup plus tranquille en termes de fermeture nocturne. Est-ce que ça se vérifie une nouvelle fois? Oui, pour aujourd'hui comme pour ce week-end. Aucun souci sur la route, sur le périphérique en tout cas, et puis sur les principaux axes pour rejoindre la capitale, il n'y aura vraiment aucun problème. En tout cas, pas de grosses fermetures à vous signaler. En revanche, des grosses fermetures, j'en ai quand même pour vous en ce qui concerne les transports en commun. Durant tout ce week-end, on va avoir des coupures. La ligne B du RER, par exemple, coupée à partir de demain, samedi, et cela jusqu'à lundi, entre la gare du Nord et l'aéroport Charles de Gaulle. Il y a des travaux donc dans ce secteur-là. La ligne C du RER est également coupée pour ce week-end, durant tout le week-end jusqu'à dimanche, entre Saint-Quentin-en-Yvelines et Champ-de-Mars-Tour Eiffel. Là aussi, il y a des travaux. Et enfin, la ligne D du RER, elle aussi coupée pour tout le week-end, entre Corbeil-Essonnes et Melun. Suite à des travaux, évidemment, il y aura des bus de remplacement qui seront mis à disposition pour que vous puissiez quand même réaliser votre tronçon et ne pas être trop surpris et malmené par ces différentes fermetures.
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0: On passe ce bel après-midi tous ensemble à l'écoute de votre radio locale ici Paris-Île-de-France et on est ravis de retrouver Daniel Powter.

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0: douce et nostalgie sur votre radio locale ici par Île-de-France avec ce titre de l'année 76, c'était Michel, par Gérard Lenormand, bien évidemment Gérard qui a fêté ses 81 ans en février. Franchement, on l'adore. Allez, dans la suite, eh bien, on fait un point sur vos conditions de circulation avec déjà pas mal de difficultés sur nos routes à la veille de ce long week-end de Pentecôte. Je vous rappelle que Bison Futé a classé la journée rouge en Île-de-France et au niveau national d'ailleurs dans le sens des départs à la veille de ce long week-end. Ce sera orange chez nous demain, samedi, et orange forcément dimanche dans le sens des retours. Attention sur la route, si vous êtes au volant de la voiture en ce moment, sachez que nous avons un accident survenu sur l'A86, c'est au nord-ouest de la capitale. Entre Beson et Colombes, deux voitures sont impliquées, la voie de gauche est fermée à la circulation. Au nord-est de la capitale, un accident survenu sur la francilienne intérieure à hauteur de Villeparisis, deux voitures impliquées, la voie de droite fermée à la circulation. Et puis à l'ouest, trois accidents à vous signaler. Le premier, c'est sur l'A13 en direction de Paris, de Forêt de Marly Nord vers Forêt de Marly Sud, une camionnette et un poids lourd impliqués. Autre accident, c'est sur la N12 en direction de Paris, de Jouarre-Pontchartrain vers Plaisir. Et puis un petit peu plus bas, autre accident, c'est sur la N10 en direction de la province, entre Le Perreux en Yvelines, à hauteur de Le Perreux en Yvelines. C'est un poids lourd qui est impliqué avec la voie de droite fermée à la circulation. Prudence et bonne route. N'hésitez pas à nous appeler pour nous partager vos infos trafic. 01 42 30 10 10 par WhatsApp ou en coup de fil.
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0: Ben oui, parce qu'on prend aussi vos messages WhatsApp, bien évidemment. Venez nous faire un petit coucou et nous dire comment ça va dans la suite. On va avoir Renaud, Miley Cyrus avec son nouveau single, la bande originale du dernier Avatar. Et puis il y aura aussi Alain Chamfort. Bon vendredi.
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0: qui est fou avec Renaud, c'est qu'on s'y voit chez La Mer à Titi. C'est très visuel, ces chansons. La Mer à Titi en 88, qu'on écoutait à l'instant sur votre radio ici.
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0: Nous sommes le 22 mai, excellent vendredi à l'écoute de votre radio ici. C'est l'heure des infos à 15h avec Benjamin Mathieu.
2: Une honte pour l'image du football et du supporterisme. La réaction de la ministre des Sports, Marina Ferrari, après les affrontements hier soir à Paris entre supporters ultra, notamment niçois, qui ont fait 6 blessés, dont un grave. Un service de sécurité important sera déployé ce soir aux abords du Stade de France pour la finale de la Coupe de France.

0: création de postes. J'aime passionnément la France et j'aime profondément les Français. C'est avec ces mots que l'ancien Premier ministre macroniste Gabriel Attal annonce aujourd'hui sa candidature à l'élection présidentielle de 2027. La secrétaire générale de la CGT demande la réouverture des négociations salariales. Selon Sophie Binet, la réévaluation automatique du SMIC tous les 1er juin placera 80% des branches professionnelles avec des minima inférieurs au salaire minimum. Et puis cette étude pour terminer, selon des chercheurs français, les vaches sont capables de distinguer des personnes qui leur sont familières. Pas si vaches finalement.
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2: Ça fait rire. Mais écoutez, mais franchement, elle est belle cette info.
0: C'est pas fini parce que j'avais plus le temps, mais elles sont aussi capables d'associer un visage à une voix et de percevoir nos émotions. Voilà.
2: Ah, elles sont sympas les vaches. C'est pour ça que quand vous vous promenez à la campagne, ah bah, vous avez plein de copines. Allez, du coup, vous allez pouvoir vous balader ce week-end.
0: Sous le soleil,
2: selon week-end.
0: En
2: absolument, selon week-end de campagne, de Pentecôte, à la campagne ou en ville où il y a un petit peu moins de vaches. Enfin, c'est pas les mêmes. Benjamin Mathieu, mon Dieu. Non, mais écoutez, je disais ça de manière générale. Demain, on aura jusqu'à 31 degrés, mon cher Benjamin. Dimanche, jusqu'à 33. Et lundi, jusqu'à 32 degrés. Donc, c'est un très, très beau week-end de Pentecôte qui s'annonce, avec déjà de très, très belles températures cet après-midi. Il fait chaud, hein. 26 degrés à Dourdan, 27 à Fontainebleau. Il fait 28 degrés à Mantes-la-Jolie et 29 degrés à Arpajon, avec 28 degrés aussi intramuros à Paris. Donc on change la garde-robe, ça c'est sûr. Bermuda, tongs, vous l'avez dit. N'oubliez pas la crème solaire non plus, hein, mon cher Benjamin. Vous qui allez pour faire une petite pause parce que vous me semblez un petit peu fatigué. Allez, vous revenez tout à l'heure à 16h.
0: J'ai boire un café avec
2: voilà,
0: mes copines.
2: C'est ça. À tout à l'heure pour d'autres infos. 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Attention sur la route, hein. On approche des 200 km de ralentissement. Franchement, c'est déjà assez conséquent. À 15h passées de 3 minutes, je vous rappelle que c'est rouge aujourd'hui en Ile-de-France pour Bison Futé dans le sens des départs. Forcément, ce sera orange chez nous demain samedi. Orange aussi dimanche et lundi, mais dans le sens des retours cette fois, vous l'avez bien compris. Attention au nord de la capitale. Yann nous a envoyé un message WhatsApp pour nous confirmer l'accident sur l'A86 intérieure en direction du Stade de France à la sortie Colombes-Beson. C'est un accident entre une moto et une voiture. Soyez prudents, vous circulez uniquement via la voie de droite et il y a forcément des bouchons et bien dans les deux sens. Merci beaucoup Yann pour cette info précieuse. Au nord-est de la capitale, soyez prudents, nous avons une voiture en panne de Bondy vers Rosny-sous-Bois. C'est sur l'A3 en direction de la capitale. Et puis au sud de Paris, cet accident survenu sur l'A126 extérieure de Champlan vers Chilly-Mazarin. Et puis encore ces trois accidents. Pardon. À l'ouest de la capitale, c'est sur la 13 notamment, en direction de Paris, de Forêt de Marly Nord vers Forêt de Marly Sud. Un petit peu plus bas, c'est un accident sur la N12 à hauteur de Pont-Chartrain vers Plaisir. Et puis je terminerai tout à l'heure parce que je n'ai plus de voix.
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2: Mon Dieu, il y a des fois c'est plus dur que d'autres. Dans la suite, Paul Young, le groupe Europe, et puis Marc Lavoine et Bambou pour redémarrer cette nouvelle heure sur votre radio locale ici par Île-de-France.
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0: Young avec son incontournable comeback and stay sur votre radio locale ici Paris Île-de-France. On jette un œil sur la route à 15h14 pour vous dire qu'il y a toujours cet accident au nord-ouest de la capitale, un accident que nous avait signalé Yann par WhatsApp. Merci encore Yann. C'est un accident sur la 86 intérieure de Beson vers Colombes. Une moto et une voiture qui sont impliquées. La voie de gauche est fermée à la circulation. Attention aussi au sud de Paris à cet accident survenu sur la 126 extérieure de Champlan vers Chilly-Mazarin. Trois véhicules sont impliqués. Et puis au sud-ouest de Paris, cet accident sur la N10 en direction de la province. C'est à hauteur de Le Perret en Yvelines. Un poids lourd est impliqué. La voie de droite est fermée à la circulation. Il y a aussi cet accident sur la N12 en direction de la capitale de Jouarre-Pontchartrain vers Plaisir. La voie de droite également fermée à la circulation. Et puis dernier accident à vous signaler, c'est sur la 13 en direction de la capitale de Forêt-de-Marly-Nord vers Forêt-de-Marly-Sud. Un poids lourd et une camionnette impliquée. Soyez extrêmement prudents. C'est rouge pour Bison Futé aujourd'hui. Donc levez le pied les amis. Et puis n'hésitez pas à nous communiquer vos infos trafic au 01 42 30 10 10 pour le moment. 219 km de ralentissement.
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0: Dans la suite, vos trois chansons françaises à la suite. Et dans la suite de la playlist, une chanson qui parle du nord de la France. Et oui, à l'époque des mines à charbon, un hymne devenu emblématique à la mi-temps du foot là-bas d'ailleurs. Une chanson qu'on retrouve aussi dans le film Bienvenue chez les Ch'tis. On accueillera également Patrick Fiori outre Pierre Bachelet et Joe Dassin avec qui il était une fois nous deux. Merci d'être là.
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0: Très bel hommage à ces mineurs de fond et à cette époque par Pierre Bachelet en 82. On écoutait les Corons sur votre radio locale ici par Île-de-France. Je vous souhaite un bon vendredi. On fait un point sur vos conditions de circulation parce que c'est déjà pas mal chargé sur nos routes franciliennes depuis un petit temps. 230 km de ralentissement. On va faire le point aussi avec Thomas Etcheberry sur les fermetures nocturnes.
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2: Aujourd'hui, c'est vendredi et généralement, c'est beaucoup plus tranquille en termes de fermeture nocturne. Est-ce que ça se vérifie une nouvelle fois? Oui, pour aujourd'hui comme pour ce week-end. Aucun souci sur la route, sur le périphérique en tout cas, et puis sur les principaux axes pour rejoindre la capitale, il n'y aura vraiment aucun problème. En tout cas, pas de grosses fermetures à vous signaler. En revanche, des grosses fermetures, j'en ai quand même pour vous en ce qui concerne les transports en commun. Durant tout ce week-end, on va avoir des coupures. La ligne B du RER, par exemple, coupée à partir de demain, samedi, et cela jusqu'à lundi, entre la gare du Nord et l'aéroport Charles de Gaulle. Il y a des travaux donc dans ce secteur-là. La ligne C du RER est également coupée pour ce week-end, durant tout le week-end jusqu'à dimanche, entre Saint-Quentin-en-Yvelines et Champ-de-Mars Tour Eiffel. Là aussi, il y a des travaux. Et enfin, la ligne D du RER, elle aussi coupée pour tout le week-end, entre Corbeil-Essonne et Melun. Suite à des travaux, évidemment, il y aura des bus de remplacement qui seront mis à disposition pour que vous puissiez quand même réaliser votre tronçon et ne pas être trop surpris et malmené par ces différentes fermetures.
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0: Allez, nous on poursuit en musique, une belle programmation avec dans la suite Tina Turner, Eros Ramazzotti. Il y aura aussi un duo, le duo qu'on aime en ce moment, Pascal Obispo et Francis Cabrel. Là on retrouve la jolie Kim Wilde en 1982 avec ce titre Cambodia. L'occasion pour moi de vous souhaiter évidemment un bon vendredi après-midi à l'écoute de votre radio locale ici Paris de France. Et déjà un très très bon long week-end de Pentecôte, vous qui allez peut-être profiter d'un petit peu de repos. N'oubliez pas la crème solaire, ça va taper, hein, ça va cogner au niveau température jusqu'à 30, voire 32 degrés.

0: Turner, la grande Tina Turner sur votre radio locale ici par Île-de-France avec Let's Stay Together. Et on est together toujours sur la route avec vous. 250 km de ralentissement, c'est vrai que c'est pas mal. Hein. On a pas mal de difficultés aussi à vous signaler, notamment des accidents toujours sur la 86. C'est au nord-ouest de la capitale, sur la 86 intérieure. Cet accident de Beson vers Colombes, une moto et une voiture sont impliqués. Prudence à vous. Au sud de Paris, attention à cet accident survenu sur la 126 extérieure. De Champlan vers Chilly-Mazarin, trois véhicules impliqués. Il y a aussi cet accident sur la N385 extérieure, de la Boursidière vers Châtenay-Malabry. Et puis plus à l'ouest de la capitale, à Vaucresson, c'est un accident qui s'est produit dans l'entrée des 182. C'est une moto qui est impliquée. Attention, levez le pied si vous passez par là. Et puis aussi cet accident dont je vous parlais déjà tout à l'heure, c'est en direction de la capitale sur la 13 de Forêt de Marly Nord vers Forêt de Marly Sud. Je vous rappelle notre numéro pour nous appeler si vous voyez quelque chose sur la route. 01 42 30 10 10.
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0: Bon vendredi en musique avec Patrice Rochen. Dans un instant, Les Enfoirés et Maxime Le Forestier.
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0: On écoutait la version de Patrice Rushen, Forget Me Not, et ça vous rappelle forcément le film Men in Black, avec Will Smith évidemment, qui nous chantait aussi cet air hyper connu. Merci d'être à l'écoute de votre radio locale ici par Île-de-France. Vous le savez, demain c'est la clôture du festival de Cannes, et aujourd'hui, figurez-vous que vous allez pouvoir, à partir d'aujourd'hui, aller dans les cinémas Pathé Palace pour aller voir justement les films de la sélection officielle du festival de Cannes. Dans la suite, juste après les infos de 16h, on va retrouver ceci.
1: Donnez-moi, madame, s'il vous plaît, du ketchup pour mon hamburger.
0: C'est toujours bien du ketchup avec les hamburgers. Ce sera William Scheller.
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0: Je vous souhaite un excellent vendredi à l'écoute de votre radio préférée, votre radio locale ici Paris Île-de-France. Déjà 16h, l'heure de s'informer avec Benjamin Mathieu.
3: Circulation très difficile en ce vendredi début du week-end de Pentecôte. Bison futé, voie rouge dans le sens des départs partout en France. On comptabilise déjà 553 km d'embouteillage. Parmi les axes les plus encombrés, l'A2 dans le Nord, l'A86 en Ile-de-France et l'A7 dans le Rhône. La présidente de l'Assemblée nationale, Yaël Braun-Pivet, saisit le déontologue de l'Assemblée concernant le député Charles Alloncle. Le rapporteur de la commission d'enquête sur l'audiovisuel est suspecté d'embaucher sa compagne collaboratrice parlementaire, ce qui est interdit depuis 2017, et l'affaire Fillon. C'est le magazine Paris Match qui a vendu la mèche. La création dès cette année d'une brigade portuaire des douanes à Dunkerque dans le Nord, une annonce du ministre des Comptes Publics. David Amiel souhaite ainsi mieux lutter contre l'importation illégale de drogue. Dunkerque est l'un des principales portes d'entrée de la cocaïne en France. En 2015, l'hélicoptère d'une production télé de TF1 s'écrase en Argentine, on s'en rappelle. Il fait

0: police annonce un dispositif de sécurité adapté.
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0: Et ça sera une finale de Coupe de France sous soleil, un grand soleil.
2: Ah oui, un grand soleil.
0: Très belle chaleur.
2: Ça fait du bien, Benjamin, pour ce week-end de Pentecôte, ce long week-end dont vous allez peut-être profiter à l'écoute de votre radio locale ici par Île-de-France. Grand soleil pour aujourd'hui, demain et encore les prochains jours. On a de belles températures, 26 degrés à Trappes, 27 degrés à Orly. Il fait 28 degrés pour le moment à Étampes, 29 degrés à Arpajon, 28 à Paris. Et ça va grimper encore dans les prochains jours. Demain, 31 degrés. Jusqu'à 33 dimanche et lundi 32 degrés. Je rigole, Benjamin, ça n'a rien à voir avec ce qu'on vient de dire, mais tout à l'heure vous avez parlé de vaches et figurez-vous que l'année 2026, il faut appeler les vaches par un prénom qui commence par un B. Voilà, je voulais vous le dire.
0: Et donc vous pensez à qui du coup?
2: Bah, Benjamin.
0: Ah, d'accord.
2: Une vache qui s'appelle Benjamin, c'est pas mal aussi. Benjamin, c'est joli, ça vous va bien? Allez, à tout à l'heure pour d'autres infos, Benjamin.
0: Je m'en sens pas.
2: Avec plaisir. 16h02, on s'informe sur la route et on regarde comment ça roule avec des accidents, malheureusement. Faites attention si vous êtes au nord-ouest de la capitale. Un accident est survenu sur la N14 en direction de la province de Pontoise-les-Louvrets vers Osny. Deux voitures sont impliquées, ou on dit Osny peut-être. N'hésitez pas à me corriger par WhatsApp au 01 42 30 10 10. Il y a aussi cet accident toujours sur la 86. C'est au nord-ouest de la capitale. Yann nous avait confirmé l'information tout à l'heure par WhatsApp, justement, sur la 86 intérieure en direction du Stade de France à la sortie Colombes-Beson. Toujours cette moto et cette voiture accidentée, vous circulez uniquement via la voie de droite. Au sud de Paris, nous avons cet accident survenu entre Champlan et Chilly-Mazarin sur la 126 extérieure. Et puis un petit peu plus loin, c'est un autre accident sur la N385 extérieure de la Boursidière vers Châtenay-Malabry. Autre accident à l'ouest, c'est dans l'entrée des 182 à hauteur du péage de Vaucresson, un accident de moto. Un petit peu plus loin encore, sur la 13, en direction de la capitale, de Forêt-de-Marly-Nord vers Forêt-de-Marly-Sud. Un accident qui implique un poids lourd et une camionnette. Extrême prudence à vous, avec 260 km de ralentissement, là pour le moment. N'hésitez pas à nous appeler si vous voyez des infos trafic à partager avec nous. 01 42 30 10 10.
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2: On redémarre cette nouvelle heure avec William Scheller et Rock and Dollars sur votre radio ici.
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Si vous avez un petit toutou dans votre vie, soyez à l'écoute de l'événement d'ici dans quelques minutes. Clarisse Delezève va nous emmener sur l'île de loisirs du Val-de-Seine pour nous inviter à un grand événement canin. On vous détaille tout ça après le nouveau single d'Amir. Voici Alain Parfait sur votre radio locale ici par Île-de-France.

0: C'est vraiment le grand spécialiste des chansons d'amour, hein. Amir, avec Alain Parfait sur votre radio locale ici Paris Île-de-France. Aujourd'hui dans l'événement d'ici, on va parler d'un autre amour, celui de nos compagnons à quatre pattes. Pendant trois jours, un immense événement entièrement pensé pour les chiens et leurs humains, eh bien, va s'installer en Île-de-France avec des animations, des activités sportives et même du paddle avec son chien. C'est Clarisse Delezève qui nous présente cet événement. Bonjour Clarisse.
1: Oh bah alors là Sophie, ça va vous plaire puisque nos toutous vont être les stars de ce rendez-vous, c'est les Canidae. Et aujourd'hui, j'ai le plaisir de recevoir Pauline Levexier, bonjour.
2: Bonjour.
1: Vous êtes la responsable communication et marketing des Canidae. Alors c'est la première fois que les Canidae arrivent en Île-de-France, avant c'était en Normandie. Qu'est-ce que ça fait pour vous d'arriver en Île-de-France?
2: Bah écoutez, on est ravis, après deux éditions en Normandie, comme vous le disiez, on a vraiment eu à cœur de s'installer ici. On a eu la chance d'être accueillis par la communauté urbaine du Grand Paris Seine-et-Oise pour pouvoir être sur, encore une fois, un événement le plus accessible possible à tous.
1: Alors qu'est-ce que c'est les Canidae pour les personnes qui ne connaissent pas?
2: Alors les Canidae avec Hills, c'est vraiment l'événement 100% pensé pour les chiens et pour leurs humains.
1: Oui.
2: Si je dois résumer, c'est un peu comme un Disneyland pour chiens avec trois jours d'activité pour faire le plein de complicité avec son chien.
1: Trop bien, et ça a lieu le week-end prochain, je le rappelle, le 29, 30 et 31 mai, de 9h à 17h30 à peu près. Qu'est-ce qu'on va trouver sur place?
2: Eh bien écoutez, comme je le disais, un programme très très dense puisqu'il n'y aura vraiment pas l'occasion de vivre deux fois la même journée sur ce festival, avec à la fois des animations permanentes comme l'école du chiot, le parcours d'agilité, le canipaddle, on aura également sur l'espace podium tout un tas de conférences avec des experts, des démonstrations. Je pense notamment à la championne espoir de canicross qui sera avec nous pour nous partager cette discipline, ou encore des ateliers à vivre avec son chien comme une initiation au secourisme, ou comme encore du doga ou du dog dancing.
1: Et l'école du chiot, du coup, est-ce qu'il faut venir avec son chiot ou il y aura des chiots sur place et on pourra voir l'évolution des chiots?
2: Alors non, il faut venir avec son chiot. Si vous voulez, l'idée c'est de pouvoir proposer des activités qui soient suffisamment diversifiées pour que ce soit accessible aussi bien à des chiens tout jeunes, des chiots, comme à des chiens un peu plus âgés. Donc tous ne pourront pas faire le même type d'activité parce qu'il y en a certaines qui seront assez sportives.
1: Il faut que le maître puisse suivre aussi.
2: Aussi. Mais donc c'est pour ça qu'on fait un mix entre des activités sportives et moins sportives. Cette école du chiot, c'est vraiment particulièrement adapté si vous avez un jeune chien et que vous allez chercher à avoir des nouvelles clés d'éducation notamment.
1: Et en une phrase, pourquoi il faut absolument venir au Canidae?
2: Je pense que il y a aujourd'hui 10 millions de chiens qui partagent le quotidien de leur maître en France et on a très peu d'espaces aujourd'hui qui permettent d'avoir une expérience particulière avec son animal de compagnie. Et c'est précisément ce qu'on vient combler avec un événement convivial, familial, ultra chaleureux et accessible à tous.
1: En tout cas, vous donnez très envie. Merci beaucoup Pauline Levexier d'avoir été avec nous. Je le rappelle, vous êtes la responsable communication et marketing. C'est un événement à vivre tout le week-end prochain, le 29, 30, 31 mai à l'île de loisirs du Val-de-Seine.
0: Eh oui, tous là-bas avec son compagnon à quatre pattes, ça va être très très sympa. Allez, on va retrouver la musique avec le groupe de notre adolescence peut-être, le groupe Roxette dans un instant qui arrive juste derrière George Michael avec Face. Vous allez pouvoir faire peut-être une petite pause au soleil avec nous. Vous pouvez nous écouter, je le rappelle, sur votre smartphone grâce à l'appli ici. C'est parti.

0: Listen to your heart, écoute ton cœur, c'est Roxette qui le dit sur votre radio locale ici par Île-de-France. C'est un titre culte de l'année 1988. On fait un point sur vos conditions de circulation, c'est déjà pas mal chargé hein, depuis quelques heures sur nos routes franciliennes à la veille de ce long week-end avec Bison Futé qui a classé la journée rouge chez nous en Île-de-France et d'ailleurs au niveau national. Faites attention si vous devez prendre la voiture, de 182 km de ralentissement avec toujours cet accident au nord de la capitale. C'est un accident survenu sur l'A15 en direction de la province, de Pontoise Centre vers Pontoise les Louvrais. Il y a toujours aussi cet accident sur l'A86 intérieure en direction du Stade de France à la sortie Colombes-Beson. Prudence à vous également. Un nouvel accident vient de se produire à Attainville. C'est sur la francilienne intérieure. C'est un poids lourd qui est impliqué. Un poids lourd en feu d'ailleurs. Prudence à vous. Et puis à l'ouest de la capitale, toujours cette moto accidentée à hauteur de l'échangeur de Vaucresson dans l'entrée D182. Je vous rappelle notre numéro que vous pouvez composer à tout moment pour nous prévenir d'une difficulté sur la route. 01 42 30 10 10.
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0: Avec 27-28 degrés de moyenne aujourd'hui chez nous, je ne vous conseille pas d'aller courir. Il n'empêche que Fred Ballard va se demander pourquoi il y a autant de monde à courir les marathons. L'humour en tube aujourd'hui, eh bien c'est avec Roman Frécinet et avec Raymond Devos. Et c'est juste après Mylène Farmer qui arrive dans un instant sur votre radio locale ici par Île-de-France.
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0: Mylène Farmer avec Désenchantée sur Ici Paris, Île-de-France. J'espère que vous passez un bon vendredi, que vous préparez avec beaucoup de bonheur le programme des activités de ce long week-end de Pentecôte qui arrive. En tout cas, nous, on va s'amuser avec l'humour en tube, parce que vous le savez, à chaque marathon, eh bien, les dossards s'arrachent et les runners s'époumonnent forcément. Alors, pour tenter de comprendre ce phénomène, Fred Ballard a réuni autour d'elle ses experts en glandouille pour tenter de dresser le portrait type, d'ailleurs, du marathonien. C'est dans l'humour en tube.
1: Des gens, ils se réveillent le matin, ils se disent, oui, 42 km, oui, c'est une bonne idée, oui. Moi, tu m'appelles, tu me dis 42 km, peu importe le véhicule, hein, je raccroche.
2: Oui, c'est vrai que dit comme ça, le mot marathon perd un petit peu de sa superbe, hein, quand on n'est pas fan des déplacements en général et surtout le week-end. Se taper 42 km sans escale un dimanche matin, ça relève de la punition pour Romain Frécinet.
1: 42 km pour finir dans la même ville. Moi, si je fais 42 km, il faut que le paysage, il ait changé. Sinon, comment j'explique à mon corps pourquoi on est fatigué? Il va me dire, on était là tout à l'heure. Hein. Je lui dis quoi, moi? Oui, mais le dossard, il est stylé, à vous.
2: Oui, bon, définitivement, la tête de Romain Frécinet est taillée pour le rire, mais pas pour courir. Hein. Il n'est pas le seul dans ce cas-là. Bien avant lui, Raymond Devos avait questionné les organisateurs de marathon sur l'aptitude de certains participants.
3: J'en vois un qui marche, là. C'est un contestataire. Il en avait assez de toujours courir comme un fou, alors il a organisé une marche de protestation. Il m'a dit, dis donc, il n'a pas l'air d'être suivi. Il me dit, si, mais comme tous ceux qui le suivent courent, il est dépassé.
2: Voilà, bah, si l'humour absurde s'en mêle, on n'est pas prêt de franchir la ligne d'arrivée. Mais bon, l'important c'est de participer. Et tant qu'on se tape des barres, peu importe le dossard.
0: Merci beaucoup Fred Ballard, on vous retrouve très vite sur votre radio locale, ici Paris, Île-de-France. La fête des mères, tiens, c'est dans une dizaine de jours, hein, on le sait. Voici déjà un petit cadeau pour nos mamans. Signé Christophe Maé, voici la lune sur votre radio locale, ici Paris, Île-de-France. Bon vendredi.

0: Christophe Maé avec la Lune sur votre radio locale ici Paris, Île-de-France. Allez, on fait un point sur vos conditions de circulation avec quasi 300 km de ralentissement. Vous le savez, Bison Futé a classé la journée rouge dans le sens des départs chez nous en Île-de-France. Armez-vous de patience. On fait le point aussi sur les fermetures nocturnes avec Thomas Etcheberry.
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2: Aujourd'hui, c'est vendredi et généralement, c'est beaucoup plus tranquille en termes de fermeture nocturne. Est-ce que ça se vérifie une nouvelle fois? Oui, pour aujourd'hui comme pour ce week-end. Aucun souci sur la route, sur le périphérique en tout cas, et puis sur les principaux axes pour rejoindre la capitale, il n'y aura vraiment aucun problème. En tout cas, pas de grosses fermetures à vous signaler. En revanche, des grosses fermetures, j'en ai quand même pour vous en ce qui concerne les transports en commun. Durant tout ce week-end, on va avoir des coupures. La ligne B du RER, par exemple, coupée à partir de demain, samedi, et cela jusqu'à lundi, entre la gare du Nord et l'aéroport Charles de Gaulle. Il y a des travaux donc dans ce secteur-là. La ligne C du RER est également coupée pour ce week-end, durant tout le week-end jusqu'à dimanche, entre Saint-Quentin-en-Yvelines et Champ-de-Mars-Tour Eiffel. Là aussi, il y a des travaux. Et enfin, la ligne D du RER, elle aussi coupée pour tout le week-end, entre Corbeil-Essonnes et Melun. Suite à des travaux, évidemment, il y aura des bus de remplacement qui seront mis à disposition pour que vous puissiez quand même réaliser votre tronçon et ne pas être trop surpris et malmené par ces différentes fermetures.
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0: Vous le savez, on adore partir à votre rencontre. Romain Bruno va partir ce vendredi à la rencontre de Yariv de la boulangerie du Sentier, dans le deuxième arrondissement de la capitale. Boulangerie qui a reçu le premier prix du meilleur croissant au beurre du Grand Paris. Ah là là, on va se régaler avec lui dans un instant, ne bougez pas. On découvre tout ça après le groupe Toto et Jeanne Masse avec Johnny Johnny sur votre radio locale ici Paris Île-de-France.

0: 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Toto avec All the Line à l'instant à 16h41. Tiens, on va se poser une question très très importante. Et où est le meilleur croissant du Grand Paris? Et Romain, justement, vous allez répondre à cette question parce que vous êtes sur place.
1: Et oui, il est ici le meilleur croissant au beurre du Grand Paris, dans le deuxième arrondissement, dans la boulangerie du Sentier, qui a décroché le prix à l'occasion de la 25e édition de ce concours. Et le champion, il est avec moi. Bonjour, Yariv.
2: Bonjour, Yariv. Bonjour.
1: Ah, les croissants champions, ils sont juste devant nous. C'est quoi un bon croissant au beurre?
2: Déjà, il y a la technicité. Je pense qu'il y a la matière première, le beurre, qui doit être d'AOP Poitou-Charentes, qui est vraiment un très très bon beurre. Et en plus de ça, il a des qualités pour travailler mieux le tourage, qui est la technique du croissant. Ensuite, c'est le feuilletage. Le feuilletage, c'est une technique qui est française, où on a pu monter des couches entre de la pâte et du beurre. Et ça, c'est très technique. Et il faut avoir le geste. Et voilà.
1: Et là, le geste, croyez-moi. D'ailleurs, ça fait quoi d'avoir remporté ce prix du meilleur croissant du Grand Paris, sachant que le croissant, c'est le symbole de la France?
2: C'est exceptionnel. Pour moi, il y a deux grands prix. C'est la baguette et le croissant qui définit le métier, l'artisanat du boulanger. Et le croissant, c'est un concours d'exception qui un peu nous fait rentrer dans le cercle restreint des meilleures viennoiseries à Paris, et on est très très très content.
1: Vous êtes lancé dans la boulangerie, je peux dire, grâce ou à cause du Covid?
2: Exactement. Un peu comme beaucoup de particuliers ou de gens, j'ai commencé à faire du pain à la maison. Moi, je suis restaurateur à la base, j'ai voulu faire du pain, des viennoiseries, je voulais me lancer sur un nouveau projet, et j'ai commencé avec ce que j'avais, les moyens, un petit four, un petit pétrin que j'avais acheté chez Darty, et ensuite je me suis lancé dans cet univers et je suis tombé dans la marmite, on va dire, un peu comme Obélix, et c'était phénoménal.
1: Est-ce qu'il y a un avant et un après concours?
2: Déjà, il y a l'avant-après, c'est surtout, la reconnaissance des clients fidèles qui venaient, qui étaient même limite plus heureux très heureux pour nous. Je m'attendais même pas qu'on avait 1000 écussons sur la vitrine, ils disent waouh, on est trop contents. Déjà, ça, c'est un énorme remerciement que je donne à tous nos clients fidèles qui viennent régulièrement à la boulangerie. Ensuite, il y a des nouveaux qui arrivent de loin, même d'autres arrondissements, pour découvrir. Et en tout cas, je suis très reconnaissant qu'ils viennent faire le voyage pour un croissant. Vraiment, on essaie d'augmenter la quantité. On est une petite boulangerie artisanale, on est une petite équipe. Voilà, donc on recrute. On ne sait jamais s'il y a des auditeurs qui veulent se lancer dans la boulangerie. Voilà, on va faire notre mieux.
1: Alors, si vous voulez venir goûter ce meilleur croissant du Grand Paris ou même travailler dans ces boulangeries, c'est possible. Rendez-vous dans le deuxième arrondissement, dans la boulangerie du Sentier, avec Yariv. Merci Yariv.
2: Merci beaucoup. On vous attend patiemment.
0: Ouais, merci beaucoup. Ça donne envie d'y goûter, ça c'est sûr. Bravo à Yariv et son équipe. Et rendez-vous à la boulangerie du Sentier, je le rappelle. C'est dans le deuxième arrondissement de la capitale. C'est rue du Caire, numéro 47. Et si elle n'y va pas, eh bien moi je dis...

0: c'est ce qu'on disait, tant pis pour elle. C'était Charlotte Cardin sur votre radio locale, ici Paris, Île-de-France. Pas sûr, par contre, de vous donner de très bonnes nouvelles sur la route. Ici l'infotrafic en temps réel à 16h, passé de 47 minutes. Nous avons toujours au nord-ouest de la capitale cet accident survenu sur la N14 en direction de la province. De Pontoise-les-Louvrais vers Osny, ce sont deux véhicules qui sont impliqués. Un petit peu plus bas, un accident sur l'A86 intérieure. De Beson vers Colombes, une moto et une voiture impliquées dans cet accident. Et puis au sud, sud-ouest de la capitale, un accident survenu sur l'A86 extérieure à hauteur de Bièvre. Soyez prudents à vous. Et puis, soyez prudents et patients, évidemment, si vous êtes dans les embouteillages, parce que c'est vrai que ça coince un petit peu avec cet accident aussi survenu sur la Nationale 12 en direction de Paris à hauteur de Bois d'Arcy. Trois véhicules sont impliqués. Je vous rappelle notre numéro de téléphone. C'est le 01 42 30 10 10. Nous avons 309 km de ralentissement. Donc, soyez patients à la veille de ce long week-end de Pentecôte. Faites bonne route.
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0: J'aurais voulu te dire, eh bien, c'est le titre de la chanson qui nous arrive. C'est signé Caroline Legrand en 1989. J'aurais voulu vous dire qu'on est ensemble jusqu'à 17h et on profite de la musique sur votre radio locale ici Paris-Île-de-France.

0: je vous dis que cette chanson a été composée par François Fellman, vous n'êtes pas très étonné, hein, ça y ressemble au style Fellman. C'était Caroline Legrand avec J'aurais voulu te dire. Merci d'être à l'écoute de votre radio locale ici par Île-de-France. Dans la suite, on va retrouver Florent Pagny qui va nous emmener aux infos de 17h. Il y aura aussi Orchestral Manoeuvres in the Dark. Bon vendredi.
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0: ce récit par Île-de-France. Florent Pagny et son tout dernier single intitulé La dernière chanson du monde. Merci à la super équipe en régie, dont Basile aux manettes. Après les infos de 17h, vous allez retrouver évidemment, comme tous les jours, Eric Bastien. Moi, je vous souhaite une très très belle soirée ensoleillée, un très bon week-end de Pentecôte. Je vous retrouve demain.
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0: Très bon vendredi à l'écoute de votre radio locale, ici par Île-de-France. Déjà 17h, l'heure des infos avec Benjamin Mathieu.
2: La fête du football un peu gâchée avant la finale de la Coupe de France ce soir au Stade de France entre Lens et Nice. Une centaine de hooligans niçois se sont rassemblés la nuit dernière dans le 10e arrondissement de la capitale avec la volonté d'en découdre. Des scènes de chaos, bilan 6 blessés, 65 interpellations. Simon Le Baron s'est rendu sur place ce matin devant un bar qui porte encore les traces de ces violences.
3: Oui, la terrasse du bar-restaurant, l'atmosphère est pleine sous un grand soleil.
4: Un café, je vous envoie ça tout de suite.
3: Mais les vitres cassées témoignent de la violence de ce qui s'est passé vers 23h30.
4: On était en terrasse, on a commencé à avoir beaucoup de monde arriver là sur le pont en face, à entendre des cris de l'autre côté du canal. Du coup, les gens, ils ont commencé à avoir peur, ils sont réfugiés à l'intérieur. J'ai ma collègue en terrasse qui a dit à tout le monde de rentrer.
3: Enzo est serveur, il est revenu travailler ce matin pour laisser le temps à ses patrons d'aller porter plainte au commissariat, avec donc encore en tête les images d'hier soir.
4: Je pense qu'il y a eu des clients qui ont essayé de se défendre et qui sont venus se réfugier dans le restaurant. Du coup, ils les ont suivis et à partir de là, une fois qu'on a fermé les portes du restaurant, enfin, on a essayé de mettre des chaises, des tables pour barricader un peu.
3: À ce moment-là, il dit avoir vu un homme en sang se réfugier à l'intérieur.
4: Les lumières étaient éteintes, donc c'était un peu le chaos. Donc tout le monde a essayé de se cacher comme on a pu, sous les tables, derrière le bar, etc. Pendant qu'ils étaient en train de saccager le restaurant, ils ont jeté les tables contre les vitres, là, comme vous voyez, qui sont toutes cassées. Ils ont pris tout ce qui était là sur les tables, les assiettes, les verres, les spritz, ils ont pris tout ce qu'ils ont pu, juste pour casser, quoi.

0: Une perquisition à l'Élysée aujourd'hui, la justice enquête sur les conditions d'attribution de certains marchés publics relatifs à l'organisation de cérémonies de panthéonisation. Une seule et même société aurait remporté systématiquement les appels d'offres de plusieurs cérémonies publiques. C'était attendu, l'ancien Premier ministre Gabriel Attal annonce officiellement sa candidature à l'élection présidentielle. Il l'a fait ce midi. Duralex n'est pas sorti d'affaire. Un an après son sauvetage très médiatisé, l'emblématique verrerie de la chapelle Saint-Mémin près d'Orléans fait l'objet d'un audit. Celle-ci pointe les erreurs de gestion. Un redressement judiciaire n'est pas à exclure. Un nouveau cas confirmé de hantavirus chez un membre d'équipage du Hondius rapatrié aux Pays-Bas. L'OMS affirme que ce malade est isolé depuis son arrivée. Le bilan du foyer est désormais de 12 cas signalés et 3 morts.
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0: Eric, bonjour et bienvenue dans votre studio.
2: Comment ça va?
0: Vous prenez les rênes de ce 17-20?
2: Avec plaisir. Vous en faites partie puisque vous revenez tout à l'heure à 18h.
0: Évidemment. Je vous accompagne.
2: Bon, vous avez mis une petite chemise printanière, je l'ai vu. Même estivale, disons.
0: Mais vous avez mis un t-shirt parce que il fait trop chaud, quoi.
2: Ouais, c'est vrai qu'il fait chaud. Mais attendez, vous avez pas vu le bas? Moi, j'ai sorti le short aujourd'hui, Ah, si. Ah oui, j'ai mis le short. Vous avez vu les températures
0: aussi?
2: Non, pas encore. Ça viendra. Peut-être, parce que là, les températures vont tellement être estivales. Il fait 28 degrés à cette heure-ci à Paris. Il fait 27 degrés du côté de Corbeil-Essonne, de Versailles, dans les Yvelines, un beau ciel bleu sur les quais de Seine et les bords de Marne, pour profiter d'une petite balade ou d'un début de soirée à la fraîche. Alors regardons un petit peu l'évolution du temps pour ce début de week-end, long week-end de Pentecôte. Demain, samedi, un ensoleillement excellent, un soleil qui règne en maître. 31 degrés, monsieur. 31 degrés pour des températures qui se situent au-dessus des normales de saison. Et pour dimanche, c'est vrai, ce que je vais vous dire, on pourra atteindre les 34 degrés. Nous ne sommes que le 24 mai. Oui, c'est beaucoup. En tous les cas, voilà, vous le savez, lunettes de soleil, crème solaire pour les enfants, hydratation, parce que on prend 10-15 degrés, ce sont de vrais conseils, notamment pour les personnes plus âgées.
0: L'hydratation, c'est de l'eau, on se rappelle, ce que c'est.
2: Oui, évidemment. Parce que, voilà, se prendre 15 degrés comme ça en quelques heures, c'est pas forcément évident pour les organismes. Donc, c'est bien de le rappeler. Voilà pour la météo et les petits conseils. Oui, je m'invente un peu. Médecin.
0: Passe au trafic. Et du coup, là, j'imagine que ça roule pas super, vu qu'on est en début de week-end de Pentecôte. Ça circule mal.
2: Bison futé, voire rouge, dans toute la France, donc également dans notre région à cette heure-ci, avec déjà 341 km de bouchons. On commence ce 17-20 de façon très copieuse. Un accident sur la Nationale 12 en direction de Paris, à hauteur de Bois d'Arcy. Ralentissement toujours à l'ouest, avec un accident un peu plus au sud, sur la 86 extérieure. Un deuxième accident qui est aussi à l'ouest francilien et qui vous ralentit en intérieur sur la 86. Insiste toujours à hauteur de Nanterre. Si on passe à l'est, il y a toujours beaucoup de monde depuis Gonesse à partir de la 3. Et puis un autre accident, cette fois sur la 4, sur les bords de Marne entre Nogent et Joinville. La route avec vos appels au 01 42 30 10 10, vos petits messages également, messages vocaux ou messages écrits sur le WhatsApp de la radio. C'est le même numéro de téléphone, 01 42 30 10 10. Attention enfin sur le périph' en extérieur, 40 minutes, Porte d'Auteuil, Porte d'Orléans, au lieu des 9 minutes habituelles.
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2: Merci beaucoup Benjamin Mathieu, le retour de l'actualité sur ICI Paris-Île-de-France, c'est à 18h. Allez, on se fait notre petit jeu de l'intro, vous qui nous rejoignez à cette heure-ci à la radio. Vous essayez avec Benjamin, qui est à la rédaction, de trouver de qui il s'agit.
0: Ousbad de Michael Jackson.
2: Ousbad. Le titre, non, attendez, le titre c'est Ousbad.
0: Ouais, c'est Michael Jackson, quoi.
2: Ouais, mais le titre, il dit
0: c'était
2: quoi?
0: Pas, je croyais que c'était Bad, mais c'est pas ça en fait.
2: Ouais, c'est Black or White, quoi. C'est juste Black or White.
0: Ouais, j'étais prêt.
2: Michael Jackson, bienvenue.
0: Faut pas jouer avec moi.
2: J'en peux plus.

0: Black or White, Michael Jackson, Michael, le biopic qui est sorti le 24 avril, qui a déjà dépassé les 3 millions de spectateurs, vous l'avez peut-être vu. Et puis le carton de Michael Jackson a retrouvé, figurez-vous, dans notre région. Oui, c'est tout à fait possible, avec une vente aux enchères, l'univers de Michael Jackson. C'est à Neuilly-sur-Seine, dans les Hauts-de-Seine, c'est le 3 juin, donc c'est la semaine prochaine. Il y aura un coussin, notamment, qui est customisé, qui lui a appartenu, des mocassins, des célèbres gants. C'est extraordinaire, les objets ayant appartenu à Michael Jackson, qui sont en vente, hein. Vous pouvez les découvrir, vente exceptionnelle de ces objets lui ayant appartenu. Le catalogue est d'ores et déjà en ligne, il y a plus de 50 pièces à partir du 3 juin à découvrir à Neuilly-sur-Seine.
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0: Bonjour tout le monde et bon début de week-end, week-end de la Pentecôte. Vendredi, samedi, dimanche, lundi, on voit que vous êtes déjà sur les routes avec plus de 350 km de bouchons. On va être particulièrement attentifs, vous n'hésitez pas à nous appeler pour être solidaires. Vos infos routes, les difficultés, les ralentissements ou encore les accidents. Plus que jamais ce soir, on fait la route ensemble. 01 42 30 10 10. 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Bienvenue avec Zazie, peu importe, c'est sur Ici Paris-Île-de-France.

0: peu importe. Le tout nouveau Zazie sur votre radio, ici Paris Île-de-France. Zazie qui sera d'ailleurs l'invité mardi prochain de Décibel, le soir à 20h, une émission sympathique et musicale pour débuter la soirée sur une bonne note. Zazie, donc l'invité, notez-le pour ceux qui sont fans, ce sera mardi prochain. 17h13 dans le 17-20, il teste pour vous tous les bons plans et surtout en cette veille de week-end, même début de week-end de la Pentecôte, retrouvons David Kolski. David, aujourd'hui vendredi, vous êtes sur un bateau, mon David. David,
1: bonjour, bonjour, bonjour à tous.
0: David, David, David, belle idée pour ce week-end, si j'ai bien compris. Connexion compliquée, mais on vous retrouve, hein, vous êtes sur le bateau, David.
1: J'ai testé une croisière sur la Seine avec les bateaux parisiens. Alors figurez-vous que je suis avec Elena qui est guide. Il y a deux guides, hein. Il y en a un qui est en train de parler, vous l'entendez derrière.
0: Ah, oui, oui, oui.
1: Elena qui a pris le temps pour s'arrêter au micro d'ici Paris-Île-de-France. C'est génial de faire une croisière sur la Seine, ça faisait longtemps, on redécouvre Paris autrement. Qu'est-ce qu'on voit depuis la Seine et qu'est-ce que vous nous racontez au micro?
2: Alors depuis la Seine, vous voyez tout ce que vous ne pouvez pas voir en voiture, ni en car, ni en métro. En fait, c'est le meilleur moyen de découvrir Paris. Pour moi, c'est la plus belle autoroute de Paris. Donc c'est vraiment une expérience très très différente.
1: C'est vrai qu'il y a des touristes du monde entier. Il y a également beaucoup de franciliennes, des franciliens, des familles. C'est pour tous les publics. On entend justement de la musique. Là, c'est Edith Piaf derrière. Il y a une ambiance très parisienne. Gros bateau, complètement vitré. C'est important justement. Ça participe à notre immersion dans la Seine.
2: Tout à fait, on a une visibilité absolument parfaite depuis les bateaux, surtout depuis les ponts supérieurs où la vue est absolument incroyable. Et l'avantage qu'on a, c'est que quand il fait beau, les gens peuvent s'abriter à l'intérieur du bateau et on a encore une très très bonne visibilité. On peut également se rendre sur les coursives du bateau et vraiment, vous avez une perspective extraordinaire de Paris.
1: J'ai une question un peu piège pour vous, Elena. C'est quoi votre monument préféré de Paris, vu depuis la Seine? Parce que là, on arrive du côté de Notre-Dame, on passe devant le Louvre, la Tour Eiffel, il y a plein de choses. Qu'est-ce que vous préférez?
2: Alors moi, c'est incontestablement la Notre-Dame. Pour moi, c'est le plus beau monument au monde, pas seulement de Paris, mais au monde.
1: C'est fort comme déclaration, ça.
2: Mais oui, c'est une prouesse architecturale absolument incroyable. Il faut s'imaginer qu'au Moyen-Âge, on a pu construire quelque chose d'aussi grandiose, aussi énorme. Et moi, à chaque fois, j'exagère pas, mais je suis ému à chaque fois que je la découvre et je la redécouvre tous les jours.
1: Et puis, il faut savoir que les bateaux parisiens, c'est ouvert 365 jours par an, tous les jours.
2: Exactement. On ne connaît pas les vacances, on ne connaît pas les jours fériés, bien au contraire.
1: Le magasin est toujours ouvert.
2: Le magasin est toujours ouvert du matin jusqu'au soir. On était jusqu'à minuit et on est ravis d'accueillir tous ces clients.
1: Ouais, sachant qu'il y a également des croisières gourmandes l'été, il y a également des déjeuners ou des dîners croisières. On peut tout faire. C'est à partir de 8 euros pour les enfants, 17 euros pour les adultes. Pour commencer, c'est quoi l'idéal? Plutôt se faire une croisière gourmande, tester un déjeuner sur la Seine ou une croisière comme ça, plus classique?
2: Alors moi j'ai beaucoup la croisière Notre-Dame avec une coupe de champagne qui dure à peu près une heure, dont le commentaire est exclusivement basé sur Notre-Dame.
1: Ouais, on a compris tout à l'heure, vous me l'avez dit, vous êtes fan de Notre-Dame et le champagne c'est, on va dire, à consommer avec modération quand même.
2: Avec grande modération, surtout nous l'équipage.
1: Ah bah oui, ça c'est sûr. En tout cas, c'est testé, c'est validé, une croisière sur la Seine, on peut faire vraiment plein de choses avec les bateaux parisiens, n'hésitez pas à vous renseigner. Moi je continue ma balade, franchement c'est magnifique de voir bien Paris sûr. Depuis la Seine.
0: Vous avez raison, merci David. 29 degrés demain, 30 degrés dimanche, 31 degrés lundi. C'est le temps idéal pour profiter justement des bords de Seine avec les bateaux, mais c'est également d'autres bords d'eau. Vous pouvez aller sur les bords de Marne également. Merci beaucoup pour cette très belle idée. Puis David, on se retrouvera dès lundi pour une autre balade. Pour le lundi de Pentecôte, on ira faire un petit tour dans le Bois Saint-Martin entre le 93 et le 94. Pour ce lundi de Pentecôte, on a une très très belle idée de sortie à vous faire découvrir. À suivre, les instantanées routes et un point complet sur vos conditions de circulation ce vendredi soir. En rouge sur les routes dans le sens des départs en Île-de-France. D'ici là, la musique, chacun fait ce qui lui plaît. C'est Chagrin d'amour sur ICI.

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0: Ça c'était avec Vali, hein. L'ancêtre, on dit que c'est l'ancêtre du rap d'ailleurs, avant l'arrivée d'MC Solar et l'émergence du mouvement rap. Bon, c'est vrai que c'est un texte un peu avec ce flow particulier, hein. Chacun d'amour, chacun fait ce qui lui plaît à 17h20 sur ICI Paris Île-de-France. Bison futé voie rouge dans le sens des départs, c'est le week-end de la Pentecôte et votre radio est là plus que jamais, la radio numéro 1 sur l'infotrafic en région parisienne. Vos appels au 01 42 30 10 10, vos messages sur WhatsApp également, êtes les bienvenus. 45 minutes Port d'Auteuil, Port d'Orléans en extérieur, bah, y a beaucoup de monde, et puis 30 minutes d'ores et déjà Porte Maillot, Port de la Chapelle, ça c'est sur la rocade intérieure. Voilà pour le périph, pour le reste, ça reste fluide. Il y a plusieurs accidents en cours qui vous ralentissent, avec un premier accident à vous signaler sur la 86 intérieure à hauteur de Nanterre, un deuxième accident, on est à l'est francilien. On va le signaler tout à l'heure, on est sur l'A4, il n'est toujours pas levé entre Nogent et Joinville, la bande d'arrêt d'urgence et puis une voie de droite à cette heure-ci, les deux sont neutralisés. Beaucoup plus au sud, il y a du monde sur la 86 intérieure de Fresnes à Antony, vous êtes ralenti, d'autant qu'il y a un sérieux coup de frein puisqu'il y a eu un accident, il y a une vingtaine de minutes, même pas un quart d'heure. Accident sur la 86 extérieure également depuis maintenant 40 minutes, les deux voies de droite au sud sont compliquées. Et puis à l'ouest francilien, un dernier mot sur la Nationale 12 qui est bien engorgée à hauteur de Bois d'Arcy, la voie de droite est neutralisé en direction de la Nationale 12 pour rejoindre Paris. Prudence, on est à vos côtés pour débuter ce week-end de la Pentecôte ensemble avec vos inforoutes tous les quarts d'heure.
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0: On va tout vous dire sur la venue de Patrick Fiori et une pléiade d'artistes sur la scène du Stade Vélodrome à Marseille. C'est un événement avec Ici, c'est ce week-end. Et dès ce soir à 20h, Émilie Mazoyer est en direct depuis Marseille pour vous faire vivre les coulisses de cet événement. On en parle dans une poignée de secondes avec elle, puisque nous évoquerons aussi toute l'actu musicale qui est à suivre sur votre radio Ici Paris de France. Côté musique, la suite, c'est France Gall. Cette drôle de voix, ce je ne sais quoi qui nous rend totalement marteau, c'est à suivre avant 17h30 sur votre radio locale ici.
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0: Control, Teddy Swims sur votre radio ici Paris, Le France, il est 17h26. Si vous voulez tout savoir sur les disques qu'il faut absolument acheter, ce qu'il ne faut pas manquer, tout ce qu'il se passe sur la planète musique, c'est avec Émilie Mazoyer qui nous rejoint. Salut Émilie.
1: Salut tout le monde.
2: Bonjour.
1: Émilie, au rapport pour votre dose quotidienne d'actualité musicale. Écoutons Charles Aznavour en ce 22 mai, jour anniversaire de sa naissance, il y a 102 ans.

L'occasion de vous rappeler que Monsieur Aznavour, l'excellent film biographique signé Grand Corps Malade, avec Tahar Rahim dans le rôle titre, est disponible sur Netflix. Youpi, le voici, le nouveau Zazie.

avait déjà senti sur son album Air en 2023 que Zazie avait envie de prendre de la hauteur, de s'éloigner des petits tracas pour se concentrer sur les belles choses de la vie, le début de la sagesse en quelque sorte. Et bien c'est ce qui se dégage aussi de cette nouvelle chanson, Peu importe, une philosophie qui, si on la suit, peut nous épargner quelques colères stériles. Merci Zazie et à la semaine prochaine. 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Et un petit plateau de télé, tiens, ça vous dit ? C'est dimanche à 20h sur Arte.

présente la naissance d'une diva. C'est un beau documentaire français qui raconte le parcours incroyable de Barbara Streisand. Son enfance difficile, hein, c'était le vilain petit canard de la famille à Brooklyn. Son ascension fulgurante dans la musique, dans le cinéma, les 150 millions de disques vendus, les Oscars. Dingue, tout est dingue dans la vie de Barbara Streisand. À découvrir dimanche soir à 20h sur Arte. Les trois concerts anniversaires des 50 ans de carrière de Renaud ont été un succès. Le Zénith de Paris plein à craquer, une liste d'invités folle. Julien Clerc, Francis Cabrel, Alain Souchon, Nicolas Sirkis, Jean-Louis Aubert. Et Renaud en pleine forme, debout, il chantait comme il pouvait, évidemment. Mais en tout cas, il a participé à tout. Et c'était tellement bien qu'il a décidé de diffuser le spectacle, qui avait été filmé au cas où, à la télé à la rentrée de septembre. Ça sera sur France 4. De raconter enfin.

cristal gagnant Renault. Merci beaucoup, Émilie Mazoyer, qui crée l'événement aujourd'hui sur ICI. Émilie débarque à Marseille avec la Corse. Elle est pas venue toute seule. C'est la Corse aussi qui débarque à Marseille, à l'Orange Vélodrome, qui va accueillir les plus grands artistes insulaires, les grands noms de la chanson française dès demain pour un concert exceptionnel avec votre radio. ICI, il y aura Jennifer, il y aura Santa, il y aura Francis Cabrel, à l'invitation de Patrick Fiori. Et le stade Vélodrome qui affiche complet pour le concert Corsou, Bezou, Mezou. Les coulisses, la préparation de cet événement. Toute l'équipe de Décibel avec Émilie Mazoyer en tête vous retrouve en direct ce soir au stade Vélodrome de Marseille pour un Décibel exceptionnel à ne pas manquer. Passez une belle journée. Oui, j'ai envie de dire belle journée parce que bon début de soirée, vous avez eu le temps qu'il fait quand même avec du 30 degrés quasiment encore à cette heure-ci en petite couronne et en grande couronne. Profitons du soleil, courage sur les routes, c'est le week-end de Pâques, il y a un petit peu de monde. N'hésitez pas à nous joindre au 01 42 30 10 10. Voici Ella et France Gall sur ICI.

0: je sais pas pourquoi, mais aujourd'hui, les mélodies ont ce parfum estival. Trouvez pas que ça sent bon l'été? Il fait chaud, il fait beau, c'est agréable. Et on profite en Ile-de-France à tout juste 17h35. France Gall, à l'instant, côté route, comment ça se passe? C'est rouge, hein, bison futé, voie rouge dans le sens des départs. Et le moins qu'on puisse dire, c'est qu'on le voit à cette heure-ci avec 382 km de bouchons. C'est très copieux. Il y a beaucoup de monde un petit peu partout. Je vois sur la 1, par exemple, dans les deux sens, c'est complètement rouge depuis la Courneuve pour rejoindre la Porte de la Chapelle, mais aussi depuis le périphérique pour rejoindre le 93. Il y a plusieurs accidents en cours, dont un sur la 86 intérieure à hauteur de Nanterre. La voie de droite est toujours fermée depuis maintenant plus d'une heure. À l'ouest, cet accident, vous voulez signaler sur la Nationale 12 en direction de Bois-d'Arcy, dans le sens Provence-Paris, voie de droite également, qui est neutralisée. Deux accidents sur le sud francilien, la 86 extérieure chargée, mais également à cette heure-ci, la 86 intérieure, on est entre Fresnes et Antony. Depuis maintenant 17h, la voie de gauche n'est plus utilisable. On passe totalement à l'est francilien, beaucoup de monde au niveau du tunnel de Champigny. De Nogent vers Joinville, eh bien, il y a un accident sur la 4 justement en direction de Paris. Et puis encore plus à l'est, à noter un autre accident, décidément on est sur la 4 toujours, entre Logne et Croissy-Beaubourg pour rejoindre notamment la départementale 10 sur les 4 voies. La voie de gauche est fermée depuis une vingtaine de minutes. Rouge, je vous l'ai dit, dans le sens des départs, et 41 minutes entre la porte d'Auteuil et la porte d'Orléans sur le périph' extérieur. Comptez 31 minutes, c'est déjà beaucoup plus que d'habitude, entre la porte Payot et la porte de la Chapelle en intérieur. Qu'en est-il des fermetures nocturnes? Il est vos yeux, c'est Thomas Echeberry.
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2: Aujourd'hui, c'est vendredi et généralement, c'est beaucoup plus tranquille en termes de fermeture nocturne. Est-ce que ça se vérifie une nouvelle fois? Oui, pour aujourd'hui comme pour ce week-end. Aucun souci sur la route, sur le périphérique en tout cas, et puis sur les principaux axes pour rejoindre la capitale, il y aura vraiment aucun problème. En tout cas, pas de grosses fermetures à vous signaler. En revanche, des grosses fermetures, j'en ai quand même pour vous en ce qui concerne les transports en commun. Durant tout ce week-end, on va avoir des coupures. La ligne B du RER, par exemple, coupée à partir de demain, samedi, et cela jusqu'à lundi, entre la gare du Nord et l'aéroport Charles de Gaulle. Il y a des travaux donc dans ce secteur-là. La ligne C du RER est également coupée pour ce week-end, durant tout le week-end jusqu'à dimanche, entre Saint-Quentin-en-Yvelines et Champ-de-Mars-Tour Eiffel. Là aussi, il y a des travaux. Et enfin, la ligne D du RER, elle aussi est coupée pour tout le week-end, entre Corbeil-Essonnes et Melun. Suite à des travaux, évidemment, il y aura des bus de remplacement qui seront mis à disposition pour que vous puissiez quand même réaliser votre tronçon et ne pas être trop surpris et malmené par ces différentes fermetures.
0: Et heureusement que vous serez là toutes les heures d'ailleurs en ce début de week-end. À tout à l'heure. Thomas Echeberry.
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0: Dans un instant sur votre radio locale, on va tout doucement s'intéresser à la fête des mères. C'est pas ce week-end, rassurez-vous, vous n'êtes pas en retard, c'est la semaine d'après. Mais enfin, vous êtes peut-être en retard côté cadeaux. On a de bonnes idées pour vous avec Clarisse Delezève dans les 3+. Des applications à ne pas manquer qui peuvent être utiles pour votre quotidien. C'est juste après Everybody's Changing, c'est signé Keane sur votre radio, ici Paris-Île-de-France.

0: Changing Kin sur ICI Paris Île-de-France.
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0: Ah bon, on va retrouver notre petite Clarisse Delezève pour les 3 plus, 3 infos locales et pratiques en Île-de-France avec aujourd'hui une bonne idée pour une sortie spéciale fête des mères, des opportunités de travail dans le même secteur et dans plusieurs villes en Île-de-France. Mais Clarisse, on commence avec une application pour nous aider à réserver nos restaurants.
2: Bonjour à tous. Et oui, on va pouvoir réserver nos restos, mais aussi découvrir les meilleures tables près de nous et au meilleur prix. Alors cette application, elle s'appelle The Fork. Alors si on traduit en français, ça veut dire la fourchette. C'est l'application en numéro 1 en Europe de la réservation des restaurants. Alors moi, ce que j'aime bien, mais vraiment, c'est que l'appli propose des adresses, mais il y a surtout toute une communauté en fait de gourmands qui eux aussi partagent leurs bons plans, et ça partout en Europe. Alors si vous avez prévu un petit week-end là avec la Pentecôte ou même pendant cet été, ça peut être le bon plan. Alors par exemple, moi ce week-end je pars à Noirmoutier pour le week-end, et bien je sais que samedi je vais aller manger à la Bisquino pour découvrir la choucroute de mer. Ça permet aussi de découvrir des spécialités de différents pays et d'autres régions. Du coup, si ça vous intéresse, c'est The Fork sur Apple Store et Play Store. Elle est gratuite. Si vous avez oublié, vous souvenez fourchette, ça va vous revenir direct et vous dites en anglais.
0: Ouais, non, mais je suis en train de regarder d'ailleurs à Montreuil, là dans le 93, je peux aller manger au bistrot du marché. Ils ont 9,7 sur 10, pas mal. Merci Clarisse. Côté sortie, on va danser, c'est ça?
2: Et oui, puisque ce samedi, on va danser dans le premier arrondissement, et pas avec n'importe qui, puisqu'on va pouvoir danser avec des figures emblématiques de l'émission Danse avec les stars sur TF1. Mm-hmm. Je vous explique. En fait, il y a un pop-up beauté qui propose des masterclass gratuites de danse pour la fête des mères. Donc, avec votre fille ou votre fils, vous allez pouvoir vous rendre sur place sur la terrasse du restaurant Loulou dans le premier arrondissement pour danser, faire un photocall et même faire du maquillage. Dans les personnalités présentes de l'émission, il y aura Emmanuel Berne ainsi que Max Derremez. Et à l'animation de cette journée, c'est Marcus, un ancien participant de la dernière saison du show télévisé. Si vous avez envie de danser gratuitement, je vous invite à vous inscrire directement sur le site Sephora Dance Studio. Nos mamans, notre énergie.
0: On va terminer avec une opportunité un peu différente aujourd'hui, Clarisse. On mélange sport et recrutement.
2: Ah oui, exactement. Alors là, franchement, je trouve que le concept est hyper intéressant. C'est vrai. En fait, mardi prochain, dans le 13e arrondissement de Paris, il va se dérouler une opération qui s'appelle Stade vers l'emploi, organisée notamment par la Fédération française de tennis de table et France Travail. Le principe, c'est super simple. Alors ici, on oublie le CV classique. Le recrutement se fait autour du sport et surtout du savoir-être. Alors concrètement, pendant toute la journée, les participants vont faire des activités autour du tennis de table avec des entreprises, sans savoir qui est recruteur, de qui est candidat. Le but, c'est vraiment en fait de casser les codes habituels de l'entretien d'embauche, de mettre en avant la personnalité, l'esprit d'équipe et la motivation. Au total, c'est quand même 75 participants et 6 entreprises qui seront présents au centre sportif Georges Carpentier dans le 13e arrondissement. Il y aura même des joueurs de l'équipe de France de tennis de table durant cette journée. Le rendez-vous est donné à mardi 26 mai de 9h30 à 17h au parc de la Halle Georges Carpentier, boulevard Masséna à Paris. Donc si vous êtes actuellement à la recherche d'un emploi ou en reconversion et que vous voulez tester une autre façon de faire un recrutement, ça peut clairement être une expérience à tenter. Je vous invite à vous rapprocher du France Travail du 13e arrondissement pour vous inscrire.
0: Trois infos locales et pratiques en Île-de-France chaque jour avec Clarisse Delezève. Donc le rendez-vous avec France Travail, vous le disiez, avec Stade vers l'emploi. Je récapitule cette sortie aussi dans le premier arrondissement pour une sortie spéciale fête des mères. N'oubliez pas, c'est pas ce week-end, mais le week-end d'après, pour danser donc avec les stars pour cette sortie spéciale fête des mères. Et puis l'application dont vous avez parlé pour réserver nos tables de restaurant, l'ancêtre de ceux qui l'ont connu comme moi, la fourchette, devenue The Fork. Il est 17h45, 6h moins le quart sur ICI Paris Île-de-France. On serait pas un petit Queen ?

0: magnifique. Bohemian Rhapsody, Queen sur ICI Paris Île-de-France. On est numéro 1 sur l'infotrafic en région parisienne grâce à vos appels. 409 km de bouchons, c'est beaucoup, beaucoup, beaucoup, beaucoup. À cette heure-ci, vendredi soir, grand week-end de Pentecôte, vous êtes sur le départ et Bison Futé à Kivoire Rouge, votre radio qui se mobilise, vos appels au 01 42 30 10 10. Si vous êtes coincé dans un bouchon, s'il y a un accident, s'il y a des ralentissements, s'il y a quoi que ce soit, vous pouvez aussi communiquer avec nous via le WhatsApp en inscrivant le numéro de téléphone de la radio, le 01 42 30 10 10. Je pourrai lire vos messages. Il y a à cette heure-ci un accident. Accident toujours en cours sur la 86 extérieure. Sur les trois voies, les deux voies de droite sont neutralisées. Accident sur l'A4 en direction de la province de Pilogne pour rejoindre Croissy-Beaubourg. Pas mal de difficultés à concentrer sur la 86 intérieure du côté de Bobigny. Bon, des temps de parcours qui sont quand même très impressionnants. Vous mettez 30 minutes à cette heure-ci entre Gonesse et Rosny-sous-Bois. Sur la 3, comptez 40 minutes entre Rosny-sous-Bois et Nogent-sur-Marne sur la 86 au sud. C'est pas mieux, il faut 30 minutes déjà sur la 6B entre Vissou et la Porte d'Italie. Comptez 32 minutes suite à un accident sur la N104 entre Corbeil et Tiégerie, et puis toujours beaucoup de monde à cette heure-ci sur la 4 entre Logne et Croissy-Beaubourg. Il y a peu de secteurs où ça roule plutôt bien. Allez, on va dire que c'est plutôt pas mal sur la 14, la 15 et la 115. Pour le reste, c'est très compliqué sur la 10 ou encore sur la N118. Côté périphérique, il y a quelques pièges à éviter, comme les 32 minutes qui séparent la porte d'Auteuil de la porte d'Orléans en extérieur. À compter 35 minutes, porte Maillot, porte de la Chapelle, sur la rocade intérieure.
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0: 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Le temps d'écouter Boys Don't Cry, signé Le Cure, sur votre radio locale ICI Paris Le France. Bon week-end, courage sur les routes, on est tout cœur avec vous.

0: Cry avec The Cure sur ICI Paris de France. Il vous reste quelques minutes pour nous appeler au 01 42 30 10 10. 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Restez avec nous. À suivre, c'est Étienne Dao. Pas du au soleil pour une Île-de-France estivale et sous la chaleur et sous le soleil. C'est à suivre juste avant 18h sur ICI.
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0: Ah oui, la bonne humeur et puis des cadeaux hein, depuis lundi au 01 42 30 10 10. La possibilité pour vous, tout au long du week-end encore, hein, de tenter votre chance pour gagner 150 euros de carburant. C'est Bruno qui nous rejoint, on l'accueille avec plaisir. Bonsoir Bruno.
10: Bonsoir.
0: Comment ça va Bruno à Pavillon-sous-Bois dans le 93? Bah oui.
10: Ah bah tu connais, je sais pas. J'ai toujours l'impression que personne ne connaît pas cette ville.
0: Bah bien sûr que si, bah, quand même. Attends, Pavillon-sous-Bois est connu la ville. Le 93.
10: Ah bon?
0: Bah oui. Bah moi je connais tous les petits, toutes les villes, les villages. J'en connais beaucoup. Bah si, Pavillon-sous-Bois. Ouais. Bah Bruno, il y a quoi? Qu'est-ce qu'il y a à Pavillon-sous-Bois de sympa à découvrir par exemple?
10: Qu'est-ce qu'il y a? Bah c'est une bonne question. Je sais pas. Il y a les deux pavillons anciens qui
0: ah oui
10: font l'entrée de la ville.
0: Bon bah par exemple.
10: Très sympa.
0: Bah par exemple, bah voilà.
10: Il y a plein de forêts, t'as le canal de l'Ourcq. C'était plein de trucs sympas.
0: Exactement, on est à 10 km au nord-est de Paris et c'est la Seine-Saint-Denis. Ouais. On adore. Ouais. Dites-moi, mon petit Bruno, à vous sélectionner avec plaisir pour peut-être gagner 150 euros de carburant. Ça ferait quoi?
10: Ah ouais,
0: bah oui, ça ferait combien
10: plus,
0: de pleins?
10: Tu sais, c'est mon anniversaire aujourd'hui.
0: Non, bah bon anniversaire, Bruno. Happy birthday.
10: Merci, c'est sympa.
0: Bah quel âge?
10: C'est sympa comme cadeau. Bah, je sais pas, je commence à être vieux là. 62.
0: Ça va, c'est le bel âge, 62. Bruno, bon d'accord. Anniversaire, on est ravis en tous les cas de vous faire plaisir en vous offrant cette sélection, puisque effectivement, peut-être que vous serez avec nous pour le tirage au sort de 8h20 lundi, en jeu 150 euros de carburant. La suite de la musique, c'est dans quelques minutes avec ça. Daniel Balavoine qui arrive après les infos, 18h.
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0: Excellent week-end, prolongé, de Pentecôte, il est 18h. Le journal est présenté par Benjamin Mathieu. Benjamin Mathieu.
11: Après les très violents affrontements hier soir dans les rues de Paris entre hooligans, notamment niçois, qui ont fait 6 blessés et 65 personnes placées en garde à vue, la question de la sécurité autour de la finale de la Coupe de France est sur toutes les lèvres. Le match entre Nice et Lens ce soir au Stade de France est jugé à haut risque. Coralie Moreau sera évidemment sous haute surveillance policière.
3: Depuis 15 heures, tous les lieux de passage des supporters sont contrôlés par les forces de l'ordre, notamment aux abords de la gare du Nord et la gare de Lyon. 9 personnes ont déjà été interpellées et placées en garde à vue, soupçonnées de vouloir commettre des violences. Elles avaient sur elles des cagoules, des gants coquets et des mortiers d'artifice. Autour du Stade de France, un périmètre de protection a également été mis en place avec contrôle strict à l'entrée, présentation des billets, fouille des sacs et palpation corporelle. Sur un périmètre plus vaste encore, des drones sont déployés pour surveiller tous les lieux de rassemblement, les lignes de transport en commun, les stations. Évidemment, les armes et les engins d'artifice, tout comme l'alcool, sont interdits. Sous haute surveillance également, les deux fanzones installées à Saint-Denis, l'une pour les supporters lensois, l'autre pour les supporters niçois. Au total, ce sont quelques 2200 policiers et gendarmes qui sont mobilisés. La préfecture de police de Paris conseille à tous les supporters de surveiller son compte x@prefpolice pour avoir les informations en temps réel et connaître les itinéraires à privilégier.
11: Et puis côté symbole, les parents de Christophe Glaise, notre confrère journaliste sportif, emprisonné en Algérie depuis près d'un an, donneront le coup d'envoi du match à 21h. Match à suivre évidemment sur Ici Nord, Ici Azur et Ici.fr. Un profil atypique pour la mère de famille venant de Colmar qui a enlevé ses deux enfants de 4 et 5 ans en Alsace avant de les abandonner dans une forêt au Portugal. C'était en début de semaine. Cette Française de 41 ans, interpellée hier avec son compagnon, sont en ce moment même au tribunal pour être auditionnée par un juge portugais. Louise Adélaïde Boinard, cette mère de famille, est paradoxalement réputée dans le monde du bien-être.
12: Elle s'appelle Marine, a 41 ans et habite Colmar depuis peu, selon le maire de la commune. Avant, elle était à Troyes, dans l'Aube, où elle exerçait comme sexologue, un métier qu'elle pratique toujours en libéral. Elle est d'ailleurs spécialisée

0: qui s'interroge sur les conditions d'attribution de certains marchés publics relatifs à l'organisation des cérémonies de panthéonisation. L'Élysée estime que cette procédure ne vise pas le président de la République. La présidente de l'Assemblée nationale, Yaël Braun-Pivet, saisit le déontologue de l'institution à propos du député Charles Alloncle. Il est suspecté d'avoir embauché sa compagne comme collaboratrice parlementaire, ce qui est interdit depuis 2017 après l'affaire Fillon. C'est le magazine Paris Match qui a vendu la mèche. Courage si vous êtes sur les routes aujourd'hui. 700 km d'embouteillage en France. Bison futé, voie rouge pour ce long week-end de Pentecôte. Des difficultés aussi dans les trains avec plus de 3 heures de retard entre les gares de Nîmes-Centre, Avignon, Marseille et Paris à cause d'un défaut de caténaire. S'avance-t-on vers un été de tous les records en termes de chaleur? Plus de 35 degrés, vous l'avez constaté aujourd'hui dans le sud-ouest. Notre pays confronté à un coup de chaud particulièrement précoce. Alors, bonne nouvelle si vous voulez profiter d'une baignade, mais c'est un signe inquiétant. Question réchauffement climatique. Les journées à venir, en tout cas, s'annoncent historiques selon Météo France. Guillaume Fariol.
1: De nombreux records mensuels vont sans doute tomber dès aujourd'hui dans le sud-ouest, mais c'est la journée de lundi qui s'annonce inédite, avec des températures parfois 10 à 12 degrés au-dessus des normales. Patrick Gallois est prévisionniste à Météo France.
2: On va atteindre des valeurs qui n'avaient jamais été observées à cette époque de l'année sur la Bretagne, par exemple à Brest ou à Rennes, où on va dépasser très largement les 30 degrés. On pourra même localement atteindre les 35 degrés.
1: La France a déjà connu des épisodes de chaleur en mai, en 1947, 1953, 1992. Mais la fréquence s'accélère nettement à cause du réchauffement climatique. Mais 2005, 2017, 2022, 2025... et désormais 2026, certains départements pourraient même basculer en vigilance jaune à la canicule. Ce serait inédit.
2: Puisqu'il n'y a pas eu de vigilance canicule, même de niveau jaune, jamais déclenchée en France au mois de mai. Historiquement, la vigilance canicule était mise en place le 1er juin parce qu'il n'y avait pas cette problématique au mois de mai dans le passé.
1: La France se réchauffe plus vite que le reste du monde. La température moyenne a grimpé d'1,7 degré depuis l'ère pré-industrielle contre 1,2 degré pour la moyenne mondiale.
0: Et un redoutable relatif est attendu en milieu de semaine prochaine.
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0: Eric, en attendant ce redout, bah du coup, température exceptionnellement douce pour ce mois de mai.
4: Bon, on n'est pas épargné.
0: Pour tout ce week-end de la Pentecôte, et lundi fera même encore plus chaud.
4: Bah, je sais pas s'il faut prendre ça positivement, en fait. Quand j'écoute le reportage, là, je me dis, non, mais c'est inquiétant pour la planète. Il faut quand même, à un moment donné, se dire les choses.
0: Ah bah, c'est très, très clairement inquiétant.
4: Vigilance dès le mois de mai. On n'est pas épargné, c'est ce que je vous disais, puisque là, il fait encore 29 degrés au Jardin du Luxembourg, mais également à Neuilly-sur-Seine, à Courbevoie, à Clichy. Cette nuit, 15 à 17 degrés, il faudra attendre 3 heures. 4 heures du matin pour avoir des températures au plus frais. Il fera encore aux alentours de 20 degrés vers 23h. Ce week-end, alors la tendance, on est sur la hausse. 31 degrés attendus pour les maximales demain. On est largement au-dessus des valeurs de saison, vous l'imaginez bien. Avec un bel ensoleillement, donc c'est quand même une bonne nouvelle parce que ça fait toujours plaisir aussi le soleil. Pensez à mettre la casquette, à bien boire, à commencer un petit peu à mettre de la crème solaire. Non, mais c'est fou de se dire ça au mois de mai, mais c'est important. Dimanche, 30 à 33 degrés, donc ça va grimper. Paye encore un peu plus, avec un temps très ensoleillé du matin au soir. Et puis lundi de Pentecôte, puisque nous sommes sur un week-end prolongé, un soleil qui brille sans discontinuer du matin au soir, atteignant sensiblement comme ce week-end, 30 à 32 degrés. Autrement dit, là, ça roule tout seul pendant les 3 jours qui arrivent.
0: Ça roule.
4: En tous les cas, côté soleil, sur la route.
0: Oui, parce que sur la route, c'est moyen. C'est même plutôt mauvais.
4: C'est pour faire la transition.
0: Oui, mais vous vous auto-transitionnez tout seul.
4: Je m'auto-transitionne. C'est une grande phrase à 18h06. Je vais la noter. Benjamin.
0: Je fais des exercices d'élocution.
4: Oui, c'est très bien. 392 km de bouchons. C'est copieux. C'est même gourmand. Si je vous parlais.
0: C'est canaille.
4: Il y a
0: des croquants.
4: Il faut pas plaisanter sur la route là, parce que là il y a un accident sur la 3 en direction de Paris, de la D20 pour rejoindre la porte de Bagnolet, avec deux véhicules qui sont impliqués depuis maintenant 18h. Un autre accident sur la 4 en direction de la province pour rejoindre Croissy-Beaubourg. Si vous circulez depuis l'Aisne, vous êtes très très très ralenti. La voie de gauche est neutralisée. Il y a énormément de monde sur le sud francilien. Je crois que c'est peut-être là où il y a le plus de monde. 58 minutes, c'est le temps qu'il vous faut entre Créteil-Pompadour et Fresnes. 31 minutes déjà sur la 6B entre Vissou et la porte d'Italie. 25 minutes de Vissou à Ris-Orangis, pour rejoindre pour la 6, et puis 31 minutes sur la N104 entre Corbeil et Tigerie. C'est essentiellement sur l'est francilien et le sud francilien. Ça va un petit peu mieux à l'ouest, je vous le cache pas. Ça roule même plutôt bien d'ailleurs sur la 115, sur la 15 et la 14. En revanche, vous évitez largement la N118 ou encore la 13. Les temps de parcours sur le périph, 36 minutes Port d'Auteuil, Port d'Orléans, pour vous donner une idée, normalement on met 9 minutes pour faire 7 km, donc vous mettez 36 minutes, imaginez déjà. Et puis une demi-heure entre Porte-Maillot et Porte de la Chapelle, là où il faut

0: 5 minutes en temps normal sur la rocade intérieure.
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0: Merci beaucoup Benjamin Mathieu, le retour de l'actualité c'est à 19h. Exactement, vous êtes en mode transat là, je le dis pour nos auditeurs. Vous êtes cru déjà.
3: J'ai envie d'être de la musique pour me détendre.
0: Oui, j'ai l'impression que vous avez envie d'un petit cocktail comme ça, un petit smoothie, ça vous ferait plaisir. Eh bien non, ce sera Daniel Balavoine avec Mon Fils Ma Bataille et c'est avec bonheur aussi. Ça fait

0: Ma Bataille, Cécilie et Daniel Balavoine à 18h11. Passez un excellent début de soirée, un bon début de week-end. Courage si vous êtes sur la route, vous accrochez à 400 km de bouchons. C'est notre priorité ce soir jusqu'à 20h. Vous accompagner à la maison tranquillement ou dans vos destinations vacances. Bison Futé, voie rouge. Dans le sens des départs, on est à vos côtés.
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0: Et tout vous appelle au 01 42 30 10 10, 01 42 30 10 10, s'il y a quoi que ce soit sur les routes, et c'est copieux, vous l'avez compris, mais s'il y a un événement particulier, un ralentissement, un incident, vous nous appelez, vous relayez cette info sur le téléphone de la radio, vous pouvez l'inscrire également dans votre téléphone portable et nous écrire aussi par WhatsApp, ça nous fera extrêmement plaisir pour vous lire sans aucun souci. Merci en tous les cas d'être avec nous. 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Et puis restez avec nous, l'exposition Lego débarque à Paris, porte de Champéry ce week-end. On en parle juste après avoir écouté Gaëtan Roussel et Tout s'en va sur Ici Paris de France.
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0: vague est en Roussel sur Ici Paris Île-de-France à 18h15.
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0: On va tous en vanne, on va s'en aller là, ce week-end à l'espace Champéret du côté de la porte de Champéret, quartier Pereire. J'adore ce quartier, c'est le 17e arrondissement. À partir du 23 mai au nouvel espace Champéret Hall B, porte de Champéret à Paris, eh bien vous allez voir des briques et des briques et des briques et des briques. Les briques les plus célèbres du monde pour une exposition de plus de 1500 m2. Je veux parler de la nouvelle exposition Lego qui débarque à Paris. Bonjour monsieur le producteur de l'exposition Pascal Bernardin.
3: Bonjour Eric.
0: Bon, c'est l'événement là ce week-end, 1500 m2 pour accueillir les Lego, c'est génial.
3: Oui, enfin même si ça ne veut pas dire grand-chose, ce qui est amusant c'est qu'il y a, c'est un nouvel auteur qu'on n'avait jamais vu dans le Lego parce que j'en ai fait 2-3 à Paris, mais ça c'est un nouvel artiste qui s'appelle Dirk de Noyel.
0: Ouais.
3: Et il y a 150 œuvres et il a fait quelque chose que j'aime beaucoup en lisant l'expo, en revoyant tous les cartels qu'il a fait. À chaque œuvre, il y a une petite histoire, il raconte pourquoi il a fait tel portrait, telle chose, telle situation. Il fait beaucoup de plein air aussi.
0: Ouais.
3: Et il joue beaucoup avec la pixelisation et quelquefois aussi les grands maîtres. C'est tout à fait à voir. C'est exceptionnel. Mais le garçon en question, Dirk, il a un grand cœur.
0: Ouais.
3: J'écoutais votre chanson, c'est un puzzle aussi, dis-moi. Et lui, dis-moi, ben, il nous raconte,
0: ouais,
3: il nous raconte ses émotions. Très amusant. Et surtout, lire les cartels de chaque œuvre pour se mettre en osmose avec lui.
0: Alors l'exposition c'est Bricks of Wonder, au cœur des Bricks, hein, vous l'avez cité, cet artiste belge, c'est une prouesse technique. On va découvrir une collection de plus de 150 créations. Il y a des réalisations, ouais, en 2D, en 3D, on retrouve des icônes mondiales d'ailleurs que l'on connaît tous. Je pense à Mr Bean, mais il y en a d'autres.
3: Oui, des Chaplin, tout ça, mais oui, il y a une trentaine de bustes qui sont assez importants, ben, disons au moins une tête humaine normale, pour pas dire un tout,
0: ouais,
3: petit peu plus exagéré. Il a un style aussi, Dirk de Noyel, c'est un peu un caricaturiste. En trois choses, il va vous trouver un sourire, un clin d'œil, quelque chose. Il dit, mais comment il a fait? Comment il voit le coin de l'œil plissé de tel ou tel artiste? Donc,
0: ouais,
3: il est, ça j'aime beaucoup. Puis il y a aussi des très grandes œuvres des peintures de Rubens,
0: Raphaël, Van Gogh.
3: Mais c'est insensé.
0: Exact.
3: 4 mètres par 3 mètres. Et toujours beaucoup, avec beaucoup d'effets. Il faut pas avoir peur d'avancer, de reculer.
0: Ouais.
3: Parce que vous voyez plus ou moins de choses, suivant la distance où vous mettez. Il joue énormément avec les couleurs et les contrastes, et ça, c'est très bien fait.
0: Alors, Pascal Bernardin, justement, parmi les réalisations 2D, 3D, avec les Lego, la brique Lego, on va retrouver des icônes comme Ed Sheeran, par exemple.
3: Mmh. Oui.
0: Je le disais, Mr Bean, mais aussi, et quel hommage à Michael Jackson. Extraordinaire, la brique Lego. Alors là, ça débute ce week-end, ça va se prolonger d'ailleurs pendant plusieurs semaines. Vous proposez des jeux de pistes pour les enfants, comme c'est le week-end de la Pentecôte. Il y a plein de trucs,
3: oui,
0: c'est vraiment très familial, on est d'accord.
3: Ben, c'est le propos, c'est dit, jeux de pistes, interactions, grandes zones dans lesquelles il y a 1 million de briques, dans lesquelles les enfants peuvent faire leur propre construction. Un truc marrant, où il y a des Lego, on marche comme sur des braises, c'est le Lego incandescent. Non, c'est, on a voulu en faire un truc familial. Aujourd'hui, c'est le but de nos expositions, hein. On fait ce qu'on appelle vaguement, entre guillemets, de l'edutainment, éducation, entertainment. Il s'agit à la fois d'avoir différentes lectures,
0: ouais,
3: une lecture pour les parents, puis quand même de l'amusement et des jeux pour
0: bien
3: les
0: sûr
3: enfants. Sinon, les gens n'en retrouvent pas. Les gens viennent pour ça, ils viennent pour les deux lectures.
0: Plus de 2 millions de briques Lego dans 150 créations originales, exposition pour toute la famille. On pourra marcher sur les braises, vous l'avez dit, si on ose. Des jeux de piste pour les enfants, la Playzone, un bras robotisé qui va vous révéler en direct des détails minutieux d'une œuvre Lego.
3: C'est marrant,
0: ouais,
3: ça, il y a un robot avec des retransmissions sur écran, c'est pas mal fait
0: marrant. Combien ça coûte tout ça? C'est gratuit? Comment ça se passe à l'espace Champéret? Dites-moi tout, Pascal.
3: Ça coûte, écoutez, on a repris des prix qu'il y avait eu il y a 3 ans pour,
0: ouais,
3: Art of the Brick, qui n'était pas très cher. D'après moi, je ne l'ai pas en tête, mais on pense qu'on est en dessous de 20 euros pour,
0: okay,
3: les adultes. Et on est pour les familles, à 4, on doit être plus ou moins 60,
0: okay,
3: 62 euros.
0: Bon, et on y passe franchement pas mal de temps si on veut profiter. C'est à l'espace Champéret. Allez découvrir cette nouvelle exposition Lego à partir du 23 mai jusqu'au 16 août. Espace Champéret, Hall B, 17e arrondissement, 1500 m2 qui vous attend, donc du côté de la porte de Champéret. Merci beaucoup d'avoir été notre invité. On était très heureux de vous accueillir, Pascal Bernardin. Je rappelle que vous êtes producteur de cette exposition et on viendra avec bonheur. Merci d'avoir été avec nous. Il est 18h20. Ça s'empile comme des briques, les accidents et les ralentissements à 7h06 sur les axes autoroutiers de la région. C'est très compliqué. Il y a 364 km de bouchons. Je ne cache pas que la tendance est à la baisse malgré tout, parce qu'on avait dépassé les 400 km. Mais enfin, c'est très copieux. Il y a toujours cet accident sur la 3 en direction de Paris pour rejoindre la porte de Bagnolet. Un autre accident à 7h06 sur la 4 en direction de la province de Pilogne pour rejoindre Croissy-Beaubourg. Beaucoup de ralentissements sur le sud francilien, cette camionnette en panne sur la 600 en direction de la province pour rejoindre Arcueil, notamment depuis la porte d'Orléans. Ça reste fluide sur la 15, sur la 115, sur la 14. Évitez, oui, la 13, là, je vois, à cette heure-ci, il y a quand même un véhicule qui est en panne qui vous ralentit entre Orgeval et la forêt de Marly Nord. La couleur est rouge pour le bison futé dans le sens des départs et 30 minutes de porte-à-porte entre la porte d'Auteuil et la porte d'Orléans en extérieur. Comptez 33 minutes en intérieur de la porte Maillot à la porte de la Chapelle. Des temps compliqués et vastes à cette heure-ci. 26 minutes pour vous rendre de Vaucresson jusqu'à Fresnes. Comptez 35 minutes du petit Clamart en direction de Genvry sur la N118 sur la radiale sens Paris-Province. Vos appels et vos instantanés route, c'est au 0142 30 10 10.
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0: Bon, le week-end arrive, c'est le week-end de la Pentecôte, mais alors le week-end d'après, il y a la fête des mères, mais alors le week-end d'après, il y a quoi d'autre? 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Bon, là, on se calme un peu. Ah oui, on va se détendre. Avec un classique, un tube. Pascal, Lucie, sur ici Paris de France. Bon week-end à vous tous et bienvenue.
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1: Pascal Obispo et Lucie, Pascal Obispo, votre invité dès lundi, jour de Pentecôte. Il sera avec vous à 20h sur ici dans l'émission Décibel, au micro d'Émilie Mazoyer. À suivre, un petit détour, on prend l'avion, on file à New York.
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1: 50 ans pour le groupe Téléphone qui a débuté à Paris. Oui, c'était en novembre 1976. 50 ans d'existence, ce sera dans quelques semaines extraordinaires. New York avec toi, c'est dans un instant avant 18h30. Mais que fait Willy demain à midi?
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0: Just Might, et c'est signé Bruno Mars sur votre radio, ici Paris, Île-de-France. 18h32, tendance légèrement à la baisse, mais encore 362 km de bouchons bison futé qui voit rouge dans le sens des départs pour ce début de week-end de la Pentecôte, avec une N104 intérieure compliquée en extérieur. Notez la sortie 28 qui est fermée suite à un accident, circulation difficile sur la 86 dans le sens intérieur entre Créteil et Fresnes. Il y a beaucoup de monde sur le sud francilien, sur la N118, sur la 10. C'est un petit peu plus fluide, hein, sur la 15, la 14 et la 115, mais il y a des temps de parcours qui sont quand même à très dense. 33 minutes entre Gonesse et Rosny-sous-Bois sur la 3, comptez 40 minutes de Créteil-Pompadour pour rejoindre Fresnes sur la 86 et 30 minutes sur la 6B dite de Vissous pour rejoindre notamment la porte d'Italie. 30 minutes, c'est le temps aussi qu'il vous faut de Bonneuil-sur-Marne en direction de Brie-Comte-Robert pour rejoindre la Nationale 19. C'est un week-end chargé, compliqué sur les routes franciliennes. Vos appels sont évidemment les bienvenus s'il se passe quoi que ce soit. Si vous avez des itinéraires bis également, on sera ravis de les entendre au 01 42 30 10 10. Faisons le point, et je pense que c'est un petit peu plus calme de ce côté-là, sur les fermetures nocturnes, Thomas Chéméry.
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2: Aujourd'hui, c'est vendredi et généralement, c'est beaucoup plus tranquille en termes de fermeture nocturne. Est-ce que ça se vérifie une nouvelle fois? Oui, pour aujourd'hui comme pour ce week-end. Aucun souci sur la route, sur le périphérique en tout cas, et puis sur les principaux axes pour rejoindre la capitale, il n'y aura vraiment aucun problème. En tout cas, pas de grosses fermetures à vous signaler. En revanche, des grosses fermetures, j'en ai quand même pour vous en ce qui concerne les transports en commun. Durant tout ce week-end, on va avoir des coupures. La ligne B du RER, par exemple, coupée à partir de demain, samedi, et cela jusqu'à lundi, entre la gare du Nord et l'aéroport Charles de Gaulle. Il y a des travaux donc dans ce secteur-là. La ligne C du RER est également coupée pour ce week-end, durant tout le week-end jusqu'à dimanche, entre Saint-Quentin-en-Yvelines et Champ-de-Mars-Tour Eiffel. Là aussi, il y a des travaux. Et enfin, la ligne D du RER, elle aussi est coupée pour tout le week-end, entre Corbeil-Essonnes et Melun. Suite à des travaux, évidemment, il y aura des bus de remplacement qui seront mis à disposition pour que vous puissiez quand même réaliser votre tronçon et ne pas être trop surpris et malmené par ces différentes fermetures.
0: Merci beaucoup Thomas Echeverry. On se retrouve dans tout juste une heure sur Ici.
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0: Alors restez bien avec nous dans le prochain quart d'heure. Je vous invite au Festival de Cannes pour parler de la clôture du Festival de Cannes. C'est la veille, on sera avec Patrice Gascoigne et ses invités. Cannes ce soir, un rendez-vous sur France 2 que nous allons évoquer sur votre radio. Ici Paris Île-de-France. Avant d'aller à Cannes, partons à New York avec Téléphone sur Ici.

0: Bonsoir
1: Patrice Gascoigne. Je vois que vous inquiétez pas, j'allais vous saluer, Patrice. New York avec toi, le groupe téléphone sur ICI Paris de France. Patrice, vous êtes pressé. Je comprends aussi, vous avez envie de nous parler de la clôture du Festival de Cannes. C'est la veille, hein, puisque c'est demain. Vous nous parlez aujourd'hui dans les coulisses télé de l'émission de Karim Rissouli. Cannes ce soir, et c'est sur France 2, Patrice.
0: Pas de Festival de Cannes sans le générique du Festival de Cannes. Cette musique mise en place au festival en 1990 est signée du compositeur Camille Saint-Saëns, extraite de son œuvre Le Carnaval des Animaux. Alors, il n'y a pas d'animaux sur le plateau de l'émission quotidienne de France 2 Cannes ce soir. Émission proposée depuis lundi en seconde partie de soirée qui proposera sa dernière ce soir après la finale de la Coupe de France avec toujours une présentation signée Karim Rissouli. D'ailleurs, Karim Rissouli, est-ce qu'il y a plus de stress à faire ses directs en extérieur, loin de son studio et de ses repères de ses ce soir sur France 5?
2: Il y a à la fois un peu plus de stress, mais qui est compensé par un plaisir de dingue et une chance folle d'être ici et de faire les émissions à Cannes. Le stress, il n'est pas lié au fait d'être en direct, parce que c'est ce que je préfère, je crois, le direct dans mon métier. Et que quand on est à Paris sur C'est ce soir, on est systématiquement tous les soirs dans les conditions du direct. Il n'y a jamais de montage. Et que d'ailleurs, on est aussi en direct quand l'actualité l'exige. Donc non, le stress, il n'est pas lié au direct, mais plus au fait que quand on est à Cannes, bah, on sort de notre zone de confort. C'est pas le même plateau. Un plateau, ça s'apprivoise. Et c'est pas la même matière. On délaisse, en gros, la guerre, la politique, les crises en tout genre pour le cinéma et la culture. Donc ça change, même si le cinéma permet, bien sûr, et c'est ce qu'on fait, de raconter le monde et la société.
0: Karim Rissouli, un invité qui annule, une averse qui tombe. Le propre d'un direct à Cannes en extérieur, c'est que tout peut changer, non?
2: Clairement, oui, tout peut changer. Alors, côté météo d'abord, les averses, on gère. On a un toit, donc ça, on gère. Non, c'est plutôt le vent qui est l'ennemi numéro un quand on est en plateau en extérieur et qu'on a des fiches qui peuvent s'envoler à tout moment. Et puis oui, après Cannes, je crois que c'est l'événement culturel le plus médiatisé au monde, donc il y a une concurrence totale. Un invité peut se rajouter aussi à une heure de l'antenne. Et franchement, si John Travolta ou Penelope Cruz, Javier Bardem, n'importe qui de ce calibre-là, ou qu'on a envie de recevoir à tout prix, nous dit à une minute de l'antenne, on vient chez vous, évidemment on fait de la place et on s'adapte.
0: Les petits secrets de Karim Rissouli qui présente ce soir sur France 2 la dernière de Cannes ce soir. Quant à moi, même sans palme, je reviens demain pour de nouvelles coulisses télé.
1: Merci beaucoup Patrice Gascoigne. Effectivement, les coulisses télé, c'est 7 jours sur 7, donc c'est également ce samedi et ce dimanche. On parlait de la Palme d'Or. Moi, la Palme d'Or, je la remets à Thierry Boeuf, parce que c'est le meilleur d'entre nous. Bonsoir Thierry.
3: C'est charmant. Bonsoir Eric.
1: C'est vrai, c'est lourd, hein, une Palme d'Or en même temps, hein. Je crois que c'est plus lourd qu'un César, par exemple, ou un Molière.
3: Ah, je ne sais pas, ni l'un ni l'autre.
1: Aujourd'hui, on va parler de Tintin, Thierry.
3: Oui, alors, mais d'une manière un peu particulière, puisqu'il y a une fresque dans le 2e arrondissement, au sacrilège. Le capitaine Haddock embrasse Tintin et vous allez savoir pourquoi.
1: C'est un fantasme des lecteurs ou quoi?
3: Et en tout cas, ça a fait beaucoup de bruit. Hein. C'était en 2018 et la fresque existe toujours.
1: Allez, hein. On va en parler dans un instant dans Le Saviez-vous avec Thierry Boeuf. Le temps d'écouter Matt Biombo, Morvan, I Can I Beat à 18h40 sur ICI Paris de France. Bon début de soirée.

0: signé Matt Bianco à presque 7h moins le quart. Pour s'ambiancer, on se débute de week-end de Pentecôte sur votre radio locale ici Paris-Île-de-France.
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0: Et nous sommes aujourd'hui le 22 mai, 22 mai 1907. C'est la naissance d'un certain Georges Rémy, il y a 119 ans. R pour Rémy, G pour Georges, Thierry Boeuf, ce qui donne son nom d'emprunt phonétique Hergé, qui est, rappelons-le, le dessinateur et le créateur de Tintin. Alors, dans le saviez-vous, Thierry, on s'intéresse à Paris et il existe, vous le disiez tout à l'heure, une fresque d'Hergé qui a suscité la polémique à sa création, c'était il y a 6 ans. Tintin embrasse langoureusement le capitaine Haddock.
3: Et oui, Eric, un baiser au parfum de scandale, une fresque immense peinte sur un mur d'immeuble, 30 rue des Petits Carreaux, dans le 2e arrondissement. Tintin de dos, lové dans les larges épaules du capitaine Haddock. Et bim, pour reprendre un verbe argotique, il se galoche. Bachi, Bouzouk et Moulagouffre, 1 000 000 000 de mille sabords s'étrangleront les fans de Tintin. L'œuvre d'art, toujours visible à Paris, est signée du publicitaire et peintre de street art, Combo, appelé aussi Combo Culture Kidnapper. Un artiste qui n'en était pas à son premier coup d'éclat. En 2012, il s'était introduit dans la centrale de Tchernobyl, dans la zone interdite, en collant des affiches publicitaires pour la promotion de l'énergie nucléaire. Encore plus intrépide, dans les rues de Hong Kong, pour dénoncer le régime totalitaire en Chine, il colle sur les murs des photos et des pages des manifestations de la place Tiananmen, censurées par le Parti communiste chinois.
0: Et pour Combo, cette fresque de Tintin et le capitaine Haddock est simplement un symbole de l'évolution des mœurs, du coup ?
3: Oui, et puis c'est aussi la liberté d'expression des artistes qui s'affichent dans la rue. La peinture est du reste une œuvre de qualité. Combo a rencontré pas mal de difficultés, en tout cas pas mal de réticences à son projet. Et puis la ville de Paris a dit banco. L'idée de Combo est partie du principe que de tout temps, au cinéma, au théâtre, dans la littérature et la BD, il y avait beaucoup de non-dits sur l'homosexualité. Et il ajoute, quand Tintin et Haddock voient une femme comme la Castafiore, il s'enfuit. Et deux hommes qui vivent dans un château, Moulinsart, avec pour seule compagnie un petit chien, Milou, je pense que c'est assez clair. Des propos qui ont déplu à tous les aficionados de Tintin, d'autant que son créateur, Hergé, a toujours été discret sur le sujet. Répondant un jour à la question d'un journaliste « Pourquoi Tintin ne s'intéresse pas aux femmes ?», le dessinateur avait répondu « La romance n'a pas de place dans les aventures et l'univers de Tintin. » Quant à l'œuvre de Combo, elle est devenue l'emblème de la liberté d'expression pour beaucoup. Pour vous faire une idée, le mieux est d'aller visiter cette œuvre. C'est gratuit, c'est dans la rue. Vous pouvez la découvrir avec, si vous voulez, Michel Faul de parisvisiteguidée.net.
0: Et pour être complet sur le sujet, Combo dont vous nous parlez depuis tout à l'heure, 2 ans avant le baiser de Tintin et du capitaine Haddock, avait déjà réalisé une fresque sans équivoque.
3: Oui, alors là, on a peu de traces. Par vocation, le street art est éphémère. Dans le 13e arrondissement, il existait une peinture en faveur du mariage pour tous. Un dessin de Tintin qui sort de la mairie au bras du capitaine Haddock, qui tient Milou avec un ruban autour du cou. Les deux jeunes mariés sont en costume rose, pressés sans doute de partir en voyage de noces, vol 714 pour Sydney ou pour une île mystérieuse et pêcher des crabes aux pinces d'or. En tout cas, merci Combo et merci Monsieur Hergé.
0: J'allais vous demander, merci Thierry Boeuf, quel était votre Tintin peut-être préféré parmi les albums de Hergé. Il y en a un qui retient votre attention. Peut-être ce que vous avez cité d'ailleurs là.
3: Oui, quelques Objectif Lune.
0: Quand même Tintin qui a été le premier sur la Lune avant l'homme. Donc on est bien d'accord. Merci beaucoup pour tout ça. C'est vrai que c'est superbe. 117, il aurait 117 ans Hergé.
3: Ouais.
0: Là, 119 ans. 22 mai 1907. Merci beaucoup Thierry.
3: Le saviez-vous,
0: vous serez de retour ce week-end pour les bistrots de Paris. De bonnes adresse encore à découvrir.
3: Et puis, on va bien manger.
0: Oui, comme toujours.
3: Et puis on va boire du
0: avec modération.
3: Voici des innocents. Café, on peut tout faire.

0: Les Innocents et l'autre Finistère, c'est la Bretagne où il fera aussi 30 à 32 degrés d'ailleurs ce week-end. Comme quoi, ceux qui partent en Bretagne en se disant qu'il fait un petit peu plus frais, ben ce sera comme chez nous, avec des températures proches de 30 à 32 degrés pour ce week-end et pour le début de semaine, c'est-à-dire pour le lundi de Pentecôte. Il fait chaud aussi sur les routes, oui, parce que vous êtes extrêmement nombreux en ce vendredi rouge dans le sens des départs. Rouge pour Bison Futé. Alors il n'y a qu'un seul accident, ça va mieux. Il y en a vraiment plusieurs. Accident qui vous ralentit encore sur la 86 intérieure pour rejoindre Maison Alfort sur les quatre voies, la voie de droite. Et la bande d'arrêt d'urgence reste fermée. En revanche, toujours autant de monde sur la 3, 30 minutes depuis Gonesse pour rejoindre Rosny-sous-Bois. Comptez 40 minutes sur la 86 entre Créteil, Pompadour et Fresnes. 30 minutes sur la 6B à cette heure-ci entre Vissou et la Porte d'Italie. Une demi-heure pour faire le petit Clamart-Fresnes sur la 86. Et puis à l'ouest, 40 minutes. C'est beaucoup ça sur la N118 entre le petit Clamart et Janvry. Là où ça va plutôt bien, on va dire que c'est sur la 15 et sur la 115. À cette heure-ci, ça roule, hein, c'est relativement fluide. Vous mettez, par exemple, 7 minutes pour faire Mairie-sur-Oise en direction de Sannois. Ça va plutôt pas mal aussi sur la 14, entre Nanterre et Orgeval, seulement 9 minutes. Les temps de parcours sur le périphérique, 40 minutes, Port d'Auteuil, Port d'Orléans. Voilà un secteur à largement contourner en extérieur et puis en intérieur. Comptez 25 minutes, Porte Maillot, Porte de la Chapelle.
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0: 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Aussi Francis Cabrel et le projet Corsu Mezzu Mezzu. Petite Marie, mais encore sur ici.

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0: Et on a le plaisir d'accueillir Anne qui est avec nous sur Ici, Paris-Île-de-France pour jouer. Bonsoir Anne.
5: Bonsoir.
0: Bonsoir Anne, je suis d'autant plus heureux de vous accueillir parce qu'on me signale, Alexandra me dit que vous êtes une nouvelle auditrice de la radio.
5: Tout à fait.
0: Alors vous me racontez un petit peu, vous avez découvert la radio quand?
5: Alors, très récemment, en vrai, tout simplement parce que normalement, je ne suis pas en voiture, je suis motarde.
0: Ouais.
5: Et du coup, voilà, je ne suis pas branchée sur la radio en pilotant. Donc là, voilà, je suis passagère, donc je profite. Du coup, j'ai vu votre annonce avec la personne avec qui je suis en voiture, qui, elle, est branchée régulièrement sur okay. Paris-Île-de-France. Donc
0: génial.
5: Du coup, voilà, j'ai tenté, j'ai dit, allez, voilà.
0: Ah bah, c'est super. Franchement, on vous remet votre carte de... Ah bah, carte de membre, hein. Bienvenue à bord, Anne. On est ravis de vous accueillir sur Ici Paris-Île-de-France. Alors en plus, vous allez nous montrer que vous êtes totalement dans l'esprit, parce que vous savez que l'infotrafic, c'est tous les quarts d'heure et d'ailleurs à tout moment avec les instantanés. Avant de jouer, Anne, vous avez un petit point de trafic pour nous.
5: Ouais, sur la A86, en fait, avant Fontenay-sous-Bois, avant la sortie, il y a une voiture et un scooter sur la gauche. Donc du coup, il y a un petit bouchon de... Ça fait 8 minutes à ce moment-là, mais après, ça roule très bien.
0: Voilà. Bon, bah merci. Et voyez, Anne, impeccable. Hein, c'est comme ça que ça se passe au 01 42 30 10 10. Nouvelle auditrice, boum, infotrafic, vous êtes parfaite. Du
5: voilà.
0: Coup, Anne, on joint l'utile à l'agréable, car en plus du trafic, vous nous avez appelé pour vous sélectionner pour gagner 150 euros de carburant. Ça serait une bonne nouvelle, ça, pour le pouvoir d'achat, non?
5: Ouais, c'est très, ça serait vraiment super bien.
0: Bah, faites combien de kilomètres par jour, par semaine? Une petite idée ou
5: Non, je suis en moto. Donc
0: vous êtes en moto.
5: Du coup, c'est un petit peu moins au niveau du budget, mais okay. On va dire qu'il y a bien 200 à 300 km par semaine.
0: Bon,
5: même.
0: Bah, franchement, 150 euros, ça vous ferait du bien. On vous sélectionne et puis on vous donne rendez-vous. Donc lundi, hein, parmi tous les sélectionnés, lundi 8h20 peut-être pour vous offrir ce beau cadeau. J'étais ravi, Anne, de faire votre connaissance et de découvrir une nouvelle auditrice de la radio qui s'appelle comment, rappelez-le-moi.
5: Anne, voilà.
0: Non, mais la radio.
5: Ah, pardon.
0: Ici Paris-Île-de-France.
5: Ici Paris.
0: Parfait. Salut Anne, merci d'avoir été avec nous.
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0: Bon week-end de la Pentecôte, il est 19h. 19h, le journal Stack, Benjamin Mathieu.
6: Une finale de Coupe de France sous haute tension au Stade de France ce soir entre Nice et Lens. Plusieurs dizaines de supporters ultra-niçois sont toujours en garde à vue après de très violents affrontements hier soir dans les rues de Paris qui ont fait 6 blessés, dont un grave. Un comportement inadmissible selon la ministre des Sports. Au Stade de France, à 2h du coup d'envoi, la sécurité est donc sur les dents. Stéphane Riglet, vous êtes sur place pour Ici Azur, bonsoir.
7: Bonsoir, Sébastien, c'est pas grave.
6: Sébastien, et c'est donc un contexte vraiment particulier pour les niçois dans cette finale.
7: Ah oui, d'un point de vue sécurité déjà, avec la présence de plus de 2000 policiers, oui, pour ce match, des supporters niçois loin d'être en majorité ce soir, et ils se sont réunis tout à l'heure dans un parc de Saint-Denis avant de rejoindre la fan zone à proximité du Stade de France. Certains m'ont confié être vigilants et ne pas aller n'importe où, notamment après les événements d'hier soir. D'autres m'ont même dit qu'ils ne sortiront pas ce soir, quel que soit le résultat de cette finale. Bah, tout simplement pour éviter de se mettre en danger. La plupart par contre ont envie de croire à un exploit de leur équipe face à Lens. Lens, car oui, pour eux, ce serait un exploit vu la saison des deux clubs. Lens, deuxième de Ligue 1, Nice de son côté, qui va jouer sa survie dans l'élite la semaine prochaine avec un barrage face à Saint-Etienne.
6: Et un match évidemment à suivre sur Ici Azur, Ici Nord et Ici.fr. Et puis côté symbole, les parents de Christophe Glaise, notre confrère journaliste sportif emprisonné en Algérie depuis près d'un an, donneront le coup d'envoi du match à 21h. Dans les transports, des retards très importants dans les trains entre Paris et le Sud-Est, parfois jusque 4 heures, en cause d'une rupture de l'alimentation électrique en gare de Nîmes-Centre. La SNCF qui annonce un retour à l'heure normale en fin de soirée seulement. Énormément de monde également sur les routes, avec un record de bouchons il y a une heure, 1221 km de bouchons cumulés, bison futé, voie rouge sur l'ensemble du territoire. La mère de famille alsacienne interpellée hier au Portugal est en ce moment même au tribunal pour être auditionnée par un juge. Mardi dernier, cette femme domiciliée à Colmar et connue dans le monde du bien-être avait abandonné ses deux enfants de 4 et 5 ans près d'une forêt. Le député Charles Alloncle, photographié par Paris Match avec sa collaboratrice parlementaire présentée comme sa compagne, c'est interdit depuis 2017 et l'affaire Pénélope Fillon. L'élu d'extrême droite se dit scandalisé par les photos. Il précise qu'ils ne sont ni mariés, ni conjoints, ni concubins. Un week-end de la Pentecôte exceptionnel au niveau température, en fort contraste évidemment avec les températures automnales du week-end dernier, des chaleurs qui sont très précoces pour la saison. Et le premier réflexe, bien, c'est de se jeter à l'eau pour se rafraîchir dans le premier cours d'eau qui passe, mais c'est évidemment très dangereux. Françoise Lefeyère est directrice de la communication pour Voies Navigables de France. Elle lance une alerte à la vigilance.
8: Le dôme de chaleur, ça donne envie de fraîcheur. Et c'est une très mauvaise idée d'aller se baigner dans...

0: C'est vraiment un risque mortel parce que en dessous de l'eau, qui n'est pas claire, oui. Et il y a de nombreux dangers.
1: Voilà, vigilance donc. Et puis cette étude, pour terminer, selon des chercheurs français, les vaches sont capables de distinguer les personnes qui leur sont familières et de percevoir nos émotions. Féline Leloir Duo, une étude très sérieuse qui prouve que les vaches sont vachement sympas.
2: Que les vaches puissent reconnaître les visages, les scientifiques l'envisageaient déjà. Mais là, cette étude va plus loin, explique Léa Lansad, chercheuse en éthologie à l'INRAE.
3: Alors, ce qui est surprenant, c'est qu'elles le font sur des écrans et juste sur des petites photos d'identité, juste des visages. Donc, c'est vraiment les traits de visage.
2: 32 vaches laitières ont passé le test. En plus des visages, les chercheurs ont découvert qu'elles pouvaient reconnaître nos émotions, comme la joie ou la colère.
3: Et elles sont attirées par les personnes joyeuses. C'est-à-dire que si elles voient quelqu'un sur un film être joyeux et qu'elles rencontrent cette personnes plus tard dans la journée, elles vont plus s'approcher de cette personne que si elle avait été en colère. Donc en plus, elles mémorisent notre humeur, nos émotions et ça guide leurs interactions futures.
2: Une découverte importante car selon Léa Lansad, les vaches sont complètement oubliées des études scientifiques.
3: C'est une espèce qui est très peu étudiée, complètement sous-estimée en termes de capacité cognitive. Les chercheurs s'intéressent aux primates, s'intéressent aux dauphins. Alors les vaches, rien du tout. Si je vous fais l'inverse, je ne suis pas sûre que vous allez associer le meuglement d'une vache en particulier avec les traits de son visage. Vous allez peut-être les trouver un peu toutes pareilles. Est-ce qu'on est gêné de savoir ça? Peut-être.
2: Cette étude va surtout permettre de mieux comprendre les vaches et leur fonctionnement, et donc d'améliorer leur bien-être dans les élevages.
1: Mais oui, nous aimons les vaches sur ICI, évidemment. Toutes ces informations à retrouver sur ICI.fr.
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1: On les aime les vaches, hein?
5: Bien sûr.
1: Elles sont sympas, hein?
5: Bien sûr.
1: J'ai beaucoup aimé ce reportage. J'ai trouvé que c'était très positif.
5: Je vous attends à tout moment, je me dis, va m'en
1: non,
5: faire
1: mais,
5: une.
1: Non, non, j'ai rien de méchant à dire.
5: Ça
1: fait du bien de temps en temps d'entendre des choses qui font plaisir.
5: Ben, voilà. C'est vrai, bien sûr.
1: Tout comme ces températures. Alors certes, ce n'est pas très normal qu'il fasse si chaud en cette période de la saison, mais bon, c'est pas désagréable non plus, on va pas se cacher.
5: On passe à la route?
1: Ah bah non. Bah,
5: vous avez tout dit. Tout dit.
1: Peut-être que vos auditeurs ont envie d'avoir un peu plus d'infos.
5: Oh, mes auditeurs, vous savez, personne ne m'appartient. Hein. Bah non, on ne croyait pas ça.
1: Nos auditeurs.
5: Ouais, exactement, on les partage ensemble avec une garde alterdeck. 320 km, on en reparle dans un instant. La météo, oui, vous avez raison. C'est vrai qu'on peut se poser des questions, mais en tous les cas, c'est ainsi. À cette heure-ci, il fait chaud, voire très chaud. 28 degrés encore à Houille, à Versailles, à Conflans-Sainte-Honorine, à Paris. Ça va être comme ça tout au long du week-end et même bien plus, puisque demain, pour les maximales, on atteindra 31 degrés. On est au-dessus des valeurs de saison. Pour le début de ce week-end de Pentecôte, un ensoleillement excellent samedi, mais dimanche aussi, un temps très ensoleillé. Ça va grimper encore un peu plus haut dimanche, allant jusqu'à 34 degrés. Ce sera similaire lundi, 30 à 32 degrés, puis il y aura un tout petit déclin. Mais il continuera quand même de faire chaud une grande partie de la semaine prochaine. Voilà pour la météo. Attention, je le redis, soyez prudents, pensez à boire, à vous hydrater, prenez une bouteille, une gourde, mettez une casquette, la crème solaire pour les enfants.
1: Jetez pas dans les courants pour aller vous rafraîchir, comme on l'a entendu dans le reportage, c'est assez dangereux. Donc,
5: je suis d'accord, on va faire attention. Quand même.
1: Pas n'importe quoi.
5: Oui.
1: Et donc sur les routes, par contre, il y a beaucoup de monde, mais ça c'était prévu, forcément, en gros week-end, il y a égal beaucoup de monde sur les routes.
5: La crème solaire ne sert à rien sur les routes, sauf pour le bras.
1: Le compte, oui.
5: Voilà, pour le bras, hein, si vous laissez le bras comme ça sur la fenêtre, c'est clair que voilà. 320 km de bouchons, on est sur une tendance à l'amélioration. Mais c'est quand même énorme, hein, 320 km de bouchons, circulation difficile sur la 86 intérieure entre Créteil et Fresnes, un accident sur cette A86, là, hauteur de Maison Alfort. Beaucoup de monde sur la 3 depuis Gonesse. Comptez encore 30 minutes pour rejoindre Rosny-sous-Bois, 32 minutes entre Rosny-sous-Bois et Nogent-sur-Marne, 20 minutes sur la N6 entre Tigerie et Villeneuve-Saint-Georges. Il faut encore compter 20 minutes sur la 6 entre Vissou et Ris-Orangis, et puis 25 minutes sur la 14 de la Porte-Maillot pour rejoindre Nanterre. Les temps de parcours sur le périph', 36 minutes Porte d'Auteuil, Porte d'Orléans en extérieur, c'est compliqué, tout comme entre Porte-Maillot et Porte de la Chapelle en intérieur.
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5: Merci beaucoup Benjamin Mathieu, je vous souhaite un bon apéritif avec modération sur les quais de Seine, sur les bords de Marne peut-être.
1: avec beaucoup de glaçons.
5: Bah oui, allez peaufiner votre bronzage et vous reviendrez lundi avec plaisir. Donc vous êtes là ce week-end
1: demain,
5: aussi.
1: Demain.
5: Vous êtes là demain, super. Bon bah demain.
1: À demain.
5: Peut-être. Aussi Soft Cell et Tainted Love sur ICI Paris-Île-de-France.

0: Latin Love et Soft Cell sur Ici Paris Île de France.
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0: Eh ben bonsoir tout le monde, ravi de vous
1: Éric
0: accueillir.
1: Bastien.
0: C'est le week-end de Pentecôte et on est ensemble jusqu'à 20h. Alors c'est très chargé sur les routes. On est très content d'être à vos côtés ce soir et on va continuer de vous guider tous les quarts d'heure avec l'infotrafic la plus précise. 309 km de bouchons encore à cette heure-ci et beaucoup de difficultés. N'hésitez pas à relayer cette info au 01 42 30 10 10. Utilisez le WhatsApp également avec ce même numéro de téléphone que vous mettez dans votre smartphone pour pouvoir nous laisser des messages si vous êtes sur la route à cette heure-ci. 100% 80, c'est parti jusqu'à 20h avec François Valéry dans un instant. Elle danse, Marie, elle danse. C'est à suivre juste après Jackie Quartz et Mise au Point. Excellent début de soirée. Bon week-end de Pentecôte sur votre radio locale, ici Paris, Île-de-France.

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0: J'espère que vous avez bien écouté l'arrangement justement de cette chanson. Elle danse Marie, elle danse. Je vous raconte un petit peu l'histoire. On est au cours de l'été 1983 et François Valéry est invité par Dalida dans la Maison du Sud qu'elle possède en Corse, la Villa San Giorgio. Alors il part là-bas pour travailler sur une chanson qui s'appelle L'Innamorata. Et un soir après un dîner, il y a Dalida et ses invités qui se rendent en boîte de nuit du côté de Porto Vecchio. Et le DJ passe à plusieurs reprises la nouvelle chanson Billie Jean. Vous voyez le rythme Billie Jean, Michael Jackson, ça vous dit rien quand on écoute le rythme de Elle danse, Marie, elle danse? Et bah oui, parce que le lendemain matin, François Valéry va s'inspirer de l'arrangement rythmique de ce titre et va composer une première version d'Elle danse, Marie. Puis ensuite de retour à Paris, que les choses vont se faire avant une sortie en 1983, enregistrée à Boulogne-Billancourt d'ailleurs, au studio 92. Ici Paris Île-de-France, l'infotrafic en temps réel avec ce vendredi soir compliqué et rouge dans le sens des départs en Île-de-France. Merci à Corinne qui vient de nous appeler pour cette info. Transport en commun, plus de RERC direction le sud de l'Essonne avec une panne d'alimentation électrique. Il y a pas mal de gens sur les voies, donc ça c'est pas une bonne nouvelle. Corinne, merci beaucoup pour l'info. Donc des difficultés à cette heure-ci, vous l'avez compris, en ce qui concerne le RERC. N'hésitez pas d'ailleurs à nous laisser vos messages au 01 42 30 10 10, mais également via le WhatsApp. Vous rentrez le numéro de téléphone de votre radio et on vous lit avec grand plaisir. Vous pouvez même nous laisser des petits messages vocaux. C'est très compliqué. Un trafic sur le REA très perturbé justement, je le lis sur le WhatsApp de la banlieue ouest vers Paris. Problème de train à Vincennes. C'est Sergio qui nous a laissé cette information tout à l'heure. Il y a encore 300 km de bouchons et pas mal de difficultés concentrées sur ces deux accidents. L'un sur la 86 extérieure et puis un autre, on est toujours sur l'est francilien à hauteur de Maison Alfort. Troisième accident à cette heure. Merci à vous signaler sur le périph' extérieur. Depuis quelques minutes, c'est très compliqué du côté de la porte de Saint-Ouen.
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0: 100% 80 continue jusqu'à 20h dans un instant. Conga. Sound System, Miami Sound Machine, hein, qui pas Sound System, Sound Machine, pas la même chose, qui sort ce tube au cœur des années 80, Conga, pour vous accompagner, vous ambiancer au cœur de ce début de week-end de Pentecôte à suivre sur Ici Paris de France.
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0: ambiancé, c'est caliente, c'est estival, c'est à l'image du temps, du beau ciel bleu et du beau soleil que l'on va avoir en petite couronne, en grande couronne sur Paris tout au long de ce week-end avec des températures jalons jusqu'à 30 degrés. Miami Sound Machine et Conga sur ici Paris Île-de-France. Les conditions de circulation, on est descendu en dessous des 300 km de bouchons. Ça reste une bonne nouvelle, mais toujours du rouge dans le sens des départs avec les prévisions Bison Futé. Corinne qui nous a aussi donné cette précision concernant le RERC en direction du sud de l'Essonne du 91 avec une panne d'alimentation électrique. Merci Corinne pour l'info. Toujours un accident sur le périph extérieur du côté de la porte de Saint-Ouen. Un accident sur la 86 extérieure entre une voiture et une moto. La bande d'arrêt d'urgence qui reste à cette heure-ci neutralisée. Pas mal de monde aussi avec ce match de foot au Stade de France ce vendredi à partir de 21h. D'ores et déjà du monde en direction du Stade de France. Sur la 1, c'est très chargé dans les deux sens. Depuis la porte de la Chapelle pour rejoindre Saint-Denis notamment ou encore la Courneuve. Et puis dans l'autre sens aussi hein, pour rejoindre le périphérique. Là où c'est plutôt pas mal finalement, c'est sur la 115 et la 15. Et encore quand je dis la 15, il y a un véhicule en panne qui vous ralentit entre Erani et Pierrelaye. Ça roule plutôt bien sur la 14. Ça se charge un peu sur la 13. Évitez totalement la 10 et la N118 extrêmement chargée. Sur la N12 en revanche, c'est plutôt fluide. Enfin les temps de parcours à cette heure-ci, 31 minutes Port d'Auteuil, Port d'Orléans, en rocade extérieure à éviter. Les fermetures nocturnes, c'est plus tranquille Thomas Echeberry.
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2: Aujourd'hui, c'est vendredi et généralement, c'est beaucoup plus tranquille en termes de fermeture nocturne. Est-ce que ça se vérifie une nouvelle fois? Oui, pour aujourd'hui comme pour ce week-end. Aucun souci sur la route, sur le périphérique en tout cas, et puis sur les principaux axes pour rejoindre la capitale, il n'y aura vraiment aucun problème. En tout cas, pas de grosses fermetures à vous signaler. En revanche, les grosses fermetures, j'en ai quand même pour vous en ce qui concerne les transports en commun. Durant tout ce week-end, on va avoir des coupures. La ligne B du RER, par exemple, coupée à partir de demain, samedi, et cela jusqu'à lundi, entre la gare du Nord et l'aéroport Charles de Gaulle. Il y a des travaux donc dans ce secteur-là. La ligne C du RER est également coupée pour ce week-end, durant tout le week-end jusqu'à dimanche, entre Saint-Quentin-en-Yvelines et Champ-de-Mars-Tour Eiffel. Là aussi, il y a des travaux. Et enfin, la ligne D du RER, elle aussi est coupée pour tout le week-end entre Corbeil-Essonne et Melun. Suite à des travaux, évidemment, il y aura des bus de remplacement qui seront mis à disposition pour que vous puissiez quand même réaliser votre tronçon et ne pas être trop surpris et malmené par ces différentes fermetures.
0: C'est bien noté. Merci pour toutes ces précisions Thomas Echeberry et rendez-vous dans une heure.
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0: Ouais, l'actu locale, musique et bonne humeur, c'est à tout moment, matin, midi et soir. Et puis alors entre 19h et 20h, c'est un peu particulier, je vous le cache pas, avec une programmation spécifique. Oh, on a préparé tout ça pour vous là. Depuis ce matin, on réfléchit, on se dit mais qu'est-ce qui pourrait leur faire plaisir? YouTube? Mylène Farmer, oui, ça, il n'y a pas de problème, ça arrive dans le prochain quart d'heure. 100% 80, Michel Polnareff, il est sur ici, Paris-Île-de-France, votre radio.

0: Bien sûr. Et votre radio, c'est ici Paris, Île-de-France. Michel Polnareff, on salue l'amiral et tous les fans de Michel Polnareff qui l'appellent avec beaucoup de tendresse, c'est Moussaillon. Bonjour tout le monde.
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0: Bah, il est 19h36.
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0: On est là avec toute l'équipe et Laurie Roussillon qui réalise l'émission avec talent et brio. Alexandra qui vous accueille avec bonheur et sourire au 01 42 30 10 10 pour vous aider à passer le cap de ce week-end de la Pentecôte et surtout vous aider à rentrer plus tranquillement à la maison. 286 km de bouchons. Si un accident, un incident, un ralentissement, soyez solidaires. Entraidez-vous les uns les autres, ce serait quand même plutôt pas mal. C'est ce qu'on va faire ensemble jusqu'à 20h. Et puis 100% 80. Continue avec bonheur, Mylène Farmer, Libertine, dans 5 minutes, YouTube, avec New Year's Day pour l'heure, Peter Gabriel et Kate Bush pour un joli duo au cœur des années 80, Don't Give Up, c'est sur votre radio, ici Paris, Île-de-France.

0: YouTube et New Year's Day, c'est mythique, et c'est les années 80, et c'est ici par Île-de-France. Bon week-end de Pentecôte sur les routes, on vous laisse pas tomber, vous voyez, depuis ce matin, on est là, on est encore avec vous à 19h47, pour vous dire qu'il y a à cette heure-ci encore cet accident sur la 86 extérieure. Bison futé voie rouge, on sera évidemment à vos côtés tout au long de ce week-end pour vous accompagner. Attention à d'autres secteurs comme là, il y a beaucoup de monde, notamment aussi en raison du match de foot au Stade de France ce vendredi à 21h. Un accident sur le périph' extérieur à hauteur de la porte de Saint-Ouen, des ralentissements sur la 14 du côté de Nanterre avec un véhicule en panne. José nous l'a confirmé. Et puis un autre véhicule qui est à l'arrêt sur la 3 en direction de Paris, entre Aulnay et Bondy. Nathalie nous l'a confirmé, c'était aux alentours de 19h25. Vous voyez, c'était il y a 20 minutes. Ça commence à bien rouler sur la 15, la 14, la 12. Ça reste un peu chargé sur la 13. Les gros secteurs à éviter, c'est la N118 et la 10. Tout comme la 6 et la 3 depuis Gonesse. Vous mettez encore pas mal de temps pour tenter de rouler, de rentrer à la maison. On reste à vos côtés. Vos appels au 01 42 30 10 10. S'il y a quoi que ce soit à nous signaler. Ça va mieux sur le périph'. On respire enfin entre la porte d'Auteuil et la porte d'Orléans. Comptez 27 minutes au lieu des 45 que l'on mettait il y a encore quelques instants.
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0: Il est toujours sur scène dans Notre-Dame de Paris. Il en était d'ailleurs à l'origine, en 1998. Daniel Lavoie à suivre pour Il s'aime sur votre radio locale. Daniel Lavoie, juste avant 20h, François Feldman également. Bref, vous l'avez compris, les années 80 sont à l'honneur, une fois de plus, jusqu'à 20h.
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0: Ils aiment Daniel Lavoie sur Ici Paris, le France, pour refermer tranquillement ce début de soirée et ce début de week-end de Pentecôte au son des années 80, 100% 80. On revient à dès lundi, c'est du lundi au vendredi, c'est de 19h à 20h. On a été là tout au long de la soirée, on vous a pas laissé tomber en ce vendredi très chargé. En rouge dans le sens des départs selon les prévisions, bison futé, week-end de Pentecôte, vous êtes en train de circuler. Il y a encore 242 km de bouchons et cet accident toujours en cours à hauteur de la porte de Saint-Ouen. Ça concerne le périph' extérieur. Beaucoup de monde à l'aise sur la 3, vous mettez encore 23 minutes de Gonesse pour rejoindre Rosny-sous-Bois. Comptez 40 minutes de la Courneuve pour rejoindre la porte de la Chapelle. Match de foot aussi au Stade de France, hein, donc du monde depuis la porte de la Chapelle pour rejoindre la Seine-Saint-Denis. 28 minutes sur la 86 entre Rosny-sous-Bois et Nogent-sur-Marne. 30 minutes, oui c'est beaucoup, sur la Nationale 6 de Créteil-Pompadour en direction de Villeneuve-Saint-Georges. Et puis du monde sur la 10 et la N118. En ce qui concerne la N118, il faut compter encore une demi-heure du petit Clamart pour rejoindre Genvry. Là où c'est plutôt pas mal, c'est sur la 15 et sur la 115. Les temps de parcours sur le périph, ça va beaucoup mieux et c'est tant mieux. 26 minutes, porte d'Auteuil, porte d'Orléans notamment, sur le périph extérieur. Restez prudents tout au long du week-end.
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0: Week-end très chaud sous le soleil parisien et francilien. Passez une excellente soirée, il est 20h. Direction Marseille, le stade Vélodrome, où nous attend Émilie Mazoyer pour une émission spéciale.
2: Et à 20h, c'est Décibel comme d'habitude, mais un peu plus fou. Votre radio ici vous emmène pour un Décibel spécial à Marseille, au stade Vélodrome. Une soirée dans les coulisses du spectacle Corsou Mezzou Mezzou, avec toute la bande de Patrick Fiori, Jean-Louis Aubert, Jennifer, Christophe Willem, Chico, Icar, Benabar, Jean-Luc Reichmann. Ça va être bien, non? Nolwenn Leroy aussi, je l'ai oublié. Allez, c'est parti.
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2: Salut à toutes, salut à tous et bienvenue au stade Vélodrome ici à Marseille. La première journée de répétition de Corsou Mezzou Mezzou qui s'achève et l'émission Décibel qui commence avec Patrick Fiori. Salut Patrick.
4: Mais merci, salut tout le monde, merci de d'être là.
2: Parce que tu rigoles.
4: Ben si, il y a des artistes fidèles depuis le début du Corsou Mezzou Mezzou du 1, 2, 3, mais il y a une radio fidèle aussi et que j'aimerais aussi honorer et féliciter comme un artiste, parce que c'est un petit peu ça finalement, quand on a un projet qui nous suit et qui nous dépasse. Vous avez toujours été là pour remettre les choses dans l'ordre et nous accompagner au mieux, donc merci à vous.
2: Merci, et oui, votre radio ici qui est la fière partenaire de Corsou Mezzou Mezzou, 130 artistes, 5000 choristes, 50 000 spectateurs.
4: On rajoute des choristes même.
2: C'est vrai?
4: Oui, parce qu'on veut faire un petit effet de surprise sur une chanson qui s'appelle Sintinédi, où il y a une vidéo de Grand Corps Malade qui fait une intervention dans le Vélodrome. Bref, il y a des artistes encore qui ne sont pas confirmés, que vous ne connaissez pas, qui vont débarquer, c'est la petite surprise.
2: Oui. Jusqu'au dernier moment.
4: C'est un joyeux anniversaire, c'est 10 ans, donc ça se fête que jusqu'au dernier moment, on va découvrir des choses qui vont se tisser un petit peu comme ça.
2: Corsou Mezzou Mezzou, d'abord les albums et puis ensuite des grands shows, des grands spectacles. On se souvient tous, il y a 2 ans à Paris, la Défense Arena, la plus grande salle fermée d'Europe, 40 000 spectateurs. Et tu annonces à la fin du concert que tu as un rêve fou, oui. C'est le Vélodrome.
4: Oui, j'étais avec le directeur, c'est vrai, avec le directeur du Vélodrome. Et en fait, Rabat Ouya, avec qui, c'est un fou furieux aussi qui nous suit dans cette aventure.
2: Il n'y a que des fous
4: qui est de concert, nous c'est la belle lune. Et Rabat me dit, je suis avec le directeur du Vélodrome au téléphone, et 3 minutes avant de monter sur scène, et on a les images, donc un jour on pourra vous prouver ça.
2: Ah, faudra faire un documentaire, ouais.
4: C'est prévu.
2: Ah, très bien.
4: Avec une plateforme. Bon, bref. Et donc, Rabat, je parle à ce monsieur et je lui dis, voilà, tout simplement, avant de monter sur scène, donc il y a l'intro qui est parti, tout ça. Et je lui dis, mais dites-moi oui, monsieur. Et donc, il savait à qui il parlait, Rabat lui avait dit. Et au dernier moment, les 30 secondes avant de monter, j'entends, oui, vous pouvez annoncer que vous serez à l'Orange Vélodrome. Donc, j'avais pas la date précisément, mais en tout cas, le rendez-vous était fixé. Et je monte sur scène et j'attends qu'un truc. C'est paradoxal, mais j'attends que la fin du concert.
2: Pour le dire. Pour mais le oui, dire. Évidemment.
4: Pour dire ça et voilà. Et puis le lendemain, c'est pas un secret, j'ai Florent au téléphone qui traversait une période compliquée.
2: Florent Pagny, ouais.
4: Voilà, j'ai monsieur Florent Pagny au téléphone qui traversait une période compliquée. Et pour tout vous dire, et il le sait, il n'y a pas de souci avec ça, je lui ai dit, voilà, tu te,

0: Pastinelli Terra d'Amor, évidemment, pour lancer officiellement cette émission. J'ai une petite question indiscrète. Là, t'as un,
1: si je peux répondre.
0: Un rêve qui se réalise. Tu l'as rêvé, il est en train de se réaliser. Est-ce que, à un moment, tu vas te laisser submergé par l'émotion, ou bien il y a tellement de trucs à organiser, je te vois depuis tout à l'heure, tu cours à droite, à gauche, etc. Est-ce que tu vas prendre un moment juste pour t'asseoir et goûter et savourer ce rêve qui se réalise?
1: Non, parce que si je viens m'asseoir, je vais être débordé d'émotions. Donc en fait, je suis très heureux et merci à toutes les équipes de m'avoir mis partout. Et
0: dans, partout, tout le temps.
1: À tous les points, du pépiniériste, des plantes qui sont, la végétation qui sont dans le vélodrome, au son, à la lumière, tout ça. L'investissement qui me va, hein, parce que c'est moi qui l'ai décidé. Et vraiment, à tous les points et tous les postes. Parce que je veux que ça reste digne et que ça ressemble bien évidemment à la culture et à ce qui m'a été inculqué. Je veux aussi que ce soit digne par rapport à la présence des artistes et à leur souhait d'être là, et vraiment là. Donc du coup, je suis submergé. Ça, c'est depuis 10 jours, depuis trois ans pratiquement, mais depuis 10 jours vraiment. Et je préfère être à tous les postes pour pas m'écrouler, parce que ça peut arriver à n'importe quel moment. Et même à ce moment-là, là, dès que je me pose et que je vous parle, je suis gorgé d'émotions. Donc non, je suis un partout, on me voit passer, courir, mais je cours pas pour rien, je passe pas pour rien. Chaque pas est une décision importante pour que le déroulement du spectacle soit à la hauteur de l'investissement de chacun, chacune.
0: Merci beaucoup, Patrick Fiori. Allez, il faut courir.
1: Je vais
0: continuer à courir. Allez, merci. Et bravo. Corsou, Mezzou, émission spéciale Décibel au Vélodrome, c'est parti.
1: Et merci à ici.

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1: Corsu Mezzu Mezzu ne fait pas les choses à moitié, puisque les artistes que l'on adore sur ses albums, eh bien, ils seront demain devant un public très nombreux sur la pelouse du stade Vélodrome. Et ils sont avec nous ce soir dans les coulisses des répétitions. Jean-Louis Aubert, salut.
2: Bonjour.
1: Bonjour Jean-Louis Aubert. Bon, j'ai une passion pour Pas Fini, le dernier album qui est infini. Est-ce que dans une réédition de Pas Fini, il pourrait y avoir une chanson en corse?
2: Moi, j'aime bien la chanson qu'on m'a fait faire, hein, on va dire ouais. Ça comme ça, parce que je l'ai en phonétique et tout ça, mais j'adore les chants corses.
1: C'est magnifique.
2: Et j'adore la Corse d'ailleurs, et je voudrais remercier un petit village qui m'a pris dans ses bras il y a de nombreuses années, qui s'appelle Nonza.
1: C'est où
2: C'est au-dessus de Saint-Florent, c'est okay. Sur le Cap Corse, et voilà, j'avais un de mes meilleurs amis qui s'appelle Émile.

0: qui est enterré là-bas parce que les amis s'en vont, mais ce village a été, j'ai écrit énormément de chansons là-bas. Et
1: alors qu'est-ce qui est inspirant en Corse? Est-ce que c'est les éléments, la nature qui est belle, qui est brute, qui est puissante? Est-ce que c'est les gens? C'est quoi?
0: Les gens sont un peu comme la nature.
1: Brut et puissant. C'est vrai.
0: Oui, mais aussi c'est une nature qui, quand elle vous prend dans ses bras ou quand vous êtes avec les gens qui la connaissent de là-bas. Je me souviens, on montait dans la montagne et ils avaient des cris entre eux, ça me rappelait des cris préhistoriques quasiment.
1: Oh, wow.
0: Et ils se reconnaissaient entre eux. Et c'est vrai qu'il y avait des tunnels dans des ronces dont les épines faisaient la longueur de ma main.
1: Ah ouais, des belles épines, 15 centimètres.
0: Mais en fait, il y a des tunnels là-dedans. Je comprends qu'on les ait pas trouvés. Mais il y a c'est un pays, mais comme la plupart, c'est un pays. Quand vous êtes accepté, les bras sont grands ouverts. Et si vous n'êtes pas gentil, les bras sont grands fermés.
1: C'est ça. Et les coups de pied sont droits au cul.
0: Et ça me rappelle à la Jamaïque, un peu comme ça aussi. Ouais. C'est-à-dire que c'est vraiment, dès que les sourires apparaissent, on sent comme chez soi. Mais j'adore ce pays.
1: Ça s'est bien passé, Jean-Louis, la répète, avec Voce Ventù.
0: Oui, ils sont très. Ils me câlinent beaucoup.
1: C'est vrai?
0: Ah, bah oui.
1: Ah, c'est bien
0: ils
1: ça.
0: Ils sont très gentils. Et ils m'aident, évidemment, parce que c'est pas facile, mais.
1: Ça va être un grand moment. C'est la première fois, alors, que vous allez chanter en Corse, devant un public. Alors, on est à Marseille, mais quand même, il y aura beaucoup de Corses.
0: Oui, je pense qu'ils vont voir quelques petites erreurs de phonétique, mais c'est une jolie lettre. C'est une lettre de Napoléon quand il avait 18 ans. Il était un petit caporal et il était assez en colère qu'on laisse tomber sa petite île.
1: C'est ça.
0: Et il engueule un général français, je pense, ou corse, mais qui ne fait pas son boulot à ses yeux.
1: C'est beau, c'est rock, c'est Jean-Louis Aubert et Voce Ventù ici à Corsou, Mezzu Mezzu. Et merci d'être passé nous voir, Jean-Louis.
0: C'est un plaisir.
1: Et à la prochaine.
0: Merci. À tout à l'heure.
1: Oui.

0: Vous écoutez Décibel et on est dans les coulisses de Corsou Mezzou Mezzou au stade Vélodrome ici à Marseille. On vient d'entendre le duo entre Jean-Louis Aubert et Voce Ventu. Et ben justement, ils nous ont rejoints et pas tout seuls. J'ai l'impression qu'ils ont des copines très chic. Bonsoir Voce Ventu.
1: Bonsoir.
0: Il y a Doumé, il y a Jean-Philippe et il y a Jennifer. Salut.
2: Salut.
0: Oh, Jennifer, j'aime quand tu viens dans Décibel.
2: Merci beaucoup, je suis ravie.
0: Toujours un grand moment. Alors, Merci. Qui présente qui? Est-ce que c'est ton groupe corse préféré, Voce Ventu?
2: Ils font partie de mes groupes préférés, oui.
0: Vous chantez ensemble pendant le concert ce soir?
2: Oui, j'ai ce privilège.
0: Ouais. Alors raconte-moi.
2: D'abord, ces belles voix masculines.
0: Oui, bah, c'est pas souvent.
2: Sur cette chanson que j'adore, c'est fait partie du dernier album de Voce Ventu. Et c'est vrai que c'est un des groupes phares sur l'île et qui raconte énormément d'histoires et qui retrace un petit peu beaucoup d'histoires qui me touchent profondément, puisque ce sont mes racines aussi.
0: Oui.
2: Donc j'ai encore ce privilège de monter sur scène avec eux. Et puis on a tissé des liens forcément.
0: C'est ça. Et vous, d'avoir une voix féminine.
2: Il y a un d'entre eux qui fait partie de ma famille quand même.
0: Ah, lequel?
2: Jean-Philippe.
0: Jean-Philippe. C'est quoi? Vous êtes cousin?
2: C'est ma famille. C'est le cousin de mon mari.
0: Ok.
1: Voilà, on est dit.
0: Donc sur scène en famille, ça c'est vraiment la Corse.
2: Oui.
0: Pour le coup, c'est parfait. Avoir la voix de Jennifer, voix féminine, sur un morceau à vous qui n'a pas forcément été écrit pour, qu'est-ce que ça vous fait?
1: Bah déjà, on est très fiers, hein. On est très fiers. Et puis, au-delà de la voix, il y a la personne, hein. On est très heureux de chanter avec Jennifer, qui est quelqu'un de... Non, mais c'est vrai.
0: Tu dis pas ça parce que c'est ta cousine?
1: Pas du tout.
0: D'accord,
1: non,
0: alors
1: non,
0: ça va.
1: Non, franchement, voilà, on est très heureux parce qu'on partage beaucoup de choses sur scène et en dehors aussi. Moi, j'ai la chance aussi de partager
0: beaucoup
1: de choses. Mais bon, voilà, on est très heureux de partager ces moments et sur le plan, je dirais, artistique aussi. Hein, ça, c'est des très, très bons moments et on est très fiers d'être là. Voilà.
0: Est-ce que ça a du sens pour vous, pour Jennifer, pour Voce Ventu, pour d'autres artistes, même pour Patrick Fiori, oui, évidemment, de faire venir la Corse dans Marseille?
2: C'est exceptionnel. Bon, après, à Marseille, il y a une grande communauté corse quand même. Donc, le Corse est pour l'OM. Donc, comment vous dire? Mais c'est vrai qu'effectivement, c'était un défi venant de la part de Patrick et qui a vraiment grandement réussi ce projet-là avec ses trois albums et de d'ouvrir un stade et de chanter Corse dans le stade et d'emmener les gens finalement dans cet univers-là. Le Corse se déplace, quoi qu'il en soit, parce que c'est solidaire, c'est comme ça.
0: Et voilà, c'était ça ma question aussi. Est-ce que vous pensez qu'il va y avoir Mezzou aussi, Corse et Continentaux dans le public?
2: Moi, je pense que les Continentaux, ça les intéresse d'entendre ces grandes voix. Ça les fascine aussi, quelque part. Pour remplir un stade, il n'y a pas que des Corses. Je me dis que le pari est grandement relevé.
0: Ouais.
2: Et puis on emmène l'histoire, on emmène le soleil, on emmène les gars, vous savez autant que moi, aidez-moi.
0: Ah oui, Doumé, il a rien dit. Allez, c'est au tour de Doumé.
3: Alors qu'est-ce que je peux vous dire? C'est une expérience
0: sur la Corse à Marseille.
3: Bah, la Corse à Marseille, elle est un peu chez elle, comme le disait Jennifer historiquement.
0: Ouais.
3: Voilà, les Marseillais considèrent même que ils sont la capitale de la Corse, tellement il y a une communauté corse importante.
0: Ah, j'aime bien cette géographie là, c'est pas mal. Ça fait du jeu, ça fait sens.
3: Oui, ouais. Historiquement, c'est vrai que la Corse et Marseille, c'est deux endroits qui sont extrêmement liés. Voilà, au-delà de ça, l'expérience pour nous de partager ça avec des artistes de renommée nationale et pour Jennifer qui est aussi de chez nous, ça nous fait extrêmement plaisir.
0: Tu t'es dit quoi, Jennifer, au tout début, quand Patrick a parlé de ce projet, avant même que ce soit des concerts géants, c'était un album, puis deux, puis trois?
2: Je l'ai soutenu tout de suite. Et
0: t'as trouvé ça fou?
2: J'ai trouvé ça fou, j'ai trouvé ça génial aussi, pour la langue corse, et pour faire perdurer aussi cette identité à laquelle on tient, et puis pour les nouvelles générations aussi, peut-être, parce qu'on compte énormément d'histoires dans les chansons corses, et ça retrace vraiment... ça fait partie vraiment du patrimoine et de la culture. Au-delà des polyphonies, il y a de grands messages, même dans les nouvelles chansons, dans les nouveaux groupes. Et j'ai pensé à la nouvelle génération, j'ai pensé à mes propres enfants, mais pour qu'ils puissent encore plus s'intéresser et pour faire perdurer et faire vivre cette langue magnifique. Il faut qu'elle soit considérée comme une langue à part entière
0: vivante, bien sûr.
2: Et c'est un combat quotidien aussi en Corse.
0: En Corse aussi, c'est vrai.
2: Ah oui, ça devient.
0: Pour faire vivre la langue corse.
2: Continuer, oui.
0: Ah ouais.
1: Oui, ben Doumé peut vous en parler mieux que moi.
0: Non, il n'aime pas me parler, Doumé, il ne veut pas me parler. J'ai vu depuis tout à l'heure,
1: professeur de langue, je vous écoute, vous dites des choses très intéressantes.
2: Doumé,
1: professeur de Corse aussi, donc okay. il peut vous en parler.
3: Ça donne un rayonnement à la langue corse, évidemment, très important. Et j'espère que c'est un projet qui est bien perçu par l'ensemble des Corses et des gens qui sont attachés à la langue corse.
0: Voilà. Moi, je pense qu'il y a même des gens qui tombent amoureux de la langue corse grâce à des événements comme celui-ci. Alors, merci infiniment, Voce Ventù, Doumé.
3: Merci à vous.
0: Jean-Philippe.
1: Merci.
0: Et Jennifer.
2: Merci beaucoup.
0: Merci.
2: On en profite pour remercier Patrick.
0: Patrick Fiori, des bisous.
3: Merci beaucoup à lui.
0: Ouais, évidemment. Quel bel événement Corsou Mezzou Mezzou. Merci, les amis.
2: Merci à
3: merci.
2: Vous.
3: Merci.
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0: Oh là là, la grosse voix, il a un meilleur accent que moi. Corsou Mezzou Mezzou. À l'instant, Jennifer Voce Ventù, Jean-Louis Aubert et Patrick Fiori. Et c'est pas fini, les amis. Restez dans le coin. Nous, en tout cas, on reste au Vélodrome.
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0: Mezzou Mezzou. Mais oui, on est à Marseille, au stade Vélodrome. Et ce grand concert dont Patrick Fiori avait rêvé, eh bien, c'est demain qu'il aura lieu. C'est absolument magnifique. On a passé la journée, nous, à déguster les répétitions. On a croisé Icar, Benabar, Chico et ses Gypsies, Nolwenn Leroy, Jean-Luc Reichmann. Et puis, oh, bah tiens, Christophe Willem. C'est le double retour de la semaine. Christophe Willem qui vient de sortir System, nouvelle chanson qu'on adore. Et il est de retour dans Décibel aussi. Salut Christophe. Mais
7: comment ça va?
0: Bah ça va et toi?
7: Mais très bien.
0: Mais tu m'as manqué.
7: Bah j'espère.
0: Mais c'était trop long.
7: Mais tu sais que c'était pas si long en vérité.
0: Si, c'était très long, j'ai pleuré tous les jours.
7: Ah bon?
0: Oui, alors il était temps de revenir.
7: Bah voilà, c'est fait, voilà. Je suis là.
0: Il est de retour, il sera dans Décibel pour nous parler de sa musique à lui et de toutes les réjouissances qui s'annoncent. Ce sera le 9 juin.
7: Tout à fait.
0: Voilà, je mettrai ma culotte porte-bonheur. Je fais toujours ça avec les artistes que j'adore. C'est très important. C'est très important. Christophe.
7: Dis-moi.
0: Là, on est à Marseille. On est au stade Vélodrome. Et tu vas chanter pour Corsou Mezzou Mezzou, pour Patrick Fiori, pour ce projet complètement fou devant 50 000 personnes.
7: Oui, c'est pas du tout flippant d'ailleurs.
0: Ça sera demain.
7: Voilà.
0: C'est pas flippant. En même temps, t'as fait le zénith de Théodora.
7: Oui,
0: série des trucs un
7: monde,
0: peu
7: là.
0: Sortir de sa zone de confort, c'était pas mal.
7: C'est sûr. Voilà. C'est une marque de fabrique.
0: Oui, c'est ça. Tu aimes bien ça. Comment tu t'es retrouvée dans l'aventure Corsou Mezzou Mezzou? Est-ce que tu as une petite origine corse quelque part?
7: Alors,
0: une cousine?
7: Pas du tout.
0: Une ex-femme?
7: J'aimerais.
0: Corse, ce serait génial.
7: Non plus.
0: Non.
7: Non, mais j'aimerais. Mais écoute, Patrick, on se connaît depuis des années. Et il m'avait évidemment parlé de la première version, le premier volume qui avait été fait. Et moi, je ne pouvais pas à ce moment-là. Et là, on s'est retrouvés. Et c'était un plaisir, quoi. C'est un plaisir. J'ai entendu ce titre que j'ai trouvé absolument magnifique.
0: Ouais.
7: Et on s'est
0: retrouvés. C'est une chanson que tu fais en duo avec Alizé.
7: Ouais, ouais. Dans l'album, justement. Ouais. C'est avec Alizé. Demain, c'est avec Delia.
0: Okay.
7: On va faire ça sur scène. Et on s'est retrouvés en studio. On a essayé d'être le plus clean possible sur la diction, parce que j'ai pas du tout envie d'écorcher.
0: T'avais un répétiteur?
7: Ah mais carrément.
0: Excellent.
7: Ah mais si, répétiteur. D'ailleurs, il est avec nous aussi. Dans les loges, on le voit pas, mais il est avec nous. Il nous fait bien répéter quand même, parce que tu as envie de faire honneur justement et au titre et à la langue. Donc c'est hyper important.
0: Ouais.
7: Et puis là, j'imagine qu'il y a quand même un bon nombre de Corses qui vont être là demain. Donc j'ai pas envie, si tu veux, de foirer le truc. Donc non, on est très précis là-dessus. Mais un pur plaisir, vraiment. C'est génial.
0: Patrick aussi, il a ce truc-là. Alors évidemment, c'est du plaisir, c'est des copains, c'est des chansons et puis des grands moments et des performances vocales incroyables. Mais très important pour lui. lui de faire vivre cette langue corse, de dire que oui, c'est une langue vivante et tout, et que même en Corse, c'est parfois pas évident de faire passer justement cette force de la langue corse. Donc, t'as bien fait de réviser.
7: Ben non, mais je te confirme.
0: Oui.
7: Non, mais ce qui est fou avec Patrick, c'est déjà il fédère énormément. Il suffit de voir le nombre d'artistes qui se retrouvent à ce concert, c'est quand même un truc de dingue.
0: Ah ben c'est mieux que les Victoires de la musique. Hein.
7: Ah ben c'est The Place to Be. Non mais je te le dis.
0: Oui.
7: Non, mais c'est ça qui est cool, c'est que il fédère énormément. Il a cette bienveillance aussi. Et donc quand il t'appelle pour un projet aussi beau que celui-là, de toute façon, tu ne peux que dire oui.
0: Donc toi, t'as dit oui sans hésiter.
7: Ah oui, mais sans hésiter. J'ai dit ben oui, j'étais tellement dégoûté la dernière fois de pas avoir pu que j'ai dit c'est bon, là je suis là. Et non, c'était vraiment un plaisir et puis voilà, et puis ce titre est vraiment très très beau, donc j'espère vraiment que demain je vais pas le planter. Envoyez-moi les bonnes ondes pour que tout se passe.
0: On va t'envoyer plein de bonnes ondes évidemment, et puis aussi tous nos encouragements, parce que quand même 50 000 personnes.
7: C'est ça.
0: 50 000,
7: oui,
0: Christophe.
7: Oui. C'est le mantra pour demain, c'est de bien nous rappeler qu'il y a 50 000 personnes. Voilà.
0: 130 artistes, 5 000 choristes, Corsou, Mezzou, ici au Vélodrome. Je te souhaite vraiment de prendre beaucoup de plaisir demain, puis ça te fera un petit galop d'essai pour ton énorme tournée 2027, cher
7: ça,
0: Christophe.
7: C'est une mise en bouche, mais avec 50 000 personnes, quoi.
0: 50 000. 50 000. Merci Christophe.
7: Merci beaucoup.
0: Combien ? 50 000.
7: 50 000.
0: Oui. Eh.

0: arrivée sur le Corsu Mezzu Mezzu numéro 3, troisième album du nom, donc toujours avec votre radio ici, vous l'avez compris, on les suit depuis le début. Christophe Willem, donc, qui chantera demain soir au stade Vélodrome cette chanson avec Delia Lucia.
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0: Corsu Mezzu Mezzu, la Corse à Marseille au stade Vélodrome. Parlons-en avec une Bretonne, la voix d'or de la chanson française, Nolwenn Leroy. Salut Nolwenn.
2: Salut.
0: Alors, c'est déjà merveilleux d'être là. 130 artistes, 5000 choristes, 50 000 spectateurs qu'on attend au Vélodrome. Mais alors, en plus, c'est l'occasion de revoir des artistes qui nous ont manqué. Nolwenn, ça fait trop longtemps.
2: Ça commence à faire un petit peu de temps, effectivement, en tout cas pour la musique. J'ai un peu disparu des radars pour me consacrer à d'autres projets.
0: Notamment la comédie.
2: Fiction, la comédie.
0: Bravo.
2: Mais je n'oublie pas la musique, loin de là. Surtout quand je remonte sur scène comme ça, ça me démange et je me dis à quel point il faut que je revienne vite parce que ce sont ces moments-là qui me manquent le plus. En vérité, rien ne remplace la scène. Donc c'est un plaisir de pouvoir vivre cette soirée demain ici.
0: Et la langue corse, alors, parce que je disais tout à l'heure, ta voix d'or, mais elle vient pas de nulle part, c'est que tu travailles aussi beaucoup et t'es une vraie technicienne de la voix. Donc, chanter en Corse, est-ce que ça mobilise des techniques particulières pour
2: Absolument.
0: Toi?
2: Absolument. Chanter en Corse, c'est, chanter. Moi, j'ai effectivement l'habitude de chanter dans plein de langues différentes, aussi bien en breton qu'en gaélique, qu'en anglais aussi, ou qu'en voilà. Mais c'est vrai que dans les langues, on va dire, régionales, comme le breton, qui n'a pas du tout les mêmes sonorités d'ailleurs que le corse.
0: Oui, c'est ça, c'est d'autres parties de la gorge et du palais.
2: Absolument, et c'est vrai que ma voix sonne différemment en breton, il y a plus de consonnes, c'est plus dur, qu'en corse, où ça coule plus, où c'est plus rond, on va dire. Voilà, il y a plein de subtilités qui sont très intéressantes, mais c'est aussi ce qui fait la magie de ma présence ici, c'est finalement ce rapport entre la Corse aussi et la Bretagne, ce lien qui unit ces deux terres qui est, je trouve, très, très fort entre la communauté des Celtes, enfin, bretonnes et la Corse. Souvent, j'ai eu l'occasion de parler beaucoup avec les groupes corses et il y a un vrai respect des Corses aux Bretons et vice-versa. Et ça, c'est vraiment quelque chose de... Ça veut dire quelque chose.
0: Ouais, et ça fait plaisir aussi d'entendre des voix féminines résonner dans ce vélodrome, parce que c'est vrai que la Corse, tout de suite, on pense aux polyphonies corses qui sont effectivement une immense majorité des voix masculines.
2: Ouais.
0: Et là, en l'occurrence, toi, tu chantes avec Soirina.
2: Oui, tout à fait. Qui est un groupe de cinq nanas fabuleuses. Lorsque nous avions chanté ensemble à la Défense Arena il y a quelques temps,
0: c'était il y a deux
2: quatre
0: ans.
2: Et maintenant elles sont cinq. Donc c'est super de les retrouver ici. On va faire une petite répétition de mon corse parce qu'il est un peu rouillé, poussiéreux là. Il va falloir un peu, parce qu'en plus on chante une chanson qui est up tempo, on n'a pas le temps de prendre le temps de bien, là ça y va. Donc quand tu loupes ta phrase, t'as loupé ta phrase. Donc faut être bien réveillé. C'est un exercice cette chanson quand même, mais que j'adore. Et puis moi je suis passionnée par encore une fois par les langues, donc je prends un plaisir fou à les écouter. Puis elles sont merveilleuses et j'adore leur voix et j'adore le fait que je trouve que c'est intéressant effectivement à travers le projet de Patrick de Corsu Mezzu Mezzu, c'est la rencontre entre les artistes du continent et les artistes corses. Je trouve que ça crée justement aussi une magie ça apporte aussi quelque chose de merveilleux, vraiment.
0: Je vois sur ton visage, dans tes yeux, j'entends le sourire dans ta voix. Nolwenn, elle est prête à monter sur la scène du Vélodrome. Et puis, on se revoit bientôt en ce qui concerne, je sais pas, la musique, les albums.
2: Mais tu seras la première. Je viendrai te voir direct.
0: Yes.
2: Si je reviendrai parler musique, toujours, bien sûr.
0: Merci.
2: On vient voir les experts. Mais l'experte. Mais oui, vraiment, j'en ai besoin et puis ça me manque. Donc je serai de retour bientôt, j'espère, en 2027, si tout va bien.
0: Formidable, j'adore cette nouvelle. C'est bien ça, on va faire des t-shirts Nolwenn 2027.
2: Maintenant je me suis engagée, j'ai intérêt de me bouger là. Je fais des promesses là, oulalalala.
0: Merci Nolwenn, à
2: merci
0: bientôt.
2: Beaucoup, merci. Merci.
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0: Cybèle dans les coulisses de l'énorme concert Corsu Mezzu Mezzu. Est-ce que mon accent est bon? Je sais pas, je vais vérifier. Avec Chico, Chico et les Gypsies, salut.
1: Bonjour.
0: Comment ça va?
1: Très très bien, on est heureux de partager ce moment ici dans ce lieu mythique.
0: Alors le Stade Vélodrome, l'Orange Vélodrome, faut-il dire, c'est immense. Là on est à la fin des répétitions. Chico, comment ça s'est passé?
1: Super, super, et puis impressionné par ce stade incroyable.
0: Il est très beau, hein?
1: Il est magnifique, et la scène elle est incroyable. Je suis sûr qu'avec le public ce soir, demain ça va être une rencontre magnifique.
0: Oui c'est ça, ouais. Aujourd'hui vendredi, les répétitions, demain c'est le grand concert. Comment tu es rentré dans cette bande Corsu Mezzu Mezzu? Comment tu as rencontré Patrick Fiori?
1: Patrick, je le connais depuis longtemps. Et puis il nous a invités la première fois déjà quand il a préparé l'album, le premier.
0: Dès le départ, on
1: était là dans cette aventure. Et ça a été bien perçu, ça a été bien partagé, bien aimé. Du coup, il nous a invités à l'Arena il y a 2 ans. Et
0: c'était
1: du coup,
0: à Paris, la Défense Arena, c'était 40 000 personnes. Là, c'est plus. Hein.
1: Là, c'est un peu plus,
0: ouais.
1: Et du coup, il nous a dit, écoutez, comme je ne vais pas loin de chez vous, c'est peut-être sympa de venir. Et puis, on a sauté sur l'occasion et on est là.
0: C'est super. Alors, comme tous les artistes continentaux, vous êtes en binôme avec des artistes corses.
1: Ouais.
0: C'est ça l'idée. Comment ça s'est passé alors?
1: Ça s'est passé très bien parce que cette chanson, elle est magnifique quand nous chantons. Et puis, le partage est là, et il y a l'émotion, et le public sera là. Donc, il y a vraiment les ingrédients pour se régaler.
0: Tu parles corse?
1: Non. Mais j'adore.
0: Et donc tu chantes quoi, en phonétique?
1: En phonétique, ouais.
0: Ah, c'est génial.
1: Phonétique.
0: Tu l'as déjà fait parce que faut bien dire que voilà, avec les Gypsy King ou Chico et les Gypsy, de toute façon tu fais le tour du monde.
1: Ouais.
0: Quand t'es par exemple, j'en sais pas, au Japon, tu chantes un peu en japonais aussi en phonétique ou pas?
1: Parfois il y a un musicien qui met des mots en japonais et ça les surprend et ils adorent.
0: Ils sont hyper heureux,
1: Ils sont super heureux. Ouais. Et puis surtout ils sont surpris. Mais je trouve que c'est bien de c'est des petits clins d'œil comme ça de dire, écoutez, on est chez vous, on va partager quelque chose qui vous appartient.
0: Ouais.
1: Qui en même temps nous unit, c'est des sons, c'est de l'amitié.
0: Moi je trouve ça beau, la langue corse, je la trouve un peu mystérieuse. Elle est belle, elle est majestueuse. Hein.
1: J'adore. Et puis les Corses, ils adorent la guitare, ils adorent chanter. Et puis on a été souvent nous jouer en Corse, au Festival de Patrimonio, à Ajaccio ou dans d'autres villes, c'était magnifique. Hein.
0: T'as un peu l'accent quand même, t'as dit Patrimonio.
1: Patrimonio. Mais c'est un lieu magnifique qui ne paye pas de mine dans la journée, mais la nuit là, c'est fantastique.
0: Et le festival est dingue, hein, les nuits de la guitare.
1: Ah, c'est sublime. Incroyable.
0: Sublime. Bon, ici aussi, ça va être dingue. Le stade Orange Vélodrome, ici à Marseille, transformé en village corse. Et donc, Chico, les Gypsy, avec JP Marcellesi et Jean Menconi. C'est Moru, Biancu et Biu. Et je pourrais venir faire les chœurs, sérieusement?
1: Ah non, mais on va le faire.
0: Hein?
1: On va le faire.
0: Allez, donc,
1: ce qui est bien, c'est que c'est l'auteur-compositeur et puis ils sont super et c'est une belle rencontre.
0: Très bien. Bah, merci pour notre rencontre ce soir.
1: Merci. Et puis, c'est un bel hommage à Patrick Fiori et je suis ravi de participer à cette aventure.
0: Ah, génial. À bientôt, Chico. Merci.
1: Et vive Marseille.
0: Ah, oui, évidemment.

0: Souvenir du premier album Corsu Mezzu Mezzu, Jean-Charles Papy avec Chico et les Gypsies. Allez, il est 20h46, merci d'avoir choisi votre radio ici pour passer votre vendredi soir. On est à Marseille, au stade Vélodrome pour cette soirée, dans les coulisses du spectacle Corsu Mezzu Mezzu. Ça aura lieu demain soir ici à Marseille. Tous les artistes que vous avez entendus depuis le début de l'émission, hein, réunis autour de Patrick Fiori, Jean-Louis Aubert, Jennifer, Vocheventu, Christophe Willem, Nolwenn, à l'instant Chico, il y en a d'autres qui vont arriver. Et puis il y a aussi tous ceux qu'on n'a pas pu attraper aujourd'hui parce qu'ils vont répéter eux demain matin. Je pense à Francis Cabrel, Matt Pokora, Santa, Marc Lavoine, Vianney, Julien Clerc, Soprano, Florent Pagny ou encore Carla Bruni. Un casting incroyable pour ce grand concert qui fait le pont entre Marseille et la Corse. Et des surprises aussi, des personnes qu'on n'imaginait pas sur scène avec un micro en train de chanter.
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0: Je vais faire la blague à chaque fois qu'il viendra dans Décibel, mais c'est pas midi. Et pourtant, il est avec nous, Jean-Luc Reichmann.
2: Oui.
0: Salut. Pardon, blague.
2: Mais oui, mais ça nous fait plaisir de se retrouver dans les années 80.
0: C'est ça, c'est un humour
2: vintage.
0: Voilà. Jean-Luc Reichmann au Vélodrome,
2: oui.
0: Pour Corsu Mezzu Mezzu,
2: oui.
0: Mais pas dans le public, et pas pour animer, on sait évidemment que vous êtes un animateur chevronné, non, chevronné. Pour chanter.
2: Oui, je chante, en fait, c'est juste une petite parenthèse, c'est une petite respiration, Patrick Fiori, il m'a demandé d'être ici, puisque voilà, j'ai mon petit refuge en Corse depuis plus de 20 ans maintenant,
0: okay.
2: Et voilà, ce sont les racines, c'est la vie, c'est, vous savez, je travaille ici 4 mois par an, donc j'habite 4 mois par an à Marseille. En plus,
0: ouais.
2: Et puis beaucoup du reste du temps en Corse, donc je me sens un petit peu comme à la maison.
0: Je comprends.
2: Mais de l'autre côté de toi, je suis sûr qu'il n'y a plus rien. Mais là, il y a quelque chose de très très fort. C'est le Vélodrome. Quel bonheur. Et puis
0: c'est une beauté, ce stade.
2: C'est dingue. C'est dingue parce que d'habitude je le vois le soir, la nuit pour les matchs de foot, ouais. Ou les concerts d'ailleurs, puisque j'ai vu Sopra ici, j'ai vu avec Big Flo et Oli, j'ai vu avec beaucoup de monde. Mais là d'être sur la scène, je dois avouer que il va y avoir je pense plus de 50 000 personnes,
0: oui.
2: Mais on se sent comme dans un écrin. C'est un écrin protecteur et je trouve que il y a aucune appréhension, c'est-à-dire que les gens sont tous bienveillants, sont tous heureux d'être là pour la bonne cause, uniquement le fait d'être ensemble, et ça me ravit.
0: Tout ça qui est évidemment lié par Patrick Fiori, qui est quand même une personnalité incroyable et hyper fédératrice.
2: Oui.
0: Mais pardon, je me réétonne, Jean-Luc Reichmann, vous chantez?
2: Oui, ça m'arrive de temps en temps.
0: Non, mais dites-moi, vous allez chanter quoi?
2: Alors, le tango corse.
0: Ah.
2: C'est un tango conditionné.
0: Conditionné.
2: Voilà, c'est ça. Non, c'est le tango corse. On avait envie d'une petite bulle de champagne.
0: Ouais.
2: Quelque chose. Je ne peux pas rivaliser de toute manière avec toutes ces voix merveilleuses.
0: Ah oui, les polyphonies.
2: Qui sont là. Alors là,
0: non.
2: C'est impossible. Là, pas du tout. Non, on s'est dit, on va faire une petite parenthèse enchantée, c'est ça?
0: J'adore l'idée.
2: Et voilà, c'est pour mettre un petit peu de bonne humeur, un petit peu de sourire. Je vais essayer de faire lever le Vélodrome et de faire des chorégraphies. Vous allez voir, ça va être extraordinaire.
0: C'est génial. Oui. C'est une chanson qui donne envie de danser le tango tout en faisant une sieste. Je pense que ça peut être très magnifique, effectivement.
2: Voilà, c'est ça.
0: Un Vélodrome comme on ne l'a jamais vu.
2: Voilà, c'est ça, un petit peu. Donc, c'est que du plaisir, c'est du feel good. Et puis,
0: ça se voit. Vous rayonnez, vous êtes heureux.
2: Marseille. Je suis très, très heureux. C'est ça.
0: Ouais.
2: Je suis heureux.
0: Alors, profitons-en. Merci, Jean-Luc Reichmann.
2: Merci à vous.
0: À bientôt.
2: Merci.
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0: Nous allons de belle en belle surprise dans les coulisses de Corsu Mezzu Mezzu. Je croise... Oh, Icar, salut Icar.
3: Salut. Elle est bien celle-là.
0: Elle est pas mal, non, cette entrée en matière. Non, mais c'est toujours un plaisir de te croiser. La dernière fois qu'on s'est vu, c'était pour le spectacle des Enfoirés.
3: Oui, oui.
0: Tu vois,
3: et
0: voilà.
3: Là, il y a genre 20 artistes de plus que ça. T'es la taille du truc, c'est incroyable.
0: C'est énorme.
3: Je suis impressionné. Le stade, les artistes qui sont là, ça va être dingue.
0: T'étais déjà venu au Vélodrome pour voir des matchs?
3: Une fois au Vélodrome. Moi, je suis un vieux supporter de l'OM époque Panasonic, Chris Waddle, Bolly, Luke Long.
0: Tu te souviens qu'ils avaient une chanson, Waddle et Bolly? Ça faisait c'est hey, hey, we've got a feeling.
3: Ah, ça y est, j'étais en CP.
0: Oui, bah parce que t'es jeune et moi je suis vieille. Non, dis-le moi comme ça.
3: J'ai pas du tout dit ça. J'ai dit, je me rappelle que j'étais en CP quand en 93 il y a eu la coupe.
0: C'est ça. Et ils avaient leur duo et la nuque longue.
3: La nuque longue que j'avais aussi jadis.
0: Très important. Guerre, oui. Tiens, je sais que tu es un très bon pédagogue, Icar, parce que toi-même tu as bénéficié, tu me l'avais raconté en émission, des services d'une merveilleuse répétitrice qui en un été t'avait fait rattraper tout ton retard en français,
3: absolument,
0: etc.
3: Au collège.
0: Alors eh bien voilà, quand on a reçu, il faut redonner. Alors, apprends-moi à dire quelque chose en corse, puisque ce soir, tu as fait ta répétition en Corse avec le groupe La Vinta.
3: Ouais.
0: Et demain, vous allez chanter ensemble au Vélodrome. Mmh. Apprends-moi un petit bout de phrase en corse, s'il
3: te plaît. En vrai, si on était chez les Gaulois, dans le village des Gaulois d'Astérix, on m'appellerait Phonétix.
0: Tu es Phonétix.
3: Voilà, je suis Phonétix parce que j'ai tout simplifié, évidemment, pour la prononciation. Je pense qu'on est tous un peu dans ce cas-là.
0: Ouais.
3: Mais ce qui est très important, ce n'est oui, il faut bien chanter les mots, mais il faut surtout les comprendre, parce que c'est des chansons riches de sens. Il ne faut pas chanter sans comprendre une chanson, sinon on ne veut pas la porter.
0: C'est vrai.
3: C'est ça mon seul, dans ma petite pédagogie minuscule, le seul truc que je dis, c'est comprendre les mots qu'on chante, parce que c'est une île forte de valeurs et de, qui manque, et de beaux principes, et donc ça fait du bien d'avoir des chansons glorieuses comme ça, avec des textes dingues.
0: Alors ta chanson, à toi, elle parle de quoi ?
3: Elle parle de « Si on tire tous ensemble », Catena, c'est la chaîne.
0: Ouais. «
3: Si nous tiremos tout insieme, forse qu'un jour nous chapera ». Voilà, si on tire tous ensemble, et on a besoin de cette union aujourd'hui, Dieu seul sait à quel point tous ensemble, dans le même sens, on tire cette chaîne, elle finira par se rompre et le fracas de ces chaînes sera entendu jusqu'au continent. Nous sommes en train de parler au moment où le président de la République, Patrick Fiori, passe devant nous.
0: Hein, le roi, président, Patrick président. Non, il veut pas. Le Vélodrome, c'est déjà un territoire. Je te jure. Quand il t'a contacté, Patrick Fiori, pour rejoindre cette aventure Corsu Mezzu Mezzu, toi tu connaissais la musique corse, t'étais déjà allé en Corse, c'était quoi ton niveau de corsitude?
3: C'était à peu près proche du néant, pour ne pas dire le néant, et il m'avait appelé à midi pour la première fois sur le Corsu Mezzu, où c'était à Ajaccio, il y avait une soirée à Ajaccio, il y a 2-3 ans. Et il y a 3 ans. Et il me dit, est-ce que tu me rends un service? Je lui dis oui, quoi qu'il arrive. J'étais à Paris. Hein.
0: Ouais.
3: Il était midi. J'étais chez l'ophtalmo.
0: Okay.
3: Je n'oublierai jamais. Ça a changé ma vie. Et je lui dis oui. Il me dit, est-ce que tu me rends un service? Je lui dis oui. Il me dit, tu vas regretter d'avoir dit oui. Je lui dis quoi? Il me dit, s'il te plaît, il y a cette chanson. Je te demande un remplacement d'urgence. Est-ce que tu peux le faire? J'ai pris l'avion. Je suis arrivé. J'ai appris la chanson en phonétique en corse, en exprimant évidemment, en
0: oui,
3: lisant le sens.
0: Tu t'es fait expliquer. Tu savais ce que tu chantais.
3: Voilà. Ouais. Et je suis arrivé et j'ai chanté avec La Vinta il y a 3 ans, comme si je l'avais chanté toute ma vie en phonétique. Et j'ai pris un plaisir incroyable et j'ai intégré Corsu Mezzu 2, une chanson que j'ai chantée avec Diana Salicetti. Et là, ça reprend et on est là au Vélodrome après la Défense Arena sous le regard bienveillant de Bruno Benabar.
0: Salut Benabar.
3: Tu sais, on dirait qu'on est des commentaires PM. Il y a les chevaux qui passent et tout.
0: Genre, Benabar est en tête. Il rattrape
3: Benabar.
0: Patrick Fiori devant le bar.
3: Ouais.
0: Oui,
3: t'as choisi ton lieu.
0: Pardon, on a installé le studio dans un endroit stratégique de
3: magnifique
0: la soirée. C'est comme ça qu'on a fait. Eh ben, viens nous dire bonjour
3: viens
0: en direct.
3: Viens nous dire bonjour. Viens,
0: allez,
3: viens.
0: Benabar.
3: Allez, viens dire bonjour Bruno. Bah, viens Bruno.
0: De toute façon, t'étais invité. Comment ça va?
4: Ça va bien, et vous-même?
3: Faut aller le voir en concert.
4: Merci.
0: Bienvenue Benabar, et tu peux même t'asseoir.
4: Ouais, super.
0: Tu regarde. Oh
4: désolé de m'incruster pendant ton interview.
3: Jamais.
0: Non, je demandais à Icar comment il avait rejoint l'aventure Corsu Mezzu Mezzu, mais ça m'intéresse pour toi aussi. Alors lui, il a dépanné Patrick, et finalement il a été adopté par la famille, et toi?
3: Un heureux hasard.
4: J'ai dû le dépanner aussi, il m'a appelé. Moi j'ai fait partie du premier, quand il faisait ça dans un sous-sol en banlieue, avec son camarade, curieusement corse d'ailleurs, ce qui est assez surprenant. Et puis après, on ne s'attendait pas du tout à l'époque, ça allait devenir ce phénomène incroyable.
0: Mais c'est ça, là ça a pris une ampleur. Alors déjà, il y a eu un énorme concert il y a 2 ans à Paris, la Défense Arena, plus grande salle fermée d'Europe, 40 000 personnes. Là, ici, le Vélodrome, c'est plus de 50 000. C'est quand même incroyable. Est-ce que vous auriez parié là-dessus, monsieur?
4: Ah non, pas du tout. Et d'ailleurs, je ne crois pas que c'était l'ambition de Patrick de voir aussi grand. C'était surtout rendre hommage aux Corses. Et surtout, le truc qui était sublime dès le début, c'était d'avoir un chanteur corse et un chanteur du continent. Ouais. Ou chanteuse, évidemment. Et ça, c'était vraiment, c'est ça qui a donné quand même l'esprit et la philosophie du truc.
3: L'esprit mezzo mezzo, qui veut dire moitié-moitié. Voilà. Voilà, c'est
0: vous
3: ce
0: avez
3: lien.
0: Dit professeur Icard, il nous apprend plein de trucs.
4: Pas mezzé mezzé.
3: Mezzé
0: pour les chanteurs libanais.
3: Absolument. Mais tu sais que t'es le premier concert que j'ai vu en France quand je suis arrivé faire mes études à Montpellier.
4: Oui, on m'a dit que tu voulais repartir le lendemain d'ailleurs.
3: Exactement, j'ai voulu arrêter mes études de droit. Non, c'était incroyable, tu chantais les chansons en disant j'arrête, j'enlève toutes les voyelles, tu te souviens de ça?
4: Oh putain, oui.
3: Tu te souviens de ça?
0: Ouais, ouais. C'était il y a 20 ans.
3: Le premier concert quand je suis arrivé en France, il y avait lui et Ben Harper direct derrière le lendemain, je crois.
4: Wow. T'as dû confondre, non?
3: Non, je te jure. Je te jure, c'était au Rockstar, j'oublierai jamais. T'as tenu, il y avait même un petit bonhomme que tu faisais parler, une figurine.
4: Ah, Hulk.
3: Voilà, t'as vu, il sait.
4: Ah, yes.
0: Mais c'est fou, ça.
3: Ah, ouais, ouais.
0: Et alors, ça t'a marqué, toi, bien, vois.
3: Il y a des gens qui t'inspirent comme ça, et Bruno est un immense artiste, et je suis très fier d'être assis à côté de lui aujourd'hui.
4: Merci, mon pote. Ah,
0: moi, je suis bien contente de vous avoir tous les deux en studio. Il m'a appris des trucs sur la langue corse. Benabar, apprends-moi un mot de ta chanson en corse, toi aussi.
4: Sempre Jonato.
0: Sempre Jonato.
4: Et mamma se ne morte, perdona mia mamma, di fatti tanto male. Il est où, Jean Menconi? Heureusement, il est
3: c'est pardon, c'est maman, de t'avoir tant fait de mal.
4: Ouais, c'est, ouais, ça, c'est, ouais. C'est un prisonnier qui s'en veut d'avoir fait tant de mal à sa maman qui est morte entre temps.
0: Oh.
4: Wow.
0: Oui. Écoutez, comme ça met une très bonne ambiance, cette chanson, je vous propose de l'écouter maintenant, ici, Décibel, dans les coulisses de Corsou, Mezzou Mezzou. Aujourd'hui, les répétitions, demain, le grand, grand show. Benabar, Icard, merci d'être passé.
4: Merci à toi, quel plaisir.
3: Merci beaucoup.
0: Merci.
4: Merci beaucoup.

0: Naba, quelle beauté cette chanson. Et c'est là-dessus que se termine notre décibel spécial Corso Mezzumezzo au stade Vélodrome, qu'on remercie évidemment pour son accueil chaleureux. Merci aux équipes de Ici Provence. On va faire des merci Mezzumezzo. Alors à Marseille, on remercie Maël Lerner, Eric Sorek, Yann Maran, Bertrand Montando, Pascal Morel et Bénédicte Meunier. À Paris, on remercie Iris Guitoni, Géraldine Maillère, Franck Moilier, Christian Lefebvre et Basile Combe. Merci à vous aussi, les amis, d'avoir écouté cette émission. Pas comme les autres, il est vrai, mais en cette période de mur, ça fait du bien d'être sur un pont de temps en temps, vous ne croyez pas? Allez, merci, merci infiniment. Cette émission sera disponible évidemment en replay dans 5 minutes sur votre site ici.fr. Salut!
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4: Aujourd'hui, c'est vendredi et généralement, c'est beaucoup plus tranquille en termes de fermeture nocturne. Est-ce que ça se vérifie une nouvelle fois? Oui, pour aujourd'hui comme pour ce week-end. Aucun souci sur la route, sur le périphérique en tout cas, et puis sur les principaux axes pour rejoindre la capitale, il n'y aura vraiment aucun problème. En tout cas, pas de grosses fermetures à vous signaler. En revanche, des grosses fermetures, j'en ai quand même pour vous en ce qui concerne les transports en commun. Durant tout ce week-end, on va avoir des coupures. La ligne B du RER, par exemple, coupée à partir de demain, samedi, et cela jusqu'à lundi, entre la gare du Nord et l'aéroport Charles de Gaulle. Il y a des travaux donc dans ce secteur-là. La ligne C du RER est également coupée pour ce week-end, durant tout le week-end jusqu'à dimanche, entre Saint-Quentin-en-Yvelines et Champ-de-Mars Tour Eiffel. Là aussi, il y a des travaux. Et enfin, la ligne D du RER, elle aussi coupée pour tout le week-end, entre Corbeil-Essonnes et Melun, suite à des travaux. Évidemment, il y aura des bus de remplacement qui seront mis à disposition pour que vous puissiez quand même réaliser votre tronçon et ne pas être trop surpris et malmené par ces différentes fermetures.
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0: C'est un cri de ralliement qui a marqué les années 2000. Yalla ! Mais saviez-vous que ce tube de Calogero est né devant un poste de télévision ?
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0: Tout bascule quand le chanteur découvre Sœur Emmanuelle lors d'une interview. Il est instantanément fasciné par la force et l'énergie de cette petite sœur des pauvres. Avec son complice, Lionel Florence aux paroles, il décide de mettre en musique son expression favorite, Yalla,

n'était qu'un hommage lointain devient une réalité bouleversante peu après la sortie de l'album 3. Et Calogero finira même par rencontrer Sœur Emmanuelle en personne.

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3: Aujourd'hui, c'est vendredi et généralement, c'est beaucoup plus tranquille en termes de fermeture nocturne. Est-ce que ça se vérifie une nouvelle fois? Oui, pour aujourd'hui comme pour ce week-end. Aucun souci sur la route, sur le périphérique en tout cas, et puis sur les principaux axes pour rejoindre la capitale, il n'y aura vraiment aucun problème. En tout cas, pas de grosses fermetures à vous signaler. En revanche, des grosses fermetures, j'en ai quand même pour vous en ce qui concerne les transports en commun. Durant tout ce week-end, on va avoir des coupures. La ligne B du RER, par exemple, coupée à partir de demain, samedi, et cela jusqu'à lundi, entre la gare du Nord et l'aéroport Charles de Gaulle. Il y a des travaux donc dans ce secteur-là. La ligne C du RER est également coupée pour ce week-end, durant tout le week-end jusqu'à dimanche, entre Saint-Quentin en Yvelines et Champ-de-Mars Tour Eiffel. Là aussi, il y a des travaux. Et enfin, la ligne D du RER, elle aussi coupée pour tout le week-end entre Corbeil-Essonnes et Melun. Suite à des travaux, évidemment, il y aura des bus de remplacement qui seront mis à disposition pour que vous puissiez quand même réaliser votre tronçon et ne pas être trop surpris et malmené par ces différentes fermetures.
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0: Comment est née la phrase accrocheuse « C'est quelqu'un qui m'a dit » de Carla Bruni.
1: Les secrets de vos chansons préférées, Johan Guérin.
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0: En 2002, Carla Bruni est seule dans le hall d'un hôtel à La Baule. Elle est triste, enrhumée, quand quelqu'un lui lance « Tiens, j'ai croisé un tel, il m'a dit qu'il t'aimait encore ». Le déclic est là. Pour capturer cette mélancolie, son complice, Louis Bertignac, va tenter un pari technique audacieux. Oubliez les gros micros de studio, il place des micros minuscules. L'un contre les lèvres de l'ex-mannequin, l'autre directement sur la rosace de sa guitare.
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0: On y entend chaque souffle, chaque frottement de doigts sur les cordes. C'est ce son chuchoté qui contribue au succès de l'album.
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2: Aujourd'hui, c'est vendredi et généralement, c'est beaucoup plus tranquille en termes de fermeture nocturne. Est-ce que ça se vérifie une nouvelle fois? Oui, pour aujourd'hui comme pour ce week-end. Aucun souci sur la route, sur le périphérique en tout cas, et puis sur les principaux axes pour rejoindre la capitale, il n'y aura vraiment aucun problème. En tout cas, pas de grosses fermetures à vous signaler. En revanche, des grosses fermetures, j'en ai quand même pour vous en ce qui concerne les transports en commun. Durant tout ce week-end, on va avoir des coupures. La ligne B du RER, par exemple, coupée à partir de demain, samedi, et cela jusqu'à lundi, entre la gare du Nord et l'aéroport Charles de Gaulle. Il y a des travaux donc dans ce secteur-là. La ligne C du RER est également coupée pour ce week-end, durant tout le week-end jusqu'à dimanche, entre Saint-Quentin-en-Yvelines et Champ-de-Mars Tour Eiffel. Là aussi, il y a des travaux. Et enfin, la ligne D du RER, elle aussi est coupée pour tout le week-end entre Corbeil-Essonne et Melun, suite à des travaux. Évidemment, il y aura des bus de remplacement qui seront mis à disposition pour que vous puissiez quand même réaliser votre tronçon et ne pas être trop surpris et malmené par ces différentes fermetures.
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1: Aujourd'hui, c'est vendredi et généralement, c'est beaucoup plus tranquille en termes de fermeture nocturne. Est-ce que ça se vérifie une nouvelle fois? Oui, pour aujourd'hui comme pour ce week-end. Aucun souci sur la route, sur le périphérique en tout cas, et puis sur les principaux axes pour rejoindre la capitale, il n'y aura vraiment aucun problème. En tout cas, pas de grosses fermetures à vous signaler. En revanche, des grosses fermetures, j'en ai quand même pour vous en ce qui concerne les transports en commun. Durant tout ce week-end, on va avoir des coupures. La ligne B du RER, par exemple, coupée à partir de demain, samedi, et cela jusqu'à lundi, entre la gare du Nord et l'aéroport Charles de Gaulle. Il y a des travaux donc dans ce secteur-là. La ligne C du RER est également coupée pour ce week-end, durant tout le week-end jusqu'à dimanche, entre Saint-Quentin-en-Yvelines et Champ-de-Mars-Tour Eiffel. Là aussi, il y a des travaux. Et enfin, la ligne D du RER, elle aussi est coupée pour tout le week-end entre Corbeil-Essonne et Melun. Suite à des travaux, évidemment, il y aura des bus de remplacement qui seront mis à disposition pour que vous puissiez quand même réaliser votre tronçon et ne pas être trop surpris et malmené par ces différentes fermetures.
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3: Bonjour, je m'appelle Isor. Je suis née au milieu des animaux. J'ai 15 ans et j'habite à l'Abédouère, à Serré.
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3: Mon père a créé le parc il y a 35 ans maintenant. Et il prenait des animaux à un peu de différents endroits. Et on a des naissances chaque année pour renouveler un peu la harpe.
4: Ma guide aujourd'hui n'est pas une adolescente comme les autres. Elle partage sa vie entre l'école et les animaux.
3: C'est sûr qu'avoir des amis et savoir que je vis au quotidien avec des animaux, ça leur fait rêver. Donc ils veulent forcément venir chez moi. Ouais, je me sens chanceuse parce que je sais que j'ai de la chance de vivre avec des animaux et que c'est pas le quotidien de tout le monde, qu'il y a des gens qui peuvent être même dans le besoin ou des choses comme ça. Mais on essaye toujours de faire partager un peu tout ça à travers différents événements. Et on fait ce qu'on va faire aujourd'hui avec vous. On va aller nourrir les animaux, leur expliquer un peu le fonctionnement de ce qu'on fait chaque jour.
4: Isor et sa sœur Sixtine sont d'ailleurs appelées les petites mouglis de la Touraine.
3: Elle qui s'appelle Cannelle. C'est pareil, on l'a élevée au biberon parce qu'en fait, elle est née très très tard par rapport à la période de naissance des daims. Elle est née en septembre alors que c'est juin-juillet. C'est pareil, on l'a élevée au biberon. Là, par exemple, c'est notre père, c'est Sixtine et moi qui sommes devenus ses mères adoptives. Et en fait, le premier individu qu'un petit voit, il le considère comme sa mère. L'élément nourricier va devenir sa mère. On connaît quelques trucs que les autres n'ont pas forcément en connaissance. Donc forcément, on apporte un peu, par exemple, dans des évaluations ou des choses comme ça, pour essayer aussi de gratter les points, forcément.
4: Malicieuse, mademoiselle Isor est contemplative.
3: Alors là, c'est des oies du Canada, de Bernache. Donc en fait, elles sont sauvages, elles viennent de temps en temps sur le plan d'eau et tout. Comme ça, elles ont de la nourriture. Elles sont complètement libres de partir, de revenir. Enfin, elles font ce qu'elles veulent. C'est joli le matin, par exemple, de se lever et de voir les oies sur le plan d'eau. C'est pas mal.
4: Ce plan d'eau qui rappelle forcément de bons souvenirs.
3: Je suis toute petite, on se met à l'eau avec les biches. On se baigne avec elle. Et c'est vrai que, entre guillemets, j'ai appris à nager avec elle. Appris à être en confiance dans l'eau avec mes petits brassards tout roses. Et en fait, on profite du cadre à fond. Que ce soit par la nature ou même par le domaine animalier.
4: Et là, on se dit que la vie est belle quand on a 15 ans. Pour découvrir Isor et Sixtine, direction la page Facebook du même nom, Le Monde d'Isor et Sixtine. Prochainement, des événements seront organisés qui s'appellent Dans la foulée des biches. Affaire à suivre.
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1: Le saviez-vous, tous les jours, on prend deux minutes pour découvrir les histoires méconnues du Vaucluse. Et ça, c'est avec vous, Maxime Perron. Bonjour.
5: Bonjour Mathieu et bonjour à toute l'équipe.
1: Et aujourd'hui, vous nous parlez d'un surnom assez surprenant. Je pense que même les habitants de Villeneuve-les-Avignons ne connaissent absolument pas cette histoire. Alors, certains des habitants ont des surnoms. Alors, c'est le cas à Nîmes, hein, on les appelle les crocodiles là-bas. Et donc, Maxime, vous nous dites qu'à Villeneuve-les-Avignons, les habitants sont surnommés les lézards.
5: Oui. Alors les lézards, ouais, c'est plutôt étonnant parce que derrière en fait ce surnom un peu amusant se cache une véritable histoire médiévale à la frontière entre la réalité et la légende. Une histoire qui commence donc au XIVe siècle avec un personnage aujourd'hui presque oublié, Pierre de Luxembourg.
6: Vous parlez de Pierre de Luxembourg, c'est qui ce monsieur? C'est un roi, un pape, un cardinal?
5: Un cardinal, oui. Oui, c'est ça. Un cardinal très jeune d'ailleurs, connu pour sa vie pieuse, son humilité et sa générosité. Il vit à Villeneuve-les-Avignon, dans un palais où il refuse le luxe et meurt d'ailleurs au même endroit en 1387 à seulement 26 ans. Après sa mort, sa réputation de sainteté est telle que ses reliques deviennent immédiatement un enjeu majeur. Et c'est là en fait que la rivalité avec Avignon commence. La ville d'Avignon souhaite récupérer les reliques pour les honorer, mais les habitants de Villeneuve-les-Avignon considèrent ses restes comme un trésor inestimable, presque sacré. Voilà. Alors les Avignonnais font une proposition spectaculaire. Nous vous donnerons autant d'or que la caisse des reliques peut en contenir. Ah, c'est une proposition alléchante. Et pour les habitants de Villeneuve, cette offre est difficile à refuser. Alors ils vont accepter. L'échange se fait entre les deux rives du Rhône, d'une manière très solennelle. Les reliques partent à Avignon dans l'église des Célestins, construite spécialement pour ces reliques quand même. Et les Villeneuvois repartent avec une caisse identique, censée être donc remplie d'or.
6: Censée, parce que ça veut dire qu'il y a un problème quelque part, c'est ça?
5: Bah oui, parce que selon la légende, une fois la malle ouverte, les pièces d'or se transforment en milliers de lézards.

0: À Villeneuve-les-Avignon, être un lézard, ce n'est pas juste une moquerie, c'est presque une philosophie de vie.
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1: Bonjour Adichat, je suis Béatrice Duchin, je vis à Saint-Martin-de-Seignanx. Je suis native des Hautes-Pyrénées, de Lannemezan plus exactement. Je suis donc présidente de l'association Esquirotes. Cette association a été créée en 2012 suite à la création, à l'ouverture de la filière bilingue français-gascon à Saint-Martin-de-Seignanx. Et c'est une association qui a pour vocation de promouvoir la langue et la culture gasconne et de la rendre visible. Merci de me passer le micro.
2: Parlez-moi un petit peu de votre première liaison à la culture occitane.
1: Ma première liaison avec la langue et la culture gasconne, elle a commencé dès mon plus jeune âge, à l'occasion de réunions de famille chez mes grands-parents, puisque nous étions une famille nombreuse et que mes parents, mes oncles, mes tantes, mes grands-parents parlaient gascon. L'ouverture aux autres est arrivée très tôt chez moi. J'étais membre du comité des fêtes de Lannemezan. Moi, je viens de Bigorre et j'ai énormément de connaissances autour de moi. Je me souviens quand j'étais jeune et quand j'étais au lycée, et j'ai présenté l'option occitan au lycée. Nous étions nombreux en cours d'occitan et beaucoup la comprenaient parfaitement parce qu'ils habitaient dans des villages, dans des communes rurales ou à la maison, et ben, ils vivaient encore avec les grands-parents et ils ne parlaient que gascon à la maison. Moi, c'était difficile parce que je commençais déjà à la perdre mes grands-parents.

0: On n'était plus là, on ne la parlait pas trop à la maison, mais ceux qui vivaient encore proches de leurs grands-parents, c'était la langue de la maison. C'est une langue qui est très très proche de l'espagnol. Les concordances des temps se construisent comme en espagnol. Pour apprendre l'espagnol, c'est un plus. Et moi, j'ai toujours été très attentive à cette langue parce que je la trouvais belle. Et même si je ne la comprenais pas, je la trouvais jolie parce que souvent, à travers cette langue, ils racontaient des histoires, des légendes et tout le monde riait. C'est une langue qui, moi, a ravivé beaucoup d'émotions parce que justement, quand nous avons créé cette filière et que j'ai commencé à entendre les enseignants parler cette langue, elle m'a projetée chez mes grands-parents dans mon enfance en fait. L'enseignement bilingue à Saint-Martin-de-Seignanx se fait à l'école publique. C'est une offre de l'éducation nationale.
1: Est-ce qu'il y a beaucoup d'élèves?
0: Oui, à Saint-Martin-de-Seignanx, l'enseignement bilingue commence dès la petite section jusqu'au CM2 et on a la chance à Saint-Martin qu'elle soit suivie au collège. L'histoire géo s'enseigne en gascon et il y a également le cours de langue en gascon. Très vite, nous avons mis en place les cours d'enseignement pour les parents, les cours adultes. Et donc, nous avons, dès la première année, eu beaucoup de parents.
1: Puisque vous êtes présidente de l'association Esquiot, quels actes concrets proposez-vous pour promouvoir cette langue gasconne?
0: Nous avons commencé par les cours de langue. Ensuite, nous avons proposé des cours de chant, en polyphonie. Je chante au Conservatoire des Landes, au département TRAD. Et puis, nous avons mis en place des événements. Ça fonctionne de plus en plus. Les collectivités territoriales ici nous soutiennent.
1: Béatrice Duchin, présidente de l'association Esquiot à Saint-Martin-de-Seignanx.
0: Oui.
1: Avant de vous dire du chat. Allez-vous me donner le nom de la radio qui vous a tendu le micro aujourd'hui?
0: Je crois que c'est Ici Gascogne.
1: Et comment ça se dit en gascon?
0: Ici Gascogne.
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3: Coup de projecteur sur la plus grande brasserie de Paris dans le 14e arrondissement de la capitale. On y mange et on y danse. Tour du propriétaire avec Thierry Boeuf. Place à la saga Bistrot de Paris.
4: Et le cocktail américain, c'est quoi?
5: C'est un cocktail grillé avec une sauce américaine, tomate, échalote, une pointe de cognac, du vin blanc. C'est un peu relevé.
6: Un déca.
7: Pâté, jambon, c'est du cornet, gruyère, chantal, rosbif, jambon de pays.
8: Eh ben tout ça va aller dans la blanquette.
9: Bon appétit.
10: Comment se faire applaudir le soir de son anniversaire à Paris par 800 personnes et dans la bonne humeur? Franchissez dès que possible les portes de la coupole, boulevard du Montparnasse. 15 à 20 serveurs en rang vous portent un gâteau en chantant bon anniversaire. Les lumières de l'immense salle de la brasserie se rallument et tous les clients de la coupole applaudissent. Quand on vous dit que c'est la fête à Paris... C'était le temps un peu fou de l'entre-deux-guerres. Les fêtes les plus délurées avaient pour quartier Montparnasse. Dans les années 20, Paris est fréquenté par 15 000 Américains. Joséphine Baker et la Coqueluche. Et encore aujourd'hui, son portrait est peint sur un des piliers de la coupole, classé monument historique.
11: Elle venait très souvent à la coupole. D'ailleurs, elle était une habituée jusqu'à la fin de sa vie. Mais pendant les années folles, elle venait avec une petite panthère, vous imaginez, qui était très gentille. Elle s'appelait Paquita, d'ailleurs. Elle était adorable. Mais ça dérangeait beaucoup la clientèle.
10: Et dans un véritable décor art déco, laissez vagabonder votre esprit au son des cliquetis de couteaux et de fourchettes, dans les volutes des plats de choucroute, dans l'atmosphère de la brasserie la plus grande de Paris.
12: Et puis la peinture qui accompagnait, qui était avec tout ça, était l'expression de l'extraordinaire diversité du Montparnasse des années 20. Et alors faire une coupole qui coiffe l'ensemble, c'était audacieux, parce que comment exprimer de nouveau cette diversité? Là, il y a une idée géniale, c'est très réussi.
10: À la coupole, on mange, on boit, on danse et on refait le monde. Tout ça a tellement bien commencé un 20 décembre 1927. 3000 invités et 12 000 bouteilles de champagne liquidées en 2 heures. Et 90 ans plus tard, les corps se dérobent, toujours à la coupole, dans la grande salle du dancing.
13: Monsieur Barreau, allant sur 89 ans, je voudrais dire que tant qu'une femme danse, elle reste jeune, belle et séduisante. C'est tout.
14: Andy Warhol à la coupole, peint les gambettes de Mistinguette.
10: 2025, les soirées au dancing de la coupole existent bel et bien. Le thème de prédilection, smoking et femme fatale 1920-1930. Mais le spectacle, et surtout dans l'assiette, après quelques errements post-Covid et les difficultés après la pandémie, la coupole est redevenue irréprochable. Pourquoi pas, dès le matin, au petit déjeuner, un œuf à la coque, une omelette brouillée, Le midi, bien sûr, un des plus beaux bancs de crustacés et d'huîtres de Paris. Le soir, évidemment, quatre sortes de choucroute, foie de veau, tartare de bœuf normand, sole meunière à la plancha et l'exceptionnel curry d'agneau à l'indienne, servi depuis 1927. Et c'est pas du réchauffé. À propos, dans deux ans, mettez une alerte sur votre smartphone. 20 décembre 2027, la coupole de Montparnasse fêtera ses 100 ans. Vous savez quoi ? Comme me le dit souvent un ami caviste, on va tout faire péter et essayer de battre le record des 3000 Parisiens des années folles, déboucher plus de 12 000 bouteilles de champagne dans la nuit.
3: Eh ben oui, allez, rendez-vous est pris. Et vous y serez, nous aussi. Donc, merci beaucoup, Thierry Boeuf, Bistrot de Paris. Si vous avez aimé cette chronique, vous pouvez bien sûr la partager avec vos proches depuis l'application Ici.
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6: Bonjour à toutes et tous, bienvenue dans Affaires Classées, le podcast. Je vous emmène faire un petit tour deux siècles en arrière. Nous sommes dans la soirée du 1er mai 1827. Un paysan de Barcus rentre de la célèbre foire d'Oloron. Il est abattu par un inconnu. Question, qui lui en voulait donc ? Réponse dans un instant.
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6: Chaque année, le 1er mai, la ville d'Oloron-Sainte-Marie organise sa traditionnelle foire au bétail. Un rendez-vous inspiré des grandes foires d'antan et qui attire plusieurs milliers de visiteurs depuis le XIVe siècle. Ce lundi 1er mai 1827, Dominique, un habitant de Barcus, l'a passé, comme beaucoup, dans la capitale du Haut-Béarn. Rentrant seul, à pied, il est 22h lorsqu'il parvient à l'entrée d'un petit pont dit de Choco, à une courte distance de sa maison d'habitation. À peine pose-t-il le pied sur l'ouvrage qu'une soudaine lueur déchire la nuit. Une lueur doublée d'une détonation. Pas de doute, Dominique vient d'essuyer un coup de fusil. Blessé, le fermier tombe en criant « À l'aide ! À l'aide !» Au loin, il y a un homme qui court le long du ruisseau, enjambant une barrière. Pas de doute, c'est l'agresseur. Marianne, une jeune servante occupée à ses prières, entend les hurlements plaintifs de cet homme qui appelle au secours. La bonne dame s'empresse d'alerter le maître de maison, l'instituteur et quelques paysans qui accourent afin de porter assistance au malheureux. Blessé à la poitrine et au bras gauche. Dominique Etchegoyen est transporté à son domicile où le médecin vient lui prodiguer les soins que son état grave nécessite. Au petit matin, le maire de Barcus se rend à son chevet. Il lui demande de décrire en détail ce qui s'est passé. Dominique est formel. L'obscurité l'a empêché de reconnaître l'agresseur qui semblait posté au loin, en embuscade. Les gendarmes de Mauléon rappliquent. À leurs yeux, c'est une vraie tentative d'assassinat. Les blessures de Dominique sont graves. Il aurait bien pu y passer.
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6: L'enquête criminelle débute. Dominique jure qu'il ne se connaît aucun ennemi. Ses affaires sont saines et il est, dit-on à l'époque, de bonne mœurs. Les soins appliqués du docteur Alcat et sa constitution robuste lui vaudront une incapacité totale de travail de 20 jours. Mais il se rétablira de ses plaies, fort heureusement. À Barcus, l'affaire jette un émoi certain dans la population. À tel point que les rumeurs les plus folles circulent. Certains disent Dominique Etchegoyen décédé, quand d'autres désignent déjà le nom de l'assassin présumé. Dans leur procès-verbal, les gendarmes rapportent en effet que des soupçons insistants circulent sur la personne du premier voisin de la victime, un certain Etcheoun, du nom de la maison basque qu'il occupe ici, identifié comme étant Pierre Topet, né au village en 1786. Les gendarmes vérifient. Topet traîne la réputation d'être un mauvais sujet, un repris de justice aussi. À peine quadragénaire, il sort de la prison d'Eis où il a purgé 5 années de prison pour des violences graves sur l'ex-amant de sa femme. Et selon la rumeur, il ne rêvait que d'une chose, se faire justice lui-même et expédier en enfer celui qui l'a envoyé derrière les barreaux, un certain Egiafal, qui a passé lui aussi la journée du 1er mai à la foire de l'Oron. À Barcus, la clameur publique ne parle que de lui. C'est Topet, alias Etcheoun, le suspect, point final. Certains habitants affirment qu'il a guetté le retour de son rival en se postant aux aguets. Trompé par l'obscurité régnant dans ce chemin creux et sinistre, il se serait trompé de cible, tirant par erreur sur Etchegoyen. Le scénario est séduisant, en apparence.
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6: Les gendarmes ne voient pas qui en voulait au malheureux Etchegoyen. En revanche, la piste menant à Etcheoun semble beaucoup plus fructueuse. Ces derniers temps, par jalousie ou par haine, toutes les occasions étaient bonnes pour chercher querelle à son rival. Une voisine affirme qu'Etcheoun lui a demandé si Egiafal avait bien l'intention de se rendre à la foire d'Oloron. Étonnante curiosité sur l'emploi du temps de son ennemi juré. Mieux encore, le métayer d'Etcheoun affirme qu'il était bizarrement absent de sa maison la nuit du drame. Et ses enfants, ses propres enfants, le confirment. D'ailleurs, personne ne l'a revu depuis. Pour les gendarmes, les soupçons s'accumulent. Plusieurs villageois rapportent qu'Etcheoun se cacherait dans les bois, sur les sommets de l'Arro. Pourquoi diable pareille fuite s'il n'a rien de se reprocher ? Bizarre. Au tribunal de Saint-Palais, le procureur du roi, M. de la Régoyenne, discerne dans cette cavale comme un aveu de culpabilité. Il délivre donc un mandat d'arrêt contre le fugitif dont tout le monde parle, mais que personne ne voit. Il faut dire qu'en Soule, la personnalité de Pierre Topet, alias Etcheoun, laisse peu indifférent. Doué d'une âme ardente, d'une susceptibilité que beaucoup disent excessive, l'homme a connu une jeunesse orageuse. Fâché avec ses parents, sa jalousie l'a conduit à suspecter l'infidélité de son épouse et à asséner un coup de hache au visage de son amant supposé, le fameux Egiafal. À l'époque, nombre de paysans basques s'expriment dans leur langue natale. Peu d'entre eux ont eu la chance d'aller à l'école, à la différence d'Etcheoun qui, lui, a appris le français qu'il parle à la perfection.
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6: Au Pays Basque, Etcheoun passe pour être un poète. Né en pleine période romantique, il est l'auteur de nombreux chants dramatiques, des poèmes émouvants, dont les vers racontent les principaux événements de sa vie, souvent tragiques, comme son mariage avec une fille de niveau social inférieur. Une union qui a déshonoré sa famille alors qu'il n'avait que 20 ans. Vexé, son père l'avait menacé de le déshériter. Couchant ses malheurs sur le papier, le jeune homme devint poète et écrivain. Quand son épouse le trompa, Etcheoun se mit à écrire sur le thème de l'amour trahi. Un sujet cher aux auteurs romantiques, mais ses écrits vont aussi se retourner contre lui. Alors qu'il est en cavale après les coups de feu tirés le 1er mai contre son voisin Etchegoyen, le poète se console en écrivant quelques vers. Planqué dans une cabane de berger, il compose un chant qui deviendra célèbre et dont voici le dernier couplet. Dans le village de Barcus, ne cherchez pas Etcheoun. Vous qui, désirant l'arrêter, êtes à sa poursuite, il compose des chants à Iguélou, désignant ainsi le lieu de sa cache. Il n'y a pas de plus beau pâturage en Soule, conclut-il. Mais quand les gendarmes mettront la main sur ce poème, ils vont l'utiliser contre lui comme une pièce à conviction, à charge. Etcheoun est en effet interpellé 4 mois plus tard chez un notaire de Tardets alors qu'il s'apprêtait à signer un acte de vente par lequel il tentait de mettre sa propriété de campagne à l'abri de ses créanciers. Redoutait-il que la justice la confisque au cas où il serait reconnu coupable de la tentative d'assassinat sur Etchegoyen, son voisin, la nuit du 1er mai 1827.

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1: Son procès aux assises s'ouvre le 18 août 1828 dans les murs du Parlement de Navarre, à deux pas du château palois. Vu la personnalité de l'accusé, l'audience défraie la chronique judiciaire. Ce n'est pas tous les jours, en effet, qu'on juge un poète écrivain. Face aux 12 hommes tirés au sort comme jurés, l'accusé a préféré s'habiller avec de misérables haillons. Lui qui est propriétaire de sa ferme, un luxe rare pour l'époque, il joue le pauvre. Une foule de dames élégantes se masse dans les rangs du public. Face à l'exposé de l'avocat général, M. Lamothe Duncan, Etcheoun ne varie pas. Il est innocent, voire persécuté. Ses malheurs datent de son mariage, clame-t-il, dans un français excellent. Et tandis qu'il purgeait une peine de prison, sa femme a, dit-il, continué à le tromper avec son rival, le sieur Egiafal. Une fois libéré de la prison d'Eis, Etcheoun trouva l'amant de son épouse installé dans son propre lit, régnant en maître chez lui. Il le mit certes à la porte, mais l'accusé poète peinait à calmer sa peine. « Scélérat, tu buvais mon vin, tu mangeais mes jambons, tu devrais être à ma place » lance-t-il plein de haine à Egiafal, qui est cité comme témoin à la barre de la cour d'assises. Pour l'accusation, ce récit de souffrance, de haine, illustre à merveille le mobile du crime. Le soir du 1er mai 1827, selon l'avocat général, Etcheoun voulait faire la peau à Egiafal et il l'a patiemment attendu, en guet-apens. Et c'est par erreur, parce qu'il faisait nuit, qu'il s'est trompé, faisant feu sur Dominique Etchegoyen, qu'il faillit bien tuer. En leur intime conviction, les jurés vont pourtant absoudre le poète soultan aux mille malheurs. Etcheoun est acquitté. Il rentre à Barcus le soir même.
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1: 1er mai, jour de foire, c'était ce rendez-vous avec l'histoire en 1827 du côté de Barcus. Je vous retrouve dans un prochain numéro à la rencontre de la Deuxième Guerre mondiale et un épisode qui s'intitulera « Mort aux traîtres ». Nous sommes en février 45, les Allemands ont quitté le Béarn, le Pays Basque, et pourtant, on juge à Pau un traître qui a livré aux Allemands les deux frères du célèbre cancérologue Léon Schwarzenberg. De quoi s'agit-il ? Réponse dans un prochain numéro. À bientôt.
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1: C'est la Camini Minute, votre chronique de la joie et de la bonne humeur. Comment ça va les amis? Enfin, je dis comment ça va les amis, je pourrais dire CMTV. Oui, parce que je sais pas si vous avez remarqué, mais je ne sais pas si c'est la nouvelle génération, mais il y a des gens, quand ils parlent, ils mettent de moins en moins de voyelles, de moins en moins de lettres. Pour dire « il n'y a rien », ils disent « il y a R ». Pour dire « mort du rire », ils disent « MDR ». Pour dire « péter de rire », ils disent « PTDR ». Et pour dire « à ce qui paraît », ils disent « à skip ». Il y a de moins en moins de lettres, de moins en moins de mots. Mais si on continue comme ça, ils vont parler comment dans 10 ans, les gens ? C'est quoi cette façon de parler, là ? Je veux dire, il n'y a rien, c'est pas une longue phrase. Je comprends qu'on veuille écourter des trucs, mais il n'y a rien, c'est pas long, il y a R. Comment on va parler dans 10 ans ? Moi, je dis... on parle de plus en plus des extraterrestres et des ovnis. Moi, je pense que si les extraterrestres viennent sur Terre, c'est à cause des gens qui parlent comme ça, qui réduisent les mots. C'est quoi cette façon de parler, franchement? C'est abusé, quoi. Parler français, c'est une belle langue, le français. Il y a R, MDR, PTDR, ASKIP, il est BG pour dire beau gosse. Mais c'est bien de dire qu'on est beau gosse, ça fait plaisir d'entendre beau gosse. C'est plus plaisant que BG. Ils enlèvent les voyelles comme ça. Ça me rappelle les films coquins qu'on voyait sur Canal+, au début du mois, le samedi du mois, quand c'était encrypté. Vous vous rappelez ça? Faites pas semblant. Hein. Oui, à tous les auditeurs d'ici Picardie, vous aussi, vous êtes tombés au moins sur du crypté sur Canal+, dans les années 90. Et ben c'est pareil, cette nouvelle façon de parler là. Des mots courts, de plus en plus courts. Et d'ailleurs, même les rappeurs de nos jours ont des noms d'artistes de plus en plus courts. ZKR, PLK, SCH, MHD. Après, il y en a qui gardent même les voyelles. Gims, Jules, Vald. Et bien sûr, on terminera par les groupes asiatiques, les Coréens de BTS. Alors eux, ils n'ont pas mis de voyelles, mais BTS, c'est quand même Bac+2.
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2: Bonjour Serge Papagali.
3: Monsieur Thomas, bonjour. Et Dauphinois, bien le bonjour également.
2: Le Dauphiné Tour aujourd'hui, où partons-nous ?
3: Ouh là là, alors aujourd'hui, attention, un village isérois dont nous n'avons jamais parlé.
2: Jamais ?
3: Eh non. Ce qui me permet d'ailleurs de vous lancer un défi, mon cher Thomas, bien sûr. Celui de ton petit défi habituel, celui de trouver le nom de ses habitants. Alors, vous êtes prêts ?
2: Je suis prêt.
3: C'est parti. Partons à Anoisin-Châtelain.
2: Les Anoisoins et les Anoisiennes.
3: C'est ça. Foutez-vous bien de la gueule des habitants.
2: Mais non, on les aime en plus, ils nous écoutent.
3: Les habitants de cette belle localité dauphinoise se nomment donc les Nuisantins.
2: Oh.
3: Alors, mystère. Mystère total.
2: Parce qu'il fait nuit?
3: Je sais pas, peut-être qu'il fait nuit sans arrêt. Quelle nuisance se cache derrière ce nom étrange. J'ai cherché.
2: Oui.
3: Vous le savez, chers Dauphinois, à quel point depuis plus de 25 ans maintenant, je cherche pour vous toutes et vous tous, bien sûr, je cherche quelques bêtises à raconter sur notre belle région. Mais là, je sèche comme une noix au séchoir.
2: Oh.
3: C'est dur à dire, je sèche comme une noix au séchoir, allez-y.
2: Je sèche comme une noix au séchoir.
3: Vous êtes professionnel, vous êtes
2: Dauphinois,
3: jeune,
2: c'est pour
3: vous
2: ça.
3: Êtes dynamique, vous êtes sportif, vous êtes bêtise, vous êtes une bête en fait. Bon, voilà. À Grenoble, vivent les Grenoblois, à Saint-Marcel les Saint-Marcelinois, à Visy les Visilois, à Châtes les Châtelois, mais à Noisin, Châtelois, Non, les Nuisantins. Bon. Alors, par quel mystérieux parcours sont-ils passés, ces pauvres habitants, pour que leur nom ne puisse pas permettre de reconnaître leur lieu d'habitation, leur village, leur refuge? Bon. Quel plaisantin a-t-il inventé de Nuisantin? Que celles et ceux qui le savent écrivent donc à Ici Isère. Messieurs Thomas Bortolato et Serge Papagallo. Voilà. Deux Rital, d'accord,
2: oui.
3: Mais qui s'intéressent ardemment à ces sournoises questions dauphinoises. Alors vous allez me dire, mais comment tu les aurais appelés, toi qui fais le malin, les habitants de Danoisin, Châtelain?
2: C'est vrai?
3: Bah oui.
2: Comment vous les auriez appelés, vous, Serge?
3: Laissez-moi deux secondes, c'est pas plus de deux secondes, c'est après. Les Anoisins, les Châtoisins, les Châtanois, vous voyez, c'est pourtant facile d'avoir un nom qui rappelle un peu l'endroit, non de gueule. Bon, les Châtanois, ça peut prêter à confusion.
2: Avec chat.
3: Chat et puis noir. Les Châtanois, puis ça peut même être carrément scabreux. Alors, on va dire les chats. Les Châtanoisins. Les Châtanoisins, et on n'en parle plus. Allez. Qu'est-ce qu'on dit? On dit merci, Papagali. C'est comme ça. Il suffit de faire un léger effort d'imagination. Ce qui n'a pas dû être le cas des grandes feignasses qui ont trouvé Nuisantin. Vous allez me dire aussi qu'il y a aujourd'hui des sujets plus graves dans le monde, peut-être.
2: Oui.
3: Je n'en suis pas sûr, vous savez. Ah, non. En tout cas, monsieur Thomas et moi-même, embrasse. Sont bien forts, Anne-Mozin, Châtelain.
2: Bien sûr.
3: On n'est pas des quand même.
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4: Adi Oubalen et Adi Siaz à toutes. Est-ce que vous connaissez le mot fenestru? Ben, une fenestru est une fenestre picciotto. C'est une petite fenêtre. Peut-être une couple obésie m'a bien contacté qu'il n'y a pas spougu d'intra d'une l'hostal. Un jour, mon voisin m'avait raconté qu'il n'avait pu rentrer chez lui. J'avais expliqué, vous savez pourquoi? Ben, sa femme avait clavé la porte d'entrée. Clavé, qui vient de l'occitan clava. Alors, à votre avis, qu'est-ce que ça veut dire?
5: Eh ben, je dirais fermé à clé, verrouillé.
4: Et en effet, je m'explique, mon voisin était sans clé et sa femme, eh bien, elle était parti faire une course en ville. Comme il n'avait pas les clés, eh bien, Chabez et Kefaguet, vous savez ce qu'il a fait? Eh bien, t'es passé par le fenestro del garage. Il est donc passé par le fenestro du garage. Le fenestro est lingo nostro. C'est la lucarne, le vasistas, une précisionnette. Je pas plat, je pèse l'obésier, et Théonie et je magre, mon voisin est maigre. C'est bien pour ça qu'il a pu passer par le fenestro du garage.
5: Et le fenestro, ça peut être autre chose?
4: Eh bien oui, le fenestro bremonde est abé l'autre mot pour parler de la télévision. Ce mot fenestro s'utilise également pour parler de la télévision. Bon, surtout une copère, ouais, surtout autrefois, car les téléviseurs étaient pitchous, ils étaient petits. D'ailleurs, quand les premiers postes sont arrivés, certaines personnes appelaient cet objet ben lou fenestro. Mais depuis, eh bien, les choses ont bien changé avec ces grands écrans de télévision.
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1: Bon ben écoutez, j'ai quand même 89 ans, alors je ne sais pas si je pourrais aller longtemps encore, hein. Et puis qu'en Ligue 1, et puis surtout qu'ils y restent quand ils seront en Ligue 2. Mais je vous le souhaite à tous, allez les petits.
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3: À 89 ans, Pierrette est bien plus qu'une simple fan du FC Sochaux-Montbéliard. Elle est l'âme du club et dans son salon, entièrement décoré en jaune et bleu, elle se remémore ses premiers pas au stade. Pierrette, d'où vient cet amour inconditionnel pour le FC Sochaux-Montbéliard ?
1: Oh ben ça, c'est vieux, hein. C'est quand je peux plus vous dire la date parce que je perds la mémoire, hein. Mais ça fait un bon moment et puis c'était des bons souvenirs. On était content surtout quand il y avait la victoire.
3: D'ailleurs, vous êtes comment vous en plein match ? Est-ce que vous êtes calme ? Est-ce que vous chantez ?
1: Mais je chante, je dis allez Sochaux, tous ensemble pour vous. Et puis il y a aussi les autres supporters, Jean-François Bonnet, Mireille, Jean-Guy, et puis d'autres, ma foi.
3: Et quelle émotion ça vous procure d'arriver au stade avant un match et de vous poser à votre place ?
1: J'y vais de bon cœur en espérant avoir une belle victoire. Que tout le monde sera content.
3: Depuis que vous venez au stade, est-ce qu'il y a des moments qui vont rester à jamais gravés, des joueurs, des personnalités que vous ne pourrez jamais oublier ?
1: Oh ben, je garderai surtout quand c'était la Ligue 1, avec Teddy Richet, Michel Isabé, puis tous les autres dont je n'arrive plus à me souvenir de leurs prénoms.
3: Et dites-moi Pierrette, est-ce qu'il y a quelque chose que vous souhaitez aux joueurs, à l'ensemble du staff pour cette année 2026 ?
1: Oh ben écoutez, j'ai quand même 89 ans, alors je ne sais pas si je pourrais aller longtemps encore, hein. Et puis qu'en Ligue 1, et puis surtout qu'ils y restent quand ils seront en Ligue 2. Mais je vous le souhaite à tous, allez les petits, bon courage, vous pouvez le faire.
3: Vous êtes un visage incontournable des tribunes de Bonal, je sais que les gens s'arrêtent vers vous aussi. Qu'est-ce qu'ils vous disent ?
1: Ben, y en a qui me disent bonjour, il y en a qui viennent prendre des photos, qui me disent on peut faire une photo, ben, si vous voulez, je réponds ben, c'est gratuit, profitez-en. Et puis quand il y a des enfants, mais j'ai dit je veux que les enfants soient sûrs, que c'est eux qui veulent bien. Hein.
3: Vous avez transformé votre habitation un véritable musée dédié au FC Sochaux-Montbéliard. Qu'est-ce que vous avez comme objet spécifique, Pierrette ?
1: J'ai beaucoup de gobelets, ma foi. J'ai donné beaucoup de choses à des gens parce qu'un jour, je ne sais pas ce que ça va devenir, tout ça.
3: Et dans ces objets, est-ce que vous en avez certains qui sont vos préférés ?
1: Ben, c'est la Coupe de France, les écharpes qu'il y a à la Coupe de France, ça c'est beau. Je les ai, ils sont rangés, là. Je les ai ressortis l'autre fois, mais voilà. Moi, ce que je veux, c'est que Sochaux reste en Ligue et puis qu'ils montent, surtout. C'est pour eux, pour leur avenir, pour l'avenir du club et puis pour l'emblème bébatique du club.
3: Une véritable leçon de fidélité, signée Pierrette. Son portrait, les photos de son incroyable collection sont à retrouver sur notre site internet ici.fr. Et bien sûr, allez Sochaux !
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4: Ma tata, elle est petite. Quand elle a un truc qui est haut, elle n'arrive pas à l'attraper.
5: Vous préférez être grand ou petit ?
4: Moi, j'ai envie d'avoir 15 ans comme ma cousine Olivia qui a un appareil dentaire. Parce que j'ai envie d'être grande comme elle et j'ai envie de sortir avec mes copines quand il fait beau. Ma mère, elle est très grande. Mais elle y arrive quand même à rentrer. Elle n'est pas obligée de baisser la tête. Mon papa, elle est grand, mais a des grands doigts. Elle ne peut pas lâcher les chouchous de ma petite sœur Lisa.
5: T'as envie d'être grande ou de petite ?
4: Comme ma maman. Ma maman, elle est moyenne. J'ai envie d'être pas trop petite, mais pas trop grande. Ma tata, ouais. Elle est petite. Et du coup, quand elle a un truc qui est haut, elle n'arrive pas à l'attraper. Et mon père, il est plus petit que ma mère. Je préfère être grande, mais être petite, c'est aussi bien parce que, enfin, on peut passer partout, c'est un peu plus pratique, c'est tout ça. Juste être un peu plus grand, mais pas beaucoup. Je rêve que je sors avec mes copines, que j'ai 15 ans et que j'ai mon portable.
5: Donc, en fait, quand on est grande, on a
4: un portable et mon père il m'avait donné son portable qu'il avait cassé quand il était grand. J'ai envie d'avoir un portable parce que comme ça je pourrais appeler mes copines, je pourrais envoyer des messages et je pourrais envoyer des photos.
6: Moi aussi j'ai envie d'avoir un portable pour faire des jeux, pour faire plein de choses.
4: Bah moi j'ai un téléphone rose mais il est pour enfants. Il y a des jeux, des vidéos, de la musique. On peut envoyer des messages, on peut envoyer des photos et je peux jouer à mes jeux. Et même, j'ai envie d'avoir un portable pour de vrai, comme ma mère, vu que ma mère, elle a un jeu de Disney et un jeu pour construire des manèges.
7: Moi, j'ai trop envie d'en avoir un.
5: Pour faire quoi ?
7: Je sais pas.
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8: Raymond Coppa, il évolue au Stade de Reims entre 1951 et 1956, des années qui ont marqué l'histoire du foot rémois et aussi l'histoire du foot français. Dès son arrivée, il se distingue par sa technique, son flair et sa vision du jeu. Sous la direction d'Albert Batteux, il devient la pièce maîtresse d'une équipe rémoise qui domine le foot français. Il remporte plusieurs titres de champion de France et la Coupe de France. Mais c'est en Europe que Reims, avec Coppa, va se faire un nom. En 1956, l'équipe atteint la finale de la Coupe d'Europe des clubs champions, où elle s'incline face au Real Madrid, mais s'impose comme une équipe de classe mondiale. Coppa devient une star, non seulement en France, mais aussi à l'international, grâce à ses performances exceptionnelles en compétition européenne. Son départ pour le Real Madrid marque la fin d'une époque dorée à Reims, même si Coppa veut revenir au Stade de Reims entre 1959 et 1968. Il est né Raymond Kopaszewski en 1931, Neuilly-les-Mines, dans le Pas-de-Calais, dans une famille de mineurs polonais. Milieu offensif, au talent précoce, petit par la taille mais immense par la vision du jeu, il débute sa carrière pro à Angers avant d'exploser au Stade de Reims. Sa technique fine, sa vitesse et son sens du collectif séduisent bien au-delà des frontières. Le Real Madrid le recrute, aux côtés d'Alfredo Di Stefano et de Ferenc Puskás. Coppa participe à l'âge d'or du club espagnol. Il remporte 3 Coupes d'Europe consécutives. En 1958, il décroche le Ballon d'Or. C'est le premier Français à recevoir cette distinction. En équipe de France, Coppa brille lors de la Coupe du Monde 58 en Suède. Les Bleus terminent 3e, portés notamment par le duo Coppa-Just Fontaine, autre légende rémoise. À la fin de sa carrière, Coppa s'engage pour la reconnaissance des droits des joueurs professionnels. Il devient aussi consultant pour la radio et la télévision. Raymond Coppa s'éteint le 3 mars 2017. Son héritage perdure dans le cœur des passionnés de foot et pas seulement dans celui des supporters du Stade de Reims. Et c'est l'un des trésors de Champagne-Ardenne.
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9: Bonjour, je m'appelle Thomas Félix, j'ai 55 ans. Donc moi j'arrive le matin, je pose mon vélo dans le garage, je traverse la cuisine, je prends un café, je monte à l'étage et j'arrive ici dans ce grand open space. 12 personnes à peu près partagent l'espace. Bonjour les gars.
10: Ce Bordelais est un designer, il habite et travaille dans le quartier du Grand Parc, un secteur qu'il affectionne particulièrement. L'équipe de Thomas Félix a travaillé sur plusieurs projets. On lui doit les fameuses devantures bleues avec un sourire blanc des magasins Cultura.
9: Je suis assez fier, effectivement, quand on regarde en arrière, sur 25 ans d'activité, les façades Cultura, la déclinaison de ces façades sur les différentes natures de magasins de la marque. Et il a fallu créer une charte, quelque chose qui allait unifier toutes ces façades, qui fasse qu'on les reconnaisse d'un premier abord. Ce grand sourire qui est apposé au nom, à 50 ou 60 mètres du magasin, il fallait qu'on reconnaisse et le magasin et les services qu'on allait y trouver. C'est toujours un processus un peu long.
10: Franchement, vous êtes comment dans le travail, vous ? Exigeant, forcément ?
9: Oui, c'est une maladie, parce que effectivement, on a du mal à se contenter de ce qu'on fait, on va toujours chercher au-delà et plus loin. Oui.
10: Sur Résine Le Bousca, vous avez imaginé tout le mobilier urbain.
9: Des chaises longues, des tabourets, des choses de différentes natures pour équiper l'espace public.
10: Alors, il paraît qu'un matin, vous êtes retrouvé sous le trottoir en train de discuter, de faire connaissance avec Jean-Luc Joie, qui est quand même très connu.
9: Un bordelais pure souche. Bah, ça s'est fait effectivement dans le quartier où j'habitais, et je voyais ce grand bonhomme là faire des choses extraordinaires avec ses gros doigts. Il m'en voudra pas. Et il m'a accueilli très gentiment, et puis on a fait connaissance, on a lié une très belle amitié qui dure encore aujourd'hui. On se voit régulièrement pour refaire le monde.
10: Et dans le quartier où nous sommes aujourd'hui, le quartier du Grand Parc, qu'est-ce qui vous plaît aussi? C'est un quartier en pleine mutation qui a beaucoup changé ces 10 dernières années.
9: Enfin, c'est très hétéroclite comme quartier. Il y a toutes sortes de populations. Il y a une mixité qui me plaît beaucoup. Je m'y suis installé. Maintenant, j'ai ma maison aussi dans ce quartier. Je vais faire mon marché au Grand Parc. Je vais faire mes petites courses de proximité dans le quartier. J'aime atteindre les quais. J'aime faire mon petit footing sur les quais de temps en temps. C'est des coins que j'affectionne particulièrement.
10: Allez, on va vous écouter un petit peu sur une anecdote, quelque chose qui vous vient en mémoire, qui représente votre vie finalement.
9: On a été les premiers à fabriquer des espaces de travail un peu atypiques chez Thalès. On a installé un jour un canapé de nous-mêmes chez Ikea. On a installé un canapé Ikea chez Thalès. Et c'était peu avant que le directeur de Thalès reçoive le nouveau directeur d'Eurocopter, d'Airbus Hélicoptère. Et la discussion s'est terminée dans le canapé, qui avait tant fait parler de lui en interne, etc. On ne travaille pas dans un canapé. Finalement, il a fait l'unanimité. Le directeur de chez Thalès est sorti en disant « Vous m'emmènerez tous les locaux », parce qu'en fait j'ai eu la meilleure discussion possible avec le directeur de chez Eurocopter, et cette discussion n'aurait pas pu avoir lieu ailleurs que dans un canapé, et certainement pas dans une salle de réunion.
10: Thomas Félix est donc designer dans le quartier du Grand Parc à Bordeaux. S'il a grandi dans le Béarn, Bordeaux est devenu sa ville de cœur.
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11: Bonjour Julie, bonjour tout le monde.
12: Dis Lucie, pourquoi le quartier du Petit Maroc à Saint-Nazaire s'appelle comme ça?
11: C'est une excellente question Julie. Ça va vous demander un petit peu d'imagination, mais il y a fort fort longtemps, Saint-Nazaire était une vraie cité. Fortifié. Même si c'est difficile à croire, la vieille ville de Saint-Nazaire était située là où se trouve actuellement le quartier du Petit Maroc. Certains appellent d'ailleurs encore ce quartier le vieux Saint-Nazaire. Et quand on dit vieux, c'est vraiment vieux, vraiment très très vieux. Le rocher de Saint-Nazaire a été habité depuis l'époque celte. En fait, le nom Petit Maroc serait apparu à l'époque où la vieille ville existait encore, mais avait été délaissée parce que la nouvelle ville se construisait tout autour. Des pêcheurs venus de Douarnenez ont donc investi la ville dans les années 30.
12: Mais alors Lucie, quel est le rapport entre ces pêcheurs de Douarnenez et le Maroc?
11: Eh bien, ces pêcheurs se sont aventurés sur les côtes marocaines. On a donc baptisé cet endroit le Petit Maroc.
12: Et puis, il s'est passé ce qui s'est passé.
11: Des bombardements qui ont détruit 85% de la ville de Saint-Nazaire pendant la Seconde Guerre mondiale. La ville s'est reconstruite, tel un phénix qui renaît de ses cendres. Et aujourd'hui, dans le vieux Saint-Nazaire, il n'y a plus de fortifications, il n'y a plus d'église ni de ruelle. Il n'y a que dans la tête de certains anciens que le Petit Maroc est encore la vieille ville. Et maintenant, dans notre tête. Puisque, comme disait un certain Socrate, le savoir est la seule matière qui s'accroît quand on la partage.

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1: Aujourd'hui c'est vendredi et généralement c'est beaucoup plus tranquille en termes de fermeture nocturne. Est-ce que ça se vérifie une nouvelle fois? Oui, pour aujourd'hui comme pour ce week-end. Aucun souci sur la route, sur le périphérique en tout cas, et puis sur les principaux axes pour rejoindre la capitale, il n'y aura vraiment aucun problème. En tout cas pas de grosses fermetures à vous signaler. En revanche, des grosses fermetures, j'en ai quand même pour vous en ce qui concerne les transports en commun. Durant tout ce week-end, on va avoir des coupures. La ligne B du RER par exemple, coupée à partir de demain samedi, et cela jusqu'à lundi, entre la gare du Nord et l'aéroport Charles de Gaulle. Il y a des travaux donc dans ce secteur-là. La ligne C du RER est également coupée pour ce week-end, durant tout le week-end jusqu'à dimanche, entre Saint-Quentin-en-Yvelines et Champ-de-Mars-Tour Eiffel. Là aussi, il y a des travaux. Et enfin, la ligne D du RER, elle aussi est coupée pour tout le week-end, entre Corbeil-Essonne et Melun. Suite à des travaux, évidemment, il y aura des bus de remplacement qui seront mis à disposition pour que vous puissiez quand même réaliser votre tronçon et ne pas être trop surpris et malmené par ces différentes fermetures.
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3: Une artiste absolument formidable qui a grandi au Canada. Elle est d'origine haïtienne. Elle est désormais installée en France depuis quelques années. Vénard que nous sommes d'avoir avec nous Mélissa Lavaux.